0: של המקובלים.
1: Le Bala Sulam nous invite à être reconnaissant au dévouement des kabbalistes. Quel est ce dévouement des kabbalistes? Qu'est-ce qu'ils donnent? Qu'est-ce qu'ils sacrifient? Donc, on a déjà parlé de ça, nous voulons mourir apparemment. Qu'est-ce que ça veut dire? C'est se mettre à mort qu'il veut, que celui qui veut vivre doit se mettre à mort. Et ça veut dire sacrifier son désir de recevoir. Il n'y a rien d'autre dans la réalité. On parle uniquement du désir de recevoir. Donc c'est afin de recevoir. On est mort et nous le mettons à mort et par cela nous faisons de la place pour le Créateur. Donc d'un côté, celui qui est grand, plus grand que son ami, son désir est plus grand. C'est-à-dire qu'il a un désir comme ça, et d'un autre côté, dans la mesure où je le diminue, c'est-à-dire que je le vide de lui-même, par cela, je fais de la place pour le Créateur, pour que la lumière supérieure s'y révèle. C'est ça que ça veut dire, se mettre à mort, mettre son soi, son être à mort, son essence. Quelle est la singularité du rabbash par rapport au reste des kabbalistes? C'est difficile pour moi de le dire, mais parce que j'étais trop proche de lui, d'accord? Mais on peut voir que sans, disons ça comme ça, que sans ses explications qui sont proches de nous, on n'est même pas conscient de combien cela nous aide. Qu'on ne serait même pas capable de se rapprocher du Bala Sulam jamais. Particulièrement lorsque on veut réaliser les choses. Pas du côté de la sagesse. Quand on étudie, les gens demandent quel est ce rabbage, quelles sont ces histoires-là. Un peu comme un grand-père qui explique ces choses à ses petits-enfants. Lorsqu'on passe à un travail intérieur, lorsqu'on rentre dans ces actions, on veut réaliser par nous-mêmes ces états qu'on apprend du Bala Sulam, du rabbage, et cela nous donne l'ordre du travail et comment on peut réaliser ça pour nous-mêmes. Donc on ne va pas dire c'est ce qu'il y a partout, un désir, un écran, mais... Je fais juste des sauts mentaux comme ceci ou comme cela, en avant, en arrière, que ce soit dans mon désir ou dans mon esprit. Pour que ce soit dans mon esprit, dans mes pensées, il faut que... C'est comme un sage dans l'obscurité qui ne fait rien. Mais le rabbage nous a donné une clé, il nous accompagne à un état où par nous-mêmes on devient ce récipient à propos duquel on a parlé précédemment avec notre intellect. Il nous aide en cela, il nous dit comment on doit s'organiser, comment s'arranger en dizaine, dans la connexion, découvrir qui nous sommes, combien, quel type de règles, ce qu'on doit s'annuler les uns devant les autres, se connecter les uns aux autres et aux supérieurs. Toutes ces choses, on doit encore les découvrir plus dans ces écrits, parce que ces textes ne sont pas vraiment simples, mais il les tourne, il les fait tourner, il les tisse d'une telle façon où, en réalité, on découvrira cela graduellement. Donc, pour ne pas perturber, pour ne pas nuire à notre avancement, donc dans chaque état, chaque étape, on découvrira notre désir et on atteindra le remplissage et toutes ces choses se développeront en nous graduellement. Et cela est vraiment une spécialité, un savoir-faire qu'il a. Je dirais que

0: le balasoulam ne nous est pas apparu comme un enseignant. Il nous apparaît comme un scientifique, un philosophe, dans le sens où il connaît tout à propos de la création, au-dessus de la création, alors que le rabbin, lui, il te prend par la main, comme un adulte qui prend un petit enfant par la main, et il marche avec toi, il t'accompagne sur le chemin, jusqu'à la fin de la correction. Il ouvre cela pour toi et il est avec toi juste derrière. Est-ce qu'il y a une possibilité aujourd'hui d'atteindre d'une certaine façon sans apprendre le rabash? Je pense que non. Je répète, ça dépend de quoi nous parlons. Tu vois, en Inde, il y a des gens aussi qui veulent découvrir le Créateur sous une certaine forme. Mais en fait, leur méthode, c'est de s'annuler soi-même, et c'est tout. Il y a des âmes qui demandent cela d'eux et qui leur permet. Alors, tu les vois et tu demandes où est cet ego, ce désir de recevoir, la lutte intérieure. Tout est calme et bien. Mais qu'est-ce que j'essaie de dire? Si tu vas voir d'autres religions, tu vois d'autres systèmes de croyances. C'est-à-dire pour atteindre le Créateur. C'est possible uniquement selon la demande de la personne, seulement sa demande. Ce que la personne imagine pour lui-même, qui est le Créateur, combien, qu'est-ce qu'il est. Il y a des gens qui apparemment ne peuvent s'élever au-dessus de leur ego. Ils ont reçu une certaine illumination, et tu peux les voir. Dans la rue, même, il y a de telles personnes, de nos jours. Mais cette illumination ne les laisse pas rentrer plus profondément, parce qu'ils n'ont pas la ligne gauche. Et ça, c'est la chose principale. Il n'y a pas de ligne gauche. Donc, je pense que sans la méthode que précisément lui a ouverte à toutes les âmes qui sont apparues, particulièrement les épaisses, l'autre, sans cela, tu ne peux pas mériter l'adhésion. Et les âmes qui apparaissent aujourd'hui, parce qu'elles apparaissent couche après couche, du plus léger au plus lourd. En quoi exactement est-ce que tu peux dire qu'il l'a poursuivi, et il a suivi le Balasoulam en faisant passer sa méthode? Il a expliqué comment atteindre ce dont parlait le Balasoulam. Le Balasoulam nous explique les degrés supérieurs, les états supérieurs. Le Rabash ne parle pas de ces degrés en eux-mêmes, mais plutôt de l'intérieur de la personne, ce qu'elle doit faire pour les atteindre. Le Balasoulam ne parle pas du point de vue de la personne, où il ressent ce qu'elle doit faire. Il discute juste des degrés, comme un scientifique, relativement froid. Et le rabbin te dit ce que tu dois en fait faire afin de les atteindre. Donc dans la société, dans la connexion, tu as besoin d'annulation, tu as besoin de te mettre à mort, etc. Le Balasoulam en parle ici ou là, mais il n'est pas c'est pas un guide. Il articule en fait le système.
1: Aval Beto la Casotte, je vais...
0: Oui, bon, tout est là, mais de telle façon que...
1: Sefer Ezer, Bonangitkar, Omash ou
0: Shibur. C'est pas comme... Qu'une composition qui t'aide à t'élever, que tu as une symphonie, disons, écrite, et tu apprends comment... Tu dois apprendre différentes techniques jusqu'à ce que tu puisses la lire et en fait la jouer. Que tu interprètes les notes. La feuille de musique. Pour cela, tu as besoin de différentes personnes. Donc, le rabbin est celui qui t'accompagne à travers tout le chemin, tout au long du chemin. Le Bala Sulam peut être également interprété de différentes façons. Tu peux également rester voir ça dans une approche philosophique. C'est son opinion. Mais si le rabbin vient et dit que c'est comme ça que tu l'atteins, et qu'il n'y a plus de place pour philosopher à propos de ce qu'écrit le Bala Sulam, il parle des choses en pratique, il a atteint ce qu'a écrit le Bala Sulam au Rabash. Et alors tu peux comprendre ce qu'il écrit par le Rabash. Pourquoi est-ce que le Rabash ne parle pas de la dernière génération, le futur de l'humanité? Il n'aimait pas en parler. Je ne m'aime pas tellement demandé à propos de ça. Pas vraiment demandé, le temps était différent, beaucoup plus léger que ce qu'on a aujourd'hui. Donc, cette façon, on n'a pas tellement parlé. Il était très pratique, vraiment à propos. Je ne pense pas qu'il aurait pu écrire les articles qu'il a écrits s'il n'y avait pas eu de groupe qui lui ait demandé. Comme moi, de plus en plus, j'ai amené une machine à écrire et une photocopieuse, enfin une Xerox, une machine très complexe à l'époque, une polycopieuse, pardon. Donc, lorsqu'il a vu, il ne voulait pas, mais lorsqu'il a vu que les gens le voulaient, alors il a fait des copies et répand ça dans le groupe. Et alors, on a commencé à lui poser des questions, à les écrire à la leçon du matin avec lui. Il était comme ça pendant 90 minutes. Et il faisait écouter. Il était important pour lui. Bien qu'on ait lu le texte pendant autant qu'on pouvait, pendant une heure et demie de Yeshivat Averim, en fait on avait la leçon du matin, la leçon du soir, et durant toute la journée entre ces deux cours, ces heures où on passait le temps à lire ces articles qu'on jugeait très importants. C'est tout. Même aussi, il ne voyait pas ces articles, mais les reliait pas au degré. Et on pouvait comprendre par cela, l'essentiel, l'important, il n'y a pas de connexion entre les mots et les discernements intérieurs.
1: כן.
2: אבל למה הרבש לא התייחס למבנה החברה העתידי?
0: Pourquoi est-ce qu'il ne se reliait pas à la structure future de la société? Il n'y avait pas de société encore. Il fallait voir ça d'une façon où la société... Qu'est-ce que la future société? Il ne s'agit pas de corps ou d'un collectif, mais une sorte d'inclusion, de désir au-dessus des désirs de chacun, du désir général, et transformer ça en un réseau dans lequel le Créateur est révélé. Jusqu'à ce qu'une telle chose soit établie et se solidifie. Également, il y avait beaucoup de courants ou sous-courants. Regarde, ce sont des états de croissance. La même chose qu'avec nous. Il y avait une grande figure, tout le monde s'ennuyait devant lui, mais on a pu avancer comme on pouvait. Donc je passais plus au niveau administratif, pour venir s'asseoir avec lui, c'était plus... intérieur.
1: Oui.
0: Pourquoi est-ce que le monde ne loue pas le rabâche? Comment il pourrait? Il y a des gens qui étudient le balasoulam et l'apprécient. Ben, je vais te le dire, mais ils savaient exactement quoi faire. Et qui sait exactement quoi faire? Le balasoulam, c'est un philosophe, c'est plutôt la philosophie, une perception de la réalité, tu comprends. Tu peux faire une thèse sur le balasoulam ou le rabâche. C'est écrit dans une belle langue, des mots très recherchés, clairs. Cela élève la personne, élève la personne qui en parle. Mais le rabâche, qu'est-ce qu'il dit? Aime ton prochain comme toi-même. Très, très concret, pratique. Qui veut en parler? Qui a besoin de ça? Ça oblige les gens. Donc tu verras pas. Qu'il est respecté. Mais celui qui vient, qui voit ça, il dit qu'est-ce que c'est que ces écrits du rabâche? Shamati également. Ça ne lui est pas attribué, mais au balasoulam, qu'il a entendu et il a écrit les paroles de son père. Donc il aimait se maintenir sous l'ombre du balasoulam, comme s'il n'était pas là. Il ne voulait même pas se montrer comme un grand rave et comme un grand professeur. Et il était grand comme rave également. Comme un rabbi orthodoxe. Et il a eu des certificats, des diplômes des deux plus grands rabbins de sa génération. Il n'y avait personne de plus grand que Rav Sonnenfeld et Rav Cook. Rav Sonnenfeld était l'autorité supérieure chez les orthodoxes et Rav Cook l'autorité supérieure dans les religieux modernes, pour dire ça comme ça. Donc le balasoulam a fait du rabâche, qu'il obtienne ses deux diplômes, des deux. parce qu'il pensait que, aux yeux de la communauté religieuse, des communautés religieuses, et c'était comme un ticket d'entrée dans ces cercles. Il était un petit peu trop optimiste pour dire les choses ainsi. Il pensait que cette résistance pourrait être brisée. Nous pouvons déjà voir que c'était impossible, que le Créateur les a enveloppés dans une cloque impénétrable. Le Balas Sulam également et le Rabash également sont venus à cela, mais comment c'est encore devant nous. Tu penses que dans le futur les Israéliens étudieront les écrits du Rabash? Sans aucun doute. Balas Sulam et le Rabash de la vraie façon, pas d'une façon philosophique, pas juste apprendre en plus de ce que eux pensent, ce que sont la Torah et les mitzvot, mais en pratique, il n'y a aucun doute, tout le monde les apprendra. Ok, bien, oui.
3: Nelson, Latino-America, Joël, Aima Dorazeraoui, les Kabel.
0: Nelson de l'Amérique latine demande, est-ce que cette génération est digne de recevoir les écrits du Rabash? Les écrits du Rabash, bien sûr, ils en sont dignes. Balas Sulam, je ne sais pas. La mesure où on met en pratique les écrits du Rabash, alors on comprendra de plus en plus le Balas Sulam, parce que nous manquons de qualité et de sens et de discernement intérieur. Lorsque tu lis le Balas Sulam, on l'apprend intellectuellement et pas intérieurement, dans les ressentis. Ce que écrit le Balas Sulam ne s'établit pas en nous intérieurement. Selon comment je le lis, mes désirs avec mes pensées ne créent pas pour moi une image intérieure émotionnelle. Et cela est le problème. C'est pourquoi je vois comment les gens étudient le Balas Sulam. Juste de la conversation, rien de plus que cela. C'est pourquoi il est impossible de comprendre le Balas Sulam réellement sans le Rabash. Avant que nous créions en nous le modèle, le patron, de relation. De tous ces discernements, cela ne fonctionnera pas en nous. On lira ça comme il est dit là, en comptant les lettres, mais sans comprendre le contenu. Oui. De Baltimore, un ami demande l'extrait. Il est écrit que les kabbalistes peuvent nous sauver du monde inférieur qui est pire que la mort. Pour ceux qui... Il y en a d'autres qui... Cela est incorrect. Ceux qui ont atteint la Dvekut avec le Créateur ne souffrent pas. Cela nous apparaît qu'il souffre. Peut-être dans sa vie extérieure était très difficile. La maladie, la faim, toutes sortes de problèmes de famille, personnels. Mais il accepte tout comme venant du Créateur. Intérieurement, le Créateur a fait ça pour lui et lui a donné de tels éléments, un caractère dans cette personne. Et le Créateur a créé pour lui un monde extérieur qui se relie à lui de cette façon par cette famille, ses amis, ses étudiants et le monde entier. Et une personne doit se mettre à mort, c'est-à-dire elle doit être en dvekout, en adhésion à chaque moment avec ce que le Créateur jette sur lui.
1: להיות אדם.
0: Et cela est en fait son rôle d'être Adam, un homme, l'ombre du Créateur. Donc, lorsque un kabbaliste fait ça, tu ne peux ressentir leur situation. Peut-être tu vois leur situation extérieure. Qu'est-ce qu'ils ont? Qui sont-ils? Ou comment ils parlent? Parce qu'également, ils parlent par beaucoup de filtres, beaucoup de degrés, jusqu'à ce qu'ils disent quelque chose à quelqu'un. Donc, on ne peut pas voir vraiment leur état intérieur réel. Ceux qui sont sur le chemin, sur les degrés de l'échelle, à un certain niveau de Dvekut avec le Créateur, n'ont pas de souffrance. Et la seule souffrance, c'est uniquement de comment s'annuler encore plus. Ok, bon, poursuivons. Attends une minute. Nous avons... Ok, commençons avec Santiago.
4: Sí, amado Rab, todo aquello que usted ha expresado nos hace agradecer al Creador Rab, que en este tiempo usted nos haya traído al Maestro.
0: Tout ce que tu as dit
4: como un regalo para este tiempo.
0: Nous fait
4: la pregunta es la siguiente.
0: Être reconnaissant au Créateur, que tu as amené le rabbage comme professeur à notre époque. La question est que le développement des actions des kabbalistes au travers de l'histoire sont liées à l'avancement de la société et la correction des âmes. Est-ce que ça veut dire qu'à partir du moment où nous vivons maintenant, dans le moment où nous vivons maintenant, que notre correction vise à ce que le rabbage nous enseigne, est-ce que le travail va se terminer avec cela ou est-ce qu'on verra le progrès supplémentaire dans le futur? Je ne pense pas qu'il y aura plus de progrès, plus d'avancement dans le futur, plus que ce que nous faisons en pratique. Si nous mettons en pratique ce que le rabbin écrit, par cela on atteindra tous les degrés supérieurs jusqu'à la fin de la correction. On verra combien il a écrit à propos de qu'il a écrit à propos des degrés supérieurs que cela supérieur à ce que nous percevons aujourd'hui. Tout ce qu'on doit faire, c'est mettre en pratique le rabâche dans notre travail intérieur et par notre travail intérieur et par le rabâche comprendre ce que le Balasulam écrit. Le rabâche est le travail dans le cœur, le Balasulam est le travail dans l'esprit. Bogota.
5: Buen día, querido Rab.
0: Est-ce qu'il a dit quelque chose d'autre?
5: Bogota.
0: Bonjour, cher Rav. Lorsque nous étudions les écrits du Rabash, il y a une belle sagesse qui nous prend par la main vers l'amour des autres. Comment pouvons-nous appliquer une méthode qui soit plus courte dans le temps, pratique, d'une façon pratique, pour que les gens puissent atteindre l'amour des amis en moins de temps que cela nous prend? Plus on se développe par les écrits sociaux du rabbin, plus tu comprendras que cela peut être fait plus rapidement, plus facilement, par les écrits et la pratique pour les générations qui te suivent, par tes pratiques pour les générations qui te suivent, par tes étudiants. Donc s'il te plaît, il faut mettre en œuvre ce qui écrit le rabâche et alors tu comprendras comment le faire. Il est impossible d'expliquer cela d'une façon plus courte, mais uniquement que de le mettre en pratique, en utilisant ça de façon pratique. Sans ça, on ne peut pas comprendre comment amener les choses au prochain degré. Ce prochain degré, c'est toi, c'est vous qui met en pratique. Et le prochain degré, c'est celui qui sortira quand il l'appliquera réellement. Monterrey.
5: Hola, Rab. Buenos días.
0: Bonjour Rav, bonjour.
6: Unos meses he estado trabajando diariamente en la traducción de los escritos de Rabash y se siente
0: il y a quelques mois.

0: On a travaillé sur la traduction des écrits du Rabash et on ressent, selon ce que je ressens, que ce que explique le Rabash en détail, et quel est le travail de cette personne avec son désir de recevoir, comment passer au-dessus et en arriver au don. Donc ma question est, comment par ce travail de traduction de ces articles en espagnol, la sensation qu'on a, qu'on pourrait manquer les choses que veut faire passer le Rabash. Est-ce que vous avez compris la question? Abîmer, on a peur d'abîmer ce que le Rabash veut nous faire passer par ses écrits. Je ne sais pas, je pense que peut-être il faut consulter d'autres traducteurs en espagnol, de l'espagnol que nous avons. Donc créer un système comme comité de traducteurs et apprenez l'un de l'autre la bonne façon de traduire et d'expliquer chaque mot, chaque phrase. C'est ce que je vous conseille de faire, parce que chacun peut être un expert, mais si vous voulez faire passer l'intériorité de la traduction plus correctement, il faut vous unir entre vous et chercher quelque chose de commun dans la connexion entre vous en général et également dans la traduction.
1: New York.
0: Lorsque vous êtes connecté, New York.
2: Hey Rav, Rabash adopted Bala Sulam's
0: method. Le Rabash a adopté la méthode du Bala Sulam pour nous, pour le salut de notre âme. Comment apprendre cela? Comment adapter les choses pour les futures générations? C'est uniquement en mettant en pratique, uniquement par la mise en pratique, et pas en prenant une certaine méthode, et comme en physique ou quelque chose comme cela, je passe en avant avec mon intellect. Ces méthodes sont mises en pratique uniquement dans les ressentis, dans le désir. Donc, nous n'avons aucune chance de créer une mise à jour dans la réalisation de la méthode. La méthode est... C'est une méthode pratique. Donc, nous n'avons aucune chance de mettre à jour la méthode si on ne le fait pas par nous-mêmes. Donc, la question est également incorrecte. Comment on prend le Bala Sulam et on peut rien prendre du Bala Sulam. Tout ce qu'on peut faire, c'est mettre en pratique le Rabash. Et selon cela, avoir une meilleure compréhension du Bala Sulam. Le Bala Sulam est comme un étalon. On n'y comprend rien. Tout ce qu'on peut comprendre, c'est tout ce qu'on peut faire, c'est mettre en pratique le Rabash correctement. Bien. La question est, le Rabash est une sorte de... il pressait les étudiants. Et toi, tu as dit que tu mettais la pression pour l'administration. Non, non, le Rabash ne mettait aucune pression. Il était une autorité. Et alors, il était évident pour nous, que pour tout le monde, que... qu'il n'y a personne comme lui. À cette époque, c'est intéressant de... Il y avait un vide relatif, il y avait une sorte de vide, où les gens voulaient un développement spirituel, n'avaient pas vraiment nulle part où aller. Il y avait d'autres cercles, mais n'étaient pas vraiment connus. Donc, Non, la question est, si nous enseignons les gens dans les campus aujourd'hui, est-ce qu'on doit voir les gens plus intérieurement ou plus administrativement? Je ne comprends pas ce que tu veux dire. Je donne tout ce que je peux. Ceux qui ne sont pas satisfaits peuvent aller voir autre part. Lui, regarde, il y a d'autres endroits. Il y a beaucoup de façons de trouver le Créateur. Ça, c'est d'un côté. Mais d'un autre côté, administrativement, je continuerai à te dire quoi faire. Le Rabash a mis l'accent très souvent de comment arranger les choses, de l'aube au crépuscule, dans la relation entre nous, en nous-mêmes. Même. C'est ça que j'appelle administratif, connecter les groupes et tout cela. Maintenant, dans ces connexions, la personne doit se réaliser plus intérieurement, combien elle doit être dévouée à cela. Et le plus important, c'est ce qui est appelé, ce que les sages appellent tout sauf partir. Bien que j'ai envie de partir et que de sortir, et que je ne peux plus supporter les choses, je ne pense pas que je réussis ou que qui que ce soit puisse réussir, je ne pars pas, je ne quitte pas. Tout comme ça. Pourquoi? Parce que je n'ai nulle part où aller. Et même si quelqu'un m'a montré quelque chose, ou je ne crois pas que j'ai quoi que ce soit en dehors de ce travail spirituel. Et je suis en cela, ce que le Créateur donne ou ne fait pas avec moi, j'avance et c'est comme ça. Saint-Pétersbourg. Comment voir le départ d'un kabbaliste comme le Rabash? Est-ce qu'il y a du chagrin ou qu'on doit considérer l'âme? On avait un professeur. Bien sûr. Si le jour avant qu'il décède, le matin, je lui ai parlé, j'étais à côté de lui tout le temps.
1: Et
0: après qu'il est décédé le matin, soudainement, je n'avais plus à côté de moi. Donc il y a une grande différence d'un côté, mais d'un autre côté, selon ce qu'il m'avait enseigné, en fait, cela donne à la personne la chance d'être plus connecté au Créateur, plus intérieurement. Bien sûr, la connexion avec le Créateur par le professeur ne disparaît pas, mais le Créateur, l'enseignant, est une sorte de relation raffinée. C'est comme ça que ça apparaît à la personne, à l'inférieur. Donc, c'est ce que nous devrions accepter. Son caractère est devenu plus subtil, il est devenu plus une sorte de force en relation à mes sens, bien sûr. Mais le caractère est devenu vraiment un vrai caractère. Alors aujourd'hui, je me connecte avec lui. Aujourd'hui, c'est de plus en plus clair que je me connecte au Créateur à travers le Rabash et qu'il est comme un modèle, que si je me revais correctement sur lui, c'est-à-dire que je reçois tout de lui, pour autant que je peux, avec de moins en moins d'interférences, de mon ego, je me rapproche du Créateur. D'accord? Al-Mata.
1: Да, читает текст в разных в книгах, в статьях Бальсуама, Рабаша, то углубляешься внутрь. Откуда это?
0: Le texte dans les articles du Rabash et du Bassoulam, si tu t'y plonges, d'où est l'essence? D'où l'essence des textes t'oblige à. À te rapprocher de celui qui écrit. C'est difficile pour moi de te le dire. Tu devrais faire des efforts. Tom, pour toi-même. Pour moi, j'étais présent physiquement durant les écrits de ces articles. Je faisais des photocopies de ces articles que je les distribuais. J'étais présent dans toutes ces choses. Je pouvais ressentir l'auteur d'une telle façon que. Que tu devais voir par l'environnement comment ce caractère supérieur, ce degré supérieur, nous a rangés en dizaines et voulait nous voir connectés afin que cela apparaisse en toi.
3: Turquie. Turquie.
0: La Turquie. S'il vous plaît.
4: Merhaba dostlar. Öncelikle şunu belirtmem gerekir ki.
0: Bonjour, bonjour les amis.
4: Sizler bizim için çok büyük bir şanssınız. Aslında bizim için değil, tüm dünya insanları için. Benim sorum şu. Biraz önce Bağlasulam akıldan, Rabaş kalpten yazar dediniz. Biz bu hissiyatın her ikisini de şu anda yaşıyoruz sayenizde. Bunu biraz açıklayabilir misiniz?
0: D'abord, je veux dire que le groupe de Bnei Baruch est très grand. Et on a de la chance d'apprendre tout cela. Maintenant, la question. Avant, tu as dit que le Balasulam écrit de l'intellect, de l'esprit, et le Balasul et le Rabash avec le cœur. Ce qu'on ressent et qu'on reçoit les deux de toi. Est-ce que tu peux expliquer cela? Tu ne peux pas dire ça, que un est l'intellect et l'autre est le cœur. En fait, les deux, leur atteinte, c'est par leur expression de leur, du caractère de l'âme. Le Balasulam est plus comme académique et le Rabash est plus pratique, plus émotionnel, plus chaud. Chaleureux. C'est comme ça que les choses apparaissent. On reçoit des deux. L'important pour nous, ce n'est pas comment on reçoit ça, soit par le Rabash ou le Balasulam. La chose l'important, c'est comment on reçoit ça par la connexion entre nous. La connexion entre nous, lorsqu'on la reçoit comme cela, cette connexion et nous amène le sentiment du supérieur revêtu dans nos récipients. Donc il n'y a pas de Balasulam ici, il n'y a pas de Rabash. Ils sont ici, bien sûr, à l'intérieur, mais la chose principale, c'est la mesure de connexion, le mode de connexion dans la dizaine, que cela donne la couleur, la sensation, le sentiment, le degré d'atteinte du Créateur, parce que le Créateur est boré, boré, vient et voit. Mais où est-ce que j'arrive? J'arrive à la société, comme ça. À quel degré? Quelle forme? La société, si elle est connectée, c'est ce qui arrange pour moi le Créateur. Est-ce que c'est le Créateur ou la société? C'est la société. C'est ce que je ressens comme étant l'image du Créateur, la forme du Créateur qui est révélée en moi. Donc, est-ce que je découvre le Créateur ou la société? je découvre la société corrigée. Sinon, moi, en tant que créature, ne pourrais jamais ressentir le Créateur. Il apparaîtrait toujours en moi comme la forme de la société corrigée. C'est ce dont on parle, le Créateur. Et Bo ou Re vient et voit où je viens, la société, la connexion entre eux, réalisation mutuelle afin de donner, et cette forme, je la ressens, et cela est appelé Boré, le Créateur. Qui est-il? La force intérieure qui apparaît entre eux, dans la connexion entre eux, et c'est vraiment le Créateur. Même cette force intérieure, je ne peux la saisir comme une force, mais la percevoir comme une force, je peux uniquement la percevoir lorsqu'elle est revêtue dans la société, c'est-à-dire dans une certaine forme de la société. Elle s'arrange elle-même dans une certaine forme, c'est comme cela que je peux recevoir le Créateur. C'est le Créateur pour moi. Et donc, derrière chaque ami, il y a le Créateur, de l'amour de la créature à l'amour du Créateur, parce que tu ne peux différencier entre eux, distinguer entre eux, parce que le Kli et la société, et l'essence intérieure qui la maintient, la soutient, ça c'est le Créateur. Donc, c'est comment passer les choses. Et il faut être interconnecté, intégrer ensemble les récipients et la lumière, c'est-à-dire la société et le Créateur. Le Créateur, c'est beau, où il vient et voit. C'est une impression, une impression complexe des qualités de ce récipient, comme lorsqu'ils sont connectés, enchevêtrés, et que ce qui apparaît en eux, c'est le Créateur. Actuellement, lorsqu'on parle de la qualité des créatures, nous spécifions cela par lettre. Il écrit cela dans la lettre, mais on n'a pas le choix d'exprimer les choses d'une autre façon. Amérique latine. Bonjour, Rav.
5: ¿Qué nos hace falta para alcanzar la perfección que Rabash veía en la última generación?
0: Qu'avons-nous besoin afin d'obtenir la complétude, la perfection que Rabash évoque dans la dernière génération? La réaliser, et plus nous la réalisons, plus on réalisera, plus on ressentira une plus grande tendance à le comprendre plus, à le réaliser, l'appliquer plus correctement. On rentrera plus dans ces mots, dans ces paroles, on voudra comprendre ce dont il parle afin de réaliser cela dans la connexion entre nous. Le rabbage est entièrement fondé sur la connexion entre nous. Il n'y a rien que cela. C'est ce qu'il faut réaliser dans la dernière génération. C'est pourquoi il écrit, cela est certainement plus en avanceront, notre génération et la génération qui vient maintenant grandira encore plus. Toutes ces générations réaliseront le rabbage et s'engageront avec lui autant que possible. Ils verront combien il est précis, combien tout ce qu'il écrit, il y a beaucoup de détails, et qu'on découvrira cela selon le développement d'un récipient, et qu'il y a de plus en plus de détails qu'on doit réaliser. Ok? Maintenant, on a eu la France, maintenant Moscou. Pourquoi après le départ du Rabash, le groupe du Rabash n'est pas resté, n'a pas survécu après lui? Mais avant le décès du Rabash, le groupe était divisé en plusieurs parties. Donc, lorsqu'il est parti, il en est arrivé en pratique, que le groupe avait des membres racistes. Il y avait en cela des connaissances, ces petits enfants, certains ne connaissaient pas leur nom, il y en avait plein. Et les étudiants eux-mêmes étaient également divisés. Je n'appartenais pas à ces étudiants. C'est comme cela qu'il a tout organisé. Donc, c'est comme cela que cela s'est brisé lorsqu'il est mort. Je suis resté à la maison, je ne voulais plus me connecter avec qui que ce soit. Les gens frappaient à ma porte, je ne voulais pas ouvrir. Je pensais pour moi-même que je devais écrire. J'avais déjà toutes ces pages que j'avais écrites quand j'étais avec lui. Et je voulais les organiser, les préparer à l'impression. Et c'est tout. Qu'il en soit ainsi. Ces livres de notes et celui de Bala Sulam que j'ai donné à Avum. Quel est son nom? Brandwein. Qui a publié le livre? C'est quoi le nom? J'ai le livre dans les archives, il a rangé ça. Pas qu'on était d'accord avec lui, mais la façon dont il a arrangé les choses, il les a rangées. Bon, qu'il reste en paix. Son exemple était également très triste lorsqu'il est venu à moi. Dans notre vieux bâtiment à Jabotinsky, et il a partagé avec moi ses griefs pour rester seul, sa femme était morte, et il a amené ses enfants dans la vieille ville de Jérusalem là où il vivait. Et je ne suis pas resté en contact avec lui parce qu'il était. Il travaillait la sagesse de la Kabbale et je ne me suis pas rapproché de lui. Vraiment, il y avait des larmes dans ses yeux. Il est resté seul toute la vie de sa femme, sans étudiants, sans enfants, sans petits-enfants, la famille ou quoi que ce soit.
3: C'est pour moi d'Atsouf.
0: Vraiment une histoire très triste. Ceux qui sont engagés dans la sagesse de la Kabbale ont eu tous des problèmes avec leur connaissance religieuse, surtout avec les orthodoxes, avec leur connaissance religieuse, les gens qu'ils connaissaient. Toute la société était divisée en cela. On voit ça même ici. Il y a ceux qui retournent à la vie laïque, qui sont totalement vides. Ceux qui vont vers la religion, cela les attire parce que tout est clair et chaque jour il y a une justification du jour, une mitzvah. Avec nous, le chemin est à l'opposé, de plus en plus de vide. Donc tu peux uniquement soutenir ça par des efforts intérieurs et ta connexion avec l'environnement. Donc cela n'est pas simple. La société, à cause de... Il y a différentes inclinations dans la société, elle se divise en courants. Mais une fois que le rabbin est décédé. Je me suis déconnecté de tout le monde. J'étais même déconnecté avant. Je n'avais pratiquement aucune connexion avec les autres. J'étais constamment adhéré à lui. Et durant la leçon, j'étais juste à côté de lui, je le servais. Café, cigarette, je changeais les bandes, j'écrivais les choses. Et à l'extérieur de la leçon, constamment, avec lui, lors de la leçon du soir, il y avait 2-3 personnes et j'étais là toujours. Donc il s'avère que c'est comme cela que ça fonctionne.
6: Moscou.
0: Une autre question. Comment et que devrait faire notre groupe afin de ne pas répéter les erreurs du groupe du Rabash, la séparation dont on a parlé, etc. Non, il faut voir cela. Cela ne dépend pas de moi, mais que le groupe devait réaliser son chemin. Maintenant, il faut réaliser la connexion entre vous. Et d'une façon, on en arrive à sa forme finale. Pour que vous commenciez à voir la force supérieure entre vous qui vous accompagne, que cela et qu'il marche à côté de vous, moi, le Ralabash, le Balasulam, plus tous les kabbalistes de toutes les générations, ce sont vos chaperons. Mais en vérité, vous savez comment vous connecter pour que le Créateur marche à côté de vous, dans la connexion.
7: Extrait
0: numéro 2 du Rabash. Article 10, qu'est-ce que cela signifie que l'échelle est diagonale dans le travail? Si le Rav enseigne aux disciples le travail qui doit être fait pour donner sans réserve, c'est-à-dire la raison pour laquelle une personne vient au monde pour accomplir la mission de Dieu, pour travailler pour le Créateur, cette personne est un messager du Créateur et non un propriétaire dans ce monde. C'est le message du Rav. Et non un propriétaire de ce monde qui crée sa personnalité. Mais elle est un serviteur du Créateur. La signification du messager du Créateur est ange du Créateur. C'est le sens de si le Rav est semblable à un ange du Créateur, laissez-les étudier auprès de lui. Parce que finalement, ce qu'il nous donne, c'est de comment découvrir le Créateur dans le réciproque correct. C'était son travail.
8: Partageons nos impressions du cours et ce que nous prenons pour l'implémenter dans la dizaine. Je vais commencer avec quelques points. Le Rabash parle dans ses écrits de l'intériorité qu'une personne doit arriver à afin de faire. Il a aussi été dit que plus nous réalisons les écrits du Rabash, que nous comprenons le Baal HaSulam, parce que ce qu'il nous faut, c'est des discernements intérieurs pour comprendre le Baal HaSulam, alors que nous l'étudions intellectuellement et non pas intellectuellement, que nous voulons l'apprendre dans le futur. Alors, pratiquement, tout le monde étudiera le Rabash. Honnêtement, Rabash n'aime pas parler de la dernière génération. En théorie, il n'aimait pas la théorie, il n'aimait que la pratique. Quelque chose qui m'a pris du cours, c'est que nous devons toujours nous accrocher sur le chemin de la vérité. Le Rav a dit que la chose principale, ce que nous appelons par les sages, tout sauf quitter. Ou parfois, je ressens que quitter, fuir, cela semble que par cela je pourrais suffire. Je ne quitte pas, comme ça. Pourquoi? Parce que je n'ai nulle part où aller. Même s'il montre une sorte de de choses, je ne crois rien en dehors du travail spirituel. Ce que le Créateur fait de moi, je dois être d'accord à l'avance.

De sorte qu'une personne puisse avoir une relation avec le Créateur, autrement, il n'y a pas, tout ça reste à l'intérieur de l'ego, tel que je comprends. Et donc, extérieurement, la vie du kabbaliste apparaît dans le cœur et compliquée, mais ils sont heureux parce qu'ils sont adhérés au Créateur. Et nous, nous avons reçu cette opportunité, à la condition que nous soyons ensemble, que nous pensions à la connexion entre nous, que nous maintenions la connexion de toutes nos forces, et c'est notre seul récipient. Nous n'avons pas ça comme les kabbalistes d'avant, les grands. Ce que nous devons faire pour réaliser les mots du Rav, et je vais lire que cet homme s'est diminué d'être en adhésion à tout moment donné, peu importe ce que le Créateur... Et ça, c'est le sens d'être Adam, l'ombre du Créateur. Oui, c'est exactement la partie dont je voulais parler, où une personne doit placer l'intention afin de recevoir et la mettre à mort, pour qu'il y ait plus de place pour le Créateur. Oui, vraiment un cours spécial que nous devons adhérer à notre Rav, qui nous guide, nous instruit vers tout ce que le Rabash lui a laissé plus et plus. C'est ce que je dois recevoir. Son image est devenue plus fine, est devenue une force par rapport à mes forces. Toutes mes forces imaginaires sont devenues réelles. Je me suis connecté au Créateur avec lui. Pour moi, c'est de plus en plus clair comment je me connecte au Créateur à travers Rabash. Et si je me revais dessus sur lui correctement, c'est-à-dire que je reçois tout de lui avec de moins en moins de perturbations de mon ego, j'atteins le Créateur à travers lui plus et plus. Donc c'est citation du Rav. Oui, nous devons nous attacher à cette chaîne de kabbalistes et au Rav. Il a laissé pour nous le chemin et tous les principes. Et personne ne s'en va, et en fait c'est le contraire. Ils ouvrent une grande ouverture par laquelle on peut apporter toute notre société, ensuite le clé mondial et finalement le monde entier. Oui, c'est mon impression que le Baal HaSulam a reçu une permission d'en haut pour développer cette méthode. Rabash a écrit cette... Et le Rav nous l'a ouvert et nous a donné les clés pour que la nouvelle prochaine génération puisse réaliser cela étape après étape. Nous passons à la prochaine partie du cours et avant cela, nous allons chanter une chanson.

0: Shalom chaverim.
1: Bonjour les amis. C'est difficile de passer de l'atmosphère après le tel cours que nous avons eu maintenant. C'est des cadeaux. Tellement de grandeur de nos maîtres. Dans le cours, le Rav a dit que à partir du moment où nous nous levons matin, réveillons, jusqu'au moment de dormir, nous devons être immergés dans tout ce que le Rav a décrit dans ses articles. À partir du moment où nous réveillons, au moment où nous nous endormons, nous devons être immergés dans tout ce qu'il décrit dans ses articles. Il nous a aussi donné le chemin en avant. Il y avait une question sur le futur, et aujourd'hui c'est notre présent, et ils lui ont demandé comment et en quoi notre groupe devrait faire afin de ne pas répéter dans le futur les erreurs du groupe du Rabash. La séparation que tu as décrite, et le Rav a dit, nous devons voir que ça ne dépend pas de moi, mais plutôt c'est le groupe qui doit réaliser son chemin, tant maintenant que après que je ne serai plus présent avec vous. Il faut réaliser la connexion entre vous d'une façon de l'amener à sa forme finale, afin que vous commenciez à voir dans la connexion la force supérieure qui réside parmi vous, qui apparaît et vous suit et qui marche devant vous, et moi, et le Rabash, et le Baal HaSulam, et plus, et tous les kabbalistes de toutes les générations, nous vous accompagnons, nous vous mentorons, mais en vérité, vous savez comment vous connecter pour que le Créateur marche devant vous dans la connexion. Alors maintenant, nous avons l'opportunité de nous connecter, d'attirer la lumière supérieure, de renforcer la connexion entre nous, d'entrer dans un cours sur l'étude des Sphérotes avec le Rav. Nous allons lire dans le volume 1, deuxième partie, chapitre 2, Orpnemi, point 4. Pardon, volume 2, volume 1, partie 2, chapitre 2, page 42. Ouvrez le livre si vous l'avez en hébreu, pas le matériel d'étude. Volume 1, deuxième partie. Rentrons dans le cours avec le Rav, attirons la lumière ensemble, attirons la connexion entre nous, entrons dans la connexion entre nous et réalisons ce que le Rav nous a laissé. Étude des Sphérot, volume 1, deuxième partie, chapitre 2, page 48. Lis, s'il te plaît, pourquoi tu m'attends? Petit point d'alerte qui se rapporte au mot écrit inclus dans 248 organes. Explication. Il y a, dans le parsouf supérieur, 248 discernements de Chesed, desquels se prolongent 248 organes dans les inférieurs, expliqués dans la Mishnah Ohalot, qui n'a pas eu. Et il n'y a pas lieu de s'étendre ici, et cela sera expliqué à leur place. Point 2, point bête, les mots du Hari. Point bête, les cinq parties de la Neshama chez l'homme inférieur, Nefesh, Ruach, Neshama, Chaya, Yechida. Voici qu'il y a chez l'homme inférieur cinq aspects de lumière qui sont Nefesh, Ruach, Neshama, Chaya, Yechida. Et ce sont cinq degrés l'un au-dessus de l'autre, et c'est le sens des cinq fois. Bénis mon âme l'Éternel, le Rav dit aussi, etc. Comme mentionné dans le traité Brachot, page 10, page 10a, qui correspondent aux cinq aspects présents dans la Neshama. Encore une fois, on relit le point bête. Les cinq parties de la Neshama chez l'homme inférieur, Nefesh Roam, Neshama, Chaya Yerida. Alors, voici qu'il y a chez l'homme inférieur cinq aspects de lumière. L'homme inférieur n'est certainement pas... Pardon. Voici qu'il y a chez l'homme inférieur cinq aspects de lumière qui sont Nefesh, Roar, Neshama, Chaya, Yerida. Bon, l'homme inférieur, ce n'est certainement pas l'homme qui se trouve dans notre monde. Et ce sont cinq degrés, l'un au-dessus de l'autre, et c'est le sens des cinq fois « Bénis mon âme éternelle », etc., comme mentionné dans le traité Brachot, page 10, qui correspond aux cinq aspects présents dans la Neshama. Petit point « Hey », lumière intérieure, orpnumi, qui se rapporte au mot écrit, voici qu'il y a chez l'homme inférieur cinq aspects de lumière. Petit point « Hey ». Explication de orpnumi au point bête. Il n'y a aucune essence dans tous les mondes, que ce soit dans les mondes supérieurs ou dans ce monde, dans laquelle ne soient discernées les 10 sphirotes susmentionnées, qui sont les 4 prinotes connues et leurs racines. Et c'est ce qu'il dit, chez l'homme inférieur de ce monde se trouvent également 5 prinotes, etc. On relit le point Ré qui se rapporte au mot écrit. Voici qu'il y a chez l'homme inférieur 5 prinotes de lumière. Il n'y a aucune essence dans tous les mondes, que ce soit dans les mondes supérieurs ou dans ce monde, dans laquelle ne soient discernées les 10 sphirotes susmentionnées, qui sont les 4 prinotes connues et leurs racines. Et c'est ce qu'il dit, chez l'homme inférieur de ce monde se trouvent également 5 prinotes. Petit point Vav, qui se rapporte au mot écrit. Étudiant, qu'est-ce que l'homme inférieur? L'homme inférieur et l'homme supérieur. L'homme inférieur, c'est celui qui se corrige lui-même dans les degrés de l'ascension. Et l'homme supérieur, c'est sa forme corrigée. C'est-à-dire que ma neshama corrigée se trouve en connexion avec toutes les autres neshamot, comme un seul homme dans un seul cœur, comme nous le disons. C'est-à-dire dans un système unique qui tout entier sert de support à la révélation du Créateur, à la révélation de la lumière, de la qualité du don qui s'y trouve. Ça s'appelle l'homme supérieur, homme, Adam, semblable au Créateur. Et l'homme inférieur, ce sont ces neshamot, des parties de ce même homme qui s'efforce et viennent se corriger elles-mêmes, déjà dans les degrés spirituels, où il y a Karabzon, Ranhai, et elle s'élève ainsi de plus en plus jusqu'à être incluse dans tout ce système intégral qui les inclut toutes. S'il divise les mondes supérieurs et ce monde non plus ne s'appelle pas ce monde. Vous vous souvenez, dans la partie 16 de l'étude des 10 sphirot, nous avons lu, même dans ce monde, ces firmaments que nous voyons, les firmaments de Asiya, les firmaments de Yetzira, tu sais, ce monde, ça s'appelle, il y a question, comprenez seulement, il y a ici une neshama générale, dans laquelle, disons, il y a toutes sortes de parties qui sont reliées ensemble en un seul homme. Ça s'appelle l'homme supérieur. Voilà. Et ces parties qui sont séparées, dont chacune doit se corriger, par le fait qu'elles se connectent, elles viennent et se connectent de plus en plus, de plus en plus, chacune dans ses 125 degrés, ces 125 degrés qu'elle gravit, et à mesure qu'elle monte, cela s'appelle qu'elle se connecte de plus en plus, de plus en plus, jusqu'à parvenir à la forme de l'homme. Alors chacune d'elles s'appelle l'homme inférieur. Voilà. Elle n'est pas encore parvenue à être... Pourquoi chacune s'appelle l'homme inférieur alors qu'ici, c'est seulement tout ensemble s'appelle homme? Car en vérité, quand elles parviennent à la connexion et à l'équivalence, chacune d'elles est réellement tout le système. Car chacune s'inclut dans les autres, les reçoit comme une partie qui ne peut être vraiment... Enfin, comme sa propre partie. Alors chacun est, bien que je sois ici petit, mais tout ça, je dis que c'est à moi. Je les connecte, je les corrige, je les remplis, je me soucie d'eux, je les aime tous. Et alors, il en ressort que moi, ce petit qui me suis connecté à cela, je m'appelle aussi, moi, homme, un homme vraiment complet. Alors qu'ici, chacun d'eux s'appelle l'homme inférieur. Dans notre monde, il y a 10 sphérot. Notre monde, pas ce monde, notre monde a une stature de 10 sphérot. Si je te dessine sur une feuille, alors il y aura sur la feuille. Ma question, c'est, qu'est-ce que 10 sphérot? Non, c'est moi qui demande. 10 sphérot, comme 10 sphérot dans la spiritualité. Mais qu'est-ce que ça veut dire, comme dans la spiritualité? Je ne sais pas, toi tu sais. Alors probablement, des chiffres. Une question, je ne veux pas revenir. Non, c'est intéressant, peut-être que tu as trouvé. Alors, où est-ce qu'il y a dans ce monde 10 sphérotes? Qu'est-ce que ça s'appelle 10 sphérotes? 10 sphérotes, c'est un désir de recevoir qui est parvenu à la forme minimale dans laquelle il ressemble au Créateur. Alors, il a la même structure dans le don que le Créateur. Oui? Le désir de recevoir qui sera donneur doit pour cela être constitué de 10 parties, car les parties de haut en bas, de Keter jusqu'à Malchut, il doit révéler que c'est le don du Créateur envers lui. Les 9 premières et Malchut, c'est lui, et ensuite il se construit en retour, en voulant, depuis sa Malchut, ressembler aux 9 premières qui se révèlent, et alors il fait une action de Massar, de lumière réfléchie de don, et alors nous disons qu'il y a 10 Sphirot qui illuminent, Sapir, Sphira, qui illumine. Si tu as trouvé dans ce monde un désir de recevoir qui peut ressembler au Créateur, par cela tu brises toutes les lois spirituelles. Car ce monde, ça veut dire que ici, c'est un désir de recevoir sans massar, sans équivalence avec le Créateur, même sous la forme minimale. C'est selon la définition. En plus de cela, nous parlons de perception de la réalité. Vous oubliez ça. Et ça, je comprends, mais la perception de la réalité, ce monde, ça s'appelle ce que je perçois dans mes 5 sens animaux, corporels. Le monde spirituel, ça s'appelle ce que je perçois dans la Neshama, qui reçoit les 9 premières comme des sens, et dans la mesure où je développe ces 9 premières pour qu'elles deviennent miennes dans la lumière réfléchie, alors je ressens ce que je ressens dans ce 6e sens, dans cette malchut, dans le point dans le cœur. Ça s'appelle le monde spirituel. C'est aussi ma réception intérieure à l'extérieur de moi. À l'extérieur de moi, il n'y a rien. C'est-à-dire que ce monde, le monde supérieur, tout dépend de mes kelim, de mon désir de recevoir. Ce que je reçois dans le désir de recevoir tel qu'il est maintenant, dans le but de recevoir, ça s'appellera toujours ce monde. Ce que je percevrai dans le désir de recevoir qui sera corrigé dans le but de donner, ce sera le monde supérieur. Tout ce que je percevrai, tout ce qui se produira en moi, à l'extérieur de moi, nous n'en parlons pas. En quoi s'exprime cette copie du monde spirituel vers le monde matériel? En quoi s'exprime-t-elle? Est-ce qu'il n'y a pas non plus de lien entre les sphérotes, ou bien la copie est... Quelle copie des 10 sphérotes? Je ne comprends pas. Je demande en quoi s'exprime la copie du monde spirituel vers le monde matériel? J'ai chez moi un fil. Oui, je l'ai vu hier. J'étais hier chez moi. Un fil est connecté à une sorte de boîte. Et quand ce fil arrive à la boîte, je regarde la boîte, je vois une image. Pourquoi tu ris? Oui, bon. Alors il y a des forces qui arrivent par ce fil et qui me dessinent une image. Ça s'appelle une copie. J'ai une certaine une certaine matière, un écran, quelque chose, et ces forces dessinent sur cette matière toutes sortes d'images. Elles changent aussi, elles sont en couleur. Mais il faut qu'il y ait une matière sur laquelle cette force dessine une image. La matière, c'est moi. Et cette force spirituelle dessine sur moi une image. Une image. Maintenant, on demande, cette force est spirituelle ou matérielle? C'est une force. Ta matière est matérielle. C'est pourquoi elle dessine sur toi des images matérielles. Ta matière deviendra spirituelle, la même force, le même créateur. Il n'y a rien en lui. Dessinera sur ta matière spirituelle des images en fonction de ta spiritualité par rapport à lui. Mais la force reste une force abstraite. Nous ne la connaissons pas, nous ne savons rien d'elle. Tout dépend toujours de ma matière. Qu'est-ce que je vais recevoir? Quelle image? Le même fil arrive, disons, à une autre boîte et il y dessinera d'autres formes, plus spirituelles. Mais il faut quand même qu'il y ait une certaine ressemblance, quelque chose, parce que... Quelle ressemblance? Ou bien c'est complètement séparé, sans aucun lien, sans... Je ne comprends pas ce que c'est une ressemblance. Parce que ce même fil qui transmet cette force, disons, de l'électricité. Pourquoi tu ris? C'est un exemple, enfin, non? Alors quoi? Ça faisait longtemps que je n'avais pas utilisé ce fil. Alors ce même fil qui transmet cette force à la télévision et te montre une image, elle te montre une image provenant d'un autre endroit. Il transmet seulement cette force. Alors il y a une certaine ressemblance. Donc ma question, je ne comprends pas le... Il t'apporte une forme du monde d'Ein Sof. Et te donne cette forme dans ta matière. Mais dans ta matière se produisent toutes sortes de changements. Dans ce fil, il n'y a pas de changement. Dans la force qui en arrive, il n'y a pas de changement. Tous les changements sont dans ta matière. Ta matière change constamment selon sa nature, graduellement, car elle est obligée de se développer. Et à l'heure de cela, tu ressens à chaque fois l'image comme changeante. En réalité, rien ne change. Ta réception change. D'en haut, c'est fixe, silence. Ein Sof, et c'est tout, le parfait. Qu'est-ce qu'il y a dans ma matière? La copie depuis Ein Sof. Et ma matière, qui change constamment, reçoit de nouvelles réchimot. D'en haut, il n'y a aucun changement. La lumière supérieure est dans un repos absolu. Le créateur qui change, ça s'appelle « viens et vois ». Je le révèle dans mon massar et je dis « oh, il change comme ça, il change comme ça, il change comme ça ». C'est moi qui le révèle comme changeant. C'est pourquoi il s'appelle Boré, viens y voir, créateur.
0: Amoud Memtet, Or Pnimi.
1: Page 49, Or Pnimi, petit point Vav, qui se rapporte au mot Nefesh Ruach Neshama Chaya Yechida, petit point Vav. Les Kelim des 10 Sphirot s'appellent Keter, Chochma, Bina, Zeranpin Malchut. Et les lumières qui s'y trouvent, s'appelle Yechida, Chaya, Neshama, Ruach, Nefesh. La lumière de Yechida se révèle dans le Kli de Keter, la lumière de Chaya se révèle dans le Kli de Chorma, la lumière de Neshama dans le Kli de Bina, la lumière de Ruach dans le Kli de Zeranpin, et la lumière de Nefesh dans le Kli de Malchut. Petit point Zain qui se rapporte au mot écrit, et ce sont 5 degrés. Tu sais déjà que le discernement des degrés se fait selon leur pureté et leur aviyut. Et chaque degré signifie la mesure qui est plus pure que celle de son prochain. Point Gimel, les mots du Hari. Voici, dans le point guimel, dans les cercles comme dans la droiture, il y a lumière environnante et lumière intérieure, clé extérieure et clé intérieure. Voici que dans la prina des différentes des cercles, il y a tous les aspects susmentionnés qui sont lumières et kélim. Et la lumière se divise en lumière intérieure et lumière environnante, et le kli se divise en extériorité et intériorité. Et de même, dans l'aspect des dix sphirotes de la droiture, sous la forme de un homme, il y a également tous ces mêmes aspects. Encore une fois, point guimel. Petit point chet qui se rapporte au mot écrit lumières et kélim. Les lumières sont Naranchai et les Kélim sont Kachabzon. Petit point tête qui se rapporte à ce qui est écrit, et la lumière se divise en lumière intérieure et lumière environnante. La notion de division dans la spiritualité vient de la disparité de forme qui s'y est renouvelée, comme susmentionné, et tout ce qui est supérieur à son prochain, c'est-à-dire plus pur que son prochain, et tout ce qui est inférieur à son prochain, signifie qu'il a davantage d'aviout. Car par la disparité de forme de cet aviout, il s'est séparé et sorti de son prochain et est devenu inférieur à lui. Et on sait que les lumières sont données de chaque supérieur à ce qui est inférieur à lui. Du fait de cela, l'inférieur est obligé de recevoir l'abondance dans l'aspect le plus supérieur et le plus pur en lui, et le supérieur ne lui donne l'abondance que depuis l'aspect le plus inférieur et le plus épais qui se trouve en lui. De cette manière, la forme de la lumière qui vient du supérieur s'égalise à la forme du kli qui se trouve dans l'inférieur, car l'aspect le plus épais et le plus grossier du supérieur a une équivalence avec l'aspect le plus fin et le plus pur de l'inférieur. Et il en ressort que l'inférieur ne peut recevoir toute la lumière qui lui appartient de recevoir, mais seulement une très petite partie, c'est-à-dire seulement dans la mesure où le kli le plus pur en lui peut recevoir. Et les autres aspects en lui, qui ne sont pas aussi purs, sont obligés de rester sans la lumière qui leur correspond, du fait de la disparité de leur forme, par rapport au supérieur qui leur donne. Le Rav, qui peut me dire ce que ça veut dire, l'inférieur a davantage d'aviut que le supérieur?
2: Ken?
1: Comme il est écrit ici, par la disparité de forme. La disparité de forme, tu en as dans toutes les directions. Aussi le supérieur, qui est plus pur que l'inférieur, est lui aussi dans la disparité de forme. Tu ne réponds pas. Pourquoi l'inférieur a-t-il davantage d'aviut? La disparité de forme, c'est clair que c'est une disparité de forme. Je demande la direction. Pourquoi l'inférieur a davantage d'aviut? Nous avons pourtant appris, tout celui qui est plus grand que son prochain, son penchant est plus grand que lui. Alors plus il est élevé, plus il doit y avoir un désir plus grand. Et ici, il est écrit, plus il est inférieur, plus il est d'aviut.
2: Ken?
1: Encore dans sac? Oui, c'est bon, c'est bien vrai, mais comment le dire? Allez, encore.
2: Ken?
1: Nous avons pris dans le cours que la viute n'est pas sur lui, c'est quelque chose d'autre. La viute est toujours en bas. Qu'est-ce que ça veut dire, la viute est toujours en bas? Tout celui qui est plus grand que son prochain est plus grand que lui. C'est une partie qu'il a réussi à corriger, une partie de la viute qu'il a réussi à corriger. Par cela, il est plus haut. La viute elle-même reste en bas. Tu dis quelque chose, oui. Tu dis, mais encore? Car si le désir de recevoir est plus grand, alors il est plus éloigné du don. Bon, c'est juste. C'est la définition de ce qui est plus supérieur et de ce qui est plus inférieur. Encore? J'essaye selon ce dont nous avons parlé jusqu'à maintenant. Plus il est d'aviut, plus il est inférieur. Car plus il est d'aviut, plus il se représente le Créateur comme donnant moins. C'est pour ça qu'il est plus inférieur.
2: Oh,
1: Oh, tu as compliqué ça. Ça, c'est déjà par rapport à l'homme, à la manière dont il détermine sa position. Non, non, ne rentrons pas là-dedans. Alors, il est question du massar, oui. Alors, comment dire ça en une phrase simple? Les intentions afin de recevoir prennent la place de celles afin de donner. C'est pourquoi il a davantage d'avyut. Qu'est-ce que ça veut dire que l'inférieur a davantage d'avyut? Cette question apporte une réponse avec ces mêmes mots.
2: Non.
1: Il est plus égoïste? L'avyut, c'est le ressenti de l'écart, et plus le ressenti de l'écart entre l'inférieur et le supérieur est grand dans l'opposition, plus il se ressent lui-même comme étant plus bas. En quoi a-t-il davantage d'avyut? En quoi? Une phrase, oui? Non, non, ce n'est pas la cause, c'est la conséquence du fait qu'il a davantage d'avyut. Allez, allez, je cherche. Je ne suis pas sûr. Qui est sûr de donner la bonne réponse? Toi? Allez. Nous parlons seulement des intentions. Oh, c'est sûr. Quoi, gamme? Il est considéré comme un désir plus grand. Bon, Agam. Un ajout de désir qui lui est propre s'éveille en lui, mais qui lui est propre, c'est ça qui est important. Dans l'inférieur, qu'est-ce qui ne va pas? Le moi se développe et cela amène à la honte. C'est-à-dire, qu'est-ce qu'on appelle ici épais? Le désir de recevoir qui reste sans massar. Se révèle un désir de recevoir qu'il ne peut pas surmonter. Alors que chez le supérieur, le désir de recevoir est encore plus grand, mais il est davantage capable de le surmonter. C'est-à-dire qu'il est question de la révélation du désir de recevoir sans la couverture du massar. Oui, David. Avec le désir de recevoir qui se révèle et dont il voit qu'il ne peut pas le surmonter, est-ce qu'avec cela, il y a un désir supplémentaire de ressembler au supérieur? Non. Non, une chose pareille ne peut pas être. Un inférieur, c'est un inférieur. Et un supérieur, c'est un supérieur. Tout est déterminé. Le degré où il se trouve détermine déjà tout. Tu viens de dire que l'inférieur n'a pas de massar, qu'il ne peut pas, en quelque sorte, surmonter. Alors pourquoi prenons-nous que plus nous montons, comme dans le monde de Hatzilut, où il n'y a pas de massar, alors c'est comme quelque chose... Dans le monde de Hatzilut, il n'y a pas de massarim qui dissimule la créature au créateur. Là, lui et son nom sont un. Tout est déjà révélé. Du fait de la multitude des massachim. Du fait de la multitude des massachim. Et non pas parce que il n'y a pas de massar, fais ce qui te plaît. Ça, c'est une klipa. Tu comprends? Quand le créateur et la créature se trouvent-ils révélés l'un à l'autre? Quand la créature couvre complètement son désir de recevoir et l'inverse dans le but de donner. Et alors le créateur n'a rien à dissimuler à la créature et la créature n'a rien à dissimuler au créateur. C'est ce qui se passe dans le monde de Hatzilut. Il n'y a pas de massachim qui les dissimule l'un à l'autre. Mais c'est parce qu'il y a tous les masachim sur le désir de recevoir. Comme nous l'avons appris, qu'il y a un désir de recevoir dans lequel on ressent de la douleur, oui, des douleurs. Alors l'homme doit s'élever pour ressentir que ces douleurs sont là pour que je m'élève au-dessus d'elles. Elles me disent que je ne suis pas en ordre. Où est le massar? Oui. C'est lui que je demande. Que la lumière environnante m'apporte un massar pour que je sois au-dessus de la douleur, au-dessus des souffrances. Et alors je prononcerai sur elle une bénédiction comme sur les plaisirs. Dans la mesure où j'aurai un massar, je ne ressentirai pas ces souffrances. On regarde Rabbi Akiva. On le met à mort. Et lui-même dit, écoute Israël, Shema Israël. Comment est-ce possible? Car il se trouve en adhésion. C'est le signe qu'il s'est élevé au-dessus de toutes les souffrances de tout ce qu'il est possible de donner à un homme. Il se trouve ici.
0: Dans
1: l'unification, s'il te plaît. Orpnimi, deuxième colonne, paragraphe, et selon cela, on discerne ici que la lumière qui appartient à l'inférieur se divise en deux aspects. Le premier est la petite mesure de lumière qu'il reçoit du supérieur dans le cli le plus supérieur en lui, comme juste mentionné. Et cette lumière qu'il reçoit s'appelle Orpnimi de l'inférieur. Le deuxième est toute la mesure de lumière qui appartient aux aspects restant dans l'inférieur, et qu'ils n'ont pas pu recevoir du fait de leur disparité de forme avec le supérieur. Et toute cette mesure est discernée comme restant dans le supérieur et ne descendant pas dans l'inférieur. Et elle s'appelle lumière environnante. Et elle s'appelle ainsi du fait qu'elle environne l'inférieur, c'est-à-dire qu'elle l'illumine de loin, bien qu'elle ne se revête pas en lui, mais c'est une illumination lointaine est faible. Et cette illumination lointaine a la capacité de purifier les aspects d'avyu de l'inférieur jusqu'à ce que les formes de tous les aspects de l'inférieur s'égalisent avec la forme du supérieur. Et alors il pourra recevoir toute la lumière qui lui appartient, et cela s'appelle l'entrée des lumières environnantes, c'est-à-dire que les lumières environnantes sont entrées et sont revêtues dans les kélims de l'inférieur, qui se sont purifiés et sont tous devenus un aspect de la lumière intérieure. C'est clair, oui? C'est-à-dire qu'il y a des lumières environnantes et des lumières intérieures. Il y a un clé environnant et un clé extérieur, oui? Selon le massar divise le clé en intérieur et extérieur et la lumière qui vient à lui en lumière intérieure et lumière environnante. Tout dépend du massar. Et à la fin de la correction, bien sûr qu'il n'y a qu'un seul cli intérieur, et toute la lumière est la lumière intérieure. Entre-temps, cette division du cli en deux moitiés et aussi de la lumière en deux moitiés aide le cli, la créature, à ressentir dans quel état elle se trouve. Oui, car elle reçoit un ressenti de l'intérieur et un ressenti de l'extérieur. Et alors, ces deux formes la font avancer. Ce ressenti au total, ce ressenti lui donne le ressenti de la limite, et constamment à partir de cela, elle avance. Ensuite, page 50, petit point Yud, lumière intérieure, qui se rapporte à ce qui est écrit, et le cli se divise en extériorité et intériorité. C'est-à-dire que du fait que les lumières se sont divisées en lumière intérieure et lumière environnante, comme susmentionné, il s'est trouvé par cela deux sortes de réceptions dans le cli, qui sont une réception à l'intérieur du cli et une réception depuis l'extérieur du cli. La lumière intérieure est dans est reçu dans l'intérieur du cli. Et la lumière environnante qui le purifie dans son aviut, comme au paragraphe précédent, est discernée comme étant reçue par l'extériorité du kli, c'est-à-dire sans aucun revêtement dans le kli. Et la notion de division en extériorité et intériorité, dont il est question dans le kli, est selon le discernement de la pureté et de la viout qui se trouve dans le kli. Car seule la viout qui est en lui est apte à recevoir la lumière intérieure du fait que le principal de la, du kli, pardon, du fait que le principal kli de réception de l'émané est d'alet prina. Cependant, les trois premières prinotes ne sont pas aptes à recevoir, mais elles sont les causes qui font que prina dalet se révèle. Et c'est pourquoi chaque kli est discerné en lui-même en quatre prinotes du kli. La lumière est principalement reçue dans sa prina dalet. Et c'est pourquoi elle s'appelle l'intériorité du kli, son intérieur, car c'est là que réside l'abondance. Et les trois prinotes qui causent seulement la révélation de prina dalet dans le kli, mais qui en elles-mêmes ne sont pas aptes à recevoir, sont considérées comme entourant la prina dalet depuis son extériorité. Pourquoi? Parce que le ressenti, c'est que moi qui reçois est dans la prina dalet. Bien sûr, les trois prinotes précédentes soient là et que sans elles, prina dalet ne sortirait pas et ne ressentirait pas. Mais en elle, l'homme ne ressent pas encore, l'homme, le kli, ne ressent pas que c'est lui qui reçoit, c'est lui qui jouit, c'est lui qui reconnaît le plaisir, et ainsi de suite. Tout cela se produit au total uniquement dans prina dalet. Toutes les autres prinotes passent ainsi dans l'homme, dans le subconscient.
0: Bedome. Comme
1: l'épaisseur de la paroi d'un kli matériel qui contient quatre klipotes s'entourant les unes les autres. Et tout ce qui est reçu dans le kli se trouve dans son intériorité, c'est-à-dire dans la klipa intérieure, et les trois autres klipotes dans l'épaisseur de la paroi ne font que renforcer la klipa intérieure pour qu'elle ait la force de supporter le remplissage qui s'y trouve. Et de cette manière, il faut comprendre également ici, dans la spiritualité, que le principal aspect qui maintient en lui l'abondance, est prina dalet du kli. Et les trois premières prinotes sont les causes qui révèlent prina dalet dans toute sa force, jusqu'à ce qu'elle soit apte à maintenir l'abondance, mais elles-mêmes ne sont pas aptes à recevoir la lumière intérieure. Il y a des questions? Oui. La lumière intérieure qui se trouve dans le kli vient-elle en fait comme conséquence de la lumière directe du massard du kli? La lumière intérieure, c'est cette même lumière que le kli révèle comme donneuse. Cette lumière dans laquelle il ressent qu'il est connecté avec le donneur, avec le créateur, le ressenti commun. La lumière intérieure, c'est la lumière réfléchie que dans le roche du Parsouf, le kli repousse parce qu'il veut être dans le don. Et la révélation du Créateur, le plaisir qui vient de lui à l'intérieur de cette lumière réfléchie, ensemble, tout cela vient comme lumière intérieure. La lumière intérieure représente l'adhésion au Créateur avec la créature, l'un dans l'autre. Et cela se fait à l'extérieur de la créature. À l'extérieur de la créature, comme nous l'apprenons, et il n'y a rien. Qu'est-ce que ça veut dire? La lumière directe vient, le kli la repousse, fait un calcul. Il y a ici une lumière réfléchie qui sait combien elle peut contenir en elle, et alors d'ici vient la lumière intérieure. Et ici, dans la lumière intérieure, c'est l'adhésion, l'équivalence, le ressenti, tout. D'ici jusqu'au tabour. C'est seulement ici que ça se passe. C'est-à-dire que la lumière intérieure n'est pas simplement une lumière qui vient d'ici, de la lumière directe, et qui entre dans l'intérieur. La lumière intérieure, c'est le surmontement du kli dans la lumière réfléchie, et le fait qu'il fait un calcul, combien il veut donner, pourquoi il veut donner, dans quelle mesure il se connecte au donneur, qu'est-ce qu'il a du fait qu'il est égal au donneur. Et ici, il parvient déjà à l'adhésion. C'est pourquoi si nous parlons de l'atteinte, nous parlons seulement de ce que nous avons à l'intérieur du kli. Car ici, ce sont des kélim, des lumières, tout est après traitement, clarification et vérification. Et c'est seulement ici que peut être la reconnaissance. C'est pourquoi à partir d'ici, c'est prina dalet. Au-dessus d'ici, ce sont les neuf premières.
2: כן.
1: Est-ce que la lumière environnante devient lumière intérieure ou bien la lumière intérieure ne fait que purifier le kli, c'est-à-dire qu'il n'y a pas de massar face à la lumière environnante, le Rav. La lumière environnante vient après la lumière réfléchie. Je fais le calcul de combien je suis capable d'être comme la lumière que je reçois à l'intérieur. Combien mon intention, la lumière réfléchie, c'est l'intention. C'est l'intention. Combien je peux recevoir dans le but de donner? Combien je peux être en adhésion? Dans quelle mesure je peux être égal? Dans cette intention, je reçois à l'intérieur. Alors que ce qui reste comme lumière environnante, c'est l'intention dans la mesure où je ne suis pas capable d'être à l'intérieur. Ce n'est pas la lumière qui vient qui est le surplus de la lumière qui reste. C'est la manière dont je me revais moi-même sur cette lumière qui reste, qui demeure. Et je dis, je ne suis pas capable d'être en équivalence de forme avec cela. C'est-à-dire qu'elle est revêtue chez moi dans l'intention. Ce n'est pas simplement la lumière. Tu comprends? Elle ressort déjà de ce résultat où la créature veut la revêtir et n'en est pas capable. Et elle sait qu'elle devra le faire. C'est pourquoi elle appartient à la purification du kli, elle appartient au sauf du kli. Elle est face à ses désirs qui se trouvent sous le tabour. Je ressens qu'en eux, dans ses désirs, je ne peux pas la recevoir. Bon, nous avons entendu un cours où il y a beaucoup de discernement, beaucoup de définitions. Alors faisons 5 minutes d'atelier, nous allons discuter entre nous. Qu'est-ce que nous avons entendu, ce que chacun a saisi, perçu, et nous allons aussi préparer des questions pour y répondre. 5 minutes. J'ai entendu dans ce cours, vers la fin, vraiment, ça m'a interverti que la lumière environnante est basée sur l'intention. Et j'ai toujours su, mais il l'a dit d'une façon très clarifiée, que la lumière environnante elle-même vient de l'intention et que plus l'intention de l'homme est forte, plus la lumière environnante est plus petite ou plus grande. Et ça élève une question pour moi au sujet du clash qu'il y a entre lumière environnante et lumière intérieure. Alors qu'est-ce que c'est? Ce n'est pas la lumière qui veut rentrer, c'est l'intention qui veut grandir, ou bien c'est quelque chose comme ça? J'ai entendu certaines définitions sur le supérieur et l'inférieur. En fait, dans la mesure où il y a surmontement sur le récipient le plus proche, c'est comment il appelait ça? Comme celui qui est plus grand que son ami. Plus il y a du surmontage, un kli avec épaisseur et un kli de surmontage. Si le kli surmonte, il est supérieur, et s'il est sans écran, alors il n'aura pas pu surmonter, et il est inférieur. Oui, depuis ce discernement, j'ai été impressionné. Mais comment le Rav, il y avait une question, comment se peut-il que l'inférieur soit plus épais, s'il est inférieur, s'il est plus bas? Alors nous apprenons que celui qui est plus grand, son penchant est plus grand. Et donc j'ai entendu, oui, que si le kli n'a pas d'écran dessus, alors le partsouf n'a pas de contrôle sur le désir. Et alors l'inférieur est plus bas, même s'il est plus épais. J'ai entendu que la dame inférieure est celui, et lorsqu'il se prépare au degré de l'ascension, et que la dame supérieure, c'est l'âme corrigée qui est connectée au reste des âmes, comme un homme dans un cœur. Et encore une chose concernant qu'est-ce que plus épais, c'est le désir de recevoir qui reste sans écran, qui est révélé comme désir de recevoir qui ne peut pas surmonter. La révélation du désir de recevoir sans la couverture de l'écran. Et lorsque le supérieur veut surmonter, veut mais il ne peut pas surmonter. Veut recevoir mais il ne peut pas surmonter. Oui, les changements sont dans les Kélim, d'en haut, rien ne change. Et ça me surprend à chaque fois nouvellement que nous ne le ressentons pas sur nous-mêmes. Mais nous changeons et cela semble que toute la réalité change. Les conditions changent, mais rien ne change. Ce n'est que le récipient qui change et ses discernements qui saisissent la lumière. Et tout est en repos absolu, tout est prédéterminé, et tous les changements sont en moi. Si moi je change, alors ce que je ressens change. Et la lumière de Ensof est une force qui simplement revêt des qualités. Si les qualités sont des qualités de la réception, alors elles sont ressenties comme ce monde, notre monde, et si d'une certaine mesure elle est similaire au Créateur, alors nous parlons du monde spirituel, mais cela provient toujours d'Ein Sof, de complétude. Et ça, c'est la forme de la lumière.
3: ההקרנה של האור עלינו זה מה שאנחנו יודעים להרגיש, מה שהאדם בעצמו כאילו...
1: Ça, c'est la façon de la lumière irradie sur nous. Ce que nous pouvons ressentir, ce qu'une personne identifie, découvre, comprend, tout en accord avec les qualités.
4: להוסיף לגבי האדם התחתון והאדם העליון, שהוא אמר שהאדם התחתון זה...
1: Oui, pour ajouter sur l'homme inférieur et l'homme supérieur, il a dit que l'homme inférieur, c'est nous, la personne qui monte, et l'homme supérieur, c'est l'image finale à laquelle il doit arriver, l'image finale. Chaim, tout le monde. Les amis, nous voyons combien de discernement nous avons eu dans ce cours, combien tout est à l'intérieur de nous, qu'est-ce que lumière réfléchie, qu'est-ce que lumière environnante, quels sont les récipients, oui, qu'est-ce qu'un récipient extérieur, qu'est-ce qu'un récipient intérieur, qu'est-ce que lumière extérieure, lumière intérieure. Comment est-ce qu'un récipient peut-il être extérieur? Un récipient intérieur, c'est clair. Nous pouvons accepter ça, mais comment est-ce qu'un récipient peut-il être extérieur? Donc, si nous parlons de la lumière environnante, alors elle doit avoir aussi un récipient, autrement il n'y a pas de remplissage. C'est très intéressant, toutes ces choses. C'est comme, graduellement, ces choses se révèlent. Des questions? J'ai une question. Comment se fait-il que dans les cercles, il y ait lumière environnante et lumière intérieure, si ça a à voir avec l'écran, et dans les cercles, tout est reçu pleinement, de façon circulaire. Comment peut-il y avoir séparation? Qu'il y a lumière environnante et lumière intérieure dans les cercles? Oui, il écrit dans le titre du point 3, tant dans les cercles que dans la droiture, il y a la lumière environnante et la lumière intérieure. Et donc, je comprends que dans les... Dans le discernement, tout suit l'écran et c'est clair, mais dans les cercles, tout est distinction, séparation, et c'est là que tous les points qui appartenaient auparavant, que tout ce qui est là est de façon circulaire, reçu de façon uniforme. Exact, nous devons lire ce point, mais le 5 se relie au récipient de droiture. Si dans la droiture, il y a certaines des lumières qui sont des lumières, elle ne peut pas recevoir. Comment est-ce que le Rav décrit-il des récipients de droiture? Tu t'en souviens? Un écran. Où qu'il y a un écran, c'est là qu'il y a une partie de la lumière qui a été reçue et une partie qui n'a pas été reçue. Il y a une limitation. Et donc, mais il faut lire. Peut-être que si on trouve la définition, je serai heureux de la lire. Tu l'as? Alors, point, t'es sûr?
5: Ok. Tête, ktana.
1: Point 9.
5: Va'or nechlak, le'or pnimi, va'or makif.
1: ce qui se relie au mot, la lumière violente et lumière qui surmonte, la division spirituelle a lieu du fait de la disparité de forme qui a été innovée là. Plus élevé qu'une autre signifie plus affiné que l'autre, et plus bas que l'autre signifie d'être plus épais que l'autre. Puisque dans la disparité de forme de cette épaisseur, l'une est séparée et sort de l'autre et devient inférieure à lui. Et il est connu que les lumières sont imparties depuis tout supérieur jusqu'à l'inférieur qui est en dessous. De ce fait, l'inférieur doit recevoir l'abondance dans sa phase la plus élevée, la plus fine, tandis que le inférieur ne le reçoit que de sa phase la plus basse. Ainsi, la forme de la lumière qui vient du supérieur s'égalise avec la forme du récipient dans l'inférieur, puisque la phase la plus crue a la phase en équivalence la plus fine dans le monde supérieur. Il s'avère que l'inférieur ne peut pas recevoir toute la lumière qui lui appartient, mais seulement des parties très petites. Et tant que son récipient le plus fin peut recevoir, ces autres phases, qui ne sont pas assez affinées, doivent rester sans la lumière qui leur est attribuée, due à leur disparité de forme depuis l'influence du supérieur sur eux. Alors ça, c'est l'explication habituelle. La lumière vient d'un degré supérieur à travers sa partie la plus épaisse, le mahout, et le degré supérieur à travers le keter du degré inférieur. Mais le degré le plus inférieur ne peut recevoir que selon l'écran qui s'y trouve. Il ne peut pas recevoir toute la lumière. Donc,

0: que tu ne peux pas recevoir afin de donner, et c'est pourquoi tu l'as rejeté. Et lui, il est resté comme un récipient extérieur. Et une fois qu'il devient un récipient extérieur, il n'a pas de discernement, il reste rond. Ce n'est pas un récipient de droiture. Un récipient de droiture, c'est selon la forme de ton récipient. Mais ici, ta seule distinction, ton seul discernement, c'est que tu ne peux pas le recevoir. Oui, le fait, c'est que dans le récipient de droiture, il y a le discernement de ce qu'il peut recevoir et ne peut pas, ce qui peut être reçu, c'est ce qui remplit le cercle. Ce qui, dans le cercle, dit où est la lumière environnante des cercles est exprimée. Quel est ce récipient de cercle qui sait identifier qu'il y a une chose telle que lumière environnante envers lui? Parce que c'est ce qu'il écrit dans le titre, que dans les cercles, il y a la lumière environnante et la lumière intérieure. Et donc, quel récipient? Oui, il parle d'extériorité et d'intériorité dans la deuxième partie du titre. Mais, tant dans le cercle dans la droiture, il y a la lumière environnante et la lumière intérieure. En droiture, nous comprenons, mais dans le cercle, il n'a pas encore expliqué. Il se pourrait que... Bon, on va continuer, on se fera peut-être une explication. Oui, peut-être qu'on peut se connecter, vous pouvez vous connecter à ce qu'a dit le Rav, que l'écran se divise en récipient extérieur et en récipient intérieur. Et en correspondance à lumière environnante et lumière intérieure. Donc peut-être que... Oui, d'accord, mais ça c'est en droiture. Oui, c'est en droiture, mais quand même, l'écran discerne le récipient extérieur. Le récipient extérieur correspond à ce qui se passe en dessous du tabour.
1: Et
0: en résultat de ne pas recevoir au-delà de ça, la lumière le pressurise. Et c'est peut-être ça que développe le récipient extérieur. Chaim, nous avons entendu beaucoup d'explications du Rav au cours des années à toutes sortes de questions. Et donc, bien qu'il ne rentre pas spécifiquement dans ce point, mais que ses amis ont des mots du Rav qu'ils ont baissé sur les années, au cours des années, ils sont invités à lever la main et à partager, et nous apprendrons ensemble. Asaf nous a envoyé... Alors, il y a une question... La question, qu'est-ce qui a provoqué que les cercles soient l'un en dessous de l'autre? C'est ça la question. Qu'est-ce qui provoque que les cercles soient l'un en dessous de l'autre? Alors, lisons la réponse. La lumière de la ligne qu'ont reçue les cercles provoque la reconnaissance. La lumière de la ligne, à nouveau, que les cercles ont reçue, ont provoqué en eux la reconnaissance des degrés de l'un en dessous de l'autre, où des fenêtres ont été faites en eux à partir de l'impression de l'écran et tous les degrés de la ligne ont aussi émergé en cercle. Nous n'avons pas appris encore sur les fenêtres, mais c'est la réponse. C'est-à-dire, puisqu'il y a des degrés dans la ligne, aussi dans les cercles, il y a des degrés. Et Laura va expliquer, ou peut-être c'est la seule qui écrit maintenant dans l'eau, ils ne se répandent pas, ils perdent immédiatement leur forme. Ils maintiennent la force qu'ils avaient. Et ce qui sort du hose trouve le même courant. Et donc, c'est la même chose ici, dans l'air des cercles, mais ils maintiennent cette ligne. Il reçoit l'exemple du Sif Galerie ou du fleuve du Jourdain qui reçoit de la Galilée, qui se mélange avec l'eau de Galilée du Sud.

0: 2 set.
1: Kaba hale gelmesi daha fazla bolluk alabilmek için midir? Ve bu grup çalışmasında nasıl ortaya çıkar?
0: Si le désir de recevoir devient plus épais, cela crée plus d'abondance, comment est-ce qu'on peut, ça peut s'exprimer dans la dizaine? Comment utiliser le travail dans la dizaine? Alors, tout d'abord, d'habitude, le Rav demande de ne pas mélanger ces choses-là. Et ici, nous apprenons sur notre travail intérieur et comment s'est exprimé dans des degrés bien plus élevés en comparaison à où nous nous trouvons actuellement. Et nous utilisons l'étude pour attirer la lumière environnante sur nous. Et pour que cette lumière nous rapproche de ce degré, alors nous verrons comment ces choses ont lieu. Le Rav a dit aujourd'hui que le Créateur n'est même pas révélé, c'est une société qui se révèle dans des degrés plus corrigés, et la force qui s'y révèle, la force qui se révèle dans la société correcte. Donc ici aussi, c'est la même chose. Nous travaillons dans la dizaine, une plus grande épaisseur s'y révèle, et nous couvrons tout par amour, et plus nous couvrons le désir de recevoir par amour, plus nous révélons les choses que nous étudions ici. Alors, ne rentrons pas dans des détails supplémentaires ici, comme nous a demandé le Rav. Essayons d'avoir une question sur le matériel lui-même. Merci. C'est turquien.
2: Tergum.
3: Ma WhatsApp. Bessadara, tu n'es qu'à Tergum.
0: Alors, on attend de recevoir la traduction jusque-là. Je vais lire de la transcription. Qu'est-ce qui est épais? Un écran qui est révélé sans écran, qui reçoit un écran avec lequel il ne peut pas travailler, tandis que dans le supérieur, le désir de recevoir est même plus grand, mais peut surmonter encore plus. Mais pourquoi est-ce que, quand c'est épais, c'est encore appelé inférieur si c'est épais? Alors, s'il est plus grand, il est plus grand épais, mais l'inférieur est appelé épais. C'est précisément ce que tu as lu, parce que dans l'inférieur, il y a un écran qui est encore plus bas. Tout est mesuré par l'écran. Si l'écran est petit, alors il peut surmonter seulement un petit peu d'épaisseur et recevoir un petit peu. C'est comme l'opposé. Il rejette encore plus ce qu'il peut recevoir. Tu es venu au repos et maintenant au repas et maintenant tu dis combien tu peux lui donner. C'est comme si tu manges un fruit ou quelque chose, mais tout le reste, tu dois le rejeter. Mais tout le reste, c'est un écran qui ne le laisse pas rentrer. Dans la mesure où tu t'élèves, ton écran est plus puissant, plus grand. Et tu peux plus. Oui, mais plus grand et plus épais. Pourquoi est-ce que tu dis que c'est l'inférieur qui est plus épais? C'est ça la réponse. Qui... Gedi veut dire.
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0: Il y a une réponse, il y a une réponse du Bala Sulam qui dit comment est-ce que les lumières environnantes rentrent graduellement et le monde, comment aider les lumières environnantes avec les cercles. Et donc, nous apprenons que dans Ein Sof, tout a été rempli, n'est-ce pas? Et maintenant, les cercles sont remplis par la ligne. Et la Terre ne remplit pas tous les cercles, mais seulement une portion, et la portion qui n'est pas remplie, reste comme environnante, n'est-ce pas? Mais on peut le lire comme explique le Baal HaSulam, comment est-ce que l'inférieur, qui n'a pas été rempli, a une façon de recevoir toute la lumière environnante. Et par quoi?
3: Ok, Nikraïze. Alpi Bakashat Haverim.
0: Oui, pour cette raison. Ok. Bon, alors on va le lire. Donc, page 49, lumière intérieure, pour cette raison. Pour cette raison, la lumière qui appartient à l'inférieur est divisée. En deux phases. La première, c'est la petite quantité de lumière qu'il reçoit du supérieur à l'intérieur de son récipient le plus supérieur. Cette lumière est appelée la lumière environnante dans l'inférieur. Et la deuxième est la phase qui reste dans l'inférieur et ne peut pas recevoir du fait de la disparité de forme depuis le supérieur. Et cette pleine quantité est considérée comme restant dans le supérieur. Et ne pas qu'elle ne descend au supérieur, et elle est appelée environnante parce qu'elle entoure l'inférieur, c'est-à-dire qu'elle illumine dessus de loin, bien qu'elle ne soit, n'y soit pas revêtue, mais plutôt. C'est une illumination lointaine et diminuée. Cette illumination peut définir l'épaisseur dans l'inférieur jusqu'à ce que toutes les formes des phases dans l'inférieur s'égalisent avec la forme de l'inférieur. Et alors, elles pourront recevoir la pleine mesure de la lumière qui lui appartient. Et cela s'appelle l'entrée des environnantes, c'est-à-dire que la lumière environnante rentre et revêt les récipients de l'inférieur qui ont été raffinés. Ils sont tous devenus lumière intérieure. Bien, les amis, il y a ici beaucoup de discernement, il y a plus de questions, mais notre temps est achevé, donc on va rester avec ça. Et soyons reconnaissants pour le cours, pour nos maîtres qui nous ont donné cette Torah, reconnaissants pour le Rabash. Dont l'anniversaire de mémorial est aujourd'hui pour tout ce qu'il nous a laissé. Rabash est reconnaissant pour notre Rav, grâce à qui nous avons eu une mise à jour de Michael. Alors, mise à jour de Michael et Dodi. Oui, ok les amis. Donc, nous voulons tous vous inviter à ce jour d'instruction spéciale pour les groupes d'Israël et Petah Tikva. Un regard intérieur, nous voulons connaître mieux notre maison, pas juste les cours et les congrès dans lesquels nous nous trouvons, mais aussi voir ce qui se passe derrière les écrans, comment l'organisation travaille, dans quel projet nous avançons, quels sont les défis, quelle est l'infrastructure, comment les communautés fonctionnent et qu'est-ce que nous voulons développer ensemble. Le but, c'est de, il faut créer plus de transparence, de conscience et de participation et d'implication de nous tous. Et à la fin de cette journée aussi, nous nous resterons assis ensemble pour une longue séance de brainstorming pour réfléchir et décider comment nous voulons continuer à diriger notre société, nos communautés et l'un dans l'autre. Et bien sûr, nous aurons aussi un repas spécial. Et tout cela a lieu le jeudi 1er octobre à 9h du soir jusqu'à 7h du soir. Et de là, nous voulons parler du planning pour Yom Kippour. Une seconde avant, je vais ajouter que ce résumé que nous aurons. Parfois, le mot groupe d'Israël. Mais c'est pour tous ceux qui vivent en Israël qui vont venir ici physiquement. Les groupes plus vétérans en Israël, la communauté des étudiants, les jeunes, Mac Israël, tous ceux qui étudient virtuellement. Même ceux en Matalon, tous ceux d'Israël qui veulent devenir familier avec l'organisation de l'intérieur, de tout ce que nous faisons, il devrait venir. On a pris le temps dans Sukkot Chol HaMoed, entre les fêtes, parce que les gens ont plus de temps, parce qu'on nous faut plus de temps pour, en quelque sorte, réchauffer les outils et commencer à comprendre ensemble le futur spirituel de Bnei Baruch. Et c'est une action très spirituelle et quiconque se voit comme partie de Bnei Baruch devra participer parce que de cette façon, nous construisons notre futur. Oui, de là, nous allons ouvrir le planning de Yom Kippour. Alors, voici le planning. Dimanche, la veille de Kippour, le cours aura lieu comme normal. À midi, le campus global. À 2h30, nous avons le repas de pré-jeûne. Et ensuite, tout le reste est ici dans le bâtiment. Que planifions-nous? À 18h, un buffet léger. Nous avons la prière de Nidré. À 18h30, le cours. Lundi, le jour suivant, 11 septembre, Yom Kippour lui-même. Donc, c'est lundi 21 septembre. Donc,
2: il
0: y aura un programme buffet pour briser le jeûne. Après cela, un repas de commémoration du décès du Baal HaSoulam. Ce sera diffusé de 19h45 à 20h30. Et aussi, nous partageons avec vous les liens pour le matériel spécial à lire pendant Yom Kippour. Pour toutes les questions, vous pouvez aller au département des événements. Et nous concluons avec une chanson.

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1: Bonjour tout le monde. Dans la première partie du cours, nous allons étudier à partir d'un cours sur un cours du 3 octobre 2019 sur la base du thème de la journée commémorative du Rabash.
2: Bonjour, dans la leçon d'aujourd'hui, on va lire des extraits choisis pour la journée commémorative du Rabash. Vous pouvez vous nous envoyer vos questions sur notre site cap.tv/fre et les questions posées seront répondues durant le cours.
3: Nous ne résidons pas,
2: nous restons pas dans cette mémoire. Nous ne commémorons pas l'anniversaire de son départ comme cela est habituel de ceux qui sont loin de la vérité. Simplement, nous acceptons ce jour comme un signe. Comme un symbole de se rapprocher, d'adhérer plus de notre racine. Parce que finalement, qui est le Rabash? C'est la révélation du Créateur envers nous, d'une certaine façon. À certains niveaux, et nous souhaitons remercier le Créateur pour cela, nous avoir envoyé un tel messager. Par lequel et il a ouvert pour nous la possibilité de nous rapprocher de lui, du Créateur, de la force supérieure, de nous corriger, de nous arranger, de nous adapter, à nous amener à l'équivalence de forme avec la force supérieure. Et donc, nous lions au Rabash, au Créateur. Il est le médium, entre nous et le Créateur par lequel nous recevons tout ce que nous méritons, tout ce qui vient à nous, dans notre ascension spirituelle, comme cela a été créé, donc il existe. Et de façon similaire, chacun par rapport à son ami, son professeur, le Rabash symbolise pour nous, apparaît comme un instrument, un système qui nous révèle la forme de la connexion au Créateur par laquelle nous pouvons nous réaliser, nous rapprocher de la vérité. Cela est d'abord ce que nous devons voir devant nous. Ce n'est pas une personne, ce n'est pas l'habitude qu'il avait, comment il se comportait. Tout ça, c'est réservé à les engagements des externes. Nous, d'abord, nous devons voir l'apparition du Créateur, une certaine révélation du Créateur envers nous. Par laquelle il s'est révélé à nous sous une telle forme. Par conséquent, tant que plus nous le respectons, nous nous rapprochons du Créateur, nous apprécions la mesure de la révélation du Créateur qu'il a faite et fait cette force supérieure qui est appelée le Rabash et que cela est devenu important pour nous et devient le connecteur, la chose qui nous rapproche du Créateur. Étudions certains extraits à propos de cela. Essayons de nous arranger correctement, de nous disposer correctement par rapport à cette forme. Qui nous a été révélé dans son extériorité, dans une certaine mesure. Et plus tard, a été dissimulé. c'est-à-dire qu'il est parti. Et nous devons, malgré son départ, cette purification, nous devons nous élever, nous purifier, afin d'atteindre la connexion avec cela, avec cette racine spirituelle, et par lui atteindre encore plus le Créateur, de le voir comme notre racine supérieure. S'il vous plaît. Extrait numéro 1 du Bala Sula, introduction au livre Panim et Rotu Masbirot. Point 8. Venez, voyez combien nous devons être connaissants aux enseignants qui nous transmettent leur lumière sacrée et consacrent leurs âmes au bien-être des nôtres. Ils se tiennent au milieu entre le chemin de la souffrance cruelle et le chemin de la repentance. Ils nous sauvent du monde des enfers plus durs que la mort et nous amènent à atteindre les plaisirs célestes, la douceur sublime et la bonté qui est notre lot. Ils sont prêts et ils nous attendent depuis le tout début, comme nous l'avons dit ici-dessus. Chacun d'eux opère dans sa génération en fonction de la puissance de la lumière de sa Torah et de sa sainteté. Nos sages ont déjà dit, il n'y a pas une génération sans Abraham, Isaac ou Jacob. Donc il arrive que certaines âmes spéciales et que le Créateur travaille à travers elle. C'est comme le cerveau qui donne un ordre à un organe central, et cet organe donne des ordres particuliers à des parties sous lui, dans le corps, et l'amène à travailler. Et c'est comme ça que ça fonctionne dans la descente en cascade du haut vers le bas. Donc le rabash, comme on le voit, pour notre génération, est le successeur du Bala Sula. Il est devenu le hub, l'échange entre les méthodes correctes pratiques pour notre temps, notre époque. C'est pourquoi nous devons voir combien on a été récompensé d'être connecté à lui et de boire cette méthode, sa Torah venant de lui, et de la réaliser, de la mettre en pratique. C'est pourquoi il est dit, viens et vois. Et combien nous sommes reconnaissants aux enseignants, aux professeurs, aux rabbach, et qui a été arrangé par le Créateur. Il est cette âme, cette partie de la réalité si grande qu'il a œuvré, qu'il a arrangé, conçu, délivré pour nous cette méthode de la correction. Et sans lui, il aurait été très difficile, enfin qui sait, peut-être même impossible pour nous d'en arriver là où nous en sommes et qu'on est prêt encore à recevoir. Des questions, s'il vous plaît? Sinon on avance avec cela. Qu'est-ce que le Créateur veut nous donner par le rabash? C'est un système. Adam Harishon, où la force supérieure répand à travers lui, du haut vers le bas, et active de plus en plus de parties spécifiques individuelles. C'est un système, et lorsqu'il descend dans le système, il faut reprendre encore plus bas, comme dans une réaction en chaîne et qui donne vie au corps de Adam Harishon. Donc il y a comme un besoin des parties supérieures, plus spécialisées, spécifiques, ces parties qui commencent à être intégrées, incorporées dans ce travail. C'est comme cela que ça fonctionne. C'est comme
4: בהתפתחות דור ודור, בהתפתחות תעשייה, בכל דבר שאנחנו עוסקים במשהו ורוצים לפתח בדרך שיש הכרחיות. אז אנחנו...
2: On a perdu le traducteur, visiblement. Ne parvient plus de traduction de Petah Tikva. Désolé.
4: כדי לבנות אותה אנחנו צריכים לפתח תורת המתכות, תורת החומרים האחרים, עוד כל מיני דברים כדי להפעיל את זה. זאת אומרת, הדור שצריך להתגלות הוא דורש בכל המערכות העליונות ממנו, כי הכל מתפתח מלמעלה.
2: Visiblement il y a un problème à la régie.
4: מאדם הראשון, אברהם, רשב"י וכן הלאה. אז כשמתפתחת איזושהי מערכת מדרגה תחתונה, היא מזמינה שינויים בכל המערכות העליונות, כמו שאנחנו רואים.
2: Voilà, c'est revenu. Lorsque le système se développe, il invite des changements dans les systèmes supérieurs. Comme on le voit, le système descend de Galgata, Apsag, etc., etc. Et alors, le partouf se développe en route. De nouveau, tout, plus de traduction. Toute la correction est uniquement pour les kélim, les kélim inférieurs qui sont appelés la dernière génération, pour qu'ils s'éveillent et commencent à rentrer en équivalence de forme. Donc le rabash symbolise pour nous une force générale très très grande sur toutes ces notre génération, on pourrait dire ça comme ça. Et cela m'apparaît que après ce qu'il ait fait, tout ce qu'il reste, c'est de mettre en pratique. Il n'y a plus d'innovation. Tu peux pas vraiment dire qu'il a innové. Il a juste clarifié, analysé. Le Balas Oulama fait vraiment de grandes innovations. Le rabâche plus une sorte de plus analysé, clarifié, et s'est attaché au Balas Oulama et adhéré à lui pour le clarifier plus. Donc notre travail, c'est de le mettre en pratique. À partir du moment où on se lève le matin et qu'on va dormir, pendant tout ce temps, on est immergé dans tout ce qu'il a décrit dans ses essais, qu'aujourd'hui déjà on décrit le système général qui est adapté à la dernière génération, adapté à ce que nous faisons maintenant, comment on avance dans notre mise en pratique. Il faut essayer de ne pas négliger notre direction, et ne pas arrêter, parce que le rythme a grandi de plus en plus, et on ne doit pas se relâcher, même pas un jour, même pas un moment. Donc on voit que constamment cela nous force à se présenter devant nous ce système et de le mettre en pratique et de le réaliser. Donc c'est principalement ce que le rabâche nous a amené dans la réalisation de ce système, c'est-à-dire l'établir correctement et le mettre en avant, le faire avancer. Ok, Doudi ? Oui, David.
5: בעל הסולם מזמין אותנו להכיר תודה על מסירות הנפש של המקובלים.
2: Le Bala Sulam nous invite à être reconnaissant au dévouement des kabbalistes. Quel est ce dévouement des kabbalistes? Qu'est-ce qu'ils donnent? Qu'est-ce qu'ils sacrifient? Donc, on a déjà parlé de ça, nous voulons mourir apparemment. Qu'est-ce que ça veut dire? C'est se mettre à mort qu'il veut, que celui qui veut vivre doit se mettre à mort. Et ça veut dire sacrifier son désir de recevoir. Il n'y a rien d'autre dans la réalité. On parle uniquement du désir de recevoir. Donc c'est afin de recevoir. On est mort et nous le mettons à mort et par cela nous faisons de la place pour le Créateur. Donc d'un côté, celui qui est grand, plus grand que son ami, son désir est plus grand. C'est-à-dire qu'il a un désir comme ça, et d'un autre côté, dans la mesure où je le diminue, c'est-à-dire que je le vis de lui-même, par cela, je fais de la place pour le Créateur, pour que la lumière supérieure s'y révèle. C'est ça que ça veut dire, se mettre à mort, mettre son soi, son être à mort. Son essence. Quelle est la singularité du Rabash par rapport au reste des kabbalistes? C'est difficile pour moi de le dire, mais parce que je j'étais trop proche de lui, d'accord. Mais on peut voir que sans, disons ça comme ça, que sans ses explications qui sont proches de nous, on n'est même pas conscient de combien cela nous aide. Qu'on ne serait même pas capable de se rapprocher du Bala Sulam jamais. Particulièrement lorsque on veut réaliser les choses. Pas du côté de la sagesse. Quand on étudie, les gens demandent quel est ce rabâche, quelles sont ces histoires-là. Un peu comme un grand-père qui explique ces choses à ses petits-enfants. Lorsqu'on passe à un travail intérieur, lorsqu'on rentre dans ces actions, on veut réaliser par nous-mêmes ces états qu'on apprend du Bala Sulam, du Rabash, et cela nous donne l'ordre du travail et comment on peut réaliser ça pour nous-mêmes. Donc on ne va pas dire c'est ce qu'il y a partout, un désir, un écran, mais je fais juste des sauts mentaux comme ceci ou comme cela, en avant, en arrière, que ce soit dans mon désir ou dans mon esprit. Pour que ce soit dans mon esprit, dans mes pensées, il faut que... C'est comme un sage dans l'obscurité qui ne fait rien. Mais le Rabash nous a donné une clé, il nous accompagne à un état où par nous-mêmes on devient ce récipient à propos duquel on a parlé précédemment avec notre intellect. Et il nous aide en cela, il nous dit comment on doit s'organiser, comment s'arranger en dizaine, dans la connexion, découvrir qui nous sommes, combien, quel type de règles, ce qu'on doit s'annuler les uns devant les autres, se connecter les uns aux autres et aux supérieurs. Toutes ces choses, on doit encore les découvrir plus dans ces écrits, parce que ces textes ne sont pas vraiment simples, mais il les tourne, il les fait tourner, il les tisse d'une telle façon où, en réalité, on découvrira cela graduellement. Donc, pour ne pas perturber, pour ne pas nuire à notre avancement, donc dans chaque état, chaque étape, on découvrira notre désir et on atteindra le remplissage et toutes ces choses se développeront en nous graduellement. Et cela est vraiment une spécialité, un savoir-faire qu'il a. Je dirais que le Bala Sulam ne nous est pas apparu comme un enseignant. Il nous apparaît comme un scientifique, un philosophe, dans le sens où il connaît tout à propos de la création, au-dessus de la création, alors que le Rabash, lui, il te prend par la main comme un adulte qui prend un petit enfant par la main, et il marche avec toi, il t'accompagne sur le chemin jusqu'à la fin de la correction. Il ouvre cela pour toi et il est avec toi juste derrière. Est-ce qu'il y a une possibilité aujourd'hui d'atteindre d'une certaine façon sans apprendre le Rabash? Je pense que non. Je répète, ça dépend de quoi nous parlons. Tu vois, en Inde, il y a des gens aussi qui veulent découvrir le Créateur sous une certaine forme. Mais en fait, leur méthode, c'est de s'annuler soi-même, et c'est tout. Il y a des âmes qui demandent cela d'eux et qui leur permet. Alors, tu les vois et tu demandes où est cet ego, ce désir de recevoir, la lutte intérieure. Tout est calme et bien. Mais qu'est-ce que j'essaie de dire? Si tu vas voir d'autres religions, tu vois d'autres systèmes de croyances. C'est-à-dire pour atteindre le Créateur. C'est possible uniquement selon la demande de la personne, seulement sa demande. Ce que la personne imagine pour lui-même, qui est le Créateur, combien, qu'est-ce qu'il est. Il y a des gens qui apparemment ne peuvent s'élever au-dessus de leur ego. Ils ont reçu une certaine illumination, et tu peux les voir. Dans la rue, même, il y a de telles personnes, de nos jours. Mais cette illumination ne les laisse pas rentrer plus profondément, parce qu'ils n'ont pas la ligne gauche. Et ça, c'est la chose principale. Il n'y a pas de ligne gauche. Donc, je pense que sans la méthode que précisément lui a ouverte à toutes les âmes qui sont apparues, particulièrement les épaisses, l'autre, sans cela, tu ne peux pas mériter l'adhésion. Et les âmes qui apparaissent aujourd'hui, parce qu'elles apparaissent couche après couche, du plus léger au plus lourd. En quoi exactement est-ce que tu peux dire qu'il a poursuivi, il a suivi le Bala Sulam en faisant passer sa méthode? Il a expliqué comment atteindre ce dont parlait le Bala Sulam. Le Bala Sulam nous explique les degrés supérieurs, les états supérieurs. Le Rabash ne parle pas de ces degrés en eux-mêmes, mais plutôt de l'intérieur de la personne, ce qu'elle doit faire pour les atteindre. Le Bala Sulam ne parle pas du point de vue de la personne, où il ressent ce qu'elle doit faire. Il discute juste des degrés, comme un scientifique, relativement froid. Et le Rabash te dit ce que tu dois en fait faire afin de les atteindre. Donc dans la société, dans la connexion, tu as besoin d'annulation, tu as besoin de te mettre à mort, etc. Le Bala Sulam en parle ici ou là, mais il n'est pas c'est pas un guide. Il articule en fait le système. Oui, bon, tout est là, mais de telle façon que... C'est pas comme composition qui t'aide à t'élever, que tu as une symphonie, disons, écrite, et tu apprends comment... Tu dois apprendre différentes techniques jusqu'à ce que tu puisses la lire et en fait la jouer. Que tu interprètes les notes. La feuille de musique. Pour cela, tu as besoin de différentes personnes. Donc, le rabâche est celui qui t'accompagne à travers tout le chemin, tout au long du chemin. Le Bala Sulam peut être également interprété de différentes façons. Tu peux également rester et voir ça dans une approche philosophique. C'est son opinion, mais si le rabbin vient et dit que c'est comme ça que tu l'atteins, et qu'il n'y a plus de place pour philosopher à propos de ce qu'écrit le Bala Sulam, il parle des choses en pratique, il a atteint ce qu'a écrit le Bala Sulam au Rabash. Et alors tu peux comprendre ce qu'il écrit par le Rabash. Pourquoi est-ce que le Rabash ne parle pas de la dernière génération, le futur de l'humanité? Il n'aimait pas en parler. Je ne l'ai même pas tellement demandé à propos de ça. Pas vraiment demandé, le temps était différent, beaucoup plus léger que ce qu'on a aujourd'hui. Donc, cette façon, on n'a pas tellement parlé. Il était très pratique, vraiment à propos. Je ne pense pas qu'il aurait pu écrire les articles qu'il a écrits s'il n'y avait pas eu de groupe qui lui ait demandé. Comme moi, de plus en plus, je vais amener une machine à écrire et une photocopieuse, enfin une Xerox, une machine très complexe à l'époque. Une polycopieuse, pardon. Donc, il voulait pas, mais lorsqu'il a vu que les gens le voulaient, alors il a fait des copies et répand ça dans le groupe. Et alors, on a commencé à lui poser des questions, à les écrire à la leçon du matin avec lui. Il était comme ça pendant 90 minutes. Et il faisait écouter. Il était important pour lui, bien qu'on ait lu le texte, pendant autant qu'on pouvait, pendant une heure et demie de Yeshivat Averim. En fait, on avait la leçon du matin, la leçon du soir, et durant toute la journée, entre ces deux cours, mais ces heures où on passait le temps à lire ces articles qu'on jugeait très importants, c'est tout. Même aussi, ils ne voyaient pas ces articles, mais les reliaient pas au degré. Et on pouvait comprendre par cela l'essentiel, l'important, il n'y a pas de connexion entre les mots et les discernements intérieurs.
4: כן.
5: אבל למה הרבש לא התייחס למבנה החברה העתידי?
2: Parce qu'il ne se reliait pas à la structure future de la société. Il n'y avait pas de société encore. Il fallait voir ça d'une façon où la société... Qu'est-ce que la future société? Il ne s'agit pas de corps ou d'un collectif, mais une sorte d'inclusion, de désir au-dessus des désirs de chacun, du désir général, et transformer ça en un réseau dans lequel le Créateur est révélé. Jusqu'à ce qu'une telle chose soit établie et se solidifie. Également, il y avait beaucoup de courants ou sous-courants. Regarde, ce sont des états de croissance. La même chose qu'avec nous. Il y avait une grande figure, tout le monde s'ennuyait devant lui, mais on a pu avancer comme on pouvait. Donc je passais plus au niveau administratif pour venir s'asseoir avec lui, c'était plus...
5: L'intérieur.
2: Oui. Pourquoi est-ce que le monde ne loue pas le rabash? Comment il pourrait? Il y a des gens qui étudient le balasoulam et l'apprécient. Ben, je vais te le dire, mais ils savaient exactement quoi faire. Et qui sait exactement quoi faire? Le balasoulam, c'est un philosophe, c'est plutôt la philosophie, une perception de la réalité, tu comprends. Tu peux faire une thèse sur le balasoulam ou le rabash. C'est écrit dans une belle langue, des mots très recherchés, clairs. Cela élève la personne, la personne qui en parle. Mais le rabbin, qu'est-ce qu'il dit? Aime ton prochain comme toi-même. Très, très concret, pratique. Qui veut en parler? Qui a besoin de ça? Ça oblige les gens. Donc tu verras pas. Qu'il est respecté. Mais celui qui vient, qui voit ça, il dit qu'est-ce que c'est que ces écrits du rabbin? Shamati également. Ça ne lui est pas attribué, mais au Balasoulam, qu'il a entendu et il a écrit les paroles de son père. Donc il aimait. Se maintenir sous l'ombre du balasoulam, comme s'il n'était pas là. Il ne voulait même pas se montrer comme un grand rave et comme un grand professeur. Et il était grand comme rave également. Comme un rabbi orthodoxe. Et il a eu des certificats, des diplômes des deux plus grands rabbins de sa génération. Il n'y avait personne de plus grand que Rav Sonnenfeld et Rav Cook. Rav Sonnenfeld était l'autorité supérieure chez les orthodoxes et Rav Cook l'autorité supérieure dans les religieux modernes, pour dire ça comme ça. Donc le balasoulam a fait du rabash qu'il obtienne ses deux diplômes, des deux parce qu'il pensait que, aux yeux de la communauté religieuse, des communautés religieuses, et c'était comme un ticket d'entrée dans ces cercles. Il était un petit peu trop optimiste pour dire les choses ainsi. Il pensait que cette résistance pourrait être brisée. Nous pouvons déjà voir que c'était impossible, que le Créateur les a enveloppés dans une cloque impénétrable. Le Balas Sulam également et le Rabash également sont venus à cela, mais comment c'est encore devant nous. Tu penses que dans le futur les Israéliens étudieront les écrits du Rabash? Sans aucun doute, Balas Sulam et le Rabash de la vraie façon, pas d'une façon philosophique, pas juste apprendre en plus de ce que eux pensent, ce que sont la Torah et les mitzvot, mais en pratique, il n'y a aucun doute, tout le monde les apprendra. Ok, bien, oui.
6: Nelson,
2: Nelson de l'Amérique latine demande, est-ce que cette génération est digne de recevoir les écrits du Rabash? Les écrits du Rabash, bien sûr, ils en sont dignes. Balas Sulam, je ne sais pas, la mesure où on met en pratique les écrits du Rabash, alors on comprendra de plus en plus le Balas Sulam, parce que nous manquons de qualité et de sens et de discernement intérieur. Lorsque tu lis le Balas Sulam, on l'apprend intellectuellement et pas intérieurement, dans les ressentis. Ce que écrit le Balas Sulam ne s'établit pas en nous intérieurement. Selon comment je le lis, mes désirs, avec mes pensées, ne créent pas pour moi une image intérieure émotionnelle. Et c'est là le problème. C'est pourquoi je vois comment les gens étudient le Balas Sulam. Juste la conversation, rien de plus que ça. C'est pourquoi il est impossible de comprendre le Balas Sulam réellement sans le Rabash. Avant que nous créions en nous le modèle, le patron, de relation. De tous ces discernements, cela ne fonctionnera pas en nous.

0: cela est incorrect. Ceux qui ont atteint la Dvekut avec le Créateur ne souffrent pas. Cela nous apparaît qu'il souffre. Peut-être dans sa vie extérieure était très difficile. La maladie, la faim, toutes sortes de problèmes de famille, personnels. Mais il accepte tout comme venant du Créateur. Intérieurement, le Créateur a fait ça pour lui et lui a donné de tels éléments, un caractère dans cette personne, et le Créateur a créé pour lui un monde extérieur qui se relie à lui de cette façon par cette famille, ses amis, ses étudiants et le monde entier. Et une personne doit se mettre à mort, c'est-à-dire elle doit être en dvekout, en adhésion à chaque moment avec ce que le Créateur jette sur lui. Et cela est en fait son rôle d'être Adam, un homme, l'ombre du Créateur. Donc lorsqu'un kabbaliste fait ça, tu ne peux ressentir leur situation. Peut-être tu vois leur situation extérieure. Qu'est-ce qu'ils ont? Qui sont-ils? Ou comment ils parlent? Parce qu'également, ils parlent par beaucoup de filtres, beaucoup de degrés, jusqu'à ce qu'ils disent quelque chose à quelqu'un. Donc, on ne peut pas voir vraiment leur état intérieur réel. Ceux qui sont sur le chemin, sur les degrés de l'échelle, à un certain niveau de dvekout avec le Créateur, n'ont pas de souffrance. Et la seule souffrance, c'est uniquement de comment s'annuler encore plus. Ok, bon, poursuivons. Attends une minute. Nous avons... Ok, commençons avec Santiago.
1: Sí, amado Rab, todo aquello que usted ha expresado nos hace agradecer al Creador que en este tiempo usted nos haya traído al Maestro.
0: Tout ce que tu as dit
1: como un regalo para este tiempo.
0: Nous fait
1: la pregunta es la siguiente.
0: Être reconnaissant au Créateur, que tu as amené le rabbage comme professeur à notre époque. La question est que le développement des actions des kabbalistes au travers de l'histoire sont liées à l'avancement de la société et la correction des âmes. Est-ce que ça veut dire qu'à partir du moment où nous vivons maintenant, dans le moment où nous vivons maintenant, que notre correction vise à ce que le rabbage nous enseigne, est-ce que le travail va se terminer avec cela ou est-ce qu'on verra le progrès supplémentaire dans le futur? Je ne pense pas qu'il y aura plus de progrès, plus d'avancement dans le futur, plus que ce que nous faisons en pratique. Si nous mettons en pratique ce que le rabbache a écrit, par cela on atteindra tous les degrés supérieurs jusqu'à la fin de la correction. On verra combien il a écrit à propos de qu'il a écrit à propos des degrés supérieurs que cela supérieur à ce que nous percevons aujourd'hui. Tout ce qu'on doit faire, c'est mettre en pratique le rabâche dans notre travail intérieur et par notre travail intérieur et par le rabâche comprendre ce que le Balasulam écrit. Le rabâche est le travail dans le cœur, le Balasulam est le travail dans l'esprit. Bogota.
2: Buen día, querido Rab.
0: Est-ce qu'il a dit quelque chose d'autre?
2: Cuando estudiamos los
0: Bogota. Bonjour, cher Rav. Lorsque nous étudions les écrits du rabbache,
2: lleva de la mano a amar el prójimo.
0: Il y a une belle sagesse qui nous prend par la main vers l'amour des autres. Comment pouvons-nous appliquer une méthode qui soit plus courte

0: dans le temps, pratique, d'une façon pratique, pour que les gens puissent atteindre l'amour des amis en moins de temps que cela nous prend. Plus on se développe par les écrits sociaux du rabbin, plus tu comprendras que cela peut être fait plus rapidement, plus facilement, par les écrits et la pratique pour les générations qui te suivent, par tes étudiants. Donc s'il te plaît, il faut mettre en œuvre ce qui écrit le rabbin et alors tu comprendras comment le faire. Il est impossible d'expliquer cela d'une façon plus courte, mais uniquement que de le mettre en pratique, en utilisant ça de façon pratique. Sans ça, on ne peut pas comprendre comment amener les choses au prochain degré. Ce prochain degré, c'est toi, c'est vous qui met en pratique. Et le prochain degré, c'est celui qui sortira quand il l'appliquera réellement. Monterrey.
1: Bonjour
0: Rav, bonjour.
1: Unos meses he estado trabajando diariamente en la traducción de los escritos de Rabash y se siente.
0: Il y a quelques mois, on a travaillé sur la traduction des écrits du Rabash et on ressent selon ce que je ressens que ce que explique le Rabash en détail. Et quel est le travail de cette personne avec son désir de recevoir, comment passer au-dessus et en arriver au don. Donc ma question est, comment par ce travail de traduction de ces articles en espagnol, la sensation qu'on a, qu'on pourrait manquer les choses que veut faire passer le rabbin. Est-ce que vous avez compris la question? On a peur d'abîmer ce que le rabbin veut nous faire passer par ses écrits. Je ne sais pas, je pense que peut-être il faut consulter d'autres traducteurs en espagnol, de l'espagnol que nous avons. Donc créer un système comme comité de traducteurs et apprenez l'un de l'autre la bonne façon de traduire et d'expliquer chaque mot, chaque phrase. C'est ce que je vous conseille de faire, parce que chacun peut être un expert, mais si vous voulez faire passer l'intériorité de la traduction plus correctement, il faut vous unir entre vous et chercher quelque chose de commun dans la connexion entre vous en général et également dans la traduction.
2: New York.
0: Lorsque vous êtes connecté, New York.
3: Hey Rav, Rabash adopted Bala Sulam's method.
0: Le Rabash a adopté la méthode du Bala Sulam pour nous, pour le salut de notre âme. Comment apprendre cela? Comment adapter les choses pour les futures générations? C'est uniquement en mettant en pratique, uniquement par la mise en pratique, et pas en prenant une certaine méthode, et comme en physique ou quelque chose comme cela, je passe en avant avec mon intellect. Ces méthodes sont mises en pratique uniquement dans les ressentis, dans le désir. Donc, nous n'avons aucune chance de créer une mise à jour dans la réalisation de la méthode. La méthode est... C'est une méthode pratique. Donc, nous n'avons aucune chance de mettre à jour la méthode si on ne le fait pas par nous-mêmes. Donc la question est également incorrecte. Comment on prend le balasulam et on peut rien prendre du balasulam. Tout ce qu'on peut faire, c'est mettre en pratique le rabash. Et selon cela, avoir une meilleure compréhension du balasulam. Le balasulam est comme un étalon. On y comprend rien. Tout ce qu'on peut comprendre, c'est tout ce qu'on peut faire, c'est mettre en pratique le rabash correctement. Bien. La question est le rabash est une sorte de une presse les étudiants. Et toi, tu as dit que tu mettais la pression pour l'administration. Non, non, le rabâche ne mettait aucune pression. Il était une autorité. Et alors, il était évident pour nous, que pour tout le monde, que... qu'il n'y a personne comme lui. À cette époque, c'est intéressant de... Il y avait un vide relatif, il y avait une sorte de vide, où les gens voulaient un développement spirituel, n'avaient pas vraiment nulle part où aller. Il y avait d'autres cercles, mais n'étaient pas vraiment connus. Donc, non, la question est, si nous enseignons les gens dans les campus aujourd'hui, est-ce qu'on doit voir les gens plus intérieurement ou plus administrativement? Je ne comprends pas ce que tu veux dire. Je donne tout ce que je peux. Ceux qui ne sont pas satisfaits peuvent aller voir autre part. Lui, regarde, il y a d'autres endroits. Il y a beaucoup de façons de trouver le Créateur. Ça, c'est d'un côté. Mais d'un autre côté... administrativement, je continuerai à te dire quoi faire. Le rabash a mis l'accent très souvent de comment arranger les choses, de l'aube au crépuscule, dans les relations entre nous, en nous-mêmes. Même. C'est ça que j'appelle administratif. Connecter les groupes et tout cela. Maintenant, dans ces connexions, la personne doit se réaliser plus intérieurement, combien elle doit être dévouée à cela. Et le plus important, c'est ce qui est appelé, ce que les sages appellent tout sauf partir. Bien que j'ai envie de partir et que de sortir, et que je ne peux plus supporter les choses, je ne pense pas que je réussis ou que qui que ce soit puisse réussir, je ne pars pas, je ne quitte pas. Tout comme ça. Pourquoi? Parce que je n'ai nulle part où aller. Et même si quelqu'un m'a montré quelque chose, ou je ne crois pas que j'ai quoi que ce soit en dehors de ce travail spirituel. Et je suis en cela, ce que le Créateur donne ou ne le fait pas avec moi, j'avance, et c'est comme ça. Санкт-Петербург.
2: Это горе, ушел учитель, это радость, душа выполнила свою работу.
0: Comment voir le départ d'un kabbaliste comme le rabbin? Est-ce qu'il y a du chagrin ou qu'on doit considérer l'âme? On avait un professeur. Bien sûr, si le jour avant qu'il décède, le matin, je lui ai parlé, j'étais à côté de lui tout le temps.
4: Et
0: après qu'il est décédé le matin, soudainement, je n'avais plus à côté de moi. Donc il y a une grande différence d'un côté, mais d'un autre côté... Selon ce qu'il m'avait enseigné, en fait, cela donne à la personne la chance d'être plus connecté au Créateur. plus intérieurement.
4: Bien
0: sûr, la connexion avec le Créateur par le professeur ne disparaît pas, mais le Créateur, l'enseignant, est une sorte de relation raffinée. C'est comme ça que ça apparaît à la personne, à l'inférieur. Donc, c'est ce que nous devrions accepter. Son caractère est devenu plus subtil, il est devenu plus une sorte de force en relation à mes sens, bien sûr. Mais le caractère est devenu vraiment un vrai caractère. Alors aujourd'hui, je me connecte avec lui. Aujourd'hui, c'est de plus en plus clair que je me connecte au Créateur à travers le rabbage et qu'il est comme un modèle, que si je me revais correctement sur lui, c'est-à-dire que je reçois tout de lui, pour autant que je peux, avec de moins en moins d'interférences, de mon ego, je me rapproche du Créateur. D'accord? Al-Mata.
5: Да, читая текст в разных в книгах, в статьях Бальсова, Марбаша, ты углубляешься внутрь. Откуда это?
0: Le texte dans les articles du Rabash et du Bassoulam, si tu t'y plonges, d'où est l'essence? D'où l'essence des textes t'oblige à à te rapprocher de celui qui écrit. C'est difficile pour moi de te le dire. Tu devrais faire des efforts pour toi-même. Pour moi, j'étais présent physiquement durant les écrits de ces articles. Je faisais des photocopies de ces articles que je les distribuais. J'étais présent dans toutes ces choses. Je pouvais ressentir l'auteur d'une telle façon que... que tu devais voir par l'environnement comment ce caractère supérieur, ce degré supérieur, nous a rangé en dizaines et voulait nous voir connectés afin que cela apparaisse en toi.
4: Turquie.
0: La Turquie. S'il vous plaît.
6: Merhaba dostlar. Öncelikle şunu belirtmem gerekir ki
0: bonjour, bonjour les amis.
6: Sizler bizim için çok büyük bir şanssınız. Aslında bizim için değil, tüm dünya insanları için. Benim sorum şu. Biraz önce Bağlasulam akıldan, Rabash kalpten yazar dediniz. Biz bu hissiyatın her ikisini de şu anda yaşıyoruz sayenizde. Bunu biraz açıklayabilir misiniz?
0: D'abord, je veux dire que le groupe de Bnei Baruch est très grand et on a de la chance d'apprendre tout cela. Maintenant, la question. Avant, tu as dit que le Balasulam écrit de l'intellect, de l'esprit, et le Balasul et le Rabash avec le cœur. Ce qu'on ressent et qu'on reçoit les deux de toi. Est-ce que tu peux expliquer cela? Tu peux pas dire ça, que un est élect et l'autre est le cœur. En fait, les deux, leur atteinte, c'est par leur expression de leur, du caractère de l'âme. Le balasolam est plus comme académique et le rabash est plus pratique, plus émotionnel, plus chaud, chaleureux. C'est comme ça que les choses apparaissent. On reçoit des deux, l'important pour nous. Ce n'est pas, comment on reçoit ça, soit par le rabbash ou le balasulam. La chose l'important, c'est comment on reçoit ça par la connexion entre nous. La connexion entre nous, lorsqu'on la reçoit comme cela, cette connexion est, nous amène le sentiment du supérieur revêtu dans nos récipients. Donc il n'y a pas de balasulam ici, il n'y a pas de rabbash. Ils sont ici, bien sûr, à l'intérieur, mais la chose principale, c'est la mesure de connexion, le mode de connexion dans la dizaine, que cela donne la couleur, la sensation, le sentiment, le degré d'atteinte du créateur, parce que le créateur est boré, boré, vient et voit. Mais où est-ce que j'arrive? J'arrive à la société, comme ça, à quel degré? Quelle forme? La société, si elle est connectée, c'est ce qui arrange pour moi le créateur. Est-ce que c'est le créateur ou la société? C'est la société. C'est ce que je ressens comme étant l'image du créateur, la forme du créateur qui est révélée en moi. Donc, est-ce que je découvre le créateur ou la société? Je découvre la société corrigée. Sinon, moi, en tant que créature, ne pourrais jamais ressentir le créateur. Il apparaîtrait toujours en moi comme la forme de la société corrigée. C'est ce dont on parle, le créateur. Et Bo vient et voit où je viens, la société, la connexion entre eux, réalisation mutuelle afin de donner, et cette forme, je la ressens, et cela est appelé Boré, le créateur. Qui est-il? La force intérieure qui apparaît entre eux, dans la connexion entre eux, et c'est vraiment le créateur. Même cette force intérieure, je ne peux la saisir comme une force, mais la percevoir comme une force, je peux uniquement la percevoir lorsqu'elle est revêtue dans la société, c'est-à-dire dans une certaine forme de la société. Elle s'arrange elle-même dans une certaine forme, c'est comme cela que je peux recevoir le créateur. C'est le créateur pour moi. Et donc, derrière chaque ami, il y a le créateur, de l'amour de la créature à l'amour du créateur, parce que tu ne peux différencier entre eux, distinguer entre eux, parce que le cli et la société, l'essence intérieure qui la maintient, la soutient, ça c'est le créateur. Donc, c'est comment passer les choses. Et il faut être interconnecté, intégré ensemble les récipients et la lumière, c'est-à-dire la société et le créateur. Le créateur, c'est beau, où il vient et voit. C'est une impression, un complexe, une impression complexe des qualités de ce récipient, comme lorsqu'ils sont connectés, enchevêtrés, et que ce qui apparaît en eux, c'est le créateur. Également, actuellement, lorsqu'on parle de la qualité des créatures, nous spécifions cela par lettre. Il écrit cela dans des lettres, mais on n'a pas le choix d'exprimer les choses d'une autre façon. Amérique latine. Bonjour, Rav.
4: ¿Qué nos hace falta para alcanzar la perfección que Rabash veía en la última generación?
0: Qu'avons-nous besoin afin d'obtenir la complétude, la perfection que le Rabash évoque dans la dernière génération? La réaliser, et plus nous la réalisons, plus on réalisera, plus on ressentira. une plus grande tendance à le comprendre plus, à le réaliser, l'appliquer plus correctement. On rentrera plus dans ces mots, dans ces paroles, on voudra comprendre ce dont il parle afin de réaliser cela dans la connexion entre nous. Le rabâche est entièrement fondé sur la connexion entre nous. Il n'y a rien que cela. C'est ce qu'il faut réaliser dans la dernière génération. C'est pourquoi il écrit, cela est certainement plus en avanceront, notre génération et la génération qui vient maintenant grandira encore plus. Toutes ces générations réaliseront le rabâche et s'engageront avec lui autant que possible, ils verront. Combien il est précis, combien tout ce qu'il écrit, il y a beaucoup de détails et qu'on découvrira cela selon le développement d'un récipient et qu'il y a de plus en plus de détails qu'on doit réaliser. Ok ? Maintenant, on a eu la France, maintenant Moscou. Pourquoi après le départ du rabâche le groupe du rabâche n'est pas resté, n'a pas survécu après lui. Mais avant le décès du rabâche, le groupe était divisé en plusieurs parties. Donc, lorsqu'il est parti, il en est arrivé en pratique que le groupe avait des membres racines il y avait en cela des connaissances ces petits enfants. Certains ne connaissaient pas leur nom, il y en avait plein. Et les étudiants eux-mêmes étaient également divisés. Je n'appartenais pas à ces étudiants. C'est comme cela qu'il a tout organisé.
7: Donc,
0: c'est comme cela que cela s'est brisé lorsqu'il est mort. Je suis resté à la maison, je ne voulais plus me connecter avec qui que ce soit. Les gens ont frappé à ma porte, je ne voulais pas ouvrir. Je pensais pour moi-même que je devais écrire. J'avais déjà toutes ces pages que j'avais écrites quand j'étais avec lui. Et je voulais les organiser, les préparer à l'impression. Et c'est tout. Qu'il en soit ainsi. Ces livres de notes et celui de Bala Sulam que j'ai donné à Avum. Quel est son nom?
7: Brandwein.
0: Qui a publié le livre? C'est quoi le nom?
7: זהו, מחברת נמצאת אצלי בארכיון. סידר את זה, אמנם שלא
0: כמו שסיכמנו
7: מראש, אבל...
0: J'ai le livre dans les archives, il a arrangé ça. Pas qu'on était d'accord avec lui, mais la façon dont il a arrangé les choses, il les a arrangées, bon, qu'il reste en paix. Son exemple était également très triste lorsqu'il est venu à moi. Dans notre vieux bâtiment à Jabotinsky, et il a partagé avec moi ses griefs pour rester seul, sa femme était morte, et il a amené ses enfants dans la vieille ville de Jérusalem là où il vivait. Et je ne suis pas resté en contact avec lui parce qu'il était Il travaillait la sagesse de la Kabbale et je ne me suis pas rapproché de lui. Vraiment, il y avait des larmes dans ses yeux. Il est resté seul. Toute la vie de sa femme, sans étudiants, sans enfants, sans petits-enfants, la famille ou quoi que ce soit.
7: C'est pour moi d'Alsof.
0: Vraiment une histoire très triste. Ceux qui sont engagés dans la sagesse de la Kabbale ont eu tous des problèmes avec leur connaissance religieuse, surtout avec les orthodoxes, avec leur connaissance religieuse, les gens qu'ils connaissaient. Toute la société était divisée en cela. On voit ça même ici. Il y a ceux qui retournent à la vie laïque, qui sont totalement vides. Ceux qui vont vers la religion, cela les attire parce que tout est clair et chaque jour il y a une justification du jour, une mitzvah. Avec nous, le chemin est à l'opposé, de plus en plus de vide. Donc tu peux uniquement soutenir ça par des efforts intérieurs et ta connexion avec l'environnement. Donc cela n'est pas simple. La société, à cause de... Il y a différentes inclinations dans la société, elle se divise en courants. Mais une fois que le rabâche est décédé, je me suis déconnecté de tout le monde. J'étais même déconnecté avant, j'avais pratiquement aucune connexion avec les autres. J'étais constamment adhéré à lui. Durant la leçon, j'étais juste à côté de lui, je le servais, café, cigarette, je changeais les bandes, j'écrivais les choses. Et à l'extérieur de la leçon, constamment, avec lui, lors de la leçon du soir, il y avait 2-3 personnes et j'étais là toujours. Donc il s'avère que c'est comme cela que ça fonctionne.
7: Moscou.
0: Une autre question. Comment et que devrait faire notre groupe afin de ne pas répéter les erreurs du groupe du Rabash, la séparation dont on a parlé, etc. Non, il faut voir cela. Cela ne dépend pas de moi, mais que le groupe devait réaliser son chemin. Maintenant, il faut réaliser la connexion entre vous. Et d'une façon, on en arrive à sa forme finale. Pour que vous commenciez à voir la force supérieure entre vous qui vous accompagne, que cela et qu'il marche à côté de vous, moi, le Rabash, le Balasulam, plus tous les kabbalistes de toutes les générations, ce sont vos chaperons. Mais en vérité, vous savez comment vous connecter pour que le Créateur marche à côté de vous, dans la connexion.
8: Ketasheni, Kotev Rabash.
0: Le numéro 2 du Rabash. Article 10. Qu'est-ce que cela signifie que l'échelle est diagonale dans le travail? Si le Rav enseigne aux disciples le travail qui doit être fait pour donner sans réserve, c'est-à-dire la raison pour laquelle une personne vient au monde pour accomplir la mission de Dieu, pour travailler pour le Créateur, cette personne est un messager du Créateur et non un propriétaire dans ce monde. C'est le message du Rav. et non un propriétaire de ce monde, qui crée sa personnalité, mais elle est un serviteur du Créateur. La signification du messager du Créateur est ange du Créateur. C'est le sens de si le Rav est semblable à un ange du Créateur, laissez-les étudier auprès de lui. Parce que finalement, ce qu'il nous donne, c'est de comment découvrir le Créateur dans le réciproque correct. C'était son travail.
9: Partageons nos impressions du cours et ce que nous prenons pour l'implémenter dans la dizaine. Je vais commencer avec quelques points. Le Rabash parle dans ses écrits de l'intériorité qu'une personne doit arriver à afin de faire. Il a aussi été dit que plus nous réalisons les écrits du Rabash, que nous comprenons le Baal HaSulam, parce que ce qu'il nous faut, c'est des discernements intérieurs pour comprendre le Baal HaSulam, alors que nous l'étudions intellectuellement et non pas intellectuellement, que nous voulons l'apprendre dans le futur. Alors, pratiquement, tout le monde étudiera le Rabash. Honnêtement, Rabash n'aime pas parler de la dernière génération. En théorie, il n'aimait pas la théorie, il n'aimait que la pratique. Quelque chose qui m'a pris du cours, c'est que nous devons toujours nous accrocher sur le chemin de la vérité. Le Rav a dit que la chose principale, ce que nous appelons par les sages, tout sauf quitter. Ou parfois, je ressens que quitter, fuir, cela semble que par cela je pourrais suffire. Je ne quitte pas, comme ça. Pourquoi ? Parce que je n'ai nulle part où aller. Même s'il le montre une sorte de choses, je ne crois rien en dehors du travail spirituel. Ce que le Créateur fait de moi, je dois être d'accord à l'avance, et c'est tout. Et aussi le Rav a parlé de la connexion intérieure entre les étudiants et le Rav, entre le groupe et le Rav, entre le groupe et la méthode. Peu importe qu'il est là un Rav physiquement ou bien qu'il il parte, bien ça donne à la personne la possibilité d'être dans une connexion plus intérieure avec le Rav et avec le Créateur. Oui, en vérité, il n'y a nulle part où fuir. Dans ce cadre ou bien dans ces activités, ces événements, de sorte qu'une personne puisse avoir une relation avec le Créateur, autrement, il n'y a pas, tout ça reste à l'intérieur de l'ego, tel que je comprends. Et donc, extérieurement, la vie du kabbaliste apparaît dans le cœur et compliquée, mais ils sont heureux, parce qu'ils sont adhérés au Créateur. Et nous avons reçu cette opportunité, à la condition que nous soyons ensemble, que nous pensions à la connexion entre nous, que nous maintenions la connexion de toutes nos forces, et c'est notre seul récipient. Nous n'avons pas ça comme les kabbalistes d'avant, les grands. Ce que nous devons faire pour réaliser les mots du Rav, et je vais lire que cet homme s'est diminué d'être en adhésion à tout moment donné. Peu importe ce que le Créateur... Et ça, c'est le sens d'être Adam, l'ombre du Créateur. Oui, c'est exactement la partie dont je voulais parler, où une personne doit placer l'intention afin de recevoir et la mettre à mort, pour qu'il y ait plus de place pour le Créateur. Oui, vraiment un cours spécial que nous devons adhérer à notre Rav, qui nous guide, nous instruit vers tout ce que le Rabash lui a laissé plus et plus.
10: Donc,
9: C'est ce que je dois recevoir. Son image est devenue plus fine, est devenue une force par rapport à mes forces. Toutes mes forces imaginaires sont devenues réelles. Je me suis connecté au Créateur avec lui. Pour moi, c'est de plus en plus clair comment je me connecte au Créateur à travers Rabash. Et si je me revais dessus sur lui correctement, c'est-à-dire que je reçois tout de lui avec de moins en moins de perturbations de mon ego, j'atteins le Créateur à travers lui plus et plus. Donc c'est citation du Rav. Oui, nous devons nous attacher à cette chaîne de kabbalistes et au Rav. Il a laissé pour nous le chemin et tous les principes. Et personne ne s'en va, et en fait c'est le contraire. Ils ouvrent une grande ouverture par laquelle on peut apporter toute notre société, ensuite la clé mondiale et finalement le monde entier. Oui, c'est mon impression que le Baal Soulam a reçu une permission d'en haut pour développer cette méthode. Rabash a écrit cette. Le Rav nous l'a ouvert et nous a donné les clés pour que la nouvelle prochaine génération puisse réaliser cela étape après étape. Nous passons à la prochaine partie du cours et avant cela, nous allons chanter une chanson.

0: Shalom chaverim.
1: Bonjour les amis. C'est difficile de passer de l'atmosphère après le tel cours que nous avons eu maintenant. C'est des cadeaux. Tellement de grandeur de nos maîtres. Dans le cours, le Rav a dit que à partir du moment où nous nous levons matin, réveillons jusqu'à au moment de dormir, nous devons être immergés dans tout ce que le Rav a décrit dans ses articles. À partir du moment où nous réveillons, au moment où nous nous endormons, nous devons être immergés dans tout ce qu'il décrit dans ses articles. Il nous a aussi donné le chemin. Le chemin en avant. Il y avait une question sur le futur et aujourd'hui c'est notre présent. Et ils lui ont demandé comment et en quoi notre groupe devrait faire afin de ne pas répéter dans le futur les erreurs du groupe du Rabash. La séparation que tu as décrite, et le Rav a dit, nous devons voir que ça ne dépend pas de moi, mais plutôt c'est le groupe qui doit réaliser son chemin, tant maintenant que après que je ne serai plus présent avec vous. Il faut réaliser la connexion entre vous d'une façon de l'amener à sa forme finale, afin que vous commenciez à voir dans la connexion la force supérieure qui réside parmi vous, qui apparaît et vous suit et qui marche devant vous, et moi, et le Rabash, et le Baal HaSulam, et plus, et tous les kabbalistes de toutes les générations, nous vous accompagnons, nous vous mentorons, mais en vérité, vous savez comment vous connecter pour que le Créateur marche devant vous dans la connexion. Alors maintenant, nous avons l'opportunité de nous connecter, d'attirer la lumière supérieure, de renforcer la connexion entre nous, d'entrer dans un cours sur l'étude des Sphérotes avec le Rav. Nous allons lire dans le volume 1, deuxième partie, chapitre 2, Orpnemi, point 4. Pardon, volume 2, volume 1, partie 2, chapitre 2, page 42. Ouvrez le livre si vous l'avez en hébreu, dans le matériel d'étude. Volume 1, deuxième partie. Rentrons dans le cours avec le Rav, attirons la lumière ensemble, attirons la connexion entre nous, entrons dans la connexion entre nous et réalisons ce que le Rav nous a laissé. Étude des Sphérot, volume 1, deuxième partie, chapitre 2, page 48. Lis, s'il te plaît, pourquoi tu m'attends? Petit point d'alerte qui se rapporte au mot écrit inclus dans 248 organes. Explication. Il y a, dans le parsouf supérieur, 248 discernements de Chesed, desquels se prolongent 248 organes dans les inférieurs, expliqués dans la Mishnah Ohalot, qui n'a pas eu. Et il n'y a pas lieu de s'étendre ici, et cela sera expliqué à leur place. Point 2, point bête, les mots du Hari. Point bête, les cinq parties de la Neshama chez l'homme inférieur, Nefesh, Ruach, Neshama, Chaya, Yechida. Voici qu'il y a chez l'homme inférieur cinq aspects de lumière qui sont Nefesh, Ruach, Neshama, Chaya, Yechida. Et ce sont cinq degrés l'un au-dessus de l'autre, et c'est le sens des cinq fois. Bénis mon âme l'Éternel, le Rav dit aussi, etc. Comme mentionné dans le traité Brachot, page 10, page 10a, qui correspondent aux cinq aspects présents dans la Neshama. Encore une fois, on relit le point bête. Les cinq parties de la Neshama chez l'homme inférieur, Nefesh Roam, Neshama, Chaya Yerida. Alors, voici qu'il y a chez l'homme inférieur cinq aspects de lumière. L'homme inférieur n'est certainement pas... Pardon. Voici qu'il y a chez l'homme inférieur cinq aspects de lumière qui sont Nefesh, Roar, Neshama, Chaya, Yerida. Bon, l'homme inférieur, ce n'est certainement pas l'homme qui se trouve dans notre monde. Et ce sont cinq degrés, l'un au-dessus de l'autre, et c'est le sens des cinq fois « Bénis mon âme éternelle », etc., comme mentionné dans le traité Brachot, page 10, qui correspond aux cinq aspects présents dans la Neshama. Petit point « Hey », lumière intérieure, orpnumi, qui se rapporte au mot écrit, voici qu'il y a chez l'homme inférieur cinq aspects de lumière. Petit point « Hey ». Explication de orpnumi au point bête. Il n'y a aucune essence dans tous les mondes, que ce soit dans les mondes supérieurs ou dans ce monde, dans laquelle ne soient discernées les 10 sphirotes susmentionnées, qui sont les 4 prinotes connues et leurs racines. Et c'est ce qu'il dit, chez l'homme inférieur de ce monde se trouvent également 5 prinotes, etc. On relit le point Ré qui se rapporte au mot écrit. Voici qu'il y a chez l'homme inférieur 5 prinotes de lumière. Il n'y a aucune essence dans tous les mondes, que ce soit dans les mondes supérieurs ou dans ce monde, dans laquelle ne soient discernées les 10 sphirotes susmentionnées, qui sont les 4 prinotes connues et leurs racines. Et c'est ce qu'il dit, chez l'homme inférieur de ce monde se trouvent également 5 prinotes. Petit point Vav, qui se rapporte au mot écrit. Étudiant, qu'est-ce que l'homme inférieur ? L'homme inférieur et l'homme supérieur. L'homme inférieur, c'est celui qui se corrige lui-même dans les degrés de l'ascension. Et l'homme supérieur, c'est sa forme corrigée. C'est-à-dire que ma neshama corrigée se trouve en connexion avec toutes les autres neshamot, comme un seul homme dans un seul cœur, comme nous le disons. C'est-à-dire dans un système unique qui tout entier sert de support à la révélation du Créateur, à la révélation de la lumière, de la qualité du don qui s'y trouve. Ça s'appelle l'homme supérieur, homme, Adam, semblable au Créateur. Et l'homme inférieur, ce sont ses neshamot, des parties de ce même homme qui s'efforce et viennent se corriger elles-mêmes, déjà dans les degrés spirituels, où il y a Karabzon, Ranhai, et elle s'élève ainsi de plus en plus jusqu'à être incluse dans tout ce système intégral qui les inclut toutes. S'il divise les mondes supérieurs et ce monde non plus ne s'appelle pas ce monde. Vous vous souvenez, dans la partie 16 de l'étude des 10 sphirot, nous avons lu, même dans ce monde, ces firmaments que nous voyons, les firmaments de Asiya, les firmaments de Yetzira, tu sais, ce monde, ça s'appelle, il est question, comprenez seulement, il y a ici une neshama générale dans laquelle, disons, il y a toutes sortes de parties qui sont reliées ensemble en un seul homme. Ça s'appelle l'homme supérieur. Voilà. Et ces parties qui sont séparées, dont chacune doit se corriger, par le fait que elles se connectent, elles viennent et se connectent de plus en plus, de plus en plus, chacune dans ses 125 degrés, ces 125 degrés qu'elle gravit, et à mesure qu'elle monte, cela s'appelle qu'elle se connecte de plus en plus, de plus en plus, jusqu'à parvenir à la forme de l'homme. Alors chacune d'elles s'appelle l'homme inférieur. Voilà. Elle n'est pas encore parvenue à être... Pourquoi chacune s'appelle l'homme inférieur alors qu'ici, c'est seulement tout ensemble s'appelle homme.

Car en vérité, quand elles parviennent à la connexion et à l'équivalence, chacune d'elles est réellement tout le système, car chacune s'inclut dans les autres, les reçoit comme une partie qui ne peut être vraiment, enfin, comme sa propre partie. Alors chacun est, bien que je sois ici petit, mais tout ça, je dis que c'est à moi, je les connecte, je les corrige, je les remplis, je me soucie d'eux, je les aime tous. Et alors, il en ressort que moi, ce petit qui me suis connecté à cela, je m'appelle aussi, moi, homme, un homme vraiment complet. Alors qu'ici, chacun d'eux s'appelle l'homme inférieur. Dans notre monde, il y a 10 sphérotes. Notre monde, pas ce monde, notre monde a une stature de 10 sphérotes. Si je te dessine sur une feuille, alors il y aura sur la feuille. Ma question, c'est, qu'est-ce que 10 sphérotes? Non, c'est moi qui demande. 10 sphérotes, comme 10 sphérotes dans la spiritualité. Mais qu'est-ce que ça veut dire, comme dans la spiritualité? Je ne sais pas, toi tu sais. Alors probablement, des chiffres. Une question, je veux pas revenir. Non, c'est intéressant, peut-être que tu as trouvé. Alors, où est-ce qu'il y a dans ce monde 10 sphérotes? Qu'est-ce que ça s'appelle 10 sphérotes? 10 sphérotes, c'est un désir de recevoir qui est parvenu à la forme minimale dans laquelle il ressemble au Créateur. Alors, il a la même structure dans le don que le Créateur. Oui? Le désir de recevoir qui sera donneur doit pour cela être constitué de 10 parties, car les parties de haut en bas, de Keter jusqu'à Malchut, il doit révéler que c'est le don du Créateur envers lui. Les 9 premières et Malchut, c'est lui, et ensuite il se construit en retour, en voulant, depuis sa Malchut, ressembler aux 9 premières qui se révèlent, et alors il fait une action de Massar, de lumière réfléchie de don, et alors nous disons qu'il y a 10 Sphirot qui illuminent. Sapir, Sphira, qui illumine. Si tu as trouvé dans ce monde un désir de recevoir qui peut ressembler au Créateur, par cela tu brises toutes les lois spirituelles. Car ce monde, ça veut dire que ici, c'est un désir de recevoir sans massar, sans équivalence avec le Créateur, même sous la forme minimale. C'est selon la définition. En plus de cela, nous parlons de perception de la réalité. Vous oubliez ça. Et ça, je comprends, mais la perception de la réalité. Ce monde, ça s'appelle ce que je perçois dans mes 5 sens animaux, corporels. Le monde spirituel, ça s'appelle ce que je perçois dans la Neshama, qui reçoit les 9 premières comme des sens, et dans la mesure où je développe ces 9 premières pour qu'elles deviennent miennes dans la lumière réfléchie, alors je ressens ce que je ressens dans ce 6e sens, dans cette malchoute, dans le point dans le cœur. Ça s'appelle le monde spirituel. C'est aussi ma réception intérieure à l'extérieur de moi. À l'extérieur de moi, il n'y a rien. C'est-à-dire que ce monde, le monde supérieur, tout dépend de mes kélim, de mon désir de recevoir. Ce que je reçois dans le désir de recevoir tel qu'il est maintenant, dans le but de recevoir, ça s'appellera toujours ce monde. Ce que je percevrai dans le désir de recevoir qui sera corrigé dans le but de donner, ce sera le monde supérieur. Tout ce que je percevrai, tout ce qui se produira en moi, à l'extérieur de moi, nous n'en parlons pas. En quoi s'exprime cette copie du monde spirituel vers le monde matériel? En quoi s'exprime-t-elle? Est-ce qu'il n'y a pas non plus de lien entre les sphérotes, ou bien la copie est... Quelle copie des sphérotes? Je ne comprends pas. Je demande, en quoi s'exprime la copie du monde spirituel vers le monde matériel? J'ai chez moi un fil. Oui, je l'ai vu hier. J'étais hier chez moi. Un fil est connecté à une sorte de boîte. Et quand ce fil arrive à la boîte, je regarde la boîte, je vois une image. Pourquoi tu ris? Oui, bon. Alors il y a des forces qui arrivent par ce fil et qui me dessinent une image. Ça s'appelle une copie. J'ai une certaine une certaine matière, un écran, quelque chose, et ces forces dessinent sur cette matière toutes sortes d'images. Elles changent aussi, elles sont en couleur. Mais il faut qu'il y ait une matière sur laquelle cette force dessine une image.

0: Mais la force reste une force abstraite. Nous ne la connaissons pas, nous ne savons rien d'elle. Tout dépend toujours de ma matière. Qu'est-ce que je vais recevoir ? Quelle image ? Le même fil arrive, disons, à une autre boîte et il y discernera d'autres formes, plus spirituelles. Mais il faut quand même qu'il y ait une certaine ressemblance, quelque chose, parce que... Quelle ressemblance ? Ou bien c'est complètement séparé, sans aucun lien, sans... Je ne comprends pas ce que c'est une ressemblance. Parce que ce même fil qui transmet cette force, disons, de l'électricité... Pourquoi tu ris ? C'est un exemple, enfin, non ? Alors quoi ? Ça faisait longtemps que je n'avais pas utilisé ce fil. Alors ce même fil qui transmet cette force à la télévision et te montre une image, elle te montre une image provenant d'un autre endroit. Il transmet seulement cette force. Alors il y a une certaine ressemblance. Donc ma question, je ne comprends pas le... Il t'apporte une forme du monde d'Ein Sof. Et te donne cette forme dans ta matière. Mais dans ta matière se produisent toutes sortes de changements. Dans ce fil, il n'y a pas de changement. Dans la force qui en arrive, il n'y a pas de changement. Tous les changements sont dans ta matière. Ta matière change constamment selon sa nature. Graduellement. Car elle est obligée de se développer. Et à l'heure de cela, tu ressens à chaque fois l'image comme changeante. En réalité, rien ne change. Ta réception change. D'en haut, c'est fixe, silence, Ein Sof, et c'est tout, le parfait. Qu'est-ce qu'il y a dans ma matière ? La copie depuis Ein Sof et ma matière qui change constamment reçoit de nouvelles Reshimot. D'en haut, il n'y a aucun changement. La lumière supérieure est dans un repos absolu. Le créateur qui change, ça s'appelle « viens et vois ». Je le révèle dans mon massar et je dis « oh, il change comme ça, il change comme ça, il change comme ça ». C'est moi qui le révèle comme changeant. C'est pourquoi il s'appelle « Boré ». Viens et vois, créateur.
1: Page
0: 49, Or Pnimi, petit point Vav, qui se rapporte au mot Nefesh Ruach Neshama Chaya Yechida, petit point Vav. Les Kelim des 10 Sphirot s'appellent Keter, Chochma, Bina, Zeranpin Malchut. Et les lumières qui s'y trouvent s'appellent Yechida, Chaya, Neshama, Ruach, Nefesh. La lumière de Yechida se révèle dans le Kli de Keter, la lumière de Chaya se révèle dans le Kli de Chorma, la lumière de Neshama dans le Kli de Bina, la lumière de Ruach dans le Kli de Zeranpin, et la lumière de Nefesh dans le Kli de Malchut. Petit point Zain qui se rapporte au mot écrit, et ce sont 5 degrés. Tu sais déjà que le discernement des degrés se fait selon leur pureté et leur aviut. Et chaque degré signifie la mesure qui est plus pure que celle de son prochain. Point Gimel, les mots du Hari. Voici, dans le point Gimel, dans les cercles, comme dans la droiture, il y a lumière environnante et lumière intérieure, clé extérieure et clé intérieure. Voici que dans la prina des 10 sphérot des cercles, il y a tous les aspects susmentionnés qui sont lumières et kélim. Et la lumière se divise en lumière intérieure et lumière environnante, et le clé se divise en extériorité et intériorité. Et de même, dans l'aspect des 10 sphirot de la droiture, sous la forme de un homme, il y a également tous ces mêmes aspects. Encore une fois, point guimel. Petit point chet qui se rapporte au mot écrit lumières et kelim. Les lumières sont Naranchai et les kelim sont

0: Kachabzon, petit point tête, qui se rapporte à ce qui est écrit, et la lumière se divise en lumière intérieure et lumière environnante. La notion de division dans la spiritualité vient de la disparité de forme qui s'y est renouvelée, comme sus mentionné, et tout ce qui est supérieur à son prochain, c'est-à-dire plus pur que son prochain, et tout ce qui est inférieur à son prochain, signifie qu'il a davantage d'avyot. Car par la disparité de forme de cet avyot, il s'est séparé et sorti de son prochain et est devenu inférieur à lui. Et on sait que les lumières sont données de chaque supérieur à ce qui est inférieur à lui. Du fait de cela, l'inférieur est obligé de recevoir l'abondance dans l'aspect le plus supérieur et le plus pur en lui, et le supérieur ne lui donne l'abondance que depuis l'aspect le plus inférieur et le plus épais qui se trouve en lui. De cette manière, la forme de la lumière qui vient du supérieur s'égalise à la forme du kli qui se trouve dans l'inférieur, car l'aspect le plus épais et le plus grossier du supérieur a une équivalence avec l'aspect le plus fin et le plus pur de l'inférieur. Et il en ressort que l'inférieur ne peut recevoir toute la lumière qui lui appartient de recevoir, mais seulement une très petite partie, c'est-à-dire seulement dans la mesure où le kli le plus pur en lui peut recevoir. Et les autres aspects en lui, qui ne sont pas aussi purs, sont obligés de rester sans la lumière qui leur correspond, du fait de la disparité de forme, de leur forme, par rapport au supérieur qui leur donne. Le Rav, qui peut me dire que ce que ça veut dire, l'inférieur a davantage d'avyut que le supérieur?
1: Ken?
0: Comme il est écrit ici par la disparité de forme. La disparité de forme, tu en as dans toutes les directions. Aussi le supérieur qui est plus pur que l'inférieur est lui aussi dans disparité de forme. Tu ne réponds pas. Pourquoi l'inférieur a-t-il davantage d'avyut? La disparité de forme, c'est clair que c'est une disparité de forme. Je demande la direction. Pourquoi l'inférieur a davantage d'avyut? Nous avons pourtant appris, tout celui qui est plus grand que son prochain, son penchant est plus grand que lui. Alors plus il est élevé, plus il doit y avoir un désir plus grand. Et ici, il est écrit, plus il est inférieur, plus il est d'avyut.
1: Ken?
0: Encore dans sac? Oui, c'est bon, c'est bien vrai, mais comment le dire? Allez, encore.
1: Ken?
0: Nous avons pris dans le cours que la viute n'est pas sur lui, c'est quelque chose d'autre. La viute est toujours en bas. Qu'est-ce que ça veut dire, la viute est toujours en bas? Tout celui qui est plus grand que son prochain est plus grand que lui. C'est une partie qu'il a réussi à corriger, une partie de la viute qu'il a réussi à corriger. Par cela, il est plus haut. La viute elle-même reste en bas. Tu dis quelque chose, oui. Tu dis, mais encore? Car si le désir de recevoir est plus grand, alors il est plus éloigné du don. Bon, c'est juste. C'est la définition de ce qui est plus supérieur et de ce qui est plus inférieur. Encore? J'essaye selon ce dont nous avons parlé jusqu'à maintenant. Plus il est d'avyut, plus il est inférieur. Car plus il est d'avyut, plus il se représente le Créateur comme donnant moins. C'est pour ça qu'il est plus inférieur. Oh, tu as compliqué ça. Ça, c'est déjà... Par rapport à l'homme, à la manière dont il détermine sa position. Non, non, ne rentrons pas là-dedans. Alors, il est question du massacre, oui. Alors, comment dire ça en une phrase simple?
1: Ken?
0: Les intentions afin de recevoir prennent la place de celles afin de donner. C'est pourquoi il a davantage d'avyut. Qu'est-ce que ça veut dire que l'inférieur a davantage d'avyut? Cette question apporte une réponse avec ces mêmes mots.
1: Non.
0: Il est plus égoïste?
1: Ken.
0: La viyut, c'est le ressenti de l'écart, et plus le ressenti de l'écart entre l'inférieur et le supérieur est grand dans l'opposition, plus il se ressent lui-même comme étant plus bas. En quoi a-t-il davantage d'aviyut? En quoi? Une phrase, oui. Non, ce n'est pas la cause, c'est la conséquence du fait qu'il a davantage d'aviyut. Allez, je cherche. Je ne suis pas sûr. Qui est sûr de donner la bonne réponse?
1: Non.
0: Toi? Allez. Nous parlons seulement des intentions. Oh, c'est sûr. Quoi, gamme? Il est considéré comme un désir plus grand. Bon, Agam, un ajout de désir qui lui est propre s'éveille en lui, mais qui lui est propre, c'est ça qui est important. Dans l'inférieur, qu'est-ce qui ne va pas? Le moi se développe et cela amène à la honte. C'est-à-dire, qu'est-ce qu'on appelle ici épais? Le désir de recevoir qui reste sans massar. Se révèle un désir de recevoir qu'il ne peut pas surmonter. Alors que chez le supérieur, le désir de recevoir est encore plus grand, mais il est davantage capable de le surmonter. C'est-à-dire qu'il est question de la révélation du désir de recevoir sans la couverture du massar. Oui, David. Avec le désir de recevoir qui se révèle et dont il voit qu'il ne peut pas le surmonter, est-ce qu'avec cela, il y a un désir supplémentaire de ressembler au supérieur? Non. Non, une chose pareille ne peut pas être. Un inférieur, c'est un inférieur. Et un supérieur, c'est un supérieur. Tout est déterminé. Le degré où il se trouve détermine déjà tout. Tu viens de dire que l'inférieur n'a pas de massar, qu'il ne peut pas, en quelque sorte, surmonter. Alors pourquoi prenons-nous que plus nous montons, comme dans le monde de Hatzilut, où il n'y a pas de massar, alors c'est comme quelque chose... Dans le monde de Hatzilut, il n'y a pas de massarim qui dissimule la créature au créateur. Là, lui et son nom sont un. Tout est déjà révélé. Du fait de la multitude des massachim. Du fait de la multitude des massachim. Et non pas parce que il n'y a pas de massar, fais ce qui te plaît. Ça, c'est une klipa. Tu comprends? Quand le créateur et la créature se trouvent-ils révélés l'un à l'autre? Quand la créature couvre complètement son désir de recevoir et l'inverse dans le but de donner. Et alors le créateur n'a rien à dissimuler à la créature et la créature n'a rien à dissimuler au créateur. C'est ce qui se passe dans le monde de Hatzilut. Il n'y a pas de massachim qui les dissimule l'un à l'autre. Mais c'est parce qu'il y a tous les massachim sur le désir de recevoir. Comme nous l'avons appris, qu'il y a un désir de recevoir dans lequel on ressent de la douleur, oui, des douleurs. Alors l'homme doit s'élever pour ressentir que ces douleurs sont là pour que je m'élève au-dessus d'elles. Elles me disent que je ne suis pas en ordre. Où est le massar? Oui, c'est lui que je demande, que la lumière environnante m'apporte un massar, pour que je sois au-dessus de la douleur, au-dessus des souffrances. Et alors je prononcerai sur elle une bénédiction comme sur les plaisirs. Dans la mesure où j'aurai un massar, je ne ressentirai pas ces souffrances.
1: Bistaklim al-Rabbi Akiva.
0: On regarde Rabbi Akiva.
1: Ken. Osim lo mavet.
0: On le met à mort. Et lui-même dit, écoute Israël, Shema Israël.
1: Shema Israël. Er yichol leyot.
0: Comment est-ce possible? Car il se trouve en adhésion. C'est le signe qu'il s'est élevé au-dessus de toutes les souffrances de tout ce qu'il est possible de donner à un homme. Il se trouve ici. Dans l'unification, s'il te plaît. Orpnimi, deuxième colonne, paragraphe, et selon cela. Et selon cela, on discerne ici que la lumière qui appartient à l'inférieur se divise en deux aspects. La première, le premier est la petite mesure de lumière qu'il reçoit du supérieur dans le cli le plus supérieur en lui, comme je vous mentionnais. Et cette lumière qu'il reçoit s'appelle Orpnimi de l'inférieur. Le deuxième, et toute la mesure de lumière qui appartient aux aspects restant dans l'inférieur et qu'ils n'ont pas pu recevoir du fait de leur disparité de forme avec le supérieur. Et toute cette mesure est discernée comme restant dans le supérieur et ne descendant pas dans l'inférieur. Et elle s'appelle lumière environnante. Et elle s'appelle ainsi du fait qu'elle environne l'inférieur, c'est-à-dire qu'elle l'illumine de loin, bien qu'elle ne se revête pas en lui. Mais c'est une illumination lointaine et faible. Et cette illumination lointaine a la capacité de purifier les aspects d'avyut de l'inférieur jusqu'à ce que les formes de tous les aspects de l'inférieur s'égalisent avec la forme du supérieur. Et alors il pourra recevoir toute la lumière qui lui appartient, et cela s'appelle l'entrée des lumières environnantes, c'est-à-dire que les lumières environnantes sont entrées et sont revêtues dans les kélim de l'inférieur, qui se sont purifiés et sont tous devenus un aspect de la lumière intérieure. C'est clair, oui? C'est-à-dire qu'il y a des lumières environnantes et des lumières intérieures, il y a un clé environnant et un clé extérieur, oui? Selon le Maasar divise le clé en intérieur et extérieur, et la lumière qui vient à lui en lumière intérieure et lumière environnante. Tout dépend du massar. Et à la fin de la correction, bien sûr qu'il n'y a qu'un seul cli intérieur, et toute la lumière est la lumière intérieure. Entre-temps, cette division du cli en deux moitiés et aussi de la lumière en deux moitiés aide le cli, la créature, à ressentir dans quel état elle se trouve. Oui, car elle reçoit un ressenti de l'intérieur et un ressenti de l'extérieur. Et alors, ces deux formes la font avancer. Ce ressenti au total, ce ressenti lui donne le ressenti de la limite, et constamment à partir de cela, elle avance. Ensuite, page 50, petit point Yud, lumière intérieure, qui se rapporte à ce qui est écrit, et le cli se divise en extériorité et intériorité. C'est-à-dire que du fait que les lumières se sont divisées en lumière intérieure et lumière environnante, comme susmentionné, il s'est trouvé par cela deux sortes de réceptions dans le cli, qui sont une réception à l'intérieur du cli et une réception depuis l'extérieur du cli. La lumière intérieure est dans est reçu dans l'intérieur du cli. Et la lumière environnante, qui le purifie dans son aviut, comme au paragraphe précédent, est discernée comme étant reçue par l'extériorité du cli, c'est-à-dire sans aucun revêtement dans le cli. Et la notion de division en extériorité et intériorité, dont il est question dans le cli, est selon le discernement de la pureté et de l'aviut qui se trouve dans le cli. Car seul l'aviut qui est en lui est apte à recevoir la lumière intérieure du fait que le principal cli de réception de l'émané est d'Alet Prina. Cependant, les trois premières prinotes ne sont pas aptes à recevoir, mais elles sont les causes qui font que Prina Dalet se révèle. Et c'est pourquoi chaque cli est discerné en lui-même en quatre prinotes du cli. La lumière est principalement reçue dans sa Prina Dalet. Et c'est pourquoi elle s'appelle l'intériorité du cli, son intérieur, car c'est là que réside l'abondance. Et les trois prinotes qui causent seulement la révélation de prina d'Alet dans le Kli, mais qui en elles-mêmes ne sont pas aptes à recevoir, sont considérées comme entourant la prina d'Alet depuis son extériorité. Pourquoi? Parce que le ressenti, c'est que moi qui reçois est dans la prina d'Alet. Bien sûr, les trois prinotes précédentes soient là et que sans elles, prina d'Alet ne sortirait pas et ne ressentirait pas. Mais en elle, l'homme ne ressent pas encore, l'homme, le Kli, ne ressent pas que c'est lui qui reçoit, c'est lui qui jouit, c'est lui qui reconnaît le plaisir, et ainsi de suite. Tout cela se produit au total uniquement dans Prina Dalet. Toutes les autres prinotes passent ainsi dans l'homme, dans le subconscient.
2: Bedome.
0: Comme l'épaisseur de la paroi d'un kli matériel qui contient quatre clipotes s'entourant les unes les autres. Et tout ce qui est reçu dans le kli se trouve dans son intériorité, c'est-à-dire dans la clipa intérieure, et les trois autres clipotes dans l'épaisseur de la paroi ne font que renforcer la clipa intérieure pour qu'elle ait la force de supporter le remplissage qui s'y trouve. Et de cette manière, il faut comprendre également ici, dans la spiritualité, que le principal aspect qui maintient en lui l'abondance, est Prina Dalet du Kli. Et les trois premières prinotes sont les causes qui révèlent Prina Dalet dans toute sa force, jusqu'à ce qu'elle soit apte à maintenir l'abondance, mais elles-mêmes ne sont pas aptes à recevoir la lumière intérieure. Il y a des questions? Oui. La lumière intérieure qui se trouve dans le Kli vient-elle en fait comme conséquence de la lumière directe du massar du Kli? La lumière intérieure, c'est cette même lumière que le Kli révèle comme donneuse. Qu'est cette lumière dans laquelle il ressent qu'il est connecté avec le donneur, avec le créateur, le ressenti commun. La lumière intérieure, c'est la lumière réfléchie que dans le roche du Parsouf, le Kli repousse parce qu'il veut être dans le don, et la révélation du Créateur, le plaisir qui vient de lui à l'intérieur de cette lumière réfléchie, ensemble, tout cela vient comme lumière intérieure. La lumière intérieure représente l'adhésion au Créateur, avec la créature, l'un dans l'autre. Et cela se fait à l'extérieur de la créature. À l'extérieur de la créature, comme nous l'apprenons, il n'y a rien. Qu'est-ce que ça veut dire? La lumière directe vient, le Kli la repousse, faites un calcul. Il y a ici une lumière réfléchie qui sait combien elle peut contenir en elle, et alors d'ici vient la lumière intérieure. Et ici, dans la lumière intérieure, c'est l'adhésion, l'équivalence, le ressenti, tout. D'ici jusqu'au tabour. C'est seulement ici que ça se passe. C'est-à-dire que la lumière intérieure n'est pas simplement une lumière qui vient d'ici, de la lumière directe, et qui entre dans l'intérieur. La lumière intérieure, c'est le surmontement du Kli dans la lumière réfléchie, et le fait qu'il fait un calcul, combien il veut donner, pourquoi il veut donner, dans quelle mesure il se connecte au donneur, qu'est-ce qu'il a du fait qu'il est égal au donneur. Et ici, il parvient déjà à l'adhésion. C'est pourquoi si nous parlons de l'atteinte, nous parlons seulement de ce que nous avons à l'intérieur du Kli. Car ici, ce sont des kélim, des lumières, tout est après traitement, clarification et vérification. Et c'est seulement ici que peut être la reconnaissance. C'est pourquoi à partir d'ici, c'est Prina Dalet. Au-dessus d'ici, ce sont les neuf premières. Est-ce que la lumière environnante devient lumière intérieure ou bien la lumière intérieure ne fait que purifier le Kli, c'est-à-dire qu'il n'y a pas de massar face à la lumière environnante? La lumière environnante vient après la lumière réfléchie. Je fais le calcul de combien je suis capable d'être comme la lumière que je reçois à l'intérieur. Combien mon intention, la lumière réfléchie, c'est l'intention. C'est l'intention. Combien je peux recevoir dans le but de donner? Combien je peux être en adhésion? Dans quelle mesure je peux être égal? Dans cette intention, je reçois à l'intérieur. Alors que ce qui reste comme lumière environnante, c'est l'intention dans la mesure où je ne suis pas capable d'être à l'inférieur, à l'intérieur. Ce n'est pas la lumière qui vient, qui est le surplus de la lumière qui reste. C'est la manière dont je me revais moi-même sur cette lumière qui reste, qui demeure. Et je dis, je ne suis pas capable d'être en équivalence de forme avec cela. C'est-à-dire qu'elle est revêtue chez moi dans l'intention. Ce n'est pas simplement la lumière. Tu comprends? Elle ressort déjà de ce résultat où la créature veut la revêtir et n'en est pas capable. Et elle sait qu'elle devra le faire. C'est pourquoi elle vient, elle appartient à la purification du Kli, elle appartient au sauf du Kli. Elle est face à ses désirs qui se trouvent sous le tabour. Je ressens qu'en eux, dans ses désirs, je ne peux pas la recevoir. Bon, nous avons entendu un cours où il y a beaucoup de discernement, beaucoup de définitions. Alors faisons 5 minutes d'atelier, nous allons discuter entre nous. Qu'est-ce que nous avons entendu, ce que chacun a saisi, perçu, et nous allons aussi préparer des questions pour y répondre. 5 minutes. J'ai entendu dans ce cours, vers la fin, vraiment, ça m'a interverti que la lumière environnante est basée sur l'intention. Et j'ai toujours su, mais il l'a dit d'une façon très clarifiée, que la lumière environnante elle-même vient de l'intention et que plus l'intention de l'homme est forte, plus la lumière environnante est plus petite ou plus grande. Et ça élève une question pour moi au sujet du clash qu'il y a entre lumière environnante et lumière intérieure. Alors qu'est-ce que c'est? Ce n'est pas la lumière qui veut rentrer, c'est l'intention qui veut grandir, ou bien c'est quelque chose comme ça? J'ai entendu une certaine définition sur le supérieur et l'inférieur. En fait, dans la mesure où il y a surmontement sur le récipient le plus proche, c'est comment il appelait ça? Comme celui qui est plus grand que son ami, plus il y a du surmontage. Un Kli avec épaisseur et un Kli de surmontage. Si le Kli surmonte, il est supérieur, et s'il est sans écran, alors il n'aura pas pu surmonter, et il est inférieur. Oui, depuis ce discernement, j'ai été impressionné. Mais comment le Rav, il y avait une question, comment se peut-il que l'inférieur soit plus épais, s'il est inférieur, s'il est plus bas? Alors nous apprenons que celui qui est plus grand, son penchant est plus grand. Et donc j'ai entendu, oui, que si le Kli n'a pas d'écran dessus, alors le partsouf n'a pas de contrôle sur le désir. Et alors l'inférieur est plus bas, même s'il est plus épais. J'ai entendu que la dame inférieure est celui, et lorsqu'il se prépare au degré de l'ascension, et que la dame supérieure, c'est l'âme corrigée qui est connectée au reste des âmes, comme un homme dans un cœur. Et encore une chose concernant... Qu'est-ce que plus épais, c'est le désir de recevoir qui reste sans écran, qui est révélé comme désir de recevoir qui ne peut pas surmonter. La révélation du désir de recevoir sans la couverture de l'écran. Et lorsque le supérieur veut surmonter, veut mais il ne peut pas surmonter. Veut recevoir mais il ne peut pas surmonter. Oui, les changements sont dans les kélim, d'en haut rien ne change, et ça me surprend à chaque fois nouvellement que nous ne le ressentons pas sur nous-mêmes, mais nous changeons et cela semble que toute la réalité change, les conditions changent, mais rien ne change, c'est que le récipient qui change et ses discernements qui saisissent la lumière. Et tout est dans un repos absolu, tout est prédéterminé et tous les changements sont en moi. Si moi je change, alors ce que je ressens change. La lumière de Ensof et une force qui simplement revêt des qualités. Si les qualités sont des qualités de réception, alors elles sont ressenties comme ce monde, notre monde. Et si d'une certaine mesure elle est similaire au Créateur, alors nous parlons du monde spirituel, mais cela provient toujours d'Ensof, de complétude. Et ça, c'est la forme de la lumière.
2: Ça, c'est
0: la façon de la lumière irradie sur nous. Ce que nous pouvons ressentir, ce qu'une personne identifie, découvre, comprend, tout en accord avec les qualités. Oui, pour ajouter sur l'homme inférieur et l'homme supérieur, il a dit que l'homme inférieur, c'est nous, la personne qui monte, et l'homme supérieur, c'est l'image finale à laquelle il doit arriver, l'image finale. Chaim, tout le monde. Mes amis, nous voyons combien de discernement nous avons eu dans ce cours, combien tout est à l'intérieur de nous, qu'est-ce que lumière réfléchie, qu'est-ce que lumière environnante, quels sont les récipients. Oui, qu'est-ce qu'un récipient extérieur, qu'est-ce qu'un récipient intérieur, qu'est-ce que lumière extérieure, lumière intérieure? Comment est-ce qu'un récipient peut-il être extérieur? Un récipient intérieur, c'est clair. Nous pouvons accepter ça, mais comment est-ce qu'un récipient peut-il être extérieur? Donc, si nous parlons de la lumière environnante, alors elle doit avoir aussi un récipient, autrement il n'y a pas de remplissage. C'est très intéressant, toutes ces choses. C'est comme, graduellement, ces choses se révèlent. Des questions? J'ai une question. Comment se fait-il que dans les cercles, il y ait lumière environnante et lumière intérieure, si ça a à voir avec l'écran, et dans les cercles, tout est reçu pleinement, de façon circulaire? Comment peut-il y avoir séparation? Qu'il y a lumière environnante et lumière intérieure dans les cercles? Oui, il écrit dans le titre du point 3, tant dans les cercles que dans la droiture, il y a la lumière environnante et la lumière intérieure. Et donc, je comprends que dans les... Dans le discernement, tout suit l'écran et ça clair, mais dans les cercles, tout est distinction, séparation, et c'est là que tous les points qui appartenaient auparavant, que tout ce qui est là est de façon circulaire, reçu de façon uniforme. Exact, nous devons lire ce point, mais le 5 se relie au récipient de droiture. Si dans la droiture, il y a certaines des lumières qui sont des lumières, elle ne peut pas recevoir. Comment est-ce que le Rav décrit-il des récipients de droiture? Tu t'en souviens? Un écran. Où qu'il y a un écran, c'est là qu'il y a une partie de la lumière qui a été reçue et une partie qui n'a pas été reçue. Il y a une limitation. Et donc, mais il faut lire. Peut-être que si on trouve la définition, je serai heureux de la lire. Tu l'as? Alors, point, t'es sûr?
3: Ok. Tête, ktana.
0: Point 9.
3: Ve'or nechlak, le'or pnimi, ve'or makif.
0: Ce qui se relie au mot, la lumière violente et lumière qui surmonte, la division spirituelle a lieu du fait de la disparité de forme qui a été innovée là. Plus élevée qu'une autre signifie plus affinée que l'autre, et plus bas que l'autre signifie d'être plus épais que l'autre. Puisque dans la disparité de forme de cette épaisseur, L'une est séparée et sort de l'autre et devient inférieure à lui. Et il est connu que les lumières sont imparties depuis tout supérieur jusqu'à l'inférieur qui est en dessous. De ce fait, l'inférieur doit recevoir l'abondance dans sa phase la plus élevée, la plus fine, tandis que le inférieur ne le reçoit que de sa phase la plus basse. Ainsi, la forme de la lumière qui vient du supérieur s'égalise avec la forme du récipient dans l'inférieur, puisque la phase la plus crue a la phase en équivalence la plus fine dans le monde supérieur. Il s'avère que l'inférieur ne peut pas recevoir toute la lumière qui lui appartient, mais seulement des parties très petites. Et tant que son récipient le plus fin peut recevoir, ces autres phases, qui ne sont pas assez affinées, doivent rester sans la lumière qui leur est attribuée, due à leur disparité de forme depuis l'influence du supérieur sur eux. Alors ça, c'est l'explication habituelle. La lumière vient d'un degré supérieur, à travers sa partie la plus épaisse, le mahout et le degré supérieur, à travers le keter du degré inférieur. Mais le degré le plus inférieur ne peut recevoir que selon l'écran qui s'y trouve. Il ne peut pas recevoir toute la lumière. Donc, qu'advient-il du reste des lumières qui ne sont pas reçues? Elles deviennent lumières environnantes. Mais. Et ça, ça s'appelle rond ou circulaire, parce qu'il n'a pas été reçu. Comment peut-on en parler? Parce qu'il y a un récipient, mais autrement. On ne peut pas atteindre aucun discernement, à moins d'avoir un récipient, un discernement que tu as vérifié. Tu as vu que tu ne peux pas recevoir afin de donner, et c'est pourquoi tu l'as rejeté. Et lui, il est resté comme un récipient extérieur. Et une fois qu'il devient un récipient extérieur, il n'a pas de discernement, il reste rond, ce n'est pas un récipient de droiture. Un récipient de droiture, c'est selon la forme de ton récipient. Mais ici, ta seule distinction, ton seul discernement, c'est que tu ne peux pas le recevoir. Oui, le fait, c'est que dans le récipient de droiture, il y a le discernement de ce qu'il peut recevoir et ne peut pas, ce qui peut être reçu, c'est ce qui remplit le cercle. Ce qui, dans le cercle, dit où est la lumière environnante des cercles est exprimée. Quel est ce récipient de cercle qui sait identifier qu'il y a une chose telle que lumière environnante envers lui? Parce que c'est ce qu'il écrit dans le titre, que dans les cercles, il y a la lumière environnante et la lumière intérieure. Et donc, quel récipient? Oui, il parle d'extériorité et d'arrivée dans la deuxième partie du titre. Mais, tant dans le cercle dans la droiture, il y a la lumière environnante et la lumière intérieure. En droiture, nous comprenons, mais dans le cercle, il n'a pas encore expliqué. Il se pourrait que, bon, on va continuer, on se fera peut-être une explication. Oui, peut-être qu'on peut se connecter, vous pouvez vous connecter à ce qu'a dit le Rav, que l'écran se divise en récipient extérieur et en récipient intérieur. Et en correspondance à lumière environnante et lumière intérieure. Donc peut-être que... Oui, d'accord, mais ça c'est en droiture. Oui, c'est en droiture, mais quand même, l'écran discerne le récipient extérieur. Le récipient extérieur correspond à ce qui se passe en dessous du tabour.
4: Et
0: en résultat de ne pas recevoir au-delà de ça, la lumière le pressurise. Et c'est peut-être ça que développe le récipient extérieur. Chaim, nous avons entendu beaucoup d'explications du Rav au cours des années à toutes sortes de questions. Et donc, bien qu'il ne rentre pas spécifiquement dans ce point, mais que ses amis ont des mots du Rav qu'ils ont baissé sur les années, au cours des années, ils sont invités à lever la main et à partager, et nous apprendrons ensemble. Asaf nous a envoyé... Alors, il y a une question...
4: La question,
0: qu'est-ce qui a provoqué que les cercles soient l'un en dessous de l'autre? C'est ça la question. Qu'est-ce qui provoque que les cercles soient l'un en dessous de l'autre? Alors, lisons la réponse. La lumière de la ligne qu'ont reçue les cercles provoque la reconnaissance. La lumière de la ligne, à nouveau, que les cercles ont reçue, ont provoqué en eux la reconnaissance des degrés de l'un en dessous de l'autre, où des fenêtres ont été faites en eux à partir de l'impression de l'écran et tous les degrés de la ligne ont aussi émergé en cercle. Nous n'avons pas appris encore sur les fenêtres, mais c'est la réponse. C'est-à-dire, puisqu'il y a des degrés dans la ligne, aussi dans les cercles, il y a des degrés. Et le Rav a expliqué, ou peut-être c'est pas la seule qui écrit maintenant dans l'eau, ils ne se répandent pas, ils perdent immédiatement leur forme. Ils maintiennent la force qu'ils avaient. Et ce qui sort du rose trouve le même courant. Et donc c'est la même chose ici, dans l'air des cercles, mais ils maintiennent cette ligne. Il reçoit l'exemple du Sif Galerie, ou du fleuve du Jourdain, qui reçoit de la Galilée, qui se mélange avec l'eau de Galilée du Sud. Si le désir de recevoir devient plus épais, cela crée plus d'abondance, comment est-ce ça peut s'exprimer dans la dizaine? Comment utiliser le travail dans la dizaine? Alors, tout d'abord, d'habitude, le Rav demande de ne pas mélanger ces choses-là. Et ici, nous apprenons sur notre travail intérieur et comment s'est exprimé dans des degrés bien plus élevés en comparaison à où nous nous trouvons actuellement. Et nous utilisons l'étude pour attirer la lumière environnante sur nous. Et pour que cette lumière nous rapproche de ce degré, alors nous verrons comment ces choses ont lieu. Le Rav a dit aujourd'hui que le Créateur n'est même pas révélé, c'est une société qui se révèle dans des degrés plus corrigés, et la force qui s'y révèle, la force qui se révèle dans la société correcte. Donc ici aussi, c'est la même chose. Nous travaillons dans la dizaine, une plus grande épaisseur s'y révèle, et nous couvrons tout par amour, et plus nous couvrons le désir de recevoir par amour, plus nous révélons les choses que nous étudions ici. Alors, ne rentrons pas dans des détails supplémentaires ici, comme nous a demandé le Rav. Essayons d'avoir une question sur le matériel lui-même. Merci. C'est turquien.
5: Tergum.
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0: Alors, on attend de recevoir la traduction jusque-là. Je vais lire de la transcription. Qu'est-ce qui est épais? Un écran qui est révélé sans écran, qui reçoit un écran avec lequel il ne peut pas travailler, tandis que dans le supérieur, le désir de savoir est même plus grand, mais peut surmonter encore plus. Mais pourquoi est-ce que, quand c'est épais, c'est encore appelé inférieur si c'est épais? Alors, s'il est plus grand, il est plus grand épais, mais l'inférieur est appelé épais. C'est précisément ce que tu as lu, parce que dans l'inférieur, il y a un écran qui est encore plus bas. Tout est mesuré par l'écran. Si l'écran est petit, alors il peut surmonter seulement un petit peu d'épaisseur et recevoir un petit peu. C'est comme l'opposé. Il rejette encore plus ce qu'il peut recevoir. Tu es venu au repos et maintenant au repas et maintenant tu dis combien tu peux lui donner. C'est comme si tu manges un fruit ou quelque chose, mais tout le reste, tu dois le rejeter. Mais tout le reste, c'est un écran qui ne le laisse pas rentrer. Dans la mesure où tu t'élèves, ton écran est plus puissant, plus grand. Et tu peux plus. Oui, mais plus grand et plus épais. Pourquoi est-ce que tu dis que c'est l'inférieur qui est plus épais? C'est ça la réponse. Gedi veut dire. Il y a une réponse 27 minutes 50, il y a une réponse du Baal HaSulam qui dit comment est-ce que les lumières environnantes rentrent graduellement et le monde, comment aider les lumières environnantes avec les cercles. Et donc nous apprenons que dans Ein Sof, tout a été rempli, n'est-ce pas? Et maintenant, les cercles sont remplis par la ligne. Et la Terre ne remplit pas tous les cercles, mais seulement une portion, et la portion qui n'est pas remplie reste comme environnante, n'est-ce pas? Mais on peut le lire comme explique le Baal HaSulam, comment est-ce que l'inférieur, qui n'a pas été rempli, a une façon de recevoir toute la lumière environnante, et par quoi?
3: Ok, Nikraïze.
0: Oui, pour cette raison. Ok. Bon, alors on va le lire. Donc, page 49, lumière intérieure, pour cette raison. Pour cette raison, la lumière qui appartient à l'inférieur est divisée en deux phases. La première, c'est la petite quantité de lumière qu'elle reçoit du supérieur à l'intérieur de son récipient le plus supérieur. Cette lumière est appelée la lumière environnante dans l'inférieur. Et la deuxième est la phase qui reste dans l'inférieur et ne peut pas recevoir du fait de la disparité de forme depuis le supérieur. Et cette pleine quantité est considérée comme restant dans le supérieur. Et ne pas qu'elle ne descend au supérieur, et elle est appelée environnante parce qu'elle entoure l'inférieur, c'est-à-dire qu'elle illumine dessus de loin, bien qu'elle n'y soit pas revêtue, mais plutôt c'est une illumination lointaine et diminuée. Cette illumination peut définir l'épaisseur dans l'inférieur jusqu'à ce que toutes les formes des phases dans l'inférieur s'égalisent avec la forme de l'inférieur. Et alors, elles pourront recevoir la pleine mesure de la lumière qui lui appartient. Et cela s'appelle l'entrée des environnantes, c'est-à-dire que la lumière environnante rentre et revêt les récipients de l'inférieur qui ont été raffinés et sont tous devenus lumière intérieure. Bien les amis, il y a ici beaucoup de discernement, il y a plus de questions. Mais notre temps est achevé, donc on va rester avec ça. Et soyons reconnaissants pour le cours, pour nos maîtres qui nous ont donné cette Torah, reconnaissants pour le Rabash. Dont l'anniversaire de mémorial est aujourd'hui pour tout ce qu'il nous a laissé. Rabash est reconnaissant pour notre Rav, grâce à qui nous avons eu une mise à jour de Michael. Alors, mise à jour de Michael et Dodi. Oui, ok les amis. Donc, nous voulons tous vous inviter à ce jour d'instruction spéciale pour les groupes d'Israël et Petah Tikva. Un regard intérieur, nous voulons connaître mieux notre maison, pas juste les cours et les congrès dans lesquels nous nous trouvons, mais aussi voir ce qui se passe derrière les écrans, comment l'organisation travaille, dans quel projet nous avançons, quels sont les défis, quelle est l'infrastructure, comment les communautés fonctionnent et qu'est-ce que nous voulons développer ensemble. Le but, c'est de créer plus de transparence, de conscience et de participation et d'implication de nous tous. Et à la fin de cette journée aussi, nous nous resterons assis ensemble pour une longue séance de brainstorming pour réfléchir et décider comment nous voulons continuer à diriger notre société, nos communautés et l'un dans l'autre. Et bien sûr, nous aurons aussi un repas spécial et tout cela a lieu le jeudi 1er octobre à 9h du soir jusqu'à 7h du soir. Et de là, nous voulons parler du planning pour Yom Kippour. Une seconde avant, je vais ajouter que ce résumé que nous aurons, parfois le mot « groupe d'Israël » mais c'est pour tous ceux qui vivent en Israël qui vont venir ici physiquement. Les groupes plus vétérans en Israël, la communauté des étudiants, les jeunes, Mac Israël, tout ce qui étudie virtuellement. Même sur Matalon, tous ceux d'Israël qui veulent devenir familier avec l'organisation de l'intérieur, de tout ce que nous faisons, il devrait venir. On a pris le temps dans Sukkot Chol HaMoed, entre les fêtes, parce que les gens ont plus de temps, parce qu'on nous faut plus de temps pour en quelque sorte réchauffer les outils et commencer à comprendre ensemble le futur spirituel de Bnei Baruch. Et c'est une action très spirituelle et quiconque se voit comme partie de Bnei Baruch devra participer parce que de cette façon, nous construisons notre futur. Oui,

0: Shalom lekoulam, b'chelek harishon.
1: Bonjour tout le monde. Dans la première partie du cours, nous allons étudier à partir d'un cours sur un cours du 3 octobre 2019 sur la base du thème de la journée commémorative du Rabash.
2: Bonjour, dans la leçon d'aujourd'hui, on va lire des extraits choisis pour la journée commémorative du Rabash. Vous pouvez vous nous envoyer vos questions sur notre site cap.tv/fre et les questions posées seront répondues durant le cours. Nous ne résidons pas, nous restons pas dans cette mémoire. Nous ne commémorons pas l'anniversaire de son départ comme cela est habituel de ceux qui sont loin de la vérité. Simplement, nous acceptons ce jour comme un signe. Comme un symbole de se rapprocher, d'adhérer plus de notre racine. Parce que finalement, qui est le Rabash? C'est la révélation du Créateur envers nous, d'une certaine façon. À certains niveaux, et nous souhaitons remercier le Créateur pour cela, nous avoir envoyé un tel messager, par lequel et il a ouvert pour nous la possibilité de nous rapprocher de lui, du Créateur, de la force supérieure, de nous corriger, de nous arranger, de nous adapter, à nous amener à l'équivalence de forme avec la force supérieure. Et donc, nous nous lions au Rabash, au Créateur. Il est le médium, entre nous et le Créateur par lequel nous recevons tout ce que nous méritons, tout ce qui vient à nous dans notre ascension spirituelle, comme cela a été créé, donc il existe. Et de façon similaire, chacun par rapport à son ami, son professeur, le Rabash symbolise pour nous, apparaît comme un instrument, un système qui nous révèle la forme de la connexion au Créateur par laquelle nous pouvons nous réaliser, nous rapprocher de la vérité. Cela est d'abord ce que nous devons voir devant nous. Ce n'est pas une personne, ce n'est pas l'habitude qu'il avait, comment il se comportait. Tout ça, c'est réservé à les engagements des externes. Nous, d'abord, nous devons voir l'apparition du Créateur, une certaine révélation du Créateur envers nous. Par laquelle il s'est révélé à nous sous une telle forme. Par conséquent, tant que nous, ou plus nous le respectons, nous nous rapprochons du Créateur, nous apprécions la mesure de la révélation du Créateur qu'il a faite et fait cette force supérieure qui est appelée le Rabash, et que cela est devenu important pour nous et devient le connecteur, la chose qui nous rapproche du Créateur. Étudions certains extraits à propos de cela. Essayons de nous arranger correctement, de nous disposer correctement par rapport à cette forme. Qui nous a été révélé dans son extériorité, dans une certaine mesure. Et plus tard, a été dissimulé. C'est-à-dire qu'il est parti. Et nous devons, malgré son départ, cette purification, nous devons nous élever, nous purifier, afin d'atteindre la connexion avec cela, avec cette racine spirituelle, et par lui atteindre encore plus le Créateur, de le voir comme notre racine supérieure. S'il vous plaît. Extrait numéro 1 du Bala Sulam, introduction au livre Panim Meirotu Masbirot. Point 8. Venez, voyez combien nous devons être connaissants à nos enseignants qui nous transmettent leur lumière sacrée et consacrent leurs âmes au bien-être des nôtres. Ils se tiennent au milieu entre le chemin de la souffrance cruelle et le chemin de la repentance. Ils nous sauvent du monde des enfers plus durs que la mort et nous amènent à atteindre les plaisirs célestes, la douceur sublime et la bonté qui est notre lot. Ils sont prêts et ils nous attendent depuis le tout début, comme nous l'avons dit ci-dessus. Chacun d'eux opère dans sa génération en fonction de la puissance de la lumière de sa Torah et de sa sainteté. Nos sages ont déjà dit, il n'y a pas une génération sans Abraham, Isaac ou Jacob. Donc il arrive que certaines âmes spéciales et que le Créateur travaille à travers elle. C'est comme le cerveau qui donne un ordre à

0: l'échange entre les méthodes correctes pratiques pour notre temps, notre époque. C'est pourquoi nous devons voir combien on a été récompensé d'être connecté à lui et de boire cette méthode, sa Torah venant de lui et de la réaliser, de la mettre en pratique. C'est pourquoi il est dit, viens et vois. Et combien nous sommes reconnaissants, nos enseignants, nos professeurs, au Rabash, et qui a été arrangé par le Créateur, il est cette âme, cette partie de la réalité si grande qu'il a œuvré, qu'il a arrangé, conçu, délivré pour nous cette méthode de la correction. Et sans lui, il aurait été très difficile, enfin qui sait, peut-être même impossible, pour nous d'en arriver là où nous en sommes et qu'on est prêt encore à recevoir. Des questions, s'il vous plaît? Sinon on avance avec cela. Qu'est-ce que le Créateur veut nous donner par le Rabash? C'est un système. Adam Arishon, où la force supérieure répand à travers lui, du haut vers le bas, et active de plus en plus de parties spécifiques individuelles. C'est un système, et lorsqu'il descend dans le système, il faut reprendre encore plus, plus bas, comme dans une réaction en chaîne et qui donne vie au corps de Adam Arishon. Donc il y a comme un besoin des parties supérieures, plus spécialisées, spécifiques, ces parties qui commencent à être intégrées, incorporées dans ce travail. C'est comme cela que ça fonctionne. C'est comme
1: On
0: a perdu le traducteur, visiblement.
1: Ne
0: parvient plus de traduction de Peter Tikva.
1: Désolé. כדי לבנות אותה, אנחנו צריכים לפתח תורת המתכות, תורת החומרים האחרים, עוד כל מיני דברים, כדי להפעיל את זה. זאת אומרת, הדור שצריך להתגלות, הוא דורש בכל המערכות העליונות ממנו, כי הכל מתפתח מלמעלה.
0: Visiblement, il y a un problème à la régie.
1: Adam Arishon, Avraham, Rashbi, Khinala. Az kish mitpatachet eizeshu marechet madriga tachtona, hi mazmina shinoyim bekol ha-marechot elyonot. Kmo she'anachnu ro'im
0: be'hishtalshelut milemala. Voilà, c'est revenu. Lorsque le système se développe, il invite des changements dans les systèmes supérieurs. Comme on le voit, le système descend de Galgata, Absag, etc., etc. Et alors, le partsouf se développe en route. De nouveau, tout, plus de traduction.
1: כדי שהכלים יותר ויותר.
0: Toute la correction est uniquement pour les kelim, les kelim inférieurs qui sont appelés la dernière génération, pour qu'ils s'éveillent et commencent à rentrer en équivalence de forme. Donc le Rabash symbolise pour nous une force générale très très grande sur toutes ces, sur toute notre génération, on pourrait dire ça comme ça. Et cela m'apparaît que après qu'il

0: qu'il ait, après ce qu'il ait fait, tout ce qu'il reste, c'est de mettre en pratique. Il n'y a plus d'innovation. Tu ne peux pas vraiment dire qu'il a innové. Il a juste clarifié, analysé. Le Balasulama fait vraiment de grandes innovations. Le Rabash, plus une sorte de plus analysé, clarifié, et s'est attaché au Balasulam et a adhéré à lui pour le clarifier plus. Donc notre travail, c'est de le mettre en pratique. À partir du moment où on se lève le matin et qu'on va dormir, pendant tout ce temps, on est immergé dans tout ce qu'il a décrit dans ses essais, qu'aujourd'hui déjà on décrit le système général qui est adapté à la dernière génération, adapté à ce que nous faisons maintenant, comment on avance dans notre mise en pratique. Il faut essayer de ne pas négliger notre direction, et ne pas arrêter, parce que le rythme a grandi de plus en plus, et on ne doit pas se relâcher, même pas un jour, même pas un moment. Donc on voit que constamment, cela nous force à se présenter devant nous ce système et de le mettre en pratique et de le réaliser. Donc c'est principalement ce que le Rabash nous a amené dans la réalisation de ce système, c'est-à-dire l'établir correctement et le mettre en avant, le faire avancer. Ok, Dudy ? Oui, David.
1: בעל הסולם מזמין אותנו להכיר תודה על מסירות הנפש של המקובלים.
0: Le Bala Sulam nous invite à être reconnaissant au dévouement des kabbalistes. Quel est ce dévouement des kabbalistes? Qu'est-ce qu'ils donnent? Qu'est-ce qu'ils sacrifient? Donc, on a déjà parlé de ça, nous voulons mourir apparemment. Qu'est-ce que ça veut dire? C'est se mettre à mort qu'il veut, que celui qui veut vivre doit se mettre à mort. Et ça veut dire sacrifier son désir de recevoir. Il n'y a rien d'autre dans la réalité. On parle uniquement du désir de recevoir. Donc c'est à fait de recevoir. On est mort et nous le mettons à mort et par cela nous faisons de la place pour le Créateur. Donc d'un côté, celui qui est grand, plus grand que son ami, son désir est plus grand. C'est-à-dire qu'il a un désir comme ça, et d'un autre côté, dans la mesure où je le diminue, c'est-à-dire que je le vide de lui-même, par cela, je fais de la place pour le Créateur, pour que la lumière supérieure s'y révèle. C'est ça que ça veut dire, se mettre à mort, mettre son soi, son être à mort, son essence. Quelle est la singularité du Rabash par rapport au reste des kabbalistes? C'est difficile pour moi de le dire, mais parce que j'étais trop proche de lui, d'accord. Mais on peut voir que sans ces explications qui sont proches de nous, on n'est même pas conscient de combien cela nous aide. Qu'on ne sera même pas capable de se rapprocher du Balasulam jamais. Particulièrement lorsque on veut réaliser les choses. Pas du côté de la sagesse. Quand on étudie, les gens demandent quel est ce rabâche, quelles sont ces histoires-là. Un peu comme un grand-père qui explique ces choses à ses petits-enfants. Lorsqu'on passe à à un travail intérieur. Lorsque on rentre dans ces actions, on veut réaliser par nous-mêmes ces états qu'on apprend du Bala Soulam, du Rabash, et cela nous donne l'ordre du travail et comment on peut réaliser ça pour nous-mêmes. Donc on ne va pas dire c'est ce qu'il y a partout, un désir, un écran, mais je fais juste des sauts mentaux. Comme ceci ou comme cela, en avant, en arrière, que ce soit dans mon désir ou dans mon esprit. Pour que ce soit dans mon esprit, dans mes pensées, il faut que... C'est comme un sage dans l'obscurité qui ne fait rien. Mais le Rabash nous a donné une clé, il nous accompagne à un état où par nous-mêmes on devient ce récipient à propos duquel on a parlé précédemment avec notre intellect. Et il nous aide dans cela, il nous dit comment on doit s'organiser, comment s'arranger en dizaines, dans la connexion, découvrir qui nous sommes, combien, quel type de règles, ce qu'on doit s'annuler les uns devant les autres, se connecter les uns aux autres et aux supérieurs. Toutes ces choses, on doit encore les découvrir plus dans ces écrits, parce que ces textes ne sont pas vraiment simples, mais il les tourne, il les fait tourner, il les tisse d'une telle façon où, en réalité, on découvrira cela graduellement. Donc, pour ne pas perturber, pour ne pas nuire à notre avancement, donc dans chaque état, chaque étape, on découvrira notre désir et on atteindra le remplissage et toutes ces choses se développeront en nous graduellement. Et cela est vraiment une spécialité, un savoir-faire qu'il a. Je dirais que le Bala Soulam ne nous est pas apparu comme un enseignant. Il nous apparaît comme un scientifique, un philosophe, dans le sens où il connaît tout à propos de la création, au-dessus de la création, alors que le Rabash, lui, il te prend par la main, comme un adulte qui prend un petit enfant par la main, et il marche avec toi, il t'accompagne sur le chemin, jusqu'à la fin de la correction. Il ouvre cela pour toi et il est avec toi juste derrière. Est-ce qu'il y a une possibilité aujourd'hui d'atteindre d'une certaine façon sans apprendre le Rabash? Je pense que non. Je répète, ça dépend de quoi nous parlons. Tu vois, en Inde, il y a des gens aussi qui veulent découvrir le Créateur sous une certaine forme. Mais en fait, leur méthode, c'est de s'annuler soi-même, et c'est tout. Il y a des âmes qui demandent cela d'eux et qui leur permet. Alors, tu les vois et tu demandes où est cet ego, ce désir de recevoir, la lutte intérieure. Tout est calme et bien. Mais qu'est-ce que j'essaie de dire? Si tu vas voir d'autres religions, tu vois d'autres systèmes de croyances. C'est-à-dire pour atteindre le Créateur. C'est possible uniquement selon la demande de la personne, seulement sa demande. Ce que la personne imagine pour lui-même, qui est le Créateur, combien, qu'est-ce qu'il est. Il y a des gens qui apparemment ne peuvent s'élever au-dessus de leur ego. Ils ont reçu une certaine illumination et tu peux les voir. Dans la rue, même, il y a de telles personnes, de nos jours. Mais cette illumination ne les laisse pas rentrer plus profondément, parce qu'ils n'ont pas la ligne gauche. Et ça, c'est la chose principale. Il n'y a pas de ligne gauche.
2: אני חושב שבלי שיטה שהוא במיוחד פתח,
0: Donc je pense que sans la méthode que lui, que précisément lui a ouverte à toutes les âmes qui sont apparues, particulièrement les épaisses, l'autre, sans cela tu ne peux pas mériter l'adhésion. Et les âmes qui apparaissent aujourd'hui, parce qu'elles apparaissent couche après couche, du plus léger au plus lourd. En quoi exactement est-ce que tu peux dire qu'il a poursuivi, il a suivi le Bala Sulam en faisant passer sa méthode? Il a expliqué comment atteindre ce dont parlait le Bala Sulam. Le Bala Sulam nous explique les degrés supérieurs, les états supérieurs. Le Rabash ne parle pas de ces degrés en eux-mêmes, mais plutôt de l'intérieur de la personne, ce qu'elle doit faire pour les atteindre. Le Bala Sulam ne parle pas du point de vue de la personne, où il ressent ce qu'elle doit faire. Il discute juste des degrés, comme un scientifique, relativement froid. Et le rabbin te dit ce que tu dois en fait faire afin de les atteindre. Donc dans la société, dans la connexion, tu as besoin d'annulation, tu as besoin de te mettre à mort, etc. Le Bala Sulam en parle ici ou là, mais il n'est pas c'est pas un guide. Il articule en fait le système. Oui, bon, tout est là, mais de telle façon que c'est pas comme composition qui t'aide à t'élever, que tu as une symphonie, disons, écrite, et tu apprends comment tu dois apprendre différentes techniques jusqu'à ce que tu puisses la lire et en fait la jouer. Que tu t'interprètes les notes. La feuille de musique. Pour cela, tu as besoin de différentes personnes. Donc, le rabbin est celui qui t'accompagne à travers tout le chemin, tout au long du chemin. Le Bala Sulam peut être également interprété de différentes façons. Tu peux également rester voir ça dans une approche philosophique. C'est son opinion. Mais si le rabbin vient et dit que c'est comme ça que tu l'atteins, et qu'il n'y a plus de place pour philosopher à propos de ce qu'écrit le Bala Sulam, il parle des choses en pratique, il a atteint ce qu'a écrit le Bala Sulam au Rabash. Et alors tu peux comprendre ce qu'il écrit par le Rabash. Pourquoi est-ce que le Rabash ne parle pas de la dernière génération, le futur de l'humanité? Il n'aimait pas en parler. Je ne m'aime pas tellement demandé à propos de ça. Pas vraiment demandé, le temps était différent, beaucoup plus léger que ce qu'on a aujourd'hui.
2: Et
0: Donc, cette façon, on n'a pas tellement parlé. Il était très pratique, vraiment à propos. Je pense pas qu'il aurait pu écrire les articles qu'il a écrits s'il n'y avait pas eu de groupe qui lui ait demandé. Comme moi, de plus en plus, j'ai amené une machine à écrire et une photocopieuse, enfin une Xerox, une machine très complexe à l'époque. Une polycopieuse, pardon. Donc, lorsqu'il a vu, il ne voulait pas, mais lorsqu'il a vu que les gens le voulaient, alors il a fait des copies et répand ça dans le groupe. Et alors, on a commencé à lui poser des questions, à les écrire à la leçon du matin avec lui. Il était comme ça pendant 90 minutes. Et il faisait qu'écouter. Il était important pour lui, bien qu'on ait lu le texte pendant autant qu'on pouvait, pendant une heure et demie de Yeshivat Averim. En fait, on avait la leçon du matin, la leçon du soir, et durant toute la journée, entre ces deux cours, mais ces heures où on passait le temps à lire ces articles qu'on jugeait très importants, c'est tout. Même aussi, ils ne voyaient pas ces articles, mais ne les reliaient pas au degré. On pouvait comprendre par cela l'essentiel, l'important. Il n'y a pas de connexion entre les mots et les discernements intérieurs. Pourquoi est-ce qu'il ne se relie pas à la structure future de la société? Il n'y avait pas de société encore. Il fallait voir ça d'une façon où la société. Et qu'est-ce que la future société? Il ne s'agit pas de corps ou d'un collectif, mais une sorte d'inclusion, de désir au-dessus des désirs de chacun, du désir général, et transformer ça en un réseau dans lequel le Créateur est révélé. Jusqu'à ce qu'une telle chose soit établie et se solidifie. Également, il y avait beaucoup de courants ou sous-courants. Regarde, ce sont des états de croissance. La même chose qu'avec nous.
2: Il y avait
0: une grande figure, tout le monde s'ennuyait devant lui, mais on a pu avancer comme on pouvait. Donc, je passais plus au niveau administratif, pour venir s'asseoir avec lui, c'était plus intérieur.
2: Oui.
0: Pourquoi est-ce que le monde ne loue pas le rabâche? Comment il pourrait? Il y a des gens qui étudient le balasoulam et l'apprécient. Ben, je vais te le dire, mais ils savaient exactement quoi faire. Et qui sait exactement quoi faire? Le balasoulam, c'est un philosophe, c'est plutôt la philosophie, une perception de la réalité, tu comprends. Tu peux faire une thèse sur le balasoulam ou le rabâche. C'est écrit dans une belle langue, des mots très recherchés, clairs. Cela élève la personne, élève la personne qui en parle. Mais le rabâche, qu'est-ce qu'il dit ? Aime ton prochain comme toi-même. Très, très concret, pratique. Qui veut en parler ? Qui a besoin de ça ? Ça oblige les gens. Donc tu verras pas qu'il est respecté. Mais celui qui vient, qui voit ça, il dit qu'est-ce que c'est que ces écrits du rabâche ? Shamati également. Ça ne lui est pas attribué, mais au Balasoulam. Qu'il a entendu et il a écrit les paroles de son père. Donc il aimait se maintenir sous l'ombre du Balasoulam, comme s'il n'était pas là. Il ne voulait même pas se montrer comme un grand rav et comme un grand professeur. Et il était grand comme rav également. Comme un rabbi orthodoxe, et il a eu des certificats, des diplômes des deux plus grands rabbins de sa génération. Il n'y avait personne de plus grand que Rav Sonnenfeld et Rav Kook. Rav Sonnenfeld était l'autorité supérieure chez les orthodoxes et Rav Kook l'autorité supérieure dans les religieux modernes, pour dire ça comme ça. Donc le Balasoulam a fait du rabâche qu'il obtienne ces deux diplômes, des deux. Parce qu'il pensait que, aux yeux de la communauté religieuse, des communautés religieuses, et c'était comme un ticket d'entrée dans ces cercles. Il était un petit peu trop optimiste pour dire les choses ainsi. Il pensait que cette résistance pourrait être brisée. Nous pouvons déjà voir que c'était impossible, que le Créateur les a enveloppés dans une cloque impénétrable. Le Balasoulam également et le Rabâche également sont venus à cela, mais comment c'est encore devant nous. Tu penses que dans le futur, les Israéliens étudieront les écrits du Rabâche ? Sans aucun doute. Balasoulam et le Rabâche de la vraie façon, pas d'une façon philosophique, pas juste apprendre, en plus de ce que eux pensent, ce que sont la Torah et les mitzvot. Mais en pratique, il n'y a aucun doute, tout le monde les apprendra. Ok. Bien. Oui.
3: Nelson, Latino-America,
0: Nelson de l'Amérique latine demande, est-ce que cette génération est digne de recevoir les écrits du Rabâche ? Les écrits du Rabâche, bien sûr, ils en sont dignes. Balasoulam, je ne sais pas, la mesure où on met en pratique les écrits du Rabâche, alors on comprendra de plus en plus le Balasoulam, parce que nous manquons de qualité et de sens et de discernement intérieur. Lorsque tu lis le Balasoulam, on l'apprend intellectuellement et pas intérieurement, dans les ressentis. Ce que écrit le Balasoulam ne s'établit pas en nous intérieurement. Selon comment je le lis, mes désirs, avec mes pensées, ne créent pas pour moi une image intérieure émotionnelle. Et c'est là le problème. C'est pourquoi je vois comment les gens étudient le Bala Sulam. Juste la conversation, rien de plus que ça. C'est pourquoi il est impossible de comprendre le Bala Sulam réellement sans le Rabash. Avant que nous créions en nous le modèle, le patron, le bon de relation. De tous ces discernements, cela ne fonctionnera pas en nous. On lira ça comme il est dit là, en comptant les lettres, mais sans comprendre le contenu.
3: Oui.
0: De Baltimore, un ami demande l'extrait. Il est écrit que les kabbalistes peuvent nous sauver du monde inférieur qui est pire que la mort. Pour ceux qui... Il y en a d'autres qui... Cela est incorrect. Ceux qui ont atteint la dvekut avec le Créateur ne souffrent pas. Cela nous apparaît qu'il souffre. Peut-être dans sa vie extérieure était très difficile. La maladie, la faim, toutes sortes de problèmes de famille, personnels. Mais il accepte tout comme venant du Créateur. Intérieurement, le Créateur a fait ça pour lui et lui a donné de tels éléments, un caractère dans cette personne. Et le Créateur a créé pour lui un monde extérieur qui se relie à lui de cette façon par cette famille, ses amis, ses étudiants et le monde entier. Et une personne doit se mettre à mort, c'est-à-dire elle doit être en dvekut, en adhésion à chaque moment avec ce que le Créateur jette sur lui. Et cela est en fait son rôle d'être Adam, un homme, l'ombre du Créateur. Donc lorsqu'un kabbaliste fait ça, tu ne peux ressentir leur situation. Peut-être tu vois leur situation extérieure. Qu'est-ce qu'ils ont? Qui sont-ils? Ou comment ils parlent? Parce qu'également, ils parlent par beaucoup de filtres, beaucoup de degrés, jusqu'à ce qu'ils disent quelque chose à quelqu'un. Donc, on ne peut pas voir vraiment leur état intérieur réel. Ceux qui sont sur le chemin, sur les degrés de l'échelle, à un certain niveau de dvekut avec le Créateur, n'ont pas de souffrance. Et la seule souffrance, c'est uniquement de comment s'annuler encore plus. Ok, bon, poursuivons. Attends une minute. Nous avons... Ok, commençons avec Santiago.
4: Sí, amado Rab, todo aquello que usted ha expresado nos hace agradecer al Creador que en este tiempo usted nos haya traído al Maestro.
0: Tout ce que tu as dit
4: como un regalo para este tiempo.
0: Nous fait
4: la pregunta es la siguiente.
0: Être reconnaissant au Créateur, que tu as amené le rabbage comme professeur à notre époque. La question est que le développement des actions des kabbalistes au travers de l'histoire sont liées à l'avancement de la société et la correction des âmes. Est-ce que ça veut dire qu'à partir du moment où nous vivons maintenant, dans le moment où nous vivons maintenant, que notre correction vise à ce que le rabbage nous enseigne, est-ce que le travail va se terminer avec cela ou est-ce qu'on verra un progrès supplémentaire dans le futur? Je ne pense pas qu'il y aura plus de progrès, plus d'avancement dans le futur, plus que ce que nous faisons en pratique. Si nous mettons en pratique ce que le Rabash a écrit, par cela on atteindra tous les degrés supérieurs jusqu'à la fin de la correction. On verra combien il a écrit à propos de qu'il a écrit à propos des degrés supérieurs que cela supérieur à ce que nous percevons aujourd'hui. Tout ce qu'on doit faire, c'est mettre en pratique le Rabash dans notre travail intérieur et par notre travail intérieur et par le Rabash comprendre ce que le Balasulam écrit. Le Rabash est le travail dans le cœur, le Balasulam est le travail dans l'esprit. Bogota.
5: Buen día, querido Rab.
0: Est-ce qu'il a dit quelque chose d'autre?
5: Cuando estudiamos los escritos,
0: bonjour, cher Rav. Lorsque nous étudions les écrits du Rabash, il y a une belle sagesse qui nous prend par la main vers l'amour des autres. Comment pouvons-nous appliquer une méthode qui soit plus courte dans le temps, pratique, d'une façon pratique, pour que les gens puissent atteindre l'amour des amis en moins de temps que cela nous prend. Plus on se développe par les écrits sociaux du Rabash, plus tu comprendras que cela peut être fait plus rapidement, plus facilement, par les écrits et la pratique pour les générations qui te suivent, par tes étudiants. Donc s'il te plaît, il faut mettre en œuvre ce qui écrit le Rabash et alors tu comprendras comment le faire. Il est impossible d'expliquer cela d'une façon plus courte, mais uniquement que de le mettre en pratique, en utilisant ça de façon pratique. Sans ça, on ne peut pas comprendre comment amener les choses au prochain degré. Ce prochain degré, c'est toi, c'est vous qui met en pratique. Et le prochain degré, c'est celui qui sortira quand il l'appliquera réellement. Monterrey.
5: Hola, Rap, buenos días.
0: Bonjour Rav, bonjour. Il y a quelques mois, on a travaillé sur la traduction des écrits du Rabash et on ressent, selon ce que je ressens, que ce que explique le Rabash en détail, et quel est le travail de cette personne avec son désir de recevoir, comment passer au-dessus et en arriver au don. Donc ma question est, comment par ce travail de traduction de ces articles en espagnol, la sensation qu'on a, qu'on pourrait manquer les choses que veut faire passer le Rabash. Est-ce que vous avez compris la question? On a peur d'abîmer ce que le Rabash veut nous faire passer par ses écrits. Je ne sais pas, je pense que peut-être il faut consulter d'autres traducteurs en espagnol, de l'espagnol que nous avons. Donc créer un système comme comité de traducteurs et apprenez l'un de l'autre la bonne façon de traduire et d'expliquer chaque mot, chaque phrase. C'est ce que je vous conseille de faire, parce que chacun peut être un expert, mais si vous voulez faire passer l'intériorité de la traduction plus correctement, il faut vous unir entre vous et chercher quelque chose de commun dans la connexion entre vous en général et également dans la traduction.
6: New York.
0: Lorsque vous êtes connecté, New York.
7: Hey Rav,
0: Le rabbin a adopté la méthode du Balasulam pour nous, pour le salut de notre âme. Comment apprendre cela? Comment adapter les choses pour les futures générations? Comment C'est uniquement en mettant en pratique, uniquement par la mise en pratique, et pas en prenant une certaine méthode, et comme en physique ou quelque chose comme cela, je passe en avant avec mon intellect. Ces méthodes sont mises en pratique uniquement dans les ressentis, dans le désir. Donc, nous n'avons aucune chance de créer une mise à jour dans la réalisation de la méthode. La méthode est... C'est une méthode pratique. Donc, nous n'avons aucune chance de mettre à jour la méthode si on ne le fait pas par nous-mêmes. Donc, la question est également incorrecte. Comment on prend le Balasulam et on peut rien prendre du Balasulam. Tout ce qu'on peut faire, c'est mettre en pratique le rabâche. Et selon cela, avoir une meilleure compréhension du Balasulam. Le Balasulam est comme un étalon. On n'y comprend rien. Tout ce qu'on peut comprendre, c'est tout ce qu'on peut faire, c'est mettre en pratique le rabâche correctement. Bien. La question est le rabâche est une sorte de. Il pressait les étudiants. Et toi, tu as dit que tu mettais la pression pour l'administration. Non, non, le rabâche ne mettait aucune pression. Il était une autorité. Et alors, il était évident pour nous, que pour tout le monde, que... qu'il n'y a personne comme lui. À cette époque, c'est intéressant de... Il y avait un vide relatif, il y avait une sorte de vide, où les gens voulaient un développement spirituel, n'avaient pas vraiment nulle part où aller. Il y avait d'autres cercles, mais n'étaient pas vraiment connus. Donc, non, la question est, si nous enseignons les gens dans les campus aujourd'hui, est-ce qu'on doit voir les gens plus intérieurement ou plus administrativement? Je ne comprends pas ce que tu veux dire. Je donne tout ce que je peux. Ceux qui ne sont pas satisfaits peuvent aller voir autre part. Lui, regarde, il y a d'autres endroits. Il y a beaucoup de façons de trouver le Créateur. Ça, c'est d'un côté. Mais d'un autre côté... administrativement, je continuerai à te dire quoi faire. Le rabâche a mis l'accent très souvent de comment arranger les choses, de l'aube au crépuscule, dans la relation entre nous, en nous-mêmes. Même. C'est ça que j'appelle administratif. Connecter les groupes et tout cela. Maintenant, dans ces connexions, la personne doit se réaliser plus intérieurement, combien elle doit être dévouée à cela. Et le plus important, c'est ce qui est appelé, ce que les sages appellent tout sauf partir. Bien que j'ai envie de partir et que de sortir et que je ne peux plus supporter les choses, je ne pense pas que je réussis ou que qui que ce soit puisse réussir, je ne pars pas, je ne quitte pas. Tout comme ça. Pourquoi? Parce que je n'ai nulle part où aller. Et même si quelqu'un m'a montré quelque chose, ou je ne crois pas que j'ai quoi que ce soit en dehors de ce travail spirituel. Et je suis en ça, ce que le Créateur donne ou ne le fait pas avec moi, j'avance et c'est comme ça.
6: Как относиться к дню ухода?
0: Петербург.
6: Дню смерти каббалиста Рабаша. Это горе ушел учитель, это радость душа выполнила свою работу.
0: Comment voir le départ d'un kabbaliste comme le Rabash? Est-ce qu'il y a du chagrin ou qu'on doit considérer l'âme? On avait un professeur. Bien sûr, si le jour avant qu'il décède, le matin, je lui ai parlé, j'étais à côté de lui tout le temps.
2: Et
0: après qu'il est décédé le matin, soudainement, je n'avais plus à côté de moi. Donc il y a une grande différence d'un côté, mais d'un autre côté, selon ce qu'il m'avait enseigné, en fait, cela donne à la personne la chance d'être plus connecté au Créateur, plus intérieurement. Bien sûr, la connexion avec le Créateur par le professeur ne disparaît pas. Mais le créateur, l'enseignant, est une sorte de relation raffinée. C'est comme ça que ça apparaît à la personne, à l'inférieur. Donc, c'est ce que nous devrions accepter. Son caractère est devenu plus subtil, il est devenu plus une sorte de force en relation à mes sens, bien sûr. Mais le caractère est devenu vraiment un vrai caractère. Alors aujourd'hui, je me connecte avec lui. Aujourd'hui, c'est de plus en plus clair que je me connecte au Créateur à travers le Rabash et qu'il est comme un modèle, que si je me revais correctement sur lui, c'est-à-dire que je reçois tout de lui, pour autant que je peux, avec de moins en moins d'interférences de mon ego, je me rapproche du Créateur. D'accord? Al-Mata.
7: Да, читая текст в разных в книгах, в статьях Бальсуа, Марбаша, то углубляешься внутрь. Откуда это?
0: Le texte dans les articles du Rabash et du Bassoulam, si tu t'y plonges, d'où est l'essence? D'où l'essence des textes t'oblige à à te rapprocher de celui qui écrit. C'est difficile pour moi de te le dire. Tu devrais faire des efforts. Tom, pour toi-même. Pour moi, j'étais présent physiquement durant les écrits de ces articles. Je faisais des photocopies de ces articles que je les distribuais. J'étais présent dans toutes ces choses. Je pouvais ressentir l'auteur d'une telle façon que... que tu devais voir par l'environnement comment ce caractère supérieur, ce degré supérieur, nous a rangé en dizaines et voulait nous voir connectés afin que cela apparaisse en toi.
2: Turquie. Turquie.
0: La Turquie. S'il vous plaît.
8: Merhaba, merhaba dostlar. Öncelikle şunu belirtmem gerekir ki.
0: Bonjour Rav, bonjour les amis.
8: Sizler bizim için çok büyük bir şanssınız. Aslında bizim için değil, tüm dünya insanları için. Benim sorum şu. Biraz önce Bağlasulam akıldan, Rabaş kalpten yazar dediniz. Biz bu hissiyatın her ikisini de şu anda yaşıyoruz sayenizde. Bunu biraz açıklayabilir misiniz?
0: D'abord, je veux dire que le groupe de Bnei Baruch est très grand. Et on a de la chance d'apprendre tout cela. Maintenant, la question. Avant, tu as dit que le Bala Sulam écrit de l'intellect, de l'esprit, et le Bala Sulam et le Rabash avec le cœur. Ce qu'on ressent et qu'on reçoit les deux de toi. Est-ce que tu peux expliquer cela? Tu peux pas dire ça que un est intellect et l'autre est le cœur. En fait, les deux, leur atteinte, c'est par leur expression de leur, du caractère de l'âme. Le Bala Sulam est plus comme académique et le Rabash est plus pratique, plus émotionnel, plus chaud, chaleureux. C'est comme ça que les choses apparaissent. On reçoit des deux. L'important pour nous, ce n'est pas, comment on reçoit ça, soit par le Rabash ou le Bala Sulam. La chose l'important, c'est comment on reçoit ça par la connexion entre nous. La connexion entre nous, lorsqu'on la reçoit comme cela, cette connexion est, nous amène le sentiment du supérieur revêtu dans nos récipients. Donc il n'y a pas de Bala Sulam ici, il n'y a pas de Rabash. Ils sont ici, bien sûr, à l'intérieur, mais la chose principale, c'est la mesure de connexion, le mode de connexion dans la dizaine, que cela donne la couleur, la sensation, le sentiment, le degré d'atteinte du Créateur, parce que le Créateur est Boré, Boré, vient et voit. Où est-ce que j'arrive? J'arrive à la société, comme ça. À quel degré? Quelle forme? La société, si elle est connectée, c'est ce qui arrange pour moi le Créateur. Est-ce que c'est le Créateur ou la société? C'est la société. C'est ce que je ressens comme étant l'image du Créateur, la forme du Créateur qui est révélée en moi. Donc, est-ce que je découvre le Créateur ou la société? Je découvre la société corrigée. Sinon, moi, en tant que créature, ne pourrais jamais ressentir le Créateur. Il serait toujours, il apparaîtrait toujours en moi comme la forme de la société corrigée. C'est ce dont on parle, le Créateur. Et Boré vient et voit où je viens, la société, la connexion entre eux, leur réalisation mutuelle afin de donner, et cette forme, je la ressens, et cela est appelé Boré, le Créateur. Qui est-il? La force intérieure qui apparaît entre eux, dans la connexion entre eux, et c'est vraiment le Créateur. Même cette force intérieure, je ne peux la saisir comme une force, mais la percevoir comme une force, je peux uniquement la percevoir lorsqu'elle est revêtue dans la société, c'est-à-dire dans une certaine forme de la société. Elle s'arrange elle-même dans une certaine forme, c'est comme cela que je peux recevoir le Créateur. C'est le Créateur pour moi. Et donc, derrière chaque ami, il y a le Créateur, de l'amour de la créature à l'amour du Créateur, parce que tu ne peux différencier entre eux, distinguer entre eux, parce que le cli et la société, l'essence intérieure qui la maintient, la soutient, ça c'est le Créateur. Donc, c'est comment passer les choses. Et il faut être interconnecté, intégrer ensemble les récipients et la lumière, c'est-à-dire la société et le Créateur. Le Créateur, c'est beau, où il vient et voit. C'est une impression, un complexe, une impression complexe des qualités de ce récipient, comme lorsqu'ils sont connectés, enchevêtrés, et que ce qui apparaît en eux, c'est le Créateur. Et également, actuellement, lorsqu'on parle de la qualité des créatures, nous spécifions cela par lettre. Il écrit cela dans la lettre, mais on n'a pas le choix d'exprimer les choses d'une autre façon. Amérique. Amérique latine. Bonjour Rav.
9: ¿Qué nos hace falta para alcanzar la perfección que Rabash veía en la última generación?
0: Qu'avons-nous besoin afin d'obtenir la complétude, la perfection que Rabash évoque dans la dernière génération? La réaliser, plus nous la réalisons, plus on réalisera, plus on ressentira une plus grande tendance à le comprendre plus, à le réaliser, l'appliquer plus correctement. On rentrera plus dans ces mots, dans ces paroles, on voudra comprendre ce dont il parle afin de réaliser cela dans la connexion entre nous. Le rabbage est entièrement fondé sur la connexion entre nous. Il n'y a rien que cela. C'est ce qu'il faut réaliser dans la dernière génération. C'est pourquoi il écrit, cela est certainement plus en avanceront, notre génération et la génération qui vient maintenant grandira encore plus. Toutes ces générations réaliseront le rabbage et s'engageront avec lui. Autant que possible, ils verront combien il est précis, combien tout ce qu'il écrit, il y a beaucoup de détails et qu'on découvrira cela selon le développement d'un récipient et qu'il y a de plus en plus de détails qu'on doit réaliser. Ok ? Maintenant, on a eu la France, maintenant Moscou. Pourquoi après le départ du Rabash, le groupe du Rabash n'est pas resté, n'a pas survécu après lui. Mais avant le décès du Rabash, le groupe était divisé en plusieurs parties. Donc, lorsqu'il est parti, il en est arrivé en pratique que le groupe avait des membres racines. Il y avait en cela des connaissances, ces petits enfants. Certains ne connaissaient pas leur nom, il y en avait plein. Et les étudiants eux-mêmes étaient également divisés. Je n'appartenais pas à ces étudiants. C'est comme cela qu'il a tout organisé. Donc, c'est comme cela que cela s'est brisé lorsqu'il est mort. Je suis resté à la maison, je ne voulais plus me connecter avec qui que ce soit. Les gens ont frappé à ma porte, je ne voulais pas ouvrir. Je pensais pour moi-même que je devais écrire. J'avais déjà toutes ces pages que j'avais écrites quand j'étais avec lui. Et je voulais les organiser, les préparer à l'impression. Et c'est tout. Qu'il en soit ainsi. Ces livres de notes et celui du Bala Sulam que j'ai donné à Avum. Quel est son nom? Brandwein. Qui a publié le livre? C'est quoi le nom?
10: זהו, מחברת נמצאת אצלי בארכיון. סידר את זה, אמנם שלא
0: כמו שסיכמנו מראש, אבל... Je le livre dans les archives, il a arrangé ça. Pas qu'on était d'accord, avec lui, mais la façon dont il a arrangé les choses, il les a arrangées, bon, qu'il reste en paix. Son exemple était également très triste lorsqu'il est venu à moi. Dans notre vieux bâtiment, à Jabotinsky, et il a partagé avec moi ses griefs pour rester seul, sa femme était morte. Et il a amené ses enfants dans la vieille ville de Jérusalem, là où il vivait. Et je ne suis pas resté en contact avec lui parce qu'il était... Il

0: sont engagés dans la sagesse de la Kabbale ont eu tous ou des problèmes avec leur connaissance religieuse, surtout avec les orthodoxes, avec leur connaissance religieuse, les gens qu'ils connaissaient. Toute la société était divisée en ça. On voit ça même ici. Il y a ceux qui retournent à la vie laïque, qui sont totalement vides. Ceux qui vont vers la religion, cela les attire parce que tout est clair et chaque jour il y a une justification du jour, une mitzvah, une autre mitzvah, une mitzvah. Avec nous, le chemin est à l'opposé, de plus en plus de vide. Donc tu peux uniquement soutenir ça par des efforts intérieurs et ta connexion avec l'environnement. Donc cela n'est pas simple. La société, à cause de... Il y a différentes inclinations dans la société, elle se divise en courants. Mais une fois que le rabâche est décédé, je me suis déconnecté de tout le monde. J'étais même déconnecté avant. Je n'avais pratiquement aucune connexion avec les autres. J'étais constamment adhéré à lui. Durant la leçon, j'étais juste à côté de lui, je le servais. Café, cigarette, je changeais les bandes, j'écrivais les choses. Et à l'extérieur de la leçon, constamment avec lui, lors de la leçon du soir, il y avait 2-3 personnes et j'étais là toujours. Donc il s'avère que c'est comme cela que ça fonctionne.
1: Moscou.
0: Une autre question. Comment et que devrait faire notre groupe afin de ne pas répéter les erreurs du groupe du Rabash, la séparation dont tu as parlé, etc. Non, il faut voir cela. Cela ne dépend pas de moi, mais que le groupe devait réaliser son chemin. Maintenant, il faut réaliser la connexion entre vous. Et d'une façon, on en arrive à sa forme finale. Pour que vous commenciez à voir la force supérieure entre vous, qui vous accompagne, que cela et qu'il marche à côté de vous, moi, le Rabash, le Balasulam, plus tous les kabbalistes de toutes les générations, ce sont vos chaperons. Mais en vérité, vous savez comment vous connecter pour que le Créateur marche à côté de vous, dans la connexion.
2: Ketasheni, côté Rabash.
0: Verset numéro 2 du Rabash. Article 10. Qu'est-ce que cela signifie que l'échelle est diagonale dans le travail? Si le Rav enseigne aux disciples le travail qui doit être fait pour donner sans réserve, c'est-à-dire la raison pour laquelle une personne vient au monde pour accomplir la mission de Dieu, pour travailler pour le Créateur, cette personne est un messager du Créateur et non un propriétaire dans ce monde. C'est le message du Rav. Et non un propriétaire dans ce monde qui crée sa personnalité. Mais elle est un serviteur du Créateur. La signification du messager du Créateur est ange du Créateur. C'est le sens de si le Rav est semblable à un ange du Créateur, laissez-les étudier auprès de lui. Parce que finalement, ce qu'il nous donne, c'est de comment découvrir le Créateur dans le réciproque correct. C'était son travail.
3: Partageons nos impressions du cours et ce que nous prenons pour l'implémenter dans la dizaine.

0: Je vais commencer avec quelques points. Le Rabash parle dans ses écrits de l'intériorité qu'une personne doit arriver à, afin de faire. Il a aussi été dit que plus nous réalisons les écrits du Rabash, que nous comprenons le Baal HaSulam, parce que ce qu'il nous faut, c'est des discernements intérieurs pour comprendre le Baal HaSulam, alors que nous l'étudions intellectuellement et non pas intellectuellement, que nous voulons l'apprendre dans le futur. Alors, pratiquement, tout le monde étudiera le Rabash. Honnêtement, le Rabash n'aimait pas parler de la dernière génération. En théorie, il n'aimait pas la théorie, il n'aimait que la pratique. Quelque chose qui m'a pris du cours, c'est que nous devons toujours nous accrocher sur le chemin de la vérité. Le Rav a dit que la chose principale, ce que nous appelons par les sages, tout sauf quitter. Ou parfois, je ressens que quitter, fuir, cela semble que par cela je pourrais suffire, je ne quitte pas, comme ça. Pourquoi ? Parce que je n'ai nulle part où aller. Même s'il me montre une sorte de choses, je ne crois rien en dehors du travail spirituel, ce que le Créateur fait de moi, je dois être d'accord à l'avance, et c'est tout. Et aussi le Rav a parlé de la connexion intérieure entre les étudiants et le Rav, entre le groupe et le Rav, entre le groupe et la méthode. Peu importe qu'il est là un rave physiquement ou bien qu'il il parte, bien ça donne à la personne la possibilité d'être dans une connexion plus intérieure avec le rave et avec le Créateur. Oui, en vérité, il n'y a nulle part où fuir. Dans ce cadre ou bien dans ces activités, ces événements, de sorte qu'une personne puisse avoir une relation avec le Créateur, autrement, il n'y a pas, tout ça reste à l'intérieur de l'ego, tel que je comprends. Et donc, extérieurement, la vie du kabbaliste apparaît dans le cœur et compliquée, mais ils sont heureux, parce qu'ils sont adhérés au Créateur. Et nous avons reçu cette opportunité, à la condition que nous soyons ensemble, que nous pensions à la connexion entre nous, que nous maintenions la connexion de toutes nos forces, et c'est notre seul récipient. Nous n'avons pas ça comme les kabbalistes d'avant, les grands. Ce que nous devons faire pour réaliser les mots du Rav, et je vais lire que cet homme s'est diminué d'être en adhésion à tout moment donné. Peu importe ce que le Créateur... Et ça, c'est le sens d'être Adam, l'ombre du Créateur. Oui, c'est exactement la partie dont je voulais parler, où une personne doit placer l'intention afin de recevoir et la mettre à mort, pour qu'il y ait plus de place pour le Créateur. Oui, vraiment un cours spécial que nous devons adhérer à notre Rav, qui nous guide, nous instruit vers tout ce que le Rabash lui a laissé plus et plus. C'est ce que je dois recevoir. Son image est devenue plus fine, est devenue une force par rapport à mes forces. Toutes mes forces imaginaires sont devenues réelles. Je me suis connecté au Créateur avec lui. Pour moi, c'est de plus en plus clair comment je me connecte au Créateur à travers Rabash, et si je me revais dessus sur lui correctement, c'est-à-dire que je reçois tout de lui avec de moins en moins de perturbations de mon ego, j'atteins le Créateur à travers lui plus et plus. Donc c'est citation du Rav. Oui, Nous devons nous attacher à cette chaîne de kabbalistes et au Rav.
1: Il a
0: laissé pour nous le chemin et tous les principes.
1: Et
0: personne ne s'en va, et en fait c'est le contraire. Ils ouvrent une grande ouverture par laquelle on peut apporter toute notre société, ensuite le clé mondial et finalement le monde entier. Oui, c'est mon impression que le Baal HaSulam a reçu une permission d'en haut pour développer cette méthode. Ravash a écrit cette... Et le Rav nous l'a ouvert et nous a donné les clés pour que la nouvelle prochaine génération puisse réaliser cela étape après étape. Nous passons à la prochaine partie du cours et avant cela, nous allons chanter une chanson.

0: Shalom chaverim.
1: Bonjour les amis.
0: קצת קשה להחליף אווירה אחרי שיעור כזה, מה שהיה לנו עכשיו.
1: C'est difficile de passer de l'atmosphère après le tel cours que nous avons eu maintenant. C'est des cadeaux. Tellement de grandeur de nos maîtres.
0: שמרגע שאנחנו מתעוררים בבוקר ועד שהולכים לישון.
1: Dans le cours, le Rav a dit que à partir du moment où nous nous levons matin, réveillons jusqu'à au moment de dormir, nous devons être immergés dans tout ce que le Rabash a décrit dans ses articles. À partir du moment où nous réveillons, au moment où nous nous endormons, nous devons être immergés dans tout ce qu'il décrit dans ses articles. Il nous a aussi donné le chemin. Le chemin en avant. Il y avait une question sur le futur et aujourd'hui c'est notre présent. Et ils lui ont demandé comment et en quoi notre groupe devrait faire afin de ne pas répéter dans le futur les erreurs du groupe du Rabash, la séparation que tu as décrite, et le Rav a dit, nous devons voir que ça ne dépend pas de moi, mais plutôt c'est le groupe qui doit réaliser son chemin, tant maintenant que après que je ne serai plus présent avec vous. Il faut réaliser la connexion entre vous d'une façon de l'amener à sa forme finale, afin que vous commenciez à voir dans la connexion la force supérieure qui réside parmi vous, qui apparaît et vous suit et qui marche devant vous, et moi, et le Rabash, et le Baal HaSulam, et plus, et tous les kabbalistes de toutes les générations, nous vous accompagnons, nous vous mentorons, mais en vérité, vous savez comment vous connecter pour que le Créateur marche devant vous dans la connexion. Alors maintenant, nous avons l'opportunité de nous connecter, d'attirer la lumière supérieure, de renforcer la connexion entre nous, d'entrer dans un cours sur l'étude des Sphérot avec le Rav. Nous allons lire dans le volume 1, deuxième partie, chapitre 2, Orpnemi, point 4. Pardon, volume 2, volume 1, partie 2, chapitre 2, page 42. Ouvrez le livre si vous l'avez en hébreu, dans le matériel d'étude. Volume 1, deuxième partie. Rentrons dans le cours avec le Rav, attirons la lumière ensemble, attirons la connexion entre nous, entrons dans la connexion entre nous et réalisons ce que le Rav nous a laissé. Étude des Sphérot, volume 1, deuxième partie, chapitre 2, page 48. Lis, s'il te plaît, pourquoi tu m'attends? Petit point d'alerte qui se rapporte au mot écrit inclus dans 248 organes. Explication. Il y a, dans le parsouf supérieur, 248 discernements de Chesed, desquels se prolongent 248 organes dans les inférieurs, expliqués dans la Mishnah Ohalot, qui n'a pas eu, et il n'y a pas lieu de s'étendre ici, et cela sera expliqué à leur place. Point 2, point bête, les mots du Hari. Point bête, les cinq parties de la Neshama chez l'homme inférieur, Nefesh, Ruach, Neshama, Chaya, Yechida. Voici qu'il y a chez l'homme inférieur cinq aspects de lumière qui sont Nefesh, Ruach, Neshama, Chaya, Yechida. Et ce sont cinq degrés l'un au-dessus de l'autre, et c'est le sens des cinq fois. Bénis mon âme l'Éternel, le Rav dit aussi, etc. Comme mentionné dans le traité Brachot, page 10, page 10a, qui correspondent aux cinq aspects présents dans la Neshama. Encore une fois, on relit le point bête. Les cinq parties de la Neshama chez l'homme inférieur, Nefesh, Ruam, Neshama, Chaya, Yerida. Alors, voici qu'il y a chez l'homme inférieur cinq aspects de lumière. L'homme inférieur n'est certainement pas... Pardon. Voici qu'il y a chez l'homme, chez l'homme inférieur, cinq aspects de lumière qui sont Nefesh, Ruach, Neshama, Chaya, Yerida. Bon, l'homme inférieur, ce n'est certainement pas l'homme qui se trouve dans l'autre monde. Et ce sont cinq degrés, l'un au-dessus de l'autre, et c'est le sens des cinq fois « Bénis mon âme éternelle », etc., comme mentionné dans le traité Brachot, page 10, qui correspond aux cinq aspects présents dans la Neshama. Petit point « Hey », lumière intérieure, orpnumi, qui se rapporte au mot écrit, voici qu'il y a chez l'homme inférieur cinq aspects de lumière. Petit point « Hey ». Explication de orpnumi au point bête. Il n'y a aucune essence dans tous les mondes, que ce soit dans les mondes supérieurs ou dans ce monde, dans laquelle ne soient discernées les 10 sphirotes susmentionnées, qui sont les 4 prinotes connues et leurs racines. Et c'est ce qu'il dit, chez l'homme inférieur de ce monde se trouvent également 5 prinotes, etc. On relit le point Ré qui se rapporte au mot écrit. Voici qu'il y a chez l'homme inférieur 5 prinotes de lumière. Il n'y a aucune essence dans tous les mondes, que ce soit dans les mondes supérieurs ou dans ce monde, dans laquelle ne soient discernées les 10 sphirotes susmentionnées, qui sont les 4 prinotes connues et leurs racines. Et c'est ce qu'il dit, chez l'homme inférieur de ce monde se trouvent également 5 prinotes. Petit point Vav, qui se rapporte au mot écrit. Étudiant, qu'est-ce que l'homme inférieur? L'homme inférieur est l'homme supérieur. L'homme inférieur, c'est celui qui se corrige lui-même dans les degrés de l'ascension. Et l'homme supérieur, c'est sa forme corrigée. C'est-à-dire que ma neshama corrigée se trouve en connexion avec toutes les autres neshamot, comme un seul homme dans un seul cœur, comme nous le disons. C'est-à-dire dans un système unique qui tout entier sert de support à la révélation du Créateur, à la révélation de la lumière, de la qualité du don qui s'y trouve. Ça s'appelle l'homme supérieur, homme, Adam, semblable au Créateur. Et l'homme inférieur, ce sont ses neshamot, des parties de ce même homme qui s'efforce et viennent se corriger elles-mêmes, déjà dans les degrés spirituels, où il y a Karabzon, Ranhai, et elle s'élève ainsi de plus en plus jusqu'à être incluse dans tout ce système intégral qui les inclut toutes. S'il divise les mondes supérieurs et ce monde non plus ne s'appelle pas ce monde. Vous vous souvenez dans la partie 16 de l'étude des 10 sphirot, nous avons lu, même dans ce monde, ces firmaments que nous voyons, les firmaments de Asiya, les firmaments de Yetzira, tu sais, ce monde, ça s'appelle, il est question, comprenez seulement, il y a ici une neshama générale, dans laquelle, disons, il y a toutes sortes de parties qui sont reliées ensemble en un seul homme. Ça s'appelle l'homme supérieur. Voilà. Et ces parties qui sont séparées, dont chacune doit se corriger, par le fait qu'elles se connectent, elles viennent et se connectent de plus en plus, de plus en plus, chacune dans ses 125 degrés, ces 125 degrés qu'elle gravit, et à mesure qu'elle monte, cela s'appelle qu'elle se connecte de plus en plus, de plus en plus, jusqu'à parvenir à la forme de l'homme. Alors chacune d'elles s'appelle l'homme inférieur. Elle n'est pas encore parvenue à être... Pourquoi chacune s'appelle l'homme inférieur alors qu'ici, c'est seulement tout ensemble s'appelle homme? Car en vérité, quand elles parviennent à la connexion et à l'équivalence, chacune d'elles est réellement tout le système. Car chacune s'inclut dans les autres, les reçoit comme une partie qui ne peut être vraiment... Enfin, comme sa propre partie. Alors chacun est, bien que je sois ici petit, mais tout ça, je dis que c'est à moi. Je les connecte, je les corrige, je les remplis, je me soucie d'eux, je les aime tous. Et alors, il en ressort que moi, ce petit qui me suis connecté à cela, je m'appelle aussi, moi, homme, un homme vraiment complet. Alors qu'ici, chacun d'eux s'appelle l'homme inférieur. Dans notre monde, il y a 10 sphérotes. Notre monde, pas ce monde, notre monde a une stature de 10 sphérotes. Si je te dessine sur une feuille, alors il y aura sur la feuille. Ma question, c'est, qu'est-ce que 10 sphérotes? Non, c'est moi qui demande. 10 sphérotes, comme 10 sphérotes dans la spiritualité. Mais qu'est-ce que ça veut dire, comme dans la spiritualité? Je ne sais pas, toi tu sais. Alors probablement, des chiffres. Une question, je veux pas revenir. Non, c'est intéressant, peut-être que tu as trouvé. Alors, où est-ce qu'il y a dans ce monde 10 sphérotes? Qu'est-ce que ça s'appelle 10 sphérotes? 10 sphérotes, c'est un désir de recevoir qui est parvenu à la forme minimale dans laquelle il ressemble au Créateur. Alors, il a la même structure dans le don que le Créateur. Oui? Le désir de recevoir qui sera donneur doit pour cela être constitué de 10 parties, car les parties de haut en bas, de Keter jusqu'à Malchut, il doit révéler que c'est le don du Créateur envers lui. Les 9 premières et Malchut, c'est lui, et ensuite il se construit en retour, en voulant, depuis sa Malchut, ressembler aux 9 premières qui se révèlent, et alors il fait une action de Massar, de lumière réfléchie de don, et alors nous disons qu'il y a 10 Sphirot qui illuminent. Sapir, Sphira, qui illumine. Si tu as trouvé dans ce monde un désir de recevoir qui peut ressembler au Créateur, par cela tu brises toutes les lois spirituelles. Car ce monde, ça veut dire que ici, c'est un désir de recevoir sans massar, sans équivalence avec le Créateur, même sous la forme minimale. C'est selon la définition. En plus de cela, nous parlons de perception de la réalité. Vous oubliez ça. Et ça, je comprends, mais la perception de la réalité. Ce monde, ça s'appelle ce que je perçois dans mes 5 sens animaux, corporels. Le monde spirituel, ça s'appelle ce que je perçois dans la Neshama, qui reçoit les 9 premières comme des sens, et dans la mesure où je développe ces 9 premières pour qu'elles deviennent miennes dans la lumière réfléchie, alors je ressens ce que je ressens dans ce 6e sens, dans cette malchoute, dans le point dans le cœur. Ça s'appelle le monde spirituel. C'est aussi ma réception intérieure à l'extérieur de moi. À l'extérieur de moi, il n'y a rien. C'est-à-dire que ce monde, le monde supérieur, tout dépend de mes kélim, de mon désir de recevoir. Ce que je reçois dans le désir de recevoir tel qu'il est maintenant, dans le but de recevoir, ça s'appellera toujours ce monde. Ce que je percevrai dans le désir de recevoir qui sera corrigé dans le but de donner, ce sera le monde supérieur. Tout ce que je percevrai, tout ce qui se produira en moi, à l'extérieur de moi, nous n'en parlons pas. En quoi s'exprime cette copie du monde spirituel vers le monde matériel? En quoi s'exprime-t-elle? Est-ce qu'il n'y a pas non plus de lien entre les sphérotes, ou bien la copie est... Quelle copie des 10 sphérotes? Je ne comprends pas. Je demande en quoi s'exprime la copie du monde spirituel vers le monde matériel? J'ai chez moi un fil. Oui, je l'ai vu hier. J'étais hier chez moi. Un fil est connecté à une sorte de boîte. Et quand ce fil arrive à la boîte, je regarde la boîte, je vois une image. Pourquoi tu ris? Oui, bon. Alors il y a des forces qui arrivent par ce fil et qui me dessinent une image. Ça s'appelle une copie. J'ai une certaine matière, un écran, quelque chose, et ces forces dessinent sur cette matière toutes sortes d'images. Elles changent aussi, elles sont en couleur. Mais il faut qu'il y ait une matière sur laquelle cette force dessine une image. La matière, c'est moi. Et cette force spirituelle dessine sur moi une image. Une image. Maintenant, on demande, cette force est spirituelle ou matérielle? C'est une force. Ta matière est matérielle. C'est pourquoi elle dessine sur toi des images matérielles. Ta matière deviendra spirituelle. La même force, le même créateur, il n'y a rien en lui, dessinera sur ta matière spirituelle des images en fonction de ta spiritualité par rapport à lui. Mais la force reste une force abstraite. Nous ne la connaissons pas, nous ne savons rien d'elle. Tout dépend toujours de ma matière. Qu'est-ce que je vais recevoir? Quelle image? Le même fil arrive, disons, à une autre boîte et il y dessinera d'autres formes, plus spirituelles. Mais il faut quand même qu'il y ait une certaine ressemblance, quelque chose, parce que... Quelle ressemblance? Ou bien c'est complètement séparé, sans aucun lien, sans... Je ne comprends pas ce que c'est une ressemblance. Parce que ce même fil qui transmet cette force, disons, de l'électricité. Pourquoi tu riais? C'est un exemple, enfin, non? Alors quoi? Ça faisait longtemps que je n'avais pas utilisé ce fil. Alors ce même fil qui transmet cette force à la télévision et te montre une image, elle te montre une image provenant d'un autre endroit. Il transmet seulement cette force. Alors il y a une certaine ressemblance. Donc ma question, je ne comprends pas le... Il t'apporte une forme du monde d'Ein Sof. Et te donne cette forme dans ta matière. Mais dans ta matière se produisent toutes sortes de changements. Dans ce fil, il n'y a pas de changement. Dans la force qui en arrive, il n'y a pas de changement. Tous les changements sont dans ta matière. Ta matière change constamment selon sa nature. Graduellement. Car elle est obligée de se développer. Et à l'heure de cela, tu ressens à chaque fois l'image comme changeante. En réalité, rien ne change. Ta réception change. D'en haut, c'est fixe, silence, Ein Sof, et c'est tout, le parfait. Qu'est-ce qu'il y a dans ma matière? La copie depuis Ein Sof et ma matière qui change constamment reçoit de nouvelles Rishimot. D'en haut, il n'y a aucun changement. La lumière supérieure est dans un repos absolu. Le créateur qui change, ça s'appelle « viens et vois ». Je le révèle dans mon massach et je dis « oh, il change comme ça, il change comme ça, il change comme ça ». C'est moi qui le révèle comme changeant. C'est pourquoi il s'appelle « Boré ». Viens et vois, créateur.
2: Page
1: 49, Or Pnimi, petit point Vav, qui se rapporte au mot Nefesh Ruach Neshama Chaya Yechida, petit point Vav. Les Kelim des 10 Sphirot s'appellent Keter, Chochma, Bina, Zeranpin Malchot. Et les lumières qui s'y trouvent s'appellent Yechida, Chaya, Neshama, Ruach, Nefesh. La lumière de Yechida se révèle dans le Kli de Keter, la lumière de Chaya se révèle dans le Kli de Chorma, la lumière de Neshama dans le Kli de Bina, la lumière de Ruach dans le Kli de Zeranpin, et la lumière de Nefesh dans le Kli de Malchut. Petit point Zayn qui se rapporte au mot écrit, et ce sont 5 degrés. Tu sais déjà que le discernement des degrés se fait selon leur pureté et leur aviut. Et chaque degré signifie la mesure qui est plus pure que celle de son prochain.
2: Point
1: Gimel, les mots du Hari. Voici, dans le point guimel, dans les cercles comme dans la droiture, il y a lumière environnante et lumière intérieure, clé extérieure et clé intérieure. Voici que dans la prina des 10 sphérotes des cercles, il y a tous les aspects susmentionnés qui sont lumières et kélim. Et la lumière se divise en lumière intérieure et lumière environnante, et le kli se divise en extériorité et intériorité. Et de même, dans l'aspect des 10 sphérotes de la droiture, sous la forme de un homme, il y a également tous ces mêmes aspects. Encore une fois, point guimel. Petit point chet qui se rapporte au mot écrit lumières et kélim. Les lumières sont Naranchai et les kélim sont Kachabzon. Petit point tête qui se rapporte à ce qui est écrit et la lumière se divise en lumière intérieure et lumière environnante. La notion de division dans la spiritualité vient de la disparité de forme qui s'y est renouvelée, comme susmentionné, et tout ce qui est supérieur à son prochain, c'est-à-dire plus pur que son prochain, et tout ce qui est inférieur à son prochain, signifie qu'il a davantage d'aviout. Car par la disparité de forme de cet aviout, il s'est séparé et sorti de son prochain et est devenu inférieur à lui. Et on sait que les lumières sont données de chaque supérieur à ce qui est inférieur à lui. Du fait de cela, l'inférieur est obligé de recevoir l'abondance dans l'aspect le plus supérieur et le plus pur en lui, et le supérieur ne lui donne l'abondance que depuis l'aspect le plus inférieur et le plus épais qui se trouve en lui. De cette manière, la forme de la lumière qui vient du supérieur s'égalise à la forme du kli qui se trouve dans l'inférieur, car l'aspect le plus épais et le plus grossier du supérieur a une équivalence avec l'aspect le plus fin et le plus pur de l'inférieur. Et il en ressort que l'inférieur ne peut recevoir toute la lumière qui lui appartient de recevoir, mais seulement une très petite partie, c'est-à-dire seulement dans la mesure où le kli le plus pur en lui peut recevoir. Et les autres aspects en lui, qui ne sont pas aussi purs, sont obligés de rester sans la lumière qui leur correspond, du fait de la disparité de leur forme, par rapport au supérieur qui leur donne. Le Rav, qui peut me dire ce que ça veut dire, l'inférieur a davantage d'aviut que le supérieur?
2: Ken?
1: Comme il est écrit ici, par la disparité de forme. La disparité de forme, tu en as dans toutes les directions. Aussi le supérieur, qui est plus pur que l'inférieur, est lui aussi dans la disparité de forme. Tu ne réponds pas. Pourquoi l'inférieur a-t-il davantage d'aviut? La disparité de forme, c'est clair que c'est une disparité de forme. Je demande la direction. Pourquoi l'inférieur a davantage d'aviut? Nous avons pourtant appris, tout celui qui est plus grand que son prochain, son penchant est plus grand que lui. Alors plus il est élevé, plus il doit y avoir un désir plus grand. Et ici, il est écrit, plus il est inférieur, plus il a d'aviut.
2: Ken?
1: Encore dans sac? Oui, c'est bon, c'est bien vrai, mais comment le dire? Allez, encore.
2: Ken?
1: Nous avons pris dans le cours que la viute n'est pas sur lui, c'est quelque chose d'autre. La viute est toujours en bas. Qu'est-ce que ça veut dire, la viute est toujours en bas? Tout celui qui est plus grand que son prochain est plus grand que lui. C'est une partie qu'il a réussi à corriger, une partie de la viute qu'il a réussi à corriger. Par cela, il est plus haut. La viute elle-même reste en bas. Tu dis quelque chose, oui. Tu dis, mais encore? Car si le désir de recevoir est plus grand, alors il est plus éloigné du don. Bon, c'est juste. C'est la définition de ce qui est plus supérieur et de ce qui est plus inférieur. Encore? J'essaye selon ce dont nous avons parlé jusqu'à maintenant. Plus il est d'aviut, plus il est inférieur. Car plus il est d'aviut, plus il se représente le Créateur comme donnant moins. C'est pour ça qu'il est plus inférieur.
2: Oh,
1: Oh, tu as compliqué ça. Ça, c'est déjà par rapport à l'homme, à la manière dont il détermine sa position. Non, non, ne rentrons pas là-dedans. Alors, il est question du massacre, oui. Alors, comment dire ça en une phrase simple?
2: Ken?
1: Les intentions afin de recevoir prennent la place de celles afin de donner. C'est pourquoi il a davantage d'avyut. Qu'est-ce que ça veut dire que l'inférieur a davantage d'avyut? Cette question apporte une réponse avec ces mêmes mots.
2: Non.
1: Il est plus égoïste? L'aviut, c'est le ressenti de l'écart, et plus le ressenti de l'écart entre l'inférieur et le supérieur est grand dans l'opposition, plus il se ressent lui-même comme étant plus bas. En quoi a-t-il davantage d'aviut? En quoi? Une phrase, oui? Non, non, ce n'est pas la cause, c'est la conséquence du fait qu'il a davantage d'aviut. Allez, allez, je cherche. Je ne suis pas sûr. Qui est sûr de donner la bonne réponse?
2: Non.
1: Toi? Allez. Nous parlons seulement des intentions. Oh, c'est sûr. Quoi, gamme? Il est considéré comme un désir plus grand. Bon, Agam, un ajout de désir qui lui est propre s'éveille en lui, mais qui lui est propre, c'est ça qui est important. Dans l'inférieur, qu'est-ce qui ne va pas? Le moi se développe et cela amène à la honte. C'est-à-dire, qu'est-ce qu'on appelle ici épais? Le désir de recevoir qui reste sans massar. Se révèle un désir de recevoir qu'il ne peut pas surmonter. Alors que chez le supérieur, le désir de recevoir est encore plus grand, mais il est davantage capable de le surmonter. C'est-à-dire qu'il est question de la révélation du désir de recevoir sans la couverture du massar. Oui, David. Avec le désir de recevoir qui se révèle et dont il voit qu'il ne peut pas le surmonter, est-ce qu'avec cela, il y a un désir supplémentaire de ressembler au supérieur? Non. Non, une chose pareille ne peut pas être. Un inférieur, c'est un inférieur. Et un supérieur, c'est un supérieur. Tout est déterminé. Le degré où il se trouve détermine déjà tout. Tu viens de dire que l'inférieur n'a pas de massar, qu'il ne peut pas, en quelque sorte, surmonter. Alors pourquoi prenons-nous que plus nous montons, comme dans le monde de Hatzilut, où il n'y a pas de massar, alors c'est comme quelque chose... Dans le monde de Hatzilut, il n'y a pas de massarim qui dissimule la créature au créateur. Là, lui et son nom sont un. Tout est déjà révélé. Du fait de la multitude des massachim. Du fait de la multitude des massachim. Et non pas parce que il n'y a pas de massar, fais ce qui te plaît. Ça, c'est une klipa. Tu comprends? Quand le créateur et la créature se trouvent-ils révélés l'un à l'autre? Quand la créature couvre complètement son désir de recevoir et l'inverse dans le but de donner. Et alors le créateur n'a rien à dissimuler à la créature et la créature n'a rien à dissimuler au créateur. C'est ce qui se passe dans le monde de Hatzilut. Il n'y a pas de massachim qui les dissimule l'un à l'autre. Mais c'est parce qu'il y a tous les massachim sur le désir de recevoir. Comme nous l'avons appris,

0: qu'il y a un désir de recevoir dans lequel on ressent de la douleur, oui, des douleurs. Alors l'homme doit s'élever pour ressentir que ces douleurs sont là pour que je m'élève au-dessus d'elles. Elles me disent que je ne suis pas en ordre. Où est le massar? Oui, c'est lui que je demande. Que la lumière environnante m'apporte un massar pour que je sois au-dessus de la douleur, au-dessus des souffrances. Et alors je prononcerai sur elle une bénédiction comme sur les plaisirs. Dans la mesure où j'aurai un massar, je ne ressentirai pas ces souffrances. On regarde Rabbi Akiva. On le met à mort. Et lui-même dit, écoute Israël, Shema Israël. Comment est-ce possible? Car il se trouve en adhésion. C'est le signe qu'il s'est élevé au-dessus de toutes les souffrances, de tout ce qu'il est possible de donner à un homme. Il se trouve ici. Dans l'unification, s'il te plaît. Orpnimi, deuxième colonne, paragraphe, et selon cela. Et selon cela, on discerne ici que la lumière qui appartient à l'inférieur se divise en deux aspects. La première, le premier est la petite mesure de lumière qu'il reçoit du supérieur dans le cli le plus supérieur en lui, comme juste mentionné. Et cette lumière qu'il reçoit s'appelle Orpnimi de l'inférieur. Le deuxième, et toute la mesure de lumière qui appartient aux aspects restant dans l'inférieur et qu'ils n'ont pas pu recevoir du fait de leur disparité de forme avec le supérieur. Et toute cette mesure est discernée comme restant dans le supérieur et ne descendant pas dans l'inférieur. Et elle s'appelle lumière environnante. Et elle s'appelle ainsi du fait qu'elle environne l'inférieur, c'est-à-dire qu'elle l'illumine de loin, bien qu'elle ne se revête pas en lui. Mais c'est une illumination lointaine et faible. Et cette illumination lointaine a la capacité de purifier les aspects d'avyu de l'inférieur jusqu'à ce que les formes de tous les aspects de l'inférieur s'égalisent avec la forme du supérieur. Et alors il pourra recevoir toute la lumière qui lui appartient, et cela s'appelle l'entrée des lumières environnantes, c'est-à-dire que les lumières environnantes sont entrées et sont revêtues dans les kélim de l'inférieur, qui se sont purifiés et sont tous devenus un aspect de la lumière intérieure. C'est clair, oui? C'est-à-dire qu'il y a des lumières environnantes et des lumières intérieures, il y a un clé environnant et un clé extérieur, oui? Selon le massar divise le clé en intérieur et extérieur, et la lumière qui vient à lui en lumière intérieure et lumière environnante. Tout dépend du massar. Et à la fin de la correction, bien sûr qu'il n'y a qu'un seul cli intérieur, et toute la lumière est la lumière intérieure. Entre-temps, cette division du cli en deux moitiés, et aussi de la lumière en deux moitiés, aide le cli, la créature, à ressentir dans quel état elle se trouve. Oui, car elle reçoit un ressenti de l'intérieur et un ressenti de l'extérieur. Et alors, ces deux formes la font avancer. Ce ressenti au total, ce ressenti lui donne le ressenti de la limite, et constamment à partir de cela, elle avance. Ensuite, page 50, petit point Yud, lumière intérieure, qui se rapporte à ce qui est écrit, et le cli se divise en extériorité et intériorité. C'est-à-dire que du fait que les lumières se sont divisées en lumière intérieure et lumière environnante, comme susmentionné, il s'est trouvé par cela deux sortes de réceptions dans le cli, qui sont une réception à l'intérieur du cli et une réception depuis l'extérieur du cli. La lumière intérieure est dans est reçu dans l'intérieur du cli. Et la lumière environnante, qui le purifie dans son aviut, comme au paragraphe précédent, est discernée comme étant reçue par l'extériorité du cli, c'est-à-dire sans aucun revêtement dans le cli. Et la notion de division en extériorité et intériorité, dont il est question dans le cli, est selon le discernement de la pureté et de la viut qui se trouve dans le cli. Car seule la viut qui est en lui est apte à recevoir la lumière intérieure du fait que le principal de la, du cli, pardon, du fait que le principal cli de réception de l'émanée est Dalet Prina. Cependant, les trois premières prinotes ne sont pas aptes à recevoir, mais elles sont les causes qui font que Prina Dalet se révèle. Et c'est pourquoi chaque cli est discerné en lui-même en quatre prinotes du cli. La lumière est principalement reçue dans sa Prina Dalet. Et c'est pourquoi elle s'appelle l'intériorité du cli, son intérieur, car c'est là que réside l'abondance. Et les trois prinotes qui causent seulement la révélation de Prina Dalet dans le cli, mais qui en elles-mêmes ne sont pas aptes à recevoir, sont considérées comme entourant la Prina Dalet depuis son extériorité. Pourquoi? Parce que le ressenti, c'est que moi qui reçois est dans la Prina Dalet. Bien sûr, les trois prinotes précédentes soient là et que sans elles, Prina Dalet ne sortirait pas et ne ressentirait pas. Mais en elle, l'homme ne ressent pas encore, l'homme, le cli, ne ressent pas que c'est lui qui reçoit, c'est lui qui jouit, c'est lui qui reconnaît le plaisir, et ainsi de suite. Tout cela se produit au total uniquement dans Prina Dalet. Toutes les autres prinotes passent ainsi dans l'homme, dans le subconscient.
1: Bedome.
0: Comme l'épaisseur de la paroi d'un cli matériel qui contient quatre clipotes s'entourant les unes les autres. Et tout ce qui est reçu dans le cli se trouve dans son intériorité, c'est-à-dire dans la clipa intérieure, et les trois autres clipotes dans l'épaisseur de la paroi ne font que renforcer la clipa intérieure pour qu'elle ait la force de supporter le remplissage qui s'y trouve. Et de cette manière, il faut comprendre également ici, dans la spiritualité, que le principal aspect qui maintient en lui l'abondance, est Prina Dalet du cli. Et les trois premières prinotes sont les causes qui révèlent Prina Dalet dans toute sa force, jusqu'à ce qu'elle soit apte à maintenir l'abondance, mais elles-mêmes ne sont pas aptes à recevoir la lumière intérieure. Il y a des questions? Oui. La lumière intérieure qui se trouve dans le cli vient-elle en fait comme conséquence de la lumière directe du massard du cli? La lumière intérieure, c'est cette même lumière que le cli révèle comme donneuse. Qu'est cette lumière dans laquelle il ressent qu'il est connecté avec le donneur, avec le créateur, le ressenti commun. La lumière intérieure, c'est la lumière réfléchie que dans le roche du Parsouf, le cli repousse parce qu'il veut être dans le don, et la révélation du Créateur, le plaisir qui vient de lui à l'intérieur de cette lumière réfléchie, ensemble, tout cela vient comme lumière intérieure. La lumière intérieure représente l'adhésion au Créateur avec la créature, l'un dans l'autre. Et cela se fait à l'extérieur de la créature. À l'extérieur de la créature, comme nous l'apprenons, et il n'y a rien. Qu'est-ce que ça veut dire? La lumière directe vient, le cli la repousse, fait un calcul. Il y a ici une lumière réfléchie qui sait combien elle peut contenir en elle, et alors d'ici vient la lumière intérieure. Et ici, dans la lumière intérieure, c'est l'adhésion, l'équivalence, le ressenti, tout. D'ici jusqu'au tabour. C'est seulement ici que ça se passe. C'est-à-dire que la lumière intérieure n'est pas simplement une lumière qui vient d'ici, de la lumière directe, et qui entre dans l'intérieur. La lumière intérieure, c'est le surmontement du cli dans la lumière réfléchie, et le fait qu'il fait un calcul combien il veut donner, pourquoi il veut donner, dans quelle mesure il se connecte au donneur, qu'est-ce qu'il a du fait qu'il est égal au donneur. Et ici, il parvient déjà à l'adhésion. C'est pourquoi si nous parlons de la teinte, nous parlons seulement de ce que nous avons à l'intérieur du cli. Car ici, ce sont des kélim, des lumières, tout est après traitement, clarification et vérification. Et c'est seulement ici que peut être la reconnaissance. C'est pourquoi à partir d'ici, c'est Prina Dalet. Au-dessus d'ici, ce sont les neuf premières.
1: כן.
0: Est-ce que la lumière environnante devient lumière intérieure ou bien la lumière intérieure

0: L'intérieur ne fait que purifier le kli, c'est-à-dire qu'il n'y a pas de massar face à la lumière environnante. La lumière environnante vient après la lumière réfléchie. Je fais le calcul de combien je suis capable d'être comme la lumière que je reçois à l'intérieur. Combien mon intention. La lumière réfléchie, c'est l'intention. C'est l'intention. Combien je peux recevoir dans le but de donner? Combien je peux être en adhésion? Dans quelle mesure je peux être égal? Dans cette intention, je reçois à l'intérieur. Alors que ce qui reste comme lumière environnante, c'est l'intention dans la mesure où je ne suis pas capable d'être à l'intérieur. Ce n'est pas la lumière qui vient qui est le surplus de la lumière qui reste. C'est la manière dont je me revais moi-même sur cette lumière qui reste, qui demeure. Et je dis, je ne suis pas capable d'être en équivalence de forme avec cela. C'est-à-dire qu'elle est revêtue chez moi dans l'intention. Ce n'est pas simplement la lumière. Tu comprends? Elle ressort déjà de ce résultat où la créature veut la revêtir et n'en est pas capable. Et elle sait qu'elle devra le faire. C'est pourquoi elle vient, elle appartient à la purification du kli, elle appartient au sauf du kli. Elle est face à ses désirs qui se trouvent sous le tabour. Je ressens qu'en eux, dans ses désirs, je ne peux pas la recevoir.
1: Bon,
0: nous avons entendu un cours où il y a beaucoup de discernement, beaucoup de définitions. Alors faisons 5 minutes d'atelier, nous allons discuter entre nous. Qu'est-ce que nous avons entendu, ce que chacun a saisi, perçu, et nous allons aussi préparer des questions pour y répondre. 5 minutes. J'ai entendu dans ce cours, vers la fin, vraiment, ça m'a interverti que la lumière environnante est basée sur l'intention. Et j'ai toujours su, mais il l'a dit d'une façon très clarifiée, que la lumière environnante elle-même vient de l'intention et que plus l'intention de l'homme est forte, plus la lumière environnante est plus petite ou plus grande. Et ça élève une question pour moi au sujet du clash qu'il y a entre lumière environnante et lumière intérieure. Alors qu'est-ce que c'est? Ce n'est pas la lumière qui veut rentrer, c'est l'intention qui veut grandir, ou bien c'est quelque chose comme ça? J'ai entendu certaines définitions sur le supérieur et l'inférieur. En fait, dans la mesure où il y a surmontement sur le récipient le plus proche, c'est comment il appelait ça? Comme celui qui est plus grand que son ami, plus il y a du surmontage. Un kli avec épaisseur et un kli de surmontage. Si le kli surmonte, il est supérieur, et s'il est sans écran, alors il n'aura pas pu surmonter, et il est inférieur. Oui, depuis ce discernement, j'ai été impressionné. Mais comment le Rav, il y avait une question, comment se peut-il que l'inférieur soit plus épais, s'il est inférieur, s'il est plus bas? Alors nous apprenons que celui qui est plus grand, son penchant est plus grand. Et donc j'ai entendu, oui, que si le kli n'a pas d'écran dessus, alors le partsouf n'a pas de contrôle sur le désir. Et alors l'inférieur est plus bas, même s'il est plus épais. J'ai entendu que la dame inférieure est celui, et lorsqu'il se prépare au degré de l'ascension, et que la dame supérieure, c'est l'âme corrigée qui est connectée au reste des âmes, comme un homme dans un cœur. Et encore une chose concernant... Qu'est-ce que plus épais? C'est le désir de recevoir qui reste sans écran, qui est révélé comme désir de recevoir qui ne peut pas surmonter. La révélation du désir de recevoir sans la couverture de l'écran. Et lorsque le supérieur veut surmonter, veut mais il ne peut pas surmonter. Veut recevoir mais il ne peut pas surmonter. Oui, les changements sont dans les kélim, d'en haut rien ne change, et ça me surprend à chaque fois.

0: et une force qui simplement revêt des qualités. Si les qualités sont des qualités de réception, alors elles sont ressenties comme ce monde, notre monde. Et si d'une certaine mesure elle est similaire au Créateur, alors nous parlons du monde spirituel, mais cela provient toujours d'Ein Sof, de complétude. Et ça, c'est la forme de la lumière.
1: ההקרנה של האור עלינו זה מה שאנחנו יודעים להרגיש, מה שהאדם בעצמו כאילו...
0: Ça, c'est la façon de la lumière irradie sur nous. Ce que nous pouvons ressentir, ce qu'une personne identifie, découvre, comprend, tout en accord avec les qualités.
2: להוסיף לגבי האדם התחתון והאדם העליון, שהוא אמר שהאדם התחתון זה...
0: Oui, pour ajouter sur l'homme inférieur et l'homme supérieur, il a dit que l'homme inférieur, c'est nous, la personne qui monte, et l'homme supérieur, c'est l'image finale à laquelle il doit arriver, l'image finale.
3: Chaim, le coulant.
0: Chaim, tout le monde. Les amis, nous voyons combien de discernement nous avons eu dans ce cours, combien tout est à l'intérieur de nous, qu'est-ce que lumière réfléchie, qu'est-ce que lumière environnante, que sont les récipients. Oui, qu'est-ce qu'un récipient extérieur, qu'est-ce qu'un récipient intérieur, qu'est-ce que lumière extérieure, lumière intérieure? Comment est-ce qu'un récipient peut-il être extérieur? Un récipient intérieur, c'est clair. Nous pouvons accepter ça, mais comment est-ce qu'un récipient peut-il être extérieur? Donc, si nous parlons de la lumière environnante, alors elle doit avoir aussi un récipient, autrement il n'y a pas de remplissage. C'est très intéressant, toutes ces choses. C'est comme, graduellement, ces choses se révèlent. Des questions?
1: הייתה לי שאלה, איך זה שבעיגולים יש אור מקיף ואור פנימי? אם זה תלוי ב...
0: J'ai une question, comment se fait-il que dans les cercles il y ait lumière environnante et lumière intérieure, si ça a à voir avec l'écran, et dans les cercles, tout est reçu pleinement, de façon circulaire, comment peut-il y avoir séparation? Qu'il y a lumière environnante et lumière intérieure dans les cercles? Oui, il écrit dans le titre du point 3, tant dans les cercles que dans la droiture, il y a la lumière environnante et la lumière intérieure. Et donc, je comprends que dans les... Dans le discernement, tout suit l'écran et ça clair, mais dans les cercles, tout est distinction, séparation, et c'est là que tous les points qui appartenaient auparavant, que tout ce qui est là est, en, est de façon circulaire, reçu de façon uniforme. Exact, nous devons lire ce point, mais le 5 se relie au récipient de droiture. Si dans la droiture, il y a certaines des lumières qui sont des lumières, elle ne peut pas recevoir. Comment est-ce que le Rav décrit-il des récipients de droiture? Tu t'en souviens? Un écran. Où qu'il y a un écran, c'est là qu'il y a une partie de la lumière qui a été reçue et une partie qui n'a pas été reçue. Il y a une limitation. Et donc, mais il faut lire. Peut-être que si on trouve la définition, je serai heureux de la lire. Tu l'as? Alors, point, t'es sûr?
4: Ok. Ktana.
0: Point 9. Ce qui se relie au mot le lumière violente et lumière qui surmonte, la division spirituelle a lieu du fait de la disparité de forme qui a été innovée là. Plus élevée qu'une autre signifie plus affinée que l'autre, et plus bas que l'autre signifie d'être plus épais que l'autre. Puisque dans la disparité de forme de cette épaisseur, l'une est séparée et sort de l'autre et devient inférieure à lui. Et il est connu que les lumières sont imparties depuis tout supérieur jusqu'à l'inférieur qui est en dessous. De ce fait, l'inférieur doit recevoir

0: l'abondance dans sa phase la plus élevée, la plus fine, tandis que le inférieur ne le reçoit que de sa phase la plus basse. Ainsi, la forme de la lumière qui vient du supérieur s'égalise avec la forme du récipient dans l'inférieur, puisque la phase la plus crue a la phase en équivalence la plus fine dans le monde supérieur. Il s'avère que l'inférieur ne peut pas recevoir toute la lumière qui lui appartient, mais seulement de par des parties très petites. Et tant que son récipient le plus fin peut recevoir, ces autres phases, qui ne sont pas assez affinées, doivent rester sans la lumière qui leur est attribuée, due à leur disparité de forme depuis l'influence du supérieur sur eux. Alors ça, c'est l'explication habituelle. La lumière vient d'un degré supérieur, à travers sa partie la plus épaisse, le mahout, et le degré supérieur, à travers le keter du degré inférieur. Mais le degré le plus inférieur ne peut recevoir que selon l'écran qui s'y trouve. Il ne peut pas recevoir toute la lumière. Donc, qu'advient-il du reste des lumières qui ne sont pas reçues? Elles deviennent lumières environnantes. Mais. Et ça s'appelle rond ou circulaire, parce qu'il n'a pas été reçu. Comment peut-on en parler? Parce qu'il y a un récipient, mais autrement. On ne peut pas atteindre aucun discernement, à moins d'avoir un récipient, un discernement que tu as vérifié. Tu as vu que tu ne peux pas recevoir afin de donner, et c'est pourquoi tu l'as rejeté. Et lui, il est resté comme un récipient extérieur. Et une fois qu'il devient un récipient extérieur, il n'a pas de discernement, il reste rond, ce n'est pas un récipient de droiture. Un récipient de droiture, c'est selon la forme de ton récipient. Mais ici, ta seule distinction, ton seul discernement, c'est que tu ne peux pas le recevoir. Oui, le fait, c'est que dans le récipient de droiture, il y a le discernement de ce qu'il peut recevoir et ne peut pas, ce qui peut être reçu, c'est ce qui remplit le cercle. Ce qui, dans le cercle, dit où est la lumière environnante des cercles exprimés. Quel est ce récipient de cercle qui sait identifier qu'il y a une chose telle que lumière environnante envers lui? Parce que c'est ce qu'il écrit dans le titre, que dans les cercles, il y a la lumière environnante et la lumière intérieure. Et donc, quel récipient? Oui, il parle d'extériorité et d'arriété dans la deuxième partie du titre. Mais, tant dans le cercle dans droiture, il y a la lumière environnante et la lumière intérieure. En droiture, nous comprenons, mais dans le cercle, il n'a pas encore expliqué. Il se pourrait que, bon, on va continuer, on se fera peut-être une explication. Oui, peut-être qu'on peut se connecter, vous pouvez vous connecter à ce qu'a dit le Rav, que l'écran se divise en récipient extérieur et en récipient intérieur. Et en correspondance à lumière environnante et lumière intérieure. Donc peut-être que... Oui, d'accord, mais ça c'est en droiture. Oui, c'est en droiture, mais quand même, l'écran discerne le récipient extérieur. Le récipient extérieur correspond à ce qui se passe en dessous du tabour.
1: Et
0: en résultat de ne pas recevoir au-delà de ça, la lumière le pressurise. Et c'est peut-être ça que développe le récipient extérieur. Chaim, nous avons entendu beaucoup d'explications du Rav au cours des années à toutes sortes de questions. Et donc, bien qu'il ne rentre pas spécifiquement dans ce point, mais que ses amis ont des mots du Rav qu'ils ont baissé sur les années, au cours des années, ils sont invités à lever la main et à partager, nous apprendrons ensemble. Asaf nous a envoyé. Alors, il y a une question.
1: Peychet.
2: Mahmoud Tzadi Gimel.
0: 88. 85, page 93. La question. Qu'est-ce qui a provoqué que les cercles soient l'un en dessous de l'autre? C'est ça la question. Qu'est-ce qui provoque que les cercles soient l'un en dessous de l'autre? Alors, lisons la réponse. La lumière de la ligne qu'ont reçue les cercles provoque la reconnaissance. La lumière de la ligne, à nouveau, que les cercles ont reçue, ont provoqué en eux la reconnaissance des degrés de l'un en dessous de l'autre, où des fenêtres ont été faites en eux à partir de l'impression de l'écran et tous les degrés de la ligne ont aussi émergé en cercle. Nous n'avons pas appris encore sur les fenêtres, mais c'est la réponse. C'est-à-dire, puisqu'il y a des degrés dans la ligne, aussi dans les cercles, il y a des degrés. Et le Rav a expliqué, ou peut-être c'est la somme qui écrit maintenant dans l'eau, ils ne se répandent pas, ils perdent immédiatement leur forme. Ils maintiennent la force qu'ils avaient. Et ce qui sort du hose trouve le même courant. Et donc, c'est la même chose ici, dans l'air des cercles, mais ils maintiennent cette ligne. Il reçoit l'exemple du galerie, du Sif Galerie, ou du fleuve du Jourdain, qui reçoit de la Galilée, qui se mélange avec l'eau de Galilée du Sud. Turquie 7. Si le désir de recevoir devient plus épais, cela crée plus d'abondance, comment est-ce qu'on peut, ça peut s'exprimer dans la dizaine? Comment utiliser le travail dans la dizaine? Alors, tout d'abord, d'habitude, le Rav demande de ne pas mélanger ces choses-là. Et ici, nous apprenons sur notre travail intérieur et comment c'est exprimé dans des degrés bien plus élevés en comparaison à où nous nous trouvons actuellement. Et nous utilisons l'étude pour attirer la lumière environnante sur nous. Et pour que cette lumière nous rapproche de ce degré, alors nous verrons comment ces choses ont lieu. Le Rav a dit aujourd'hui que le Créateur n'est même pas révélé, c'est une société qui se révèle dans des degrés plus corrigés, et la force qui s'y révèle, la force qui se révèle dans la société correcte. Donc ici aussi, c'est la même chose. Nous travaillons dans la dizaine, une plus grande épaisseur s'y révèle, et nous couvrons tout par amour, et plus nous couvrons le désir de recevoir par amour, plus nous révélons les choses que nous étudions ici. Alors, ne rentrons pas dans des détails supplémentaires ici, comme nous a demandé le Rav. Essayons d'avoir une question sur le matériel lui-même. Merci. C'est turquien.
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0: Alors, on attend de recevoir la traduction jusque-là.
4: מה זה נקרא כאן אב?
0: Je vais lire de la transcription. Qu'est-ce qui est épais? Un écran qui est révélé sans écran, qui reçoit un écran avec lequel il ne peut pas travailler, tandis que dans le supérieur, le désir de savoir est même plus grand, mais peut surmonter encore plus. Mais pourquoi est-ce que, quand c'est épais, c'est encore appelé inférieur si c'est épais? Alors s'il est plus grand, il est plus grand épais, mais l'inférieur est appelé épais. C'est précisément ce que tu as lu, parce que dans l'inférieur, il y a un écran qui est encore plus bas. Tout est mesuré par l'écran. Si l'écran est petit, alors il peut surmonter seulement un petit peu d'épaisseur et recevoir un petit peu. C'est comme l'opposé. Il rejette encore plus ce qu'il peut recevoir. Tu es venu au repos et maintenant tu dis combien tu peux lui donner. C'est comme si tu manges un fruit ou quelque chose, mais tout le reste, tu dois le rejeter. Mais tout le reste, c'est un écran qui ne le laisse pas rentrer. Dans la mesure où tu t'élèves, ton écran est plus puissant, plus grand. Et tu peux plus. Oui, mais plus grand et plus épais. Pourquoi est-ce que tu dis que c'est l'inférieur qui est plus épais? C'est ça la réponse. Qui... Gadi veut dire. Il y a une réponse 27 minutes 50, il y a une réponse du Baal HaSulam qui dit comment est-ce que les lumières environnantes rentrent graduellement et le monde, comment aider les lumières environnantes avec les cercles. Et donc nous apprenons que dans Ein Sof, tout a été rempli, n'est-ce pas? Et maintenant, les cercles sont remplis par la ligne. Et la Terre ne remplit pas tous les cercles, mais seulement une portion, et la portion qui n'est pas remplie reste comme environnante, n'est-ce pas? Mais on peut le lire comme explique le Baal HaSulam, comment est-ce que l'inférieur, qui n'a pas été rempli, a une façon de recevoir toute la lumière environnante, et par quoi?
2: Ok, Nikraïze.
0: Oui, pour cette raison. Ok. Bon, alors on va le lire. Donc, page 49, lumière intérieure, pour cette raison. Pour cette raison, la lumière qui appartient à l'inférieur est divisée en deux phases. La première, c'est la petite quantité de lumière qu'elle reçoit du supérieur à l'intérieur de son récipient le plus supérieur. Cette lumière est appelée la lumière environnante dans l'inférieur. Et la deuxième est la phase qui reste dans l'inférieur et ne peut pas recevoir du fait de la disparité de forme depuis le supérieur. Et cette pleine quantité est considérée comme restant dans le supérieur. Et ne pas qu'elle ne descend au supérieur, et elle est appelée environnante parce qu'elle entoure l'inférieur, c'est-à-dire qu'elle illumine dessus de loin, bien qu'elle n'y soit pas revêtue, mais plutôt c'est une illumination lointaine et diminuée. Cette illumination peut définir l'épaisseur dans l'inférieur jusqu'à ce que toutes les formes des phases dans l'inférieur s'égalisent avec la forme de l'inférieur. Et alors, elles pourront recevoir la pleine mesure de la lumière qui lui appartient. Et cela s'appelle l'entrée des environnantes, c'est-à-dire que la lumière environnante rentre et revêt les récipients de l'inférieur qui ont été raffinés. Ils sont tous devenus lumière intérieure. Bien, les amis, il y a ici beaucoup de discernement, il y a plus de questions, mais notre temps est achevé, donc on va rester avec ça. Et soyons reconnaissants pour le cours, pour nos maîtres qui nous ont donné cette Torah. Reconnaissons pour le Rabash. Dont l'anniversaire de mémorial est aujourd'hui, pour tout ce qu'il nous a laissé, Rabash, et reconnaissant pour notre Rav, grâce à qui nous avons eu une mise à jour de Michael, alors mise à jour de Michael et Dodi. Oui, ok les amis, donc nous voulons tous vous inviter à ce jour d'instruction spéciale pour les groupes d'Israël et Petah Tikva. Un regard intérieur, nous voulons connaître mieux notre maison, pas juste les cours et les congrès dans lesquels nous nous trouvons, mais aussi voir ce qui se passe derrière les écrans, comment l'organisation travaille, dans quel projet nous avançons, quels sont les défis, quelle est l'infrastructure, comment les communautés fonctionnent et qu'est-ce que nous voulons développer ensemble. Le but, c'est de, il faut créer plus de transparence, de conscience et de participation et d'implication de nous tous. Et à la fin de cette journée aussi, nous nous resterons assis ensemble pour une longue séance de brainstorming pour réfléchir et décider comment nous voulons continuer à diriger notre société, nos communautés, et l'un dans l'autre. Et bien sûr, nous aurons aussi un repas spécial. Et tout cela a lieu le jeudi 1er octobre à 9h du soir jusqu'à 7h du soir. Et de là, nous voulons parler du planning pour Yom Kippour. Une seconde avant, je vais ajouter que ce résumé que nous aurons. Parfois, le mot groupe d'Israël, mais c'est pour tous ceux qui vivent en Israël qui vont venir ici physiquement. Les groupes plus vétérans en Israël, la communauté des étudiants, les jeunes, Mac Israël, tous ceux qui vivent virtuellement. Même sur Matalon, tous ceux d'Israël qui veulent devenir familier avec l'organisation, de l'intérieur, de tout ce que nous faisons, il devrait venir. On a pris le temps dans Sukkot Chol HaMoed entre les fêtes parce que les gens ont plus de temps, parce que on nous faut plus de temps pour en quelque sorte réchauffer les outils et commencer à comprendre ensemble le futur spirituel de Bnei Baruch. Et c'est une action très spirituelle et quiconque se voit comme partie de Bnei Baruch devra participer parce que de cette façon, nous construisons notre futur. Oui,

0: Shalom lekoulam, bachelek harishon.
1: Bonjour tout le monde. Dans la première partie du cours, nous allons étudier à partir d'un cours sur un cours du 3 octobre 2019 sur la base du thème de la journée commémorative du Rabash.
2: Bonjour, dans la leçon d'aujourd'hui, on va lire des extraits choisis pour la journée commémorative du Rabash. Vous pouvez vous nous envoyer vos questions sur notre site cap.tv/fre et les questions posées seront répondues durant le cours. Nous ne résidons pas, nous restons pas dans cette mémoire. Nous ne commémorerons pas l'anniversaire de son départ comme cela est habituel de ceux qui sont loin de la vérité. Simplement, nous acceptons ce jour comme un signe. Comme un symbole de se rapprocher, d'adhérer plus de notre racine. Parce que finalement, qui est le Rabash? C'est la révélation du Créateur envers nous, d'une certaine façon. À certains niveaux, et nous souhaitons remercier le Créateur pour cela, nous avoir envoyé un tel messager. Par lequel et il a ouvert pour nous la possibilité de nous rapprocher de lui, du Créateur, de la force supérieure, de nous corriger, de nous arranger, de nous adapter, à nous amener à l'équivalence de forme avec la force supérieure. Et donc, nous lions au Rabash, au Créateur. Il est le médium, entre nous et le Créateur par lequel nous recevons tout ce que nous méritons, tout ce qui vient à nous, dans notre ascension spirituelle, comme cela a été créé, donc il existe. Et de façon similaire, chacun par rapport à son ami, son professeur, le Rabash symbolise pour nous, apparaît comme un instrument, un système qui nous révèle la forme de la connexion au Créateur par laquelle nous pouvons nous réaliser, nous rapprocher de la vérité. Cela est d'abord ce que nous devons voir devant nous. Ce n'est pas une personne, ce n'est pas l'habitude qu'il avait, comment il se comportait. Tout ça, c'est réservé à les engagements des externes. Nous, d'abord, nous devons voir l'apparition du Créateur, une certaine révélation du Créateur envers nous. Par laquelle il s'est révélé à nous sous une telle forme. Par conséquent, tant que plus nous le respectons, nous nous rapprochons du Créateur, nous apprécions la mesure de la révélation du Créateur qu'il a faite et fait cette force supérieure qui est appelée le Rabash et que cela est devenu important pour nous et devient le connecteur, la chose qui nous rapproche du Créateur. Étudions certains extraits à propos de cela. Essayons de nous arranger correctement, de nous disposer correctement par rapport à cette forme. Qui nous a été révélé dans son extériorité, dans une certaine mesure. Et plus tard, a été dissimulé. C'est-à-dire qu'il est parti. Et nous devons, malgré son départ, cette purification, nous devons nous élever, nous purifier, afin d'atteindre la connexion avec cela, avec cette racine spirituelle, et par lui atteindre encore plus le Créateur, de le voir comme notre racine supérieure. S'il vous plaît. Extrait numéro 1 du Bala Sula, introduction au livre Panim Meirot Masbirot. Point 8. Venez, voyez combien nous devons être connaissants à nos enseignants qui nous transmettent leur lumière sacrée et consacrent leurs âmes au bien-être des nôtres. Ils se tiennent au milieu entre le chemin de la souffrance cruelle et le chemin de la repentance. Ils nous sauvent du monde des enfers plus durs que la mort et nous amènent à atteindre les plaisirs célestes, la douceur sublime et la bonté qui est notre lot. Ils sont prêts et ils nous attendent depuis le tout début, comme nous l'avons dit ici-dessus. Chacun d'eux opère dans sa génération en fonction de la puissance de la lumière de sa Torah et de sa sainteté. Nos sages ont déjà dit, il n'y a pas une génération sans Abraham, Isaac ou Jacob. Donc il arrive que certaines âmes spéciales et que le Créateur travaille à travers elle. C'est comme le cerveau qui donne un ordre à un organe central, et cet organe donne des ordres particuliers à des parties sous lui, dans le corps, et l'amène à travailler. Et c'est comme ça que ça fonctionne dans la descente en cascade du haut vers le bas. Donc le rabâche, comme on le voit, pour notre génération, est le successeur du Bala Sula. Il est devenu le hub, l'échange entre les méthodes correctes pratiques pour notre temps, notre époque. C'est pourquoi nous devons voir combien on a été récompensé d'être connecté à lui et de boire cette méthode, sa Torah venant de lui, et de la réaliser, de la mettre en pratique. C'est pourquoi il est dit, viens et vois. Et combien nous sommes reconnaissants aux enseignants, aux professeurs, aux rabâches, et qui a été arrangé par le Créateur. Il est cette âme, cette partie de la réalité si grande qu'il a œuvré, qu'il a arrangé, conçu, délivré pour nous cette méthode de la correction. Et sans lui, il aurait été très difficile, enfin qui sait, peut-être même impossible pour nous d'en arriver là où nous en sommes et qu'on est prêt encore à recevoir. Des questions, s'il vous plaît? Sinon on avance avec cela. Qu'est-ce que le Créateur veut nous donner par le rabâche? C'est un système. Adam Harishon, où la force supérieure répand à travers lui, du haut vers le bas, et active de plus en plus de parties spécifiques individuelles. C'est un système, et lorsqu'il descend dans le système, il faut reprendre encore plus bas, comme dans une réaction en chaîne et qui donne vie au corps de Adam Harishon. Donc il y a comme un besoin des parties supérieures, plus spécialisées, spécifiques, ces parties qui commencent à être intégrées, incorporées dans ce travail. C'est comme cela que ça fonctionne. C'est comme On a perdu le traducteur, visiblement. Ne parvient plus traduction de Petah Tikva. Désolé.
3: כדי לבנות אותה אנחנו צריכים לפתח תורת המתכות תורת החומרים האחרים עוד כל מיני דברים כדי להפעיל את זה זאת אומרת הדור שצריך להתגלות הוא דורש בכל המערכות העליונות ממנו כי הכל מתפתח מלמעלה
2: visiblement il y a un problème à la régie
3: Adam Rishon, Avraham, Rashbi, Khinala. Az kish mitpatachet eizeshu ma'arechet madriga tachtona, hi mazmina shinuyim bekol ha'marachot elyonot, kmo she'anachnu ro'im
2: bi'hishtalshelut milemata. Voilà, c'est revenu. Lorsque le système se développe, il invite des changements dans les systèmes supérieurs. Comme on le voit, le système descend de Galgata, Absag, etc., etc. Et alors, le partouf se développe en route. De nouveau, tout, plus de traduction.
3: כדי שהכלים יותר ויותר.
2: La correction est uniquement pour les que les kelim, les kelim inférieurs qui sont appelés la dernière génération, pour qu'ils s'éveillent et commencent à rentrer en équivalence de forme. Donc le rabash symbolise pour nous une force générale très très grande sur toutes ces sur toute notre génération, on pourrait dire ça comme ça, et cela m'apparaît que après qu'il ait après ce qu'il ait fait, tout ce qu'il reste c'est de mettre en pratique. Il n'y a plus d'innovation. Tu peux pas vraiment dire qu'il a innové. Il a juste clarifié, analysé. Le Balas Oulama fait vraiment de grandes innovations. Le Rabash plus une sorte de plus analysé, clarifié, et s'est attaché au Balas Oulama et adhéré à lui pour le clarifier plus. Donc notre travail, c'est de le mettre en pratique. À partir du moment où on se lève le matin et qu'on va dormir, pendant tout ce temps, on est immergé dans tout ce qu'il a décrit dans ses essais. Qu'aujourd'hui, déjà, on décrit le système général qui est adapté à la dernière génération, adapté à ce que nous faisons maintenant, comment on avance dans notre mise en pratique. Il faut essayer de ne pas négliger notre direction et ne pas arrêter parce que le rythme grandi de plus en plus et on ne doit pas se relâcher même pas un jour, même pas un moment. Donc on voit que constamment cela nous force à se présenter devant nous ce système et de le mettre en pratique et de le réaliser. Donc c'est principalement ce que le Rabash nous a amené dans la réalisation de ce système, c'est-à-dire l'établir correctement et le mettre en avant, le faire avancer. Ok, Dudi ? Oui, David.
4: בעל הסולם מזמין אותנו להכיר תודה על מסירות הנפש של המקובלים.
2: Le Bala Sulam nous invite à être reconnaissant au dévouement des kabbalistes. Quel est ce dévouement des kabbalistes? Qu'est-ce qu'ils donnent? Qu'est-ce qu'ils sacrifient? Donc, on a déjà parlé de ça, nous voulons mourir apparemment. Qu'est-ce que ça veut dire? C'est se mettre à mort qu'il veut, que celui qui veut vivre doit se mettre à mort. Et ça veut dire sacrifier son désir de recevoir. Il n'y a rien d'autre dans la réalité. On parle uniquement du désir de recevoir. Donc c'est afin de recevoir. On est mort et nous le mettons à mort et par cela nous faisons de la place pour le Créateur. Donc d'un côté, celui qui est grand, plus grand que son ami, son désir est plus grand. C'est-à-dire qu'il a un désir comme ça, et d'un autre côté, dans la mesure où je le diminue, c'est-à-dire que je le vis de lui-même, par cela, je fais de la place pour le Créateur, pour que la lumière supérieure s'y révèle. C'est ça que ça veut dire, se mettre à mort, mettre son soi, son être à mort, son essence. Quelle est la singularité du Rabash par rapport au reste des kabbalistes? C'est difficile pour moi de le dire, mais parce que je j'étais trop proche de lui, d'accord. Mais on peut voir

0: que sans, disons ça comme ça, que sans son, ses explications qui sont proches de nous, on n'est même pas conscient de combien cela nous aide, qu'on ne serait même pas capable de se rapprocher du Balasulam jamais. Particulièrement lorsque on veut réaliser les choses. Pas du côté de la sagesse. Quand on étudie, les gens demandent quel est ce rabbage, quelles sont ces histoires-là. Un peu comme un grand-père qui explique ces choses à ses petits-enfants. Lorsqu'on passe à un travail intérieur, lorsqu'on rentre dans ces actions, on veut réaliser par nous-mêmes ces états qu'on apprend du Balasulam, du rabbage, et cela nous donne l'ordre du travail et comment on peut réaliser ça pour nous-mêmes. Donc on ne va pas dire c'est ce qu'il y a partout, un désir, un écran, mais... Je fais juste des sauts mentaux comme ceci ou comme cela, en avant, en arrière, que ce soit dans mon désir ou dans mon esprit. Pour que ce soit dans mon esprit, dans mes pensées, il faut que... C'est comme un sage dans l'obscurité qui ne fait rien. Mais le rabbage nous a donné une clé, il nous accompagne à un état où par nous-mêmes on devient ce récipient à propos duquel on a parlé précédemment avec notre intellect. Et il nous aide en cela, il nous dit comment on doit s'organiser, comment s'arranger en dizaine, dans la connexion, découvrir qui nous sommes, combien, quel type de règles, ce qu'on doit s'annuler les uns devant les autres, se connecter les uns aux autres et aux supérieurs. Toutes ces choses, on doit encore les découvrir plus dans ces écrits, parce que ces textes ne sont pas vraiment simples, mais il les tourne, il les fait tourner, il les tisse d'une telle façon où, en réalité, on découvrira cela graduellement. Donc, pour ne pas perturber, pour ne pas nuire à notre avancement, donc dans chaque état, chaque étape, on découvrira notre désir et on atteindra le remplissage et toutes ces choses se développeront en nous graduellement. Et cela est vraiment une spécialité, un savoir-faire qu'il a. Je dirais que le Balasulam ne nous est pas apparu comme un enseignant. Il nous apparaît comme un scientifique, un philosophe, dans le sens où il connaît tout à propos de la création, au-dessus de la création, alors que le rabbage, lui, il te prend par la main, comme un adulte qui prend un petit enfant par la main, et il marche avec toi, il t'accompagne sur le chemin, jusqu'à la fin de la correction. Il ouvre cela pour toi et il est avec toi juste derrière. Est-ce qu'il y a une possibilité aujourd'hui d'atteindre d'une certaine façon sans apprendre le rabbage? Je pense que non. Je répète, ça dépend de quoi nous parlons. Tu vois, en Inde, il y a des gens aussi qui veulent découvrir le Créateur sous une certaine forme. Mais en fait, leur méthode, c'est de s'annuler soi-même, et c'est tout. Il y a des âmes qui demandent cela d'eux et qui leur permet. Alors, tu les vois et tu demandes où est cet ego, ce désir de recevoir, la lutte intérieure. Tout est calme et bien. Mais qu'est-ce que j'essaie de dire? Si tu vas voir d'autres religions, tu vois d'autres systèmes de croyances. C'est-à-dire de pour atteindre le Créateur. C'est possible uniquement selon la demande de la personne, seulement sa demande. Ce que la personne imagine pour lui-même, qui est le Créateur, combien, qu'est-ce qu'il est. Il y a des gens qui apparemment ne peuvent s'élever au-dessus de leur ego. Ils ont reçu une certaine illumination, et tu peux les voir. Dans la rue, même, il y a de telles personnes, de nos jours. Mais cette illumination ne les laisse pas rentrer plus profondément, parce qu'ils n'ont pas la ligne gauche. Et ça, c'est la chose principale. Il n'y a pas de ligne gauche. Donc, je pense que sans la méthode que précisément lui a ouverte à toutes les âmes qui sont apparues, particulièrement les épaisses, l'autre, sans cela, tu ne peux pas mériter l'adhésion. Et les âmes qui apparaissent aujourd'hui, parce qu'elles apparaissent couche après couche, du plus léger au plus lourd. En quoi exactement est-ce que tu peux dire qu'il a poursuivi, et il a suivi le Bala Soulam en faisant passer sa méthode? Il a expliqué comment atteindre ce dont parlait le Bala Soulam. Le Bala Soulam nous explique les degrés supérieurs, les états supérieurs. Le Rabash ne parle pas de ces degrés en eux-mêmes, mais plutôt de l'intérieur de la personne, ce qu'elle doit faire pour les atteindre. Le Bala Soulam ne parle pas du point de vue de la personne, où il ressent ce qu'elle doit faire. Il discute juste des degrés, comme scientifique, relativement froid. Et le Rabash te dit ce que tu dois en fait faire afin de les atteindre. Donc dans la société, dans la connexion, tu as besoin d'annulation, tu as besoin de te mettre à mort, etc. Le Bala Soulam en parle ici ou là, mais il n'est pas c'est pas un guide. Il articule en fait le système. Oui, bon, tout est là, mais de telle façon que c'est pas comme composition qui t'aide à t'élever, que tu as une symphonie, disons, écrite, et tu apprends comment tu dois apprendre différentes techniques jusqu'à ce que tu puisses la lire et en fait la jouer. Que tu t'interprètes les notes. La feuille de musique. Pour cela, tu as besoin de différentes personnes. Donc, le Rabash est celui qui t'accompagne à travers tout le chemin, tout au long du chemin. Le Bala Soulam peut être également interprété de différentes façons. Tu peux également rester et voir ça dans une approche philosophique. C'est son opinion. Mais si le Rabash vient et dit que c'est comme ça que tu l'atteins, et qu'il n'y a plus de place pour philosopher à propos de ce qu'écrit le Bala Soulam, il parle des choses en pratique, il a atteint ce qu'a écrit le Bala Soulam au Rabash. Et alors tu peux comprendre ce qu'il écrit. par le Rabash. Pourquoi est-ce que le Rabash ne parle pas de la dernière génération, le futur de l'humanité? Il ne m'est pas en parler. Il ne... Je ne l'ai même pas tellement demandé à propos de ça. Pas vraiment demandé, le temps était différent, beaucoup plus léger que ce qu'on a aujourd'hui. Donc, cette façon, on n'a pas tellement parlé. Il était très pratique, vraiment à propos. Je ne pense pas qu'il aurait pu écrire les articles qu'il a écrits s'il n'y avait pas eu de groupe qui lui ait demandé. Comme moi, de plus en plus, j'ai amené une machine à écrire et une photocopieuse, enfin une Xerox, une machine très complexe à l'époque. Une polycopieuse, pardon. Donc, lorsqu'il l'a vu, il ne voulait pas, mais lorsqu'il a vu que les gens le voulaient, alors il a fait des copies et répand ça dans le groupe. Et alors, on a commencé à lui poser des questions, à les écrire à la leçon du matin avec lui. Il était comme ça pendant 90 minutes. Et il faisait écouter. Il était important pour lui, bien qu'on ait lu le texte, pendant autant qu'on pouvait, pendant une heure et demie de Yeshivat Averim. En fait, on avait la leçon du matin, la leçon du soir, et durant toute la journée, entre ces deux cours, mais ces heures où on passait le temps à lire ces articles qu'on jugeait très importants, c'est tout. Même aussi, il ne voyait pas ces articles, mais les reliait pas au degré. Et, on pouvait comprendre par cela, l'essentiel, l'important, il n'y a pas de connexion entre les mots et les discernements intérieurs. Pourquoi est-ce qu'il ne se reliait pas à la structure future de la société? Il n'y avait pas de société encore. Il fallait voir ça d'une façon où la société... Et qu'est-ce que la future société? Il ne s'agit pas de corps ou d'un collectif, mais une sorte d'inclusion, de désir au-dessus des désirs de chacun, du désir général, et transformer ça en un réseau dans lequel le Créateur est révélé. Jusqu'à ce qu'une telle chose soit établie et se solidifie. Également, il y avait beaucoup de courants ou sous-courants. Regarde, ce sont des états de croissance. La même chose qu'avec nous. Il y avait une grande figure, tout le monde s'ennuyait devant lui, mais on a pu avancer comme on pouvait. Donc, je passais plus au niveau administratif de pour venir s'asseoir avec lui. C'était plus intérieur.
1: Oui. Aulam.
0: Pourquoi est-ce que le monde ne loue pas le rabâche? Comment il pourrait? Il y a des gens qui étudient le balasoulam et l'apprécient. Ben, je vais te le dire, mais ils savaient exactement quoi faire. Et qui sait exactement quoi faire? Le balasoulam, c'est un philosophe, c'est plutôt la philosophie, une perception de la réalité, tu comprends. Tu peux faire une thèse sur le balasoulam ou le rabâche. C'est écrit dans une belle langue, des mots très recherchés, clairs. Cela élève la personne, la personne qui en parle. Mais le rabâche, qu'est-ce qu'il dit? Aime ton prochain comme toi-même. Très, très concret, pratique. Qui veut en parler? Qui a besoin de ça? Ça oblige les gens. Donc tu verras pas. Qu'il est respecté. Mais celui qui vient, qui voit ça, il dit qu'est-ce que c'est que ces écrits du rabâche? Shamati également. Ça ne lui est pas attribué, mais au balasoulam, qu'il a entendu et il a écrit les paroles de son père. Donc il aimait se maintenir sous l'ombre du balasoulam, comme s'il n'était pas là. Il ne voulait même pas se montrer comme un grand rave et comme un grand professeur. Et il était grand comme rave également. Comme un rabbi orthodoxe. Et il a eu des certificats, des diplômes des deux plus grands rabbins de sa génération. Il n'y avait personne de plus grand que Rav Sonnenfeld et Rav Cook. Rav Sonnenfeld était l'autorité supérieure chez les orthodoxes et Rav Cook l'autorité supérieure dans les religieux modernes, pour dire ça comme ça. Donc le balasoulam a fait du rabâche, qu'il obtienne ces deux diplômes, des deux, parce qu'il pensait que, aux yeux de la communauté religieuse, des communautés religieuses, et c'était comme un ticket d'entrée dans ces cercles. Il était un petit peu trop optimiste pour dire les choses ainsi. Il pensait que cette résistance pourrait être brisée. Nous pouvons déjà voir que c'était impossible, que le Créateur les a enveloppés dans une cloque impénétrable. Le balasoulam également et le rabâche également sont venus à cela, mais comment c'est encore devant nous. Tu penses que dans le futur les Israéliens étudieront les écrits du rabâche? Sans aucun doute. Balasoulam et le rabâche de la vraie façon, pas d'une façon philosophique, pas juste apprendre en plus de ce que eux pensent, ce que sont la Torah et les mitzvot, mais en pratique. Il n'y a aucun doute, tout le monde les apprendra. Ok, bien, oui.
2: Nelson de
0: l'Amérique latine demande, est-ce que cette génération est digne de recevoir les écrits du rabâche? Les écrits du rabâche, bien sûr, ils en sont dignes. Balasoulam, je ne sais pas. la mesure où on met en pratique les écrits du Rabash, alors on comprendra de plus en plus le Balasoulam, parce que nous manquons de qualité et de sens et de discernement intérieur. Lorsque tu lis le Balasoulam, on l'apprend.

0: En les gens étaient étudiés le Balasulam. Juste la conversation, rien de plus que ça. C'est pourquoi il est impossible de comprendre le Balasulam réellement sans le Rabash. Avant que nous créions en nous le modèle, le patron, le bon de relation. De tous ces discernements, cela ne fonctionnera pas en nous. On lira ça comme il est dit là, en comptant les lettres, mais sans comprendre le contenu. Oui. De Baltimore, un ami demande l'extrait. Il est écrit que les kabbalistes peuvent nous sauver du monde inférieur qui est pire que la mort. Pour ceux qui... Il y en a d'autres qui... Cela est incorrect. Ceux qui ont atteint la dvekut avec le Créateur ne souffrent pas. Cela nous apparaît qu'il souffre. Peut-être dans sa vie extérieure était très difficile. La maladie, la faim, toutes sortes de problèmes de famille, personnels. Mais il accepte tout comme venant du Créateur. Intérieurement, le Créateur a fait ça pour lui et lui a donné de tels éléments, un caractère dans cette personne. Et le Créateur a créé pour lui un monde extérieur qui se relie à lui de cette façon par cette famille, ses amis, ses étudiants et le monde entier. Et une personne doit se mettre à mort. C'est-à-dire, elle doit être en écoute, en adhésion à chaque moment avec ce que le Créateur jette sur lui. Et cela est en fait son rôle d'être Adam, un homme, l'ombre du Créateur. Donc lorsque un kabbaliste fait ça, tu ne peux ressentir leur situation. Peut-être tu vois leur situation extérieure. Qu'est-ce qu'ils ont? Qui sont-ils? Ou comment ils parlent? Parce qu'également, ils parlent par beaucoup de filtres, beaucoup de degrés, jusqu'à ce qu'ils disent quelque chose à quelqu'un. Donc, on ne peut pas voir vraiment leur état intérieur réel. Ceux qui sont sur le chemin, sur les degrés de l'échelle, à un certain niveau de dvekut avec le Créateur, n'ont pas de souffrance. Et la seule souffrance, c'est uniquement de comment s'annuler encore plus. Ok, bon, poursuivons. Attends une minute. Nous avons... Ok, commençons avec Santiago.
1: Sí, amado Rab, todo aquello que usted ha expresado nos hace agradecer al Creador que en este tiempo usted nos haya traído al Maestro.
0: Tout ce que tu as dit
1: como un regalo para este tiempo.
0: Nous fait
1: la pregunta es la siguiente.
0: Être reconnaissant au Créateur, que tu as amené le Rabash comme professeur à notre époque. La question est que le développement des actions des kabbalistes au travers de l'histoire sont liées à l'avancement de la société et la correction des âmes. Est-ce que ça veut dire qu'à partir du moment où nous vivons maintenant, dans le moment où nous vivons maintenant, que notre correction vise à ce que le Rabash nous enseigne, est-ce que le travail va se terminer avec cela ou est-ce qu'on verra le progrès supplémentaire dans le futur? Je ne pense pas qu'il y aura plus de progrès, plus d'avancement dans le futur, plus que ce que nous faisons en pratique. Si nous mettons en pratique ce que le Rabash a écrit, par cela on atteindra tous les degrés supérieurs jusqu'à la fin de la correction. on verra combien il est écrit à propos de

0: qu'il a écrit à propos des degrés supérieurs que cela, supérieurs à ce que nous percevons aujourd'hui. Tout ce qu'on doit faire, c'est mettre en pratique le rabash dans notre travail intérieur et par notre travail intérieur et par le rabash, comprendre ce que le Balasulam écrit. Le rabash est le travail dans le cœur, le Balasulam est le travail dans l'esprit. Bogota.
1: Buen día, querido Rab.
0: Est-ce qu'il a dit quelque chose d'autre?
1: Cuando estudiamos los
0: Bogota. Bonjour, cher Rav. Lorsque nous étudions les écrits du Rabash, il y a une belle sagesse qui nous prend par la main vers l'amour des autres. Comment pouvons-nous appliquer une méthode qui soit plus courte dans le temps, pratique, d'une façon pratique, pour que les gens puissent atteindre l'amour des amis en moins de temps que cela nous prend. Plus on se développe par les écrits sociaux du Rabash, plus tu comprendras que cela peut être fait plus rapidement, plus facilement, par les écrits et la pratique pour les générations qui te suivent, par tes étudiants. Donc s'il te plaît, il faut mettre en œuvre ce qui écrit le Rabash et alors tu comprendras comment le faire. Il est impossible d'expliquer cela d'une façon plus courte, mais uniquement que de le mettre en pratique, en utilisant ça de façon pratique. Sans ça, on ne peut pas comprendre comment amener les choses au prochain degré. Ce prochain degré, c'est toi, c'est vous qui met en pratique. Et le prochain degré, c'est celui qui sortira quand il l'appliquera réellement. Monterrey. Bonjour, bonjour.
1: Unos meses he estado trabajando diariamente en la traducción de los escritos de Rabash y se siente.
0: Il y a quelques mois, on a travaillé sur la traduction des écrits du Rabash et on ressent, selon ce que je ressens, que ce que explique le Rabash en détail. Et quel est le travail de cette personne avec son désir de recevoir, comment passer au-dessus et en arriver au don. Donc ma question est, comment par ce travail de traduction de ces articles en espagnol, la sensation qu'on a, qu'on pourrait manquer les choses que veut faire passer le Rabash. Est-ce que vous avez compris la question? Abîmer, on a peur d'abîmer ce que le Rabash veut nous faire passer par ses écrits. Je ne sais pas, je pense que peut-être il faut consulter d'autres traducteurs en espagnol, de l'espagnol que nous avons. Donc, créer un système comme comité de traducteurs et apprenez l'un de l'autre la bonne façon de traduire et d'expliquer chaque mot, chaque phrase. C'est ce que je vous conseille de faire, parce que chacun peut être un expert, mais si vous voulez faire passer l'intériorité de la traduction plus correctement, il faut vous unir entre vous et chercher quelque chose de commun dans la connexion entre vous en général et également dans la traduction.
2: New York.
0: Lorsque vous êtes connecté, New York.
3: Hey Rav, Rabash adopted Balasulam's method.
0: Le Rabash a adopté la méthode du Balasulam pour nous, pour le salut de notre âme. Comment apprendre cela? Comment adapter les choses pour les futures générations? Comment
3: We do likewise for future generations.
0: C'est uniquement en mettant en pratique, uniquement par la mise en pratique, et pas en prenant une certaine méthode, et comme en physique ou quelque chose comme cela, je passe en avant avec mon intellect. Ces méthodes sont mises en pratique uniquement dans les ressentis, dans le désir. Donc, nous n'avons aucune chance de créer une mise à jour dans la réalisation de la méthode. La méthode est... C'est une méthode pratique. Donc, nous n'avons aucune chance de mettre à jour la méthode si on ne le fait pas par nous-mêmes. Donc, la question est également incorrecte. Comment on prend le Balasulam et on peut rien prendre du Balasulam. Tout ce qu'on peut faire, c'est mettre en pratique le Rabash. Et selon cela, avoir une meilleure compréhension du Balasulam. Le Balasulam est comme un étalon. On n'y comprend rien. Tout ce qu'on peut comprendre, c'est tout ce qu'on peut faire, c'est mettre en pratique le rabâche correctement. Bien. La question est le rabâche est une sorte de. Il pressait les étudiants. Et toi, tu as dit que tu mettais la pression pour l'administration. Non, non, le rabâche ne mettait aucune pression. Il était une autorité. Et alors, il était évident pour nous, que pour tout le monde, que... qu'il n'y a personne comme lui. À cette époque, c'est intéressant de... Il y avait un vide relatif, il y avait une sorte de vide, où les gens voulaient un développement spirituel, n'avaient pas vraiment nulle part où aller. Il y avait d'autres cercles, mais n'étaient pas vraiment connus. Donc, non, la question est, si nous enseignons les gens dans les campus aujourd'hui, est-ce qu'on doit voir les gens plus intérieurement ou plus administrativement? Je ne comprends pas ce que tu veux dire. Je donne tout ce que je peux. Ceux qui ne sont pas satisfaits peuvent aller voir autre part. Lui, regarde, il y a d'autres endroits. Il y a beaucoup de façons de trouver le Créateur. Ça, c'est d'un côté. Mais d'un autre côté... administrativement, je continuerai à te dire quoi faire. Le rabâche a mis l'accent très souvent de comment arranger les choses, de l'aube au crépuscule, dans la relation entre nous, en nous-mêmes. C'est ça que j'appelle administratif. Connecter les groupes et tout cela. Maintenant, dans ces connexions, la personne doit se réaliser plus intérieurement, combien elle doit être dévouée à cela. Et le plus important, c'est ce qui est appelé, ce que les sages appellent tout sauf partir. Bien que j'ai envie de partir et que de sortir, et que je ne peux plus supporter les choses, je ne pense pas que je réussis ou que qui que ce soit puisse réussir, je ne pars pas, je ne quitte pas. Tout comme ça. Pourquoi? Parce que je n'ai nulle part où aller. Et même si quelqu'un m'a montré quelque chose, ou je ne crois pas que j'ai quoi que ce soit en dehors de ce travail spirituel. Et je suis en cela, ce que le Créateur donne ou ne fait pas avec moi, j'avance et c'est comme ça. Санкт-Петербург.
2: Это горе, ушел учитель, это радость, душа выполнила свою работу.
0: Comment voir le départ d'un kabbaliste comme le rabbin? Mais est-ce qu'il y a du chagrin ou qu'on doit considérer l'âme? On avait un professeur. Bien sûr. Si le jour avant qu'il décède, le matin, je lui ai parlé, j'étais à côté de lui tout le temps.
4: Et
0: après qu'il est décédé le matin, soudainement, je n'avais plus à côté de moi. Donc il y a une grande différence d'un côté, mais d'un autre côté, selon ce qu'il m'avait enseigné, en fait, cela donne à la personne la chance d'être plus connecté au Créateur, plus intérieurement. Bien sûr, la connexion avec le Créateur par le professeur ne disparaît pas. Mais le Créateur, l'enseignant, est une sorte de relation raffinée. C'est comme ça que ça apparaît à la personne, à l'inférieur. Donc, c'est ce que nous devrions accepter. Son caractère est devenu plus subtil, il est devenu plus une sorte de force en relation à mes sens, bien sûr. Mais le caractère est devenu vraiment un vrai caractère. Alors aujourd'hui, je me connecte avec lui. Aujourd'hui, c'est de plus en plus clair que je me connecte au Créateur à travers le rabbage et qu'il est comme un modèle, que si je me revais correctement sur lui, c'est-à-dire que je reçois tout de lui, pour autant que je peux, avec de moins en moins d'interférences de mon ego, je me rapproche du Créateur. D'accord? Al-Mata.
5: Да, читая текст в разных в книгах, в статьях Бальсуама, Рабаша, ты углубляешься внутрь. Откуда это?
0: Le texte dans les articles du Rabash et du Bassoulam, si tu t'y plonges, d'où est l'essence? D'où l'essence des textes t'oblige à à te rapprocher de celui qui écrit. C'est difficile pour moi de te le dire. Tu devrais faire des efforts. Tom, pour toi-même. Pour moi, j'étais présent physiquement durant les écrits de ces articles. Je faisais des photocopies de ces articles que je les distribuais. J'étais présent dans toutes ces choses. Je pouvais ressentir l'auteur d'une telle façon que... que tu devais voir par l'environnement comment ce caractère supérieur, ce degré supérieur nous a rangé en dizaines et voulait nous voir connectés afin que cela apparaisse en toi.
4: Turquie. Turquie.
0: La Turquie. S'il vous plaît.
6: Merhaba dostlar. Öncelikle şunu belirtmem gerekir ki.
0: Bonjour Rav, bonjour les amis.
6: Sizler bizim için çok büyük bir şanssınız. Aslında bizim için değil, tüm dünya insanları için. Benim sorum şu. Biraz önce Bağlasulam akıldan, Rabash kalpten yazar dediniz. Biz bu hissiyatın her ikisini de şu anda yaşıyoruz sayenizde. Bunu biraz açıklayabilir misiniz?
0: D'abord, je veux dire que le groupe de Bnei Baruch est très grand. Et on a de la chance d'apprendre tout cela. Maintenant, la question. Avant, tu as dit que le Baal HaSulam écrit de l'intellect, de l'esprit, et le Baal HaSul et le Rabash avec le cœur. Ce qu'on ressent et qu'on reçoit les deux de toi. Est-ce que tu peux expliquer cela? Tu ne peux pas dire ça, qu'un est l'intellect et l'autre est le cœur. En fait, les deux, leur atteinte, c'est par leur expression de leur, du caractère de l'âme. Le Baal HaSulam est plus comme académique et le Rabash est plus pratique, plus émotionnel, plus chaud, chaleureux. C'est comme ça que les choses apparaissent. On reçoit des deux. L'important pour nous, ce n'est pas comment on reçoit ça, soit par le Rabbash ou le Baal HaSulam. La chose l'importante, c'est comment on reçoit ça par la connexion entre nous. La connexion entre nous, lorsqu'on la reçoit comme cela, cette connexion est, nous amène le sentiment du supérieur revêtu dans nos récipients. Donc il n'y a pas de Baal HaSulam ici, il n'y a pas de Rabash. Ils sont ici, bien sûr, à l'intérieur, mais la chose principale, c'est la mesure de connexion, le mode de connexion dans la dizaine, que cela donne la couleur, la sensation, le sentiment, le degré d'atteinte du Créateur, parce que le Créateur est Boré, Boré vient et voit. Mais où est-ce que j'arrive? J'arrive à la société, comme ça, à quel degré? Quelle forme? La société, si elle est connectée, c'est ce qui arrange pour moi le Créateur. Est-ce que c'est le Créateur ou la société? C'est la société. C'est ce que je ressens comme étant l'image du Créateur, la forme du Créateur qui est révélée en moi. Donc, est-ce que je découvre le Créateur ou la société? Je découvre la société corrigée. Sinon, moi, en tant que créature, ne pourrais jamais ressentir le Créateur. Il serait toujours, il apparaîtrait toujours en moi comme la forme de la société corrigée. C'est ce dont on parle, le Créateur. Et Bo ou Ré vient et voit où je viens, la société, la connexion entre eux, leur réalisation mutuelle afin de donner, et cette forme, je la ressens, et cela est appelé Boré, le Créateur. Qui est-il? La force intérieure qui apparaît entre eux, dans la connexion entre eux, et c'est vraiment le Créateur. Même cette force intérieure, je ne peux la saisir comme une force, mais la percevoir comme une force, je peux uniquement la percevoir lorsqu'elle est revêtue dans la société, c'est-à-dire dans une certaine forme de la société. Elle s'arrange elle-même dans une certaine forme, c'est comme cela que je peux recevoir le Créateur. C'est le Créateur pour moi. Et donc, derrière chaque ami, il y a le Créateur, de l'amour de la créature à l'amour du Créateur, parce que tu ne peux différencier entre eux, distinguer entre eux, parce que le cli et la société, l'essence intérieure qui la maintient, la soutient, ça c'est le Créateur. Donc, c'est comment passer les choses. Et il faut être interconnecté, intégré ensemble les récipients et la lumière, c'est-à-dire la société et le Créateur. Le Créateur, c'est beau, où il vient et voit. C'est une impression, une impression complexe des qualités de ce récipient, lorsqu'ils sont connectés, enchevêtrés, et que ce qui apparaît en eux, c'est le Créateur. Et également, actuellement, lorsqu'on parle de la qualité des créatures, nous spécifions cela par lettre. Il écrit cela dans des lettres, mais on n'a pas le choix d'exprimer les choses d'une autre façon. Amérique. Amérique latine. Bonjour Rav.
7: ¿Qué nos hace falta para alcanzar la perfección que Rabash veía en la última generación?
0: Qu'avons-nous besoin afin d'obtenir la complétude, la perfection que Rabash évoque dans la dernière génération? La réaliser, plus nous la réalisons, plus on la réalisera, plus on ressentira une plus grande tendance à le comprendre plus, à le réaliser, l'appliquer plus correctement. On rentrera plus dans ces mots, dans ces paroles, on voudra comprendre ce dont il parle afin de réaliser cela dans la connexion entre nous. Le rabbage est entièrement fondé sur la connexion entre nous. Il n'y a rien que cela. C'est ce qu'il faut réaliser dans la dernière génération. C'est pourquoi il écrit, cela est certainement plus en avanceront, notre génération et la génération qui vient maintenant grandira encore plus. Toutes ces générations réaliseront le rabbage et s'engageront avec lui. Autant que possible, ils verront combien il est précis, combien tout ce qu'il écrit, il y a beaucoup de détails et qu'on découvrira cela selon le développement d'un récipient et qu'il y a de plus en plus de détails qu'on doit réaliser. Ok ? Maintenant, on a eu la France, maintenant Moscou. Pourquoi après le départ du Rabash, le groupe du Rabash n'est pas resté, n'a pas survécu après lui. Mais avant le décès du Rabash, le groupe était divisé en plusieurs parties. Donc, lorsqu'il est parti, il en est arrivé en pratique que le groupe avait des membres racines il y avait en cela des connaissances ces petits enfants, certains ne connaissaient pas leur nom, il y en avait plein. Et les étudiants eux-mêmes étaient également divisés. Je n'appartenais pas à ces étudiants. C'est comme cela qu'il a tout organisé. Donc, c'est comme cela que cela s'est brisé lorsqu'il est mort. Je suis resté à la maison, je ne voulais plus me connecter avec qui que ce soit. Les gens frappaient à ma porte, je ne voulais pas ouvrir. Je pensais pour moi-même que je devais écrire. J'avais déjà toutes ces pages que j'avais écrites quand j'étais avec lui. Et je voulais les organiser, les préparer à l'impression. Et c'est tout. Qu'il en soit ainsi. Ces livres de notes et celui du Bala Sulam que j'ai donné à Avum. Quel est son nom? Brandwein. Qui a publié le livre? C'est quoi le nom? J'ai le livre dans les archives, il a rangé ça. Pas qu'on était d'accord avec lui, mais la façon dont il a arrangé les choses, il les a rangées. Bon, qu'il reste en paix. Son exemple était également très triste lorsqu'il est venu à moi. Dans notre vieux bâtiment à Jabotinsky, et il a partagé avec moi ses griefs pour rester seul, sa femme était morte. Et il a amené ses enfants dans la ville de Jérusalem là où il vivait.
4: Et
0: je ne suis pas resté en contact avec lui parce qu'il était. Il travaillait la sagesse de la Kabbale et je ne me suis pas rapproché de lui. Vraiment, il y avait des larmes dans ses yeux. Il est resté seul. Toute la vie de sa femme, sans étudiants, sans enfants, sans petits-enfants, la famille ou quoi que ce soit.
4: C'est pour moi d'Azov.
0: Vraiment une histoire très triste. Ceux qui sont engagés dans la sagesse de la Kabbale ont eu tous des problèmes avec leur connaissance religieuse, surtout avec les orthodoxes, avec leur connaissance religieuse, les gens qu'ils connaissaient. Toute la société était divisée en cela. On voit ça même ici. Il y a ceux qui retournent à la vie laïque, qui sont totalement vides. Ceux qui vont vers la religion, cela les attire parce que tout est clair et chaque jour il y a une justification du jour, une mitzvah, une autre mitzvah, une mitzvah. Avec nous, le chemin est à l'opposé, de plus en plus de vide. Donc tu peux uniquement soutenir ça par des efforts intérieurs et ta connexion avec l'environnement. Donc cela n'est pas simple. La société, à cause de... Il y a différentes inclinations dans la société, elle se divise en courants. Mais une fois que le rabbin est décédé, je me suis déconnecté de tout le monde. J'étais même déconnecté avant. Je n'avais pratiquement aucune connexion avec les autres. J'étais constamment adhéré à lui. Durant la leçon, j'étais juste à côté de lui, je le servais. Café, cigarette, je changeais les bandes, j'écrivais les choses. Et à l'extérieur de la leçon, constamment avec lui, lors de la leçon du soir, il y avait 2-3 personnes et j'étais là toujours. Donc il s'avère que c'est comme cela que ça fonctionne.
4: Moscou.
0: Une autre question. Comment et que devrait faire notre groupe afin de ne pas répéter les erreurs du groupe du Rabash, la séparation dont tu as parlé, etc. Non, il faut voir cela. Cela ne dépend pas de moi, mais que le groupe devait réaliser son chemin. Maintenant, il faut réaliser la connexion entre vous. Et d'une façon, on en arrive à sa forme finale. Pour que vous commenciez à voir la force supérieure entre vous, qui vous accompagne, que cela et qu'il marche à côté de vous, moi, le Rabash, le Bala Sulam, plus tous les kabbalistes de toutes les générations, ce sont vos chaperons. Mais en vérité, vous savez comment vous connecter pour que le Créateur marche à côté de vous, dans la connexion.
8: Ketashini, Koteva Rabash.
0: Extrait numéro 2 du Rabash. Article 10, qu'est-ce que cela signifie que l'échelle est diagonale dans le travail? Si le Rav enseigne aux disciples le travail qui doit être fait pour donner sans réserve, c'est-à-dire la raison pour laquelle une personne vient au monde, pour accomplir la mission de Dieu, pour travailler pour le Créateur, cette personne est un messager du Créateur et non un propriétaire dans ce monde. C'est le message du Rav. Et non un propriétaire dans ce monde qui crée sa personnalité. Mais elle est un serviteur du Créateur. La signification du messager du Créateur est ange du Créateur. C'est le sens de si le Rav est semblable à un ange du Créateur, laissez-les étudier auprès de lui. Parce que finalement, ce qu'il nous donne, c'est de comment découvrir le Créateur dans le réciproque correct. C'était son travail.
8: Partageons nos impressions du cours et ce que nous prenons pour l'implémenter dans la dizaine. Je vais commencer avec quelques points. Le Rabash parle dans ses écrits de l'intériorité qu'une personne doit arriver à afin de faire. Il a aussi été dit que plus nous réalisons les écrits du Rabash, que nous comprenons le Baal HaSulam, parce que ce qu'il nous faut, c'est des discernements intérieurs pour comprendre le Baal HaSulam, alors que nous l'étudions intellectuellement et non pas intellectuellement, que nous voulons l'apprendre dans le futur. Alors, pratiquement, tout le monde étudiera le Rabash. Honnêtement, le Rabash n'aime pas parler de la dernière génération. En théorie, il n'aimait pas la théorie, il n'aimait que la pratique. Quelque chose qui m'a pris du cours, c'est que nous devons toujours nous accrocher sur le chemin de la vérité. Le Rav a dit que la chose principale, ce que nous appelons par les sages, tout sauf quitter. Ou parfois, je ressens que quitter, fuir, cela semble que par cela je pourrais suffire. Je ne quitte pas, comme ça. Pourquoi? Parce que je n'ai nulle part où aller. Même s'il montre une sorte de choses, je ne crois rien en dehors du travail spirituel. Ce que le Créateur fait de moi, je dois être d'accord à l'avance, et c'est tout. Et aussi, le Rav a parlé de la connexion intérieure entre les étudiants et le Rav, entre le groupe et le Rav, entre le groupe et la méthode. Peu importe qu'il est là un Rav physiquement ou bien qu'il il parte, bien ça donne à la personne la possibilité d'être dans une connexion plus intérieure avec le Rav et avec le Créateur. Oui, en vérité, il n'y a nulle part où fuir. Dans ce cadre ou bien dans ces activités, ces événements, de sorte qu'une personne puisse avoir une relation avec le Créateur, autrement, il n'y a pas. Tout ça reste à l'intérieur de l'ego, tel que je comprends. Et donc, extérieurement, la vie du kabbaliste apparaît dans le cœur et compliquée, mais ils sont heureux parce qu'ils sont adhérés au Créateur. Et nous avons reçu cette opportunité, à la condition que nous soyons ensemble, que nous pensions à la connexion entre nous, que nous maintenions la connexion de toutes nos forces, et c'est notre seul récipient. Nous n'avons pas ça comme les kabbalistes d'avant, les grands. Ce que nous devons faire pour réaliser les mots du Rav, et je vais lire que cet homme s'est diminué d'être en adhésion à tout moment donné, peu importe ce que le Créateur... Et ça, c'est le sens d'être Adam, l'ombre du Créateur. Oui, c'est exactement la partie dont je voulais parler, où une personne doit placer l'intention afin de recevoir et la mettre à mort, pour qu'il y ait plus de place pour le Créateur. Oui, vraiment un cours spécial que nous devons adhérer à notre Rav, qui nous guide, nous instruit vers tout ce que le Rabash lui a laissé plus et plus.
1: לכן זה מה שאנחנו צריכים לקבל. הדמותו נעשתה יותר זקה. הוא יותר נעשה לכוח. יותר נעשה כלפי החושים שלי, זה הכל.
8: C'est ce que je dois recevoir. Son image est devenue plus fine, est devenue une force par rapport à mes forces. Toutes mes forces imaginaires sont devenues réelles. Je me suis connecté au Créateur avec lui. Pour moi, c'est de plus en plus clair comment je me connecte au Créateur à travers Rabash. Et si je me revais dessus sur lui correctement, c'est-à-dire que je reçois tout de lui avec de moins en moins de perturbations de mon ego, j'atteins le Créateur à travers lui plus et plus. Donc c'est citation du Rav. Oui, nous devons nous attacher à cette chaîne de kabbalistes et au Rav.
1: Et il a
8: laissé pour nous le chemin et tous les principes.
1: Et
8: personne ne s'en va, et en fait c'est le contraire. Ils ouvrent une grande ouverture par laquelle on peut apporter toute notre société, ensuite la clé mondiale et finalement le monde entier. Oui, c'est mon impression que le Baal Olam a reçu une permission d'en haut pour développer cette méthode. Rabash a écrit cette... Et le Rav nous l'a ouvert et nous a donné les clés pour que la nouvelle prochaine génération puisse réaliser cela étape après étape. Nous passons à la prochaine partie du cours et avant cela, nous allons chanter une chanson.

0: שלום חברים.
1: Bonjour les amis.
0: קצת קשה להחליף אווירה אחרי שיעור כזה, מה שהיה לנו עכשיו.
1: C'est difficile de passer de l'atmosphère après le tel cours que nous avons eu maintenant. C'est des cadeaux. Tellement de grandeur de nos maîtres.
0: שמרגע שאנחנו מתעוררים בבוקר ועד שהולכים לישון
1: dans le cours, le Rav a dit que à partir du moment où nous nous levons matin, réveillons jusqu'à au moment de dormir, nous devons être immergés dans tout ce que le Rabash a décrit dans ses articles. À partir du moment où nous réveillons, au moment où nous nous endormons, nous devons être immergés dans tout ce qu'il décrit dans ses articles. Il nous a aussi donné

0: שלום חברות וחברים יקרים.
1: שלום, שלום ניב.
0: שלום גדי, אנחנו היום ביום.
2: Bonjour chers amis, bonjour Niv. Bonjour Gadi. Aujourd'hui, nous avons une journée spéciale. C'est un jour de commémoration du décès de notre professeur bien-aimé, Ravash, c'est-à-dire le professeur de notre professeur. Et comment pouvons-nous ouvrir une telle leçon qui est consacrée à une telle personne? Le système, nous l'appelons un système spirituel. Et c'est quelque chose qui est pratiquement impossible à imaginer. On peut se l'imaginer un peu en ce monde comme un enfant qui ne peut pas apprécier à quel point les parents eux-mêmes ont fait des efforts et ont travaillé pour lui jusqu'à ce que cet enfant devienne une personne et passe à travers ce processus d'investissement et de dévouement lui-même. Et vraiment qu'il expérimente tout ce par quoi les parents sont passés et qui ont des enfants, et c'est seulement là qu'il peut apprécier ce qu'ils ont fait pour lui. Alors, il n'y a pas de mesure quant à la gratitude que nous avons vis-à-vis de notre professeur, le Rabash. Gadi, à toi la parole. Oui, oui, le professeur de notre professeur, comme maintenant qu'il est décédé, on commence à saisir toute l'ampleur du legs qu'il nous a laissé. Et le Rav sentait que le Rabash était un kabbaliste géant qui devait retransmettre sa sagesse au reste du monde. Et Rav, il a construit tout un système d'archives. Qui ne connaît le Rabash sinon le Rav et le Kli mondial? Et c'est vraiment quelque chose de gigantesque. Et aussi le Balas Sulam. Nous étudions depuis les textes sources, nous le ressentons. Le Rabash, vraiment, il nous amène à la réalisation de la méthode. Et d'où apprenons-nous tout ça? Notre professeur, le Rav, qui dit que le Rabash, il est toujours avec moi. Et c'est comme ça aussi qu'un livre s'appelle « Toujours avec moi », qui raconte sa relation avec le Rabash. Et ce que le Rav a fait vraiment, c'était extraordinaire. La façon dont il nous a donné accès à la sagesse qui permet à nos âmes d'avancer vers la spiritualité, ça c'est vraiment gigantesque et de vivre en cela. Moi, je sens chaque jour ici que c'est vraiment comme un congrès. Et pourquoi? Parce que des stagiaires sont venus maintenant qui ont fait la tournée du bâtiment, qui ont vu comment ça se passe pendant les leçons, et des amis sont venus du Mexique, de l'Espagne, de l'Ukraine, de la Russie. De la Géorgie, du Kazakhstan, du Canada. En bref, nous avons vu des amis de partout dans le monde et c'est vraiment comme un congrès. Où l'essentiel, c'est que nous voulons le réaliser. Oui, j'ai dit, regardons le clip numéro 1 du Rav qui va nous orienter vers la bonne attitude, la bonne relation vis-à-vis du jour de son décès et de sa commémoration.

décès du Ravache. Alors oui, on ne s'attarde pas aux souvenirs, on ne commémore pas vraiment le jour de son décès comme c'est la coutume pour ceux qui sont loin de la vérité. Alors, simplement, nous acceptons cet état comme un signe supplémentaire que nous adhérons davantage à notre chemin et que nous nous rapprochons du but parce que, en tout et pour tout, qui est le Ravache? C'est la révélation du Créateur vis-à-vis de nous, dans une certaine mesure. Et ça, c'est quelque chose que pourquoi nous aimerions remercier le Créateur qui nous a envoyé un tel messager grâce auquel il nous a donné l'occasion de nous rapprocher de lui, de nous rapprocher du Créateur, de la force supérieure, pour nous corriger, pour nous arranger, nous ajuster, nous amener à l'équivalence de forme avec la force supérieure. Et par conséquent, c'est comme ça avec le Ravache, le Créateur. Avec le degré intermédiaire entre nous et le Créateur, grâce auquel nous existons, nous recevons tout ce que nous faisons dans notre ascension spirituelle. Tout comme les choses ont été créées et qu'elles existent, et alors pour chaque personne, à travers ses amis, son professeur, mais le Ravache, vraiment, il se révèle à nous comme un instrument, comme un système qui nous a révélé la forme de connexion avec le Créateur, grâce à laquelle vraiment nous réalisons nous réalisons et nous nous rapprochons de la vérité. Alors, et ça, premièrement, c'est qu'il faut nous imaginer pour nous-mêmes que ce n'est pas l'homme, ce n'est pas une certaine habitude, ce n'est pas comme comment il se comportait. Tout ça, ce sont des choses en quoi les externes s'engagent. Et nous, il nous faut premièrement voir la révélation du Créateur d'une façon précise relativement à nous, et que c'est comme ça qu'il s'est révélé, et de cette façon-là. Alors par conséquent, dans la mesure où nous le respectons, que nous nous rapprochons du Créateur, nous apprécions la mesure de révélation qui nous a été donnée par le Créateur, et de cette façon-là, la force supérieure, qui s'appelle le Ravache, devient importante pour nous. Il nous connecte, il nous rapproche du Créateur. Alors, la raison principale pour laquelle nous commémorons le décès du Ravache, c'est que de cette façon-là, nous pouvons l'apprécier davantage et même se rapprocher de la révélation du Créateur, ce que le Ravache représente pour nous. Et en fait, il nous rapproche. Et il nous donne la méthode pour en fait y parvenir. C'est un jour de gratitude et d'appréciation et de grandeur. Oui, oui, le Bala Sulam, il écrit comment nous devrions avoir de la gratitude à l'égard de notre professeur qui nous ont transmis ça, quelque chose qui n'existait pas dans le monde. Et si nous ne le recevions pas, mais qu'aurions-nous dans le monde? Si nous ne l'avions pas reçu, on aurait composé avec un ego sans cesse croissant, sans rien pour le corriger. Alors, lisons l'extrait numéro 1 du document d'extrait sur la commémoration du Ravache. Venez et comprenez combien nous devons

0: Et ils ont déjà dit de mémoire bénie, il n'y a pas de génération qui n'ait en elle un Abraham, Yitzhak et Yaakov.
1: Oui,
0: quand on regarde ce passage-là, vraiment, ça me donne des frissons. Quand on regarde tout ce que le Baal HaSulam, il a écrit, il a investi toute sa vie, exactement de la même façon, du fond de son cœur. Et il a dit combien de gratitude il nous fallait ressentir à l'égard de nos professeurs qui nous ont transmis leur sainte lumière et ont consacré leurs âmes pour apporter du bénéfice à la nôtre. Alors, il nous faut vraiment être reconnaissants à nos professeurs qui se tenaient sur le chemin des tourments et de la repentance pour nous sauver, nous. Nous sauver du Sheol. Alors, vraiment, comment ces Kabbalistes-là se sont consacrés entièrement à leur mission. Et nous, avec notre point dans le cœur, on arrive à se connecter à eux. Mais si nous n'avions pas reçu ça d'en haut, parce qu'ils nous ont habitués à au plaisir céleste et au raffinement et à la douceur qui est notre part, qui a été préparée pour nous et qui nous attend depuis toujours. Et le Baal HaSulam, il écrit en introduction de test que chaque personne dans le monde devra en venir à ça, parvenir à sa racine, parce que c'est ça que le Créateur, il voulait, qu'il nous fallait atteindre notre racine. Et à quel point les kabbalistes ont accéléré ce temps. Alors, ce n'est pas des incarnations, vraiment, c'est dans cette vie que nous pouvons tout atteindre. Et tout dépend de la mesure où nous acceptons et travaillons en cela. C'est vraiment quelque chose d'énorme. Oui, oui, si nous y pensons ne serait-ce qu'un instant, quelle est cette réalité où il y a ces deux forces principales qui sont la réception et le don? Et si une personne n'est que sur le chemin de la réception, alors là, nous voyons ce que le Baal HaSulam nous a écrit, c'est une expérience scientifique qui est basée sur l'expérience que la sagesse de la Kabbale nous amène une personne de façon à ce que ce n'est pas compréhensible et c'est même absurde, même si nous avons ce désir de recevoir qui est normal et qui est naturel, mais en fait, nous recevons le résultat opposé. À la fois au niveau individuel et au niveau collectif. Mais ici, le Rabash est principalement nos professeurs en général. Ils nous donnent tous les secrets de la création, le but de la création, sa raison d'être, et ils construisent pour nous, ils l'ont construit, cette méthode qui est principalement, qui repose sur notre cœur. C'est un processus complexe où, d'une part, le Créateur, il nous éveille. Il y a les amis, les hommes et les femmes qui ont le point dans le cœur. Et d'autre part, il nous amène à nos professeurs. Et nos professeurs, ils ont vraiment construit cette méthode pour nous. Et cette méthode, il n'y a pas de mesure à quel point ça aide. Ce n'est pas simplement de raccourcir le temps. Comme il est dit ici, il y a le côté agréable et la douceur qui nous ont sauvés du Sheol inférieur, un chemin de dur tourment. Mais ce chemin-là, il est plus agréable et plus orienté vers le but. C'est ça qui est le plus important, que nous faisons les actions à la fin pour apporter du contentement au Créateur. Et ça, c'est le plus grand bénéfice qu'on

0: peut même pas le mesurer à toute autre méthode qui sont basées sur la réception uniquement. Alors, regardons le clip numéro 2 où le Rav il se relie à cet extrait. Et ensuite, nous vous invitons à poser des questions à la fois à travers le système Arvut ou à travers le chat. Oui, c'est comme ça qu'il y a des âmes spéciales grâce auxquelles le Créateur agit vis-à-vis des âmes inférieures. C'est comme l'esprit qui donne un ordre aux organes principaux, des organes, des ordres spécifiques aux organes dans le corps pour qu'ils travaillent comme ils le font. Et tout ça, ça cascade du haut vers le bas. Alors, le rabâche, comme nous le voyons dans notre génération, il est le successeur du Bala Sulam, et grâce à cette jonction aux sources de la méthode actuelle et moderne et pratique pour notre époque, et par conséquent, il nous faut vraiment voir la mesure dans laquelle nous avons mérité d'être connectés à eux pour vraiment nous abreuver à toute cette méthode, cette Torah qui nous vient d'eux et de la mettre en œuvre. Et par conséquent, il est dit, venez, voyez, viens voir, Boré, à quel point il nous faut être reconnaissant à notre professeur, à nos professeurs, au rabâche, qu'ils ont tout arrangé de telle sorte que leurs âmes, cette partie dans la réalité était si grande que ils nous ont retransmis des formes qui nous permettent d'entreprendre ce processus de correction qui aurait été quasi impossible sans cela et que nous étions destinés à recevoir. Oui, cet exemple du cerveau qui donne aux organes principaux des ordres et ensuite les organes passent cette information au reste des cellules du corps. Tout ça, cet exemple nous aide à réaliser ou à matérialiser, à illustrer l'importance et la nécessité du rabâche ou de tout autre kabbaliste dans le système. Si vous pouvez vous imaginer le corps de l'homme sans aucun système dans le corps, que ce soit le système corporel, c'est chaque organe est essentiel à son bon fonctionnement, sans quoi c'est impossible de fonctionner normalement. Et nous voyons que les écrits du rabâche et tout autre matériel, vraiment, c'est la pointe de l'iceberg où il y a la correction intérieure. C'est pourquoi les kabbalistes sont comme un système. Ils se rapprochent du système dans notre corps qui fonctionne comme un système complet, qui active toujours plus de parties dans cette âme brisée qui s'éveille vis-à-vis de nous et qui nous rapproche de l'avancement. Et sans quoi nous n'avons pas le choix, cette partie-là va nous montrer entre l'équivalence de forme et là où nous sommes. Et si nous n'avions ni le Bala Sulam ni le rabâche, nous ne saurions même pas par où commencer. Et le Rav ici, il en a parlé pendant la leçon, comment le rabâche s'est consacré à complémenter l'œuvre du Bala Sulam. Le Bala Sulam a donné la méthode elle-même, il a construit beaucoup de nouveaux matériels et l'aptitude de mettre toutes ces nouvelles idées en œuvre, ça nous vient du rabâche. Oui, il n'y a pas à y penser deux fois, c'est un système gigantesques qui nous ont laissés. Mais comment l'appréhender, ce système, le Bala Sulam? C'est comme s'il avait les bonnes règles, mais c'est comme si c'était des lois spirituelles qu'il était impossible de contourner. Nous ne pouvons que les suivre. Et vraiment, le Rabash, il nous a tout retransmis. Et alors, comment suivre ces règles-là? Et il nous inclut dans ce système. Oui, peut-être que c'est une question à laquelle on peut se consacrer maintenant, une question de l'Athènes 5, où on demande, le Rabash a ouvert cette méthode pour nous, pour ce qui est de ressentir des émotions. Alors, comment nous relier à l'environnement de la bonne façon? Comment nous empêcher de demeurer dans des désirs égoïstes? Comment faire la différence entre les deux? Est-ce que je dois me l'imaginer ou... Alors, est-ce que je dois feindre des émotions qui me viendraient de l'ego? Comment y arriver? Oui, exactement, Zegadi. Lorsque nous entrons dans le bon environnement, qu'en obtenons-nous? L'importance de la lumière. J'ai créé la lumière de la Torah et en réponse au mauvais penchant, comme une épice. Alors, qu'est-ce qu'une personne doit faire? Elle doit comprendre et reconnaître ce qu'il y a en elle. Et puis là, elle commence à passer par différents stades de reconnaissance de son mal, à quel point une personne ne veut que pour elle-même, sinon elle ne vivrait pas en ce monde. Il faut voir qu'elle doit reconnaître comment le système est mis en place, à quel point une personne veut recevoir et non pas donner. Et ça donne chaque fois toujours plus une compréhension. Et c'était ça la question, comment puis-je savoir? Alors, on nous montre et graduellement on nous enseigne jusqu'à ce qu'on devienne plus sage. Et il y a aussi le désir, nous reconnaissons ce désir et nous voulons en sortir. Alors, ça veut dire que nous commençons à construire et c'est très important pour nous de qu'apprenons-nous quant à cela. Oui, vraiment, dans la dizaine, nous étudions. Bien sûr qu'il y a le groupe dans lequel nous sommes maintenant. Nous avons un congrès régional. Et que nous faut-il faire là au congrès? J'ai une dizaine, très bien. Avec ma dizaine à longueur de journée, qu'est-ce que je dois faire pendant le congrès régional? Là, il nous faut développer un sens supplémentaire de don. Et pour nous, c'est tout un défi. Ce n'est pas simple. Alors, il nous faut en venir au congrès afin de travailler, afin de nous élever d'en bas. Et si nous le faisons, si nous le voulons, alors la lumière vient et nous montre les difficultés. À quel point c'est difficile de régénérer ces connexions qui étaient brisées dans la brisure d'Adam Harishon. Et là, nous nous mettons à travailler. Et quand nous le faisons sérieusement et que nous demandons la lumière, et ce qui est important ici, c'est l'intention. Si nous le faisons, c'est la chose la plus, la meilleure des choses. Et si nous avons ce manque, et par cela, nous construisons tout. Alors, qu'arrivera-t-il là? J'aurai ma dizaine, mais pourquoi est-ce que je me soucierais du congrès? Oui, il nous faut être avec notre dizaine parce que ça développe nos sensations, nos états. Mais comment étendre notre point de vue, notre capacité à donner, si ce n'est pas pour recevoir davantage dans la dizaine? Et ça, c'est la même société, c'est le même processus ici. Et là, nous commençons à faire ces discernements. Alors, c'est ça que... Elle a demandé, alors comment faire ces discernements-là dans mes relations avec les amis? Et je me vois comme meilleur que les amis, et le Rabash, il voit qu'il doit être plus grand Oui, il est plus grand que moi. Et si je l'accepte comme plus grand que moi, alors je me mets à travailler sous sa guidance et j'obtiens des lumières. Et c'est là où j'obtiens des forces. Et je prie. Et encore, on me montre que j'en suis incapable et vraiment qu'il y a un fort manque dans mon cœur. Et que je dois ressentir que comment venir à toutes ces sensations, c'est exactement de cette façon-là. Lorsque nous travaillons sur cette connexion, nous voyons que nous en sommes incapables, et ça, c'est quelque chose que le Créateur nous donne. Et la mesure où nous sommes prêts, ça, c'est la force que nous obtenons d'en haut. Alors, vous pouvez poser votre question de vive voix. Les femmes espagnoles 5, pouvez-vous poser votre question?
1: Buenos días, Club Mundial. ¿Cómo podemos hacer que nuestra gratitud a Rabash y a los maestros no se quede en la emoción o en palabras, sino que se manifieste en la decena con una mayor adhesión al método, cuidándonos las unas y las otras?
0: ¿Cómo la gratitud que nos ressentons por Rabash ne demeurera pas juste en mots et en sensations, mais que cela promeuvera la dizaine vers une plus grande adhésion, un plus grand dévouement pour diffuser et retransmettre la méthode. Oui, il faut vraiment en arriver à l'implantation pratique, et tu l'as dit correctement. Alors, l'appréciation, c'est de réaliser ce chemin que le Rabash nous a laissé. Alors, regardons un clip du Rav, où il accentue pour nous l'expression de cette appréciation quant à la mise en œuvre du leg du Rabash. Oui, le Rabash, il symbolise une force gargantuesque pour nous. On pourrait parler de toute notre génération. Et pour moi, il me semble que, après qu'il nous ait donné ce qu'il nous a donné, la seule chose qui reste à faire, c'est de réaliser. Il n'y a plus d'innovation possible. Et on ne peut pas vraiment dire que lui-même avait des innovations, mais c'était plutôt des discernements. Le Bala Sulam, lui, oui, il a amené de grandes innovations, mais le Rabash, il scrute, il adhère au Bala Sulam et il le clarifie. Et par conséquent, tout notre travail est de réaliser autant que possible que pour l'instant, lorsque nous nous réveillons le matin jusqu'à ce que nous allions dormir, nous devons être immergés dans tout ce qu'il décrit dans ses articles. Nous avons déjà imaginé pour nous-mêmes un système général qui convienne à la dernière génération et ce en quoi nous nous engageons maintenant. Et nous avançons maintenant vers la réalisation et nous essayons de ne pas négliger notre direction, de ne pas arrêter parce que le rythme ne cesse de grandir. Alors, il ne faut pas laisser de côté cette méthode, ne serait-ce qu'un jour, ne serait-ce qu'un moment, parce qu'elle nous force à chaque instant à positionner toujours mieux le système devant nous et à le mettre en œuvre. Alors, c'est ça le principal que le Rabash, il a fait. C'est de nous amener pratiquement à la réalisation de ce système et à l'établir correctement et à le mettre en œuvre. Oui, c'est comme ça que nous l'apprécions, le Rabash, en mettant en œuvre ce qu'il nous a laissé. Alors, encore une fois, c'est comme les enfants qui suivent les recommandations de leurs parents et qui les réalisent même sans Il pensait deux fois et il faut voir que la réalisation de la recommandation, c'est l'expression de notre appréciation. Et Rav a dit à plusieurs reprises que la grandeur du Rav, qu'est-ce que ça veut dire de le suivre? En fait, c'est de réaliser les recommandations du Rav, c'est d'avoir l'importance, la grandeur du ravage devant nos yeux. Et nous avons une autre question qui nous vient de Rehovot. Alors, si le ravage nous a tout donné ce dont nous avions besoin sur le chemin, alors de quoi manquons-nous encore dans la réalisation entre nous afin de parvenir à la connexion? Il y a le clip numéro 6 où le Rav nous explique que nous y parvenons simplement à travers « viens et vois ». Oui, oui, ça c'est un clip. Quel était-ce? Numéro 6, comment nous relier au kabbaliste qui est à leur commémoration de leur décès? Alors, tu veux dire que l'essentiel, c'est de se connecter entre nous? Ou... Regardons le clip numéro 7. L'essentiel pour nous, ce n'est pas comment nous le recevons à travers Bala Sulam ou le Rabash. L'essentiel, c'est que nous le recevons à travers la connexion entre nous. À travers la connexion entre nous, lorsque nous recevons dans cette connexion, que ça nous amène. La sensation du supérieur revêtue dans nos récipients. Alors, il n'y a pas de Bala Sulam ici ou de Rabash. Alors, bien sûr, ils sont à l'intérieur, mais l'essentiel, c'est la connexion entre nous dans la dizaine. La mesure de cette connexion, c'est ça qui nous donne la sensation des caractéristiques. Et c'est la mesure d'atteinte du Créateur, le boré des mots. Viens et vois. Alors, je vais à la société et là, dans quelle mesure et de quelle façon est-ce que je peux voir que la société est connectée? C'est ça qui forme notre Créateur. Est-ce que c'est le Créateur ou c'est la société? C'est la société. C'est ce que nous ressentons. C'est la forme du Créateur qui se révèle en moi. De sorte que je découvre le Créateur ou la société. Je découvre la société corrigée. Moi, l'être créé, je ne pourrai jamais ressentir le Créateur d'aucune autre façon. Et pour moi, il y aura toujours, ce sera toujours la forme, dans la forme de la bonne société. Et c'est pourquoi nous disons beau erré, viens voir quant au Créateur. Alors, dans la société, nous voyons la connexion, la réalisation du don mutuel. Et ça, c'est la forme que nous ressentons. Et ça s'appelle le Créateur. Et qui est le Créateur, la force supérieure qui est révélée dans la connexion entre nous. Ça, c'est le Créateur. Mais je ne peux pas saisir cette force intérieure. Je la ressens comme étant revêtue dans la société, sous une certaine forme de la société. Et alors elle s'est façonnée, et de cette façon-là, je perçois le Créateur. C'est le Créateur qui s'est formé pour nous. Le Créateur, il est derrière chaque ami, de l'amour des créatures à l'amour du Créateur. On ne peut pas vraiment les séparer parce que le cli, c'est la société et l'essence intérieure qui tient tout ça ensemble, c'est le Créateur. Alors, c'est difficile de tout remettre, de tout retransmettre parce qu'ils viennent ensemble. Inclus l'un dans l'autre, le récipient et la lumière, la société et le Créateur. Et le Créateur, c'est beau et ré, viens et vois. Et tout ça, c'est une impression qui nous reste de ces récipients correctement combiné et la réalité qui se révèle précisément en eux. C'est comme le Rabash l'explique, nous, en notre monde, nous sommes des personnes qui sont déconnectées et il nous faut parvenir à la dame corrigée. Et là, nous devenons toujours plus connectés, nous découvrons où est cette connexion. Simplement en travaillant dans la dizaine, en commençant avec la qualité opposée. Alors, c'est quelque chose par quoi il nous faut passer. Et la question était, comment puis-je, en tant qu'étudiant de Rabash, réaliser tout ça? Alors, ça a été bien formulé, cette question. Et la réponse est simplement dans notre travail, simplement en commençant à nous connecter entre nous. Et ce n'est pas simple de trouver la connexion entre nous. Où il y a cette déconnexion et on ne peut pas trouver la connexion sans nous tourner vers le Créateur. Et chaque fois, il nous faut parvenir à cette requête pour le don que je veux donner aux amis. Que je veux l'apprécier, et que ça, c'est la seule requête à laquelle le Créateur répond. Et ça, c'est graduellement comment nous parvenons à la forme opposée, grâce à plusieurs prières et à la reconnaissance de la situation, de ce que nous sommes. Nous sommes entre ces deux choses, entre ce que nous voulons être et ce que nous sommes. Alors, nous demandons tout le temps à travers la troisième ligne. La droite, c'est ce que nous voulons atteindre. La gauche, c'est ce que nous sommes. Et ce que nous demandons, de demeurer dans nos désirs et notre intention pour nous-mêmes ou d'en sortir. Et si nous demandons d'en sortir, alors chaque fois, nous voyons des forces et nous ressentons les amis, la connexion avec eux. Et comment, sans cette connexion-là, nous ne pouvons pas avancer? Nous allons demeurer enfouis dans nos désirs, comme il est dit, soit vous vous connectez ou c'est votre lieu de sépulture. Et nous ne voulons pas demeurer où nous sommes, nous voulons avancer. Je vois que déjà les amis ont quelques questions.
2: Здравствуйте, дорогие товарищи, подруги. Спасибо, преподаватели, за возможность задать
0: Max 62, вопрос. Les femmes.
2: Вот такой вопрос. Вот, в получающий килим уже человек не хочет получать, потому что получил уже негативный опыт.
0: Dans les kilim de réception, une personne ne veut rien recevoir parce qu'elle a eu une mauvaise expérience. Et dans les kilim de don, c'est comme s'il n'y en avait toujours pas. Alors, c'est complexe de dire si nous avons des kélims de don ou non, mais le désir, il croît, il grandit. Et puis là, qu'est-ce qu'on doit faire? Demander au Créateur qu'il nous donne un plus grand écran sur le désir de recevoir ou d'oublier tous ses désirs et courir vers la dizaine et travailler là avec les amis. Alors, oui, de courir vers la dizaine et travailler avec les amis, ça, c'est toujours le bon réflexe. Mais maintenant, quoi doit-on faire en détail? Ça, c'est ce que le Rabash nous a laissé. C'est exactement le travail dans la dizaine. Et la meilleure des choses, c'est de lire les articles du Rabash de faire avec la dizaine et aussi seul, et d'essayer de mettre en œuvre dans la dizaine elle-même ce que nous apprenons. Et là, comme tu l'as dit, les kélims de don, nous les construisons en nous qui ne sont toujours pas là. Et si nous réalisons correctement le fait que nous n'avons pas les kélims de réception, ça ne veut pas dire que nous avons des kélims de don. Nous n'avons toujours pas des kélims de don. Alors, c'est-à-dire qu'il ne nous manque pas le don à un tel niveau que nous avons une requête du fond du cœur. Et par conséquent, le manque, c'est ça qu'il nous faut accroître. C'est-à-dire une nécessité, comme il est dit, pour des kélims de don qui soient importants pour nous. Et comment être important pour nous? À partir de la lumière qui va briller sur nous, à partir du travail commun dans la connexion. Et puis là, nous allons découvrir ce que c'est, ce que sont les kélims de don, ce qu'il nous faut recevoir, d'où les recevons-nous, et ainsi de suite. Et là, une personne commence à faire la différence. Qu'est-ce que c'est? Où est-ce que ça se trouve? Et pourquoi pas? Et à la fin aussi, de demander pour cela. Alors ça, c'est la direction, des directives qui nous sont données. Tout ça, ça arrive dans le travail dans la dizaine. Et passons maintenant à Mac 39.
3: И мы знаем, что наш раб получил все то знание из
0: Nous savons que la méthode est transférée d'un professeur à l'étudiant. Et nous savons que notre rab, il reçoit toutes ses connaissances du Balasulam et du Rabash. Alors, où se trouve la douce transition entre le professeur, disons, le Rabash et notre rab? Parce que c'est ressenti en réalité que toute la méthode nous vient de notre Rav. C'est une bonne question. Comment ressentir le Rabash? Bien sûr, à travers notre Rav. Et pourquoi? Il n'est pas simplement un homme qui reçoit ses connaissances du Rabash. Il est dévoué au Rabash, il reçoit cette connaissance, comme il est dit, de bouche à bouche. Alors comment? C'est-à-dire que son intention est de parvenir au Créateur à travers ses professeurs. Et il n'avait qu'un seul étudiant qui pouvait retransmettre toute sa méthode pour continuer le chemin. Et c'est ça que ça veut dire qu'il y a eu une chaîne, le passage de ses connaissances. Abraham, Adam Arishon, Moshe et tous les kabbalistes. Rabbi Shimon, le Ri, Balasulam, le Rabash et le Rav.
4: Alors,
0: je peux dire quant à moi-même, je ne sais pas qui est le Rabash, ce qu'il écrit et ce qu'il fait. Alors, c'est comme un parent qui nous fait passer à travers la vie, qui nous enseigne, et nous commençons à ressentir à quel point c'est important. Et ce que les kabbalistes nous ont retransmis, que ça, c'est l'endroit qu'il nous faut atteindre. Et tout ça, ça dépend de notre dévouement. Nous ne savons pas à quel degré est notre Rav, mais seulement à travers lui, le recevons-nous. Et ne pouvons-nous pas le recevoir? Bon, il se cache toujours, le Rabash, le Balasulam, il ne se désigne jamais lui-même comme étant grand. Alors nous, nous sommes ceux qui doivent le rendre grand à nos yeux. Alors merci pour ta question, vraiment, ça touche le cœur, exactement comme tu l'as demandé. Il nous faut remercier notre Rav de nous avoir retransmis, de continuer de nous retransmettre tout ça. Oui, oui, il y a une partie très émouvante où le Rav parle du Rabash et on voit au début. Le dévouement unique lorsqu'il nous dépeint le Rabash. Qu'est-ce que l'unicité du Rabash versus tous les autres kabbalistes? C'est dur pour moi de le dire parce que je suis près de la chose elle-même, c'est-à-dire que je le ressens. Outre être près de lui, bon, je le ressens de cette façon-là, mais nous voyons que sans, disons-le de cette façon-là. Alors, sans ces explications du fait qu'il soit près de nous, nous n'aurions aucune idée à quel point ces explications nous aident. Nous n'aurions pas été capables de nous rapprocher du Balasulam. Nous n'en aurions pas été capables. Comment? Précisément, lorsqu'on va le réaliser, pas du côté de la sagesse, mais lorsque nous nous mettons à étudier ce qu'est le Rabash, c'est comme s'il nous disait, nous racontait des histoires, qu'il nous expliquait toutes sortes de choses, comme un grand-père l'explique à son petit enfant. Mais lorsque nous passons au travail intérieur dans lequel nous voulons entrer dans de telles actions ou des états où nous étudions avec le Bala Sulam, alors là, le Rabash, il nous donne l'ordre du travail. Comment le réaliser sur nous-mêmes? Alors le Rabash, il nous donne une clé. Alors, il nous demande où il nous amène à un état où nous-mêmes, nous sommes ces récipients dont nous parlons même sans sagesse, pour ainsi dire. Mais il nous aide en ce sens. Alors, comment nous organiser dans une dizaine, dans la connexion, pour mettre en œuvre ce que nous sommes et dans quelle mesure nous avons ces règles-là et qui nous amènent à nous annuler les uns vis-à-vis des autres, à nous connecter au supérieur. Et chaque jour, il nous faut découvrir plusieurs choses dans ce qu'il écrit. Parce que ces articles aussi ne sont pas simples, mais ici, il tourne tout ça dans tous les sens et il le cache aussi à nous pour que nous découvrions graduellement que ça ne va pas ça ne va pas arriver sans notre progression, que à chaque état, nous allons révéler un manque et demander pour un remplissage, la correction, et ainsi de suite.
5: Mac 48, Charles a avéré très chaud à Dibour LM. Oh.
6: Здравствуйте, спасибо за урок.
0: Mac 48.
6: Подскажите, пожалуйста, какие есть практические методики?
0: Oui, un ami demande.
6: Удерживать намерение ради отдачи в течение повседневных дел.
0: Quelle est la méthode pratique? Comment, pendant la journée, avec des recommandations pratiques, pouvons-nous travailler sur l'intention en vue de donner? Alors, comment pouvons-nous y arriver en pratique? C'est une question très pratique. Il y a plusieurs façons. Il y a toutes sortes de développements où une personne peut travailler, disons, depuis la plus haute expression de don, ou avec l'intention en vue de donner, comme nous l'entendons dans le clip du Raf, où on nous explique que le don, cette qualité du Créateur, son expression, se fait à travers la société corrigée. Alors, c'est-à-dire que plus je pense et plus je veux me relier à la société comme étant corrigée, alors qu'est-ce que ça veut dire dans ma relation, comment me corriger à ça, me relier à ça d'une bonne façon, d'une façon corrigée, et revoir mes relations de sorte à être dans l'état de la société que le Créateur, il satisfait, il remplit, que nous sommes le récipient et lui est la lumière. Alors, ça, il faut réaliser les recommandations en pratique et les mettre en œuvre toujours vis-à-vis des amis et d'éveiller. Alors, comme il est dit, je dois insuffler un bon esprit. Et ça, c'est en fait d'avancer vers le but. Alors, on a un désir d'être dans des états spirituels et comment les élever et élever notre confiance sur le chemin. Alors ça, ce sont les choses pratiques que nous pouvons faire. Il y a d'autres expressions dans la dizaine qu'ils sont tous résumés pour amener mes amis plus près de la sensation du don. Et où il faut, je me rappelle du niveau de la pensée, de discuter dans nos rencontres, dans nos ateliers, et on arrive ensuite au niveau de l'action où je peux préparer un repas pour eux ou arranger le matériel d'étude ou quoi que ce soit d'autre pour qu'ils ressentent que le but est important pour moi. Alors, il faut voir qu'il y a des expressions est une place, l'endroit où je dois le mettre en œuvre. Et ça, c'est entre les amis, d'implémenter toutes nos intentions, donc précisément dans ce champ.
7: Добрый день всем. Наверное, мой вопрос это как
0: продолжение Макса.
7: Гади сказал, что вот мы едем на конгресс, чтобы расширить свои отдающие келим, чтобы приобрести новые отдающие келим.
0: Comme Gadi l'a dit, que nous devons aller au congrès afin de faire afin de mettre en pratique toutes les opportunités que nous avons de nous rapprocher entre nous dans la dizaine. Alors, comment pourrais-tu l'expliquer un peu plus? Qu'est-ce qu'il nous faut faire exactement? Parce que la première chose qui me vient à l'esprit, c'est d'aller au congrès et d'être impressionné par l'état ou l'atmosphère qui s'en dégage. Alors, qu'est-ce qu'on peut faire à cet égard? Oui, vous l'avez bien demandé, qu'est-ce qu'on peut faire pour ce qui est de travailler en ce sens? Si nous allons à un congrès, quoi faire? Bon, disons que je vais au congrès et que je vais apporter cette force, cette impression à la dizaine. Alors là, déjà, j'ai l'intention de le retransmettre. Et là, nous disons que dans la dizaine, nous ne pouvons que mettre en œuvre dans la dizaine. Et c'est OK, oui. Pourquoi? Parce que nous travaillons là-dessus sur une base quotidienne dans la dizaine. Et là, on va au congrès régional. Alors, qu'est-ce qu'on fait? Alors, je travaille avec ma dizaine maintenant, mais qu'est-ce que je fais? C'est d'être actif pendant ce congrès. Et pourquoi Niv a dit que le plus important, c'était dans la dizaine? Parce que là, il y a des points dans le cœur. Essayons de donner à une société qui n'apprécie pas ça et qui vont annihiler ce désir immédiatement parce qu'ils n'ont pas ce désir. Mais nous, nous nous rassemblons dans une société qui a le point dans le cœur et depuis différentes régions. Et dès le départ, nous pensons à comment puis-je élever toute la région, pas seulement la dizaine, que la région soit une dizaine incroyable, que le monde entier élève cette idée incroyable que nous pouvons éduquer des enfants dans de telles valeurs de ce qu'est le don. Et là, une personne ne se met qu'à vivre pour cela et qu'il n'y a rien d'autre hormis se rapprocher du don. Alors, premièrement, nous recevons une impression, oui, parce que les amis veulent nous la donner. S'ils veulent donner davantage que de recevoir, alors là, nous faisons croître cet environnement, ce champ, d'en venir à la spiritualité, l'importance. La chose la plus importante est l'importance. Et là, nous recevons la lumière. La lumière des kabbalistes, ce à quoi ils en sont venus. Nous avons un manque intérieur, nous avons une élévation, et dans cette élévation, nous remercions le Créateur qui nous a donné un tel environnement où nous avons l'occasion de donner, de renforcer le désir. Et si nous y parvenons, et c'est très important d'avoir une certaine tâche là pendant le congrès. Et que me faut-il faire? Pourquoi ai-je besoin de cette tâche? Parce que ça me donne l'occasion de donner vis-à-vis des amis déjà. Et là, si on commence à travailler dans notre dizaine, à éveiller notre dizaine et le monde entier, essayez d'y arriver et vous verrez à quel point ça porte fruit. Et ça nous donne un nouveau manque. Merci pour ta question. Passons aux femmes de Mac
8: 97.
0: Comment notre dévouement à l'égard du Rav peut nous faire passer vers un dévouement à l'égard du Rabash, ou est-ce qu'on peut travailler sur ce dévouement-là séparément, à la fois être dévoué à notre Rav et au Rabash? Oui, tu as bien posé la question. Il n'y a pas de différence. En pratique, il n'y a pas de différence entre se consacrer au Rabash ou au Rav. Et alors, qu'est-ce que le Rav nous a donné? La méthode du Rabash. Et qu'est-ce que le Rabash nous a donné? La méthode du Bala Sulam. Et le Bala Sulam, lui, nous a donné la méthode du Hari et de Rajbi. Et puis, bon, à la fin, tout ça nous amène à la méthode d'Abraham. Et si nous

Suivant ces règles-là, il n'y a pas de différence entre les dévouements à différents kabbalistes. L'essentiel, c'est de réaliser le chemin des kabbalistes. C'est de parvenir jusqu'au Créateur. Alors, qu'est-ce qui fait en sorte qu'une personne est digne de poursuivre la chaîne des kabbalistes? Ah oui, oui, ça c'est bien. Pas une personne, c'est le groupe, dit Gadi. Bon, le premier Adam dont nous avons parlé, c'est l'Adam Arishon. Et si nous développons la connexion, nous voyons la connexion de vient et voit. C'est exactement comme ça que nous voulons développer la connexion entre nous et la renforcer. Et là, ça arrive, et par cela, nous poursuivons le chemin des grands. Alors, nous nous élevons à partir d'en bas. Notre éveil d'en bas, c'est ça qu'il nous faut faire. Et ça, c'est la chose la plus importante. Et là, nous recevrons toute la Torah, ce que notre professeur voulait nous donner. Et il n'y a pas d'autre façon. Il n'y a pas cette expression. Comment pouvons-nous exprimer la gratitude et la joie où nous avons été récompensés à la fois de l'éveil du point dans le cœur qui nous a amenés à notre Rav et notre Rabash. Il nous a donné la méthode de la dizaine et du Bala Sulam, le travail dans la dizaine que nous pouvons mettre en œuvre sur une base quotidienne. C'est incroyable la réalité avec laquelle nous avons été récompensés. Nous avons été récompensés de tant de cadeaux. Et maintenant, comme tu l'as dit, Gadi, l'obligation, l'engagement est entre nos mains. Il nous faut tout mettre ça en œuvre. Et nous avons une annonce pour conclure. C'est une autre façon de mettre en œuvre ces choses importantes. Alors, chers amis, vous êtes invités à un jour spécial d'études. Alors, un regard intérieur. Comment découvrir le travail intérieur dans la maison Kabbalah Laham, où on se dédie à façonner la société du futur. Et nous commençons ce jeudi le 2 octobre à 9h30. Et ce jour-là, il est pour les étudiants du CLI israélien. Et à la fin de la journée, nous allons tous nous rassembler pour un repas de Ushpizin. Des invités. Un lien vous sera envoyé bientôt. Et maintenant, terminons en chanson. Merci d'avoir été là.

0: Shalom lekoulam, b'chelek harishon.
1: Bonjour tout le monde. Dans la première partie du cours, nous allons étudier à partir d'un cours sur un cours du 3 octobre 2019 sur la base du thème de la journée commémorative du Rabash.
2: Bonjour. Dans la leçon d'aujourd'hui, on va lire des extraits choisis pour la journée commémorative du Rabash. Vous pouvez vous nous envoyer vos questions sur notre site cap.tv/fre et les questions posées seront répondues durant le cours. Nous ne résidons pas, nous restons pas dans cette mémoire. Nous ne commémorons pas l'anniversaire de son départ comme cela est habituel de ceux qui sont loin de la vérité. Simplement, nous acceptons ce jour comme un signe. Comme un symbole de se rapprocher, d'adhérer plus de notre racine. Parce que finalement, qui est le Rabash? C'est la révélation du Créateur envers nous, d'une certaine façon. À certains niveaux, et nous souhaitons remercier le Créateur pour cela, nous avoir envoyé un tel messager. Par lequel et il a ouvert pour nous la possibilité de nous rapprocher de lui, du Créateur, de la force supérieure, de nous corriger, de nous arranger, de nous adapter, à nous amener à l'équivalence de forme avec la force supérieure. Et donc, nous lions au Rabash, au Créateur. Il est le médium, entre nous et le Créateur par lequel nous recevons tout ce que nous méritons, tout ce qui vient à nous, dans notre ascension spirituelle, comme cela a été créé, donc il existe. Et de façon similaire, chacun par rapport à son ami, son professeur, le Rabash symbolise pour nous, apparaît comme un instrument, un système qui nous révèle la forme de la connexion au Créateur par laquelle nous pouvons nous réaliser, nous rapprocher de la vérité. Cela est d'abord ce que nous devons voir devant nous. Ce n'est pas une personne, ce n'est pas l'habitude qu'il avait, comment il se comportait. Tout ça, c'est réservé à les engagements des externes. Nous, d'abord, nous devons voir l'apparition du Créateur, une certaine révélation du Créateur envers nous. Par laquelle il s'est révélé à nous sous une telle forme. Par conséquent, tant que plus nous le respectons, nous nous rapprochons du Créateur, nous apprécions la mesure de la révélation du Créateur qu'il a faite et fait cette force supérieure qui est appelée le Rabash et que cela est devenu important pour nous et devient le connecteur, la chose qui nous rapproche du Créateur. Étudions certains extraits à propos de cela. Essayons de nous arranger correctement, de nous disposer correctement par rapport à cette forme. Qui nous a été révélé dans son extériorité, dans une certaine mesure. Et plus tard, a été dissimulé. C'est-à-dire qu'il est parti. Et nous devons, malgré son départ, cette purification, nous devons nous élever, nous purifier, afin d'atteindre la connexion avec cela, avec cette racine spirituelle, et par lui atteindre encore plus le Créateur, de le voir comme notre racine supérieure. S'il vous plaît. Extrait numéro 1 du Bala Sulam, introduction au livre Panim Meirot Masbirot. Point 8. Venez, voyez combien nous devons être connaissants à nos enseignants qui nous transmettent leur lumière sacrée et consacrent leurs âmes au bien-être des nôtres. Ils se tiennent au milieu entre le chemin de la souffrance cruelle et le chemin de la repentance. Ils nous sauvent du monde des enfers plus durs que la mort et nous amènent à atteindre les plaisirs célestes, la douceur sublime et la bonté qui est notre lot. Ils sont prêts et ils nous attendent depuis le tout début, comme nous l'avons dit ici-dessus. Chacun d'eux opère dans sa génération en fonction de la puissance de la lumière de sa Torah et de sa sainteté. Nos sages ont déjà dit, il n'y a pas une génération sans Abraham, Isaac ou Jacob. Donc il arrive que certaines âmes spéciales et que le Créateur travaille à travers elle. C'est comme le cerveau qui donne un ordre à un organe central, et cet organe donne des ordres particuliers à des parties sous lui, dans le corps, et l'amène à travailler. Et c'est comme ça que ça fonctionne dans la descente en cascade du haut vers le bas. Donc le rabâche, comme on le voit, pour notre génération, est le successeur du Bala Sulam. Il est devenu le...

0: enseignants, le professeur, au rabbach. Et qui a été arrangé par le Créateur, il est cette âme, cette partie de la réalité si grande qu'il a œuvré, qu'il a arrangé, conçu, délivré pour nous cette méthode de la correction. Et sans lui, il aurait été très difficile, enfin qui sait, peut-être même impossible pour nous d'en arriver là où nous en sommes et qu'on est prêt encore à recevoir. Des questions, s'il vous plaît? Sinon on avance avec cela. Qu'est-ce que le Créateur veut nous donner par le rabbach? C'est un système. Adam Harishon, où la force supérieure répand à travers lui, du haut vers le bas, et active de plus en plus de parties spécifiques individuelles. C'est un système, et lorsqu'il descend dans le système, il faut reprendre encore plus bas, comme dans une réaction en chaîne et qui donne vie au corps de Adam Harishon. Donc il y a comme un besoin des parties supérieures, plus spécialisées, spécifiques, ces parties qui commencent à être intégrées, incorporées dans ce travail. C'est comme cela que ça fonctionne. C'est comme
1: On
0: a perdu le traducteur, visiblement. Ne parvient plus traduction de Petah Tikva. Désolé. Visiblement, il y a un problème à la régie.
1: Adam Harishon, Avraham, Rashbi, et
0: Lorsque le système se développe, il invite des changements dans les systèmes supérieurs. Comme on le voit, le système descend de Galgata, Apsag, etc., etc. Et alors, le partsouf se développe en route. De nouveau, tout plus de traduction. Toute la correction est uniquement pour les kelim. Les kelim inférieurs qui sont appelés la dernière génération. Pour qu'ils s'éveillent et commencent à rentrer en équivalence de forme. Donc le rabbach symbolise pour nous une force générale très, très grande sur toutes ces... sur toute notre génération, on pourrait dire ça comme ça. Et cela m'apparaît que après ce qu'il ait fait, tout ce qu'il reste, c'est de mettre en pratique. Il n'y a plus d'innovation. Tu ne peux pas vraiment dire qu'il a innové. Il a juste clarifié, analysé. Le Balasulama fait vraiment de grandes innovations. Le Rabash, plus une sorte de plus analysé, clarifié, et s'est attaché au Balasulam et a adhéré à

0: Oui, pour le clarifier plus. Donc notre travail, c'est de le mettre en pratique. À partir du moment où on se lève le matin et qu'on va dormir, pendant tout ce temps, on est immergé dans tout ce qu'il a décrit dans ses essais. Qu'aujourd'hui, déjà, on décrit le système général qui est adapté à la dernière génération, adapté à ce que nous faisons maintenant, comment on avance dans notre mise en pratique. Il faut essayer de ne pas négliger notre direction, et ne pas arrêter parce que le rythme a grandi de plus en plus et on ne doit pas se relâcher, même pas un jour, même pas un moment. Donc on voit que constamment cela nous force à se présenter devant nous ce système et de le mettre en pratique et de le réaliser. Donc c'est principalement ce que le Rabash nous a amené dans la réalisation de ce système, c'est-à-dire l'établir correctement et le mettre en avant, le faire avancer. Ok, Dudy ? Oui, David.
1: בעל הסולם מזמין אותנו להכיר תודה על מסירות הנפש של המקובלים.
0: Le Bala Sulam nous invite à être reconnaissant au dévouement des kabbalistes. Quel est ce dévouement des kabbalistes? Qu'est-ce qu'ils donnent? Qu'est-ce qu'ils sacrifient? Donc, on a déjà parlé de ça, nous voulons mourir apparemment. Qu'est-ce que ça veut dire? C'est se mettre à mort qu'il veut, que celui qui veut vivre doit se mettre à mort. Et ça veut dire sacrifier son désir de recevoir. Il n'y a rien d'autre dans la réalité. On parle uniquement du désir de recevoir. Donc c'est afin de recevoir. On est mort et nous le mettons à mort et par cela nous faisons de la place pour le Créateur. Donc d'un côté, celui qui est grand, plus grand que son ami, son désir est plus grand. C'est-à-dire qu'il a un désir comme ça, et d'un autre côté, dans la mesure où je le diminue, c'est-à-dire que je le vide de lui-même, et par cela, je fais de la place pour le Créateur, pour que la lumière supérieure s'y révèle. C'est ça que ça veut dire, se mettre à mort, mettre son soi, son être à mort, son essence. Quelle est la singularité du Rabash par rapport au reste des kabbalistes? C'est difficile pour moi de le dire, mais parce que j'étais trop proche de lui, d'accord? Mais on peut voir que sans ses explications qui sont proches de nous, on n'est même pas conscient de combien cela nous aide. Qu'on ne serait même pas capable de se rapprocher du Bala Sulam jamais. Particulièrement lorsque on veut réaliser les choses. Pas du côté de la sagesse. Quand on étudie, les gens demandent quel est ce rabâche, quelles sont ces histoires-là. Un peu comme un grand-père qui explique ces choses à ses petits-enfants. Lorsqu'on passe à un travail intérieur, lorsqu'on rentre dans ces actions, on veut réaliser par nous-mêmes ces états qu'on apprend du Bala Sulam, du Rabash, et cela nous donne l'ordre du travail et comment on peut réaliser ça pour nous-mêmes. Donc on ne va pas dire c'est ce qu'il y a partout, un désir, un écran, mais je fais juste des sauts mentaux comme ceci ou comme cela, en avant, en arrière, et, que ce soit dans mon désir ou dans mon esprit. Pour que ce soit dans mon esprit, dans mes pensées, il faut que, c'est comme un sage dans l'obscurité qui ne fait rien. Mais le rabbin nous a donné une clé, il nous accompagne à un état où par nous-mêmes on devient ce récipient à propos duquel on a parlé précédemment avec notre intellect. Et il nous aide dans cela, il nous dit comment on doit s'organiser, comment s'arranger en dizaines, dans la connexion, découvrir qui nous sommes, combien, quel type de règles, ce qu'on doit s'annuler les uns devant les autres, se connecter les uns aux autres et aux supérieurs. Toutes ces choses, on doit encore les découvrir plus dans ces écrits, parce que ces textes ne sont pas vraiment simples, mais il les tourne, il les fait tourner, il les tisse d'une telle façon où, en réalité, on découvrira cela graduellement. Donc, pour ne pas perturber, pour ne pas nuire à notre avancement, donc dans chaque état, chaque étape, on découvrira notre désir et on atteindra le remplissage, et toutes ces choses se développeront en nous graduellement. Et cela est vraiment une spécialité, un savoir-faire qu'il a. Je dirais que le Bala Sulam ne nous est pas apparu comme un enseignant. Il nous apparaît comme un scientifique, un philosophe, dans le sens où il connaît tout à propos de la création, au-dessus de la création, alors que le Rabash, lui, il te prend par la main, comme un adulte qui prend un petit enfant par la main, et il marche avec toi, il t'accompagne sur le chemin, jusqu'à la fin de la correction. Il ouvre cela pour toi et il est avec toi juste derrière. Est-ce qu'il y a une possibilité aujourd'hui d'atteindre d'une certaine façon sans apprendre le rabâche? Je pense que non. Je répète, ça dépend de quoi nous parlons. Tu vois, en Inde, il y a des gens aussi qui veulent découvrir le Créateur sous une certaine forme. Mais en fait, leur méthode, c'est de s'annuler soi-même, et c'est tout. Il y a des âmes qui demandent cela d'eux et qui leur permet. Alors, tu les vois et tu demandes où est cet ego, ce désir de recevoir, la lutte intérieure. Tout est calme et bien. Mais qu'est-ce que j'essaie de dire? Si tu vas voir d'autres religions, tu vois d'autres systèmes de croyances. C'est-à-dire pour atteindre le Créateur. C'est possible uniquement selon la demande de la personne, seulement sa demande. Ce que la personne imagine pour lui-même, qui est le Créateur, combien, qu'est-ce qu'il est. Il y a des gens qui apparemment ne peuvent s'élever au-dessus de leur ego. Ils ont reçu une certaine illumination, et tu peux les voir. Dans la rue, même, il y a de telles personnes, de nos jours. Mais cette illumination ne les laisse pas rentrer plus profondément, parce qu'ils n'ont pas la ligne gauche. Et ça, c'est la chose principale. Il n'y a pas de ligne gauche. Donc, je pense que sans la méthode que précisément lui a ouverte à toutes les âmes qui sont apparues, particulièrement les épaisses, l'autre, sans cela, tu ne peux pas mériter l'adhésion. Et les âmes qui apparaissent aujourd'hui, parce qu'elles apparaissent couche après couche, du plus léger ou plus lourd. En quoi exactement est-ce que tu peux dire que qu'il a poursuivi et il a suivi le Balasulam en lui faisant passer sa méthode? Il a expliqué comment atteindre ce dont parlait le Balasulam. Le Balasulam nous explique les degrés supérieurs, les états supérieurs. Le Rabash ne parle pas de ces degrés en eux-mêmes, mais plutôt de l'intérieur de la personne, ce qu'elle doit faire pour les atteindre. Le Balasulam ne parle pas du point de vue de la personne, où il ressent ce qu'elle doit faire. Il discute juste des degrés, comme scientifique, relativement froid. Et le Rabash te dit ce que tu dois en fait faire afin de les atteindre. Donc dans la société, dans la connexion, tu as besoin d'annulation, tu as besoin de te mettre à mort, etc. Le Balasulam en parle ici ou là, mais il n'est pas c'est pas un guide. Il articule en fait le système. Oui, bon, tout est là, mais de telle façon que c'est pas comme qu'une composition qui t'aide à t'élever, que tu as une symphonie, disons, écrite, et tu apprends comment tu dois apprendre différentes techniques jusqu'à ce que tu puisses la lire et en fait la jouer. Que tu interprètes les notes. La feuille de musique. Pour cela, tu as besoin de différentes personnes. Donc, le Rabash est celui qui t'accompagne à travers tout le chemin, tout au long du chemin. Le Balasulam peut être également interprété de différentes façons. Tu peux également rester voir ça dans une approche philosophique. C'est son opinion. Mais si le Rabash vient et dit que c'est comme ça que tu l'atteins, et qu'il n'y a plus de place pour philosopher à propos de ce qu'écrit le Balasulam, il parle des choses en pratique, il a atteint ce qu'écrit le Balasulam au Rabash. Et alors tu peux comprendre ce qu'il écrit par le Rabash. Pourquoi est-ce que le Rabash ne parle pas de la dernière génération, le futur de l'humanité? Il n'aimait pas en parler. Je n'ai même pas tellement demandé à propos de ça. Pas vraiment demandé, le temps était différent, beaucoup plus léger que ce qu'on a aujourd'hui. Donc, cette façon, on n'a pas tellement parlé. Il était très pratique, vraiment à propos. Je ne pense pas qu'il aurait pu écrire les articles qu'il a écrits s'il n'y avait pas eu de groupe qui lui ait demandé. Comme moi, de plus en plus, j'ai amené une machine à écrire et une photocopieuse, enfin une Xerox, une machine très complexe à l'époque. Une polycopieuse, pardon. Donc ils ne

0: Lorsqu'il l'a vu, il voulait pas, mais lorsqu'il a vu que les gens le voulaient, alors il a fait des copies et répand ça dans le groupe. Et alors, on a commencé à lui poser des questions, à les écrire à la leçon du matin avec lui. Il était comme ça pendant 90 minutes. Et il faisait écouter. Il était important pour lui. Bien qu'on ait lu le texte pendant autant qu'on pouvait, pendant une heure et demie de Yeshivat Averim. En fait, on avait la leçon du matin, la leçon du soir, et durant toute la journée, entre ces deux cours, ces heures où on passait le temps à lire ces articles qu'on jugeait très importants. C'est tout. Même aussi, il ne voyait pas ces articles, mais les reliait pas au degré. On pouvait comprendre par cela l'essentiel, l'important. Il n'y a pas de connexion entre les mots et les discernements intérieurs. Pourquoi est-ce qu'il ne se reliait pas à la structure future de la société? Il n'y avait pas de société encore. Il fallait voir ça d'une façon où la société... qu'est-ce que la future société? Il ne s'agit pas de corps ou d'un collectif, mais une sorte d'inclusion, de désir au-dessus des désirs de chacun, du désir général, et transformer ça en un réseau dans lequel le Créateur est révélé. Jusqu'à ce qu'une telle chose soit établie et se solidifie. Également, il y avait beaucoup de courants ou sous-courants. Regarde, ce sont des états de croissance. La même chose qu'avec nous. Il y avait une grande figure, tout le monde s'ennuyait devant lui, mais on a pu avancer comme on pouvait. Donc, je passais plus au niveau administratif, pour venir s'asseoir avec lui, c'était plus intérieur.
1: Oui.
0: Pourquoi est-ce que le monde ne loue pas le rabâche? Comment il pourrait? Il y a des gens qui étudient le balasoulam et l'apprécient. Ben, je vais te le dire, mais ils savaient exactement quoi faire. Et qui sait exactement quoi faire? Le balasoulam, c'est un philosophe, c'est plutôt la philosophie, une perception de la réalité, tu comprends. Tu peux faire une thèse sur le balasoulam ou le rabâche. C'est écrit dans une belle langue, des mots très recherchés, clairs. Cela élève la personne, la personne qui en parle. Mais le rabâche, qu'est-ce qu'il dit? Aime ton prochain comme toi-même. Très, très concret, pratique. Qui veut en parler? Qui a besoin de ça?
1: Ça
0: oblige les gens. Donc tu verrais pas. tu verras pas qu'il est respecté. Mais celui qui vient, qui Shamati voit ça, il dit qu'est-ce que c'est que ces écrits du Rabash? Shamati également. Ça ne lui est pas attribué, mais au Bala Sulam, qu'il a entendu et il a écrit les paroles de son père. Donc il aimait se maintenir sous l'ombre du Bala Sulam, comme s'il n'était pas là. Il ne voulait même pas se montrer comme un grand rave et comme un grand professeur. Et il était grand comme rave également. Comme un rabbi orthodoxe. Et il a eu des certificats, des diplômes des deux plus grands rabbins de sa génération. Il n'y avait personne de plus grand que Rav Sonnenfeld et Rav Cook. Rav Sonnenfeld était l'autorité supérieure chez les orthodoxes et Rav Cook l'autorité supérieure dans les religieux modernes, pour dire ça comme ça. Donc le Bala Sulam a fait du rabâche. Qu'il obtienne ces deux diplômes, des deux, parce qu'il pensait que, aux yeux de la communauté religieuse, des communautés religieuses, et c'était comme un ticket d'entrée dans ces cercles. Il était un petit peu trop optimiste. Pour dire les choses ainsi, il pensait que cette résistance pourrait être brisée. Nous pouvons déjà voir que c'était impossible, que le Créateur les a enveloppés dans une cloque impénétrable. Le Bala Sulam également et le Rabash également sont venus à cela, mais comment c'est encore devant nous. Tu penses que dans le futur les Israéliens étudieront les écrits du Rabash? Sans aucun doute. Bala Sulam et le Rabash de la vraie façon, pas d'une façon philosophique, pas juste apprendre en plus de ce que eux pensent, ce que sont la Torah et les mitzvot, mais en pratique. Il n'y a aucun doute, tout le monde les apprendra. Ok, bien, oui.
1: Nelson de Latino-America
0: Nelson de l'Amérique latine demande, est-ce que cette génération est digne de recevoir les écrits du Rabash? Les écrits du Rabash, bien sûr, ils en sont dignes. Bala Sulam, je ne sais pas. La mesure où on met en pratique les écrits du Rabash, alors on comprendra de plus en plus le Bala Sulam, parce que nous manquons de qualité et de sens et de discernement intérieur. Lorsque tu lis le Bala Sulam, on l'apprend intellectuellement et pas intérieurement, dans les ressentis. Ce que écrit le Bala Sulam ne s'établit pas en nous intérieurement. Selon comment je le lis, mes désirs, avec mes pensées, ne créent pas pour moi une image intérieure émotionnelle. Et c'est là le problème. C'est pourquoi je vois comment les gens étudient le Bala Sulam. Juste la conversation, rien de plus que ça. C'est pourquoi il est impossible de comprendre le Bala Sulam réellement sans le Rabash. Avant que nous créions en nous le modèle, le patron, le bon de relation. De tous ces discernements, cela ne fonctionnera pas en nous. On lira ça comme il est dit là, en comptant les lettres, mais sans comprendre le contenu. Oui. De Baltimore, un ami demande l'extrait. Il est écrit que les kabbalistes peuvent nous sauver du monde inférieur qui est pire que la mort. Pour ceux qui... Il y en a d'autres qui... Cela est incorrect. Ceux qui ont atteint la Dvekut avec le Créateur ne souffrent pas. Cela nous apparaît qu'il souffre. Peut-être dans sa vie extérieure était très difficile. La maladie, la faim, toutes sortes de problèmes de famille, personnels. Mais il accepte tout comme venant du Créateur. Intérieurement, le Créateur a fait ça pour lui et lui a donné de tels éléments, un caractère dans cette personne. Et le Créateur a créé pour lui un monde extérieur qui se relie à lui de cette façon par cette famille, ses amis, ses étudiants et le monde entier. Et une personne doit se mettre à mort. C'est-à-dire, elle doit être en écoute, en adhésion à chaque moment avec ce que le Créateur jette sur lui. Et cela est en fait son rôle d'être Adam, un homme, l'ombre du Créateur. Donc lorsqu'un kabbaliste fait ça, tu ne peux ressentir leur situation. Peut-être tu vois leur situation extérieure. Qu'est-ce qu'ils ont? Qui sont-ils? Ou comment ils parlent? Parce qu'également, ils parlent par beaucoup de filtres, beaucoup de degrés, jusqu'à ce qu'ils disent quelque chose à quelqu'un. Donc, on ne peut pas voir vraiment leur état intérieur réel. Ceux qui sont sur le chemin, sur les degrés de l'échelle, à un certain niveau de Dvekut avec le Créateur, n'ont pas de souffrance. Et la seule souffrance, c'est uniquement de comment s'annuler encore plus. Ok, bon, poursuivons. Attends une minute. Nous avons... Ok, commençons avec Santiago.
2: Sí, amado Rab, todo aquello que usted ha expresado nos hace agradecer al Creador Rab, que en este tiempo usted nos haya traído al Maestro.
0: Tout ce que tu as dit,
2: como un regalo para este tiempo.
0: Nous fait.
2: La pregunta es la siguiente.
0: Être reconnaissant au Créateur. Que tu as amené le rabbage comme professeur à notre époque. La question est que le développement des actions des kabbalistes au travers de l'histoire sont liées à l'avancement de la société et la correction des âmes. Est-ce que ça veut dire qu'à partir du moment où nous vivons maintenant, dans le moment où nous vivons maintenant, que notre correction vise à ce que le rabbage nous enseigne, est-ce que le travail va se terminer avec cela ou est-ce qu'on verra le progrès supplémentaire dans le futur? Je ne pense pas qu'il y aura plus de progrès, plus d'avancement dans le futur, plus que ce que nous faisons en pratique. Si nous mettons en pratique ce que le rabbin a écrit, par cela on atteindra tous les degrés supérieurs jusqu'à la fin de la correction. On verra combien il a écrit à propos de qu'il a écrit à propos des degrés supérieurs que cela supérieur à ce que nous percevons aujourd'hui. Tout ce qu'on doit faire, c'est mettre en pratique le rabâche dans notre travail intérieur et par notre travail intérieur et par le rabâche comprendre ce que le balasulam écrit. Le rabâche est le travail dans le cœur, le balasulam est le travail dans l'esprit. Bogota.
3: Buen día, querido Rab.
0: Est-ce qu'il a dit quelque chose d'autre?
3: Bogota.
0: Bonjour, cher Rav. Lorsque nous étudions les écrits du Rabash, Il y a une belle sagesse qui nous prend par la main vers l'amour des autres. Comment pouvons-nous appliquer une méthode qui soit plus courte dans le temps, pratique, d'une façon pratique, pour que les gens puissent atteindre l'amour des amis en moins de temps que cela nous prend. Plus on se développe par les écrits sociaux du rabbin, plus tu comprendras que cela peut être fait plus rapidement, plus facilement, par les écrits et la pratique pour les générations qui te suivent, par tes étudiants. Donc s'il te plaît, il faut mettre en œuvre ce qui écrit le rabbin et alors tu comprendras comment le faire. Il est impossible d'expliquer cela d'une façon plus courte, mais uniquement que de le mettre en pratique, en utilisant ça de façon pratique. Sans ça, on ne peut pas comprendre comment amener les choses au prochain degré. Ce prochain degré, c'est toi, c'est vous qui met en pratique. Et le prochain degré, c'est celui qui sortira quand il l'appliquera réellement. Monterrey.
4: Hola, Rab, buenos días.
0: Bonjour, bonjour.
4: Unos meses he estado trabajando diariamente en la traducción de los escritos de Rabash y se siente.
0: Il y a quelques mois, on a travaillé sur la traduction des écrits du Rabash et on ressent, selon ce que je ressens, que ce que explique le Rabash en détail. Et quel est le travail de cette personne avec son désir de recevoir, comment passer au-dessus et en arriver au don. Donc ma question est, comment par ce travail de traduction de ces articles en espagnol, la sensation qu'on a, qu'on pourrait manquer les choses que veut faire passer le rabâche. Est-ce que vous avez compris la question? On a peur d'abîmer ce que le rabâche veut nous faire passer par ses écrits. Je ne sais pas, je pense que peut-être il faut consulter d'autres traducteurs en espagnol, de l'espagnol que nous avons. Donc créer un système comme comité de traducteurs et apprenez l'un de l'autre la bonne façon de traduire et d'expliquer chaque mot, chaque phrase. C'est ce que je vous conseille de faire, parce que chacun peut être un expert, mais si vous voulez faire passer l'intériorité de la traduction plus correctement, il faut vous unir entre vous et chercher quelque chose de commun dans la connexion entre vous en général et également dans la traduction.
5: New York.
0: Lorsque vous êtes connecté, New York.
6: Hey Rav, Rabash adopted Bala Sulam's method.
0: Le Rabash a adopté la méthode du Bala Sulam pour nous, pour le salut de notre âme. Comment apprendre cela? Comment adapter les choses pour les futures générations? C'est uniquement en mettant en pratique, uniquement par la mise en pratique, et pas en prenant une certaine méthode, et comme en physique ou quelque chose comme cela, je passe en avant avec mon intellect. Ces méthodes sont mises en pratique uniquement dans les ressentis, dans le désir. Donc, nous n'avons aucune chance de créer une mise à jour dans la réalisation de la méthode. La méthode est... C'est une méthode pratique. Donc, nous n'avons aucune chance de mettre à jour la méthode si on ne le fait pas par nous-mêmes. Donc la question est également incorrecte. Comment on prend le balasulam et on peut rien prendre du balasulam. Tout ce qu'on peut faire, c'est mettre en pratique le rabash. Et selon cela, avoir une meilleure compréhension du balasulam. Le balasulam est comme un étalon. On n'y comprend rien. Tout ce qu'on peut comprendre, c'est tout ce qu'on peut faire, c'est mettre en pratique le rabâche correctement. Bien. La question est le rabâche est une sorte de. Il pressait les étudiants. Et toi, tu as dit que tu mettais la pression pour l'administration. Non, non, le rabâche ne mettait aucune pression. Il était une autorité. Et alors, il était évident pour nous, que pour tout le monde, que... qu'il n'y a personne comme lui. À cette époque, c'est intéressant de... Il y avait un vide relatif, il y avait une sorte de vide, où les gens voulaient un développement spirituel, n'avaient pas vraiment nulle part où aller. Il y avait d'autres cercles, mais n'étaient pas vraiment connus. Donc, non, la question est, si nous enseignons les gens dans les campus aujourd'hui, est-ce qu'on doit voir les gens plus intérieurement ou plus administrativement? Je ne comprends pas ce que tu veux dire. Je donne tout ce que je peux. Ceux qui ne sont pas satisfaits peuvent aller voir autre part. Lui, regarde, il y a d'autres endroits. Il y a beaucoup de façons de trouver le Créateur. Ça, c'est d'un côté. Mais d'un autre côté... administrativement, je continuerai à te dire quoi faire. Le rabâche a mis l'accent très souvent de comment arranger les choses, de l'aube au crépuscule, dans les relations entre nous, en nous-mêmes. C'est ça que j'appelle administratif. Connecter les groupes et tout cela. Maintenant, dans ces connexions, la personne doit se réaliser plus intérieurement, combien elle doit être dévouée à cela. Et le plus important, c'est ce qui est appelé, ce que les sages appellent tout sauf partir. Bien que j'ai envie de partir et que de sortir et que je ne peux plus supporter les choses, je ne pense pas que je réussis ou que qui que ce soit puisse réussir, je ne pars pas, je ne quitte pas. Tout comme ça. Pourquoi? Parce que je n'ai nulle part où aller. Et même si quelqu'un m'a montré quelque chose, ou je ne crois pas que j'ai quoi que ce soit en dehors de ce travail spirituel. Et je suis en cela, ce que le Créateur donne ou ne le fait pas avec moi, j'avance et c'est comme ça.
5: Как относиться к дню ухода
0: и к
5: дню смерти каббалистского рабаша? Это горе, ушел учитель, это радость, душа выполнила свою работу.
0: Или comment voir le départ d'un kabbaliste comme le rabash? Est-ce qu'il y a du chagrin ou qu'on doit considérer l'âme? On avait un professeur. Bien sûr, si le jour avant qu'il décède, le matin, je lui ai parlé, j'étais à côté de lui tout le temps.
7: Et
0: après qu'il est décédé le matin, soudainement, je n'avais plus à côté de moi. Donc il y a une grande différence d'un côté, mais d'un autre côté... Selon ce qu'il m'avait enseigné, En fait, cela donne à la personne la chance d'être plus connectée au Créateur, plus intérieurement.
7: Bien
0: sûr, la connexion avec le Créateur par le professeur ne disparaît pas, mais le Créateur, l'enseignant, est une sorte de relation raffinée. C'est comme ça que ça apparaît à la personne, à l'inférieur. Donc, c'est ce que nous devrions accepter. Son caractère est devenu plus subtil, est devenu plus une sorte de force en relation à mes sens, bien sûr. Mais le caractère est devenu vraiment un vrai caractère. Alors aujourd'hui, je me connecte avec lui. Aujourd'hui, c'est de plus en plus clair que je me connecte au Créateur à travers le rabâche et qu'il est comme un modèle, que si je me revais correctement sur lui, c'est-à-dire que je reçois tout de lui, pour autant que je peux, avec de moins en moins d'interférences de mon ego, je me rapproche du Créateur. D'accord? Al-Mata.
8: Да, читая текст в разных в книгах, в статьях Бальсуама, Рабаша, ты углубляешься внутрь. Откуда это?
0: Le texte dans les articles du Rabash et du Bassoulam, si tu t'y plonges, d'où est l'essence, d'où l'essence des textes t'oblige à à te rapprocher de celui qui écrit. C'est difficile pour moi de te le dire. Tu devrais faire des efforts, Tom, pour toi-même. Pour moi, j'étais présent physiquement durant les écrits de ces articles. Je faisais des photocopies de ces articles que je les distribuais. J'étais présent dans toutes ces choses. Je pouvais ressentir l'auteur d'une telle façon que... que tu... devais voir par l'environnement comment ce caractère supérieur, ce degré supérieur, nous arrangeait en dizaines et voulait nous voir connectés afin que cela apparaisse en toi.
7: Turquie. Turquie.
0: La Turquie. S'il vous plaît.
9: Merhaba, merhaba dostlar. Öncelikle şunu belirtmem gerekir ki
0: bonjour, bonjour les amis.
9: Sizler bizim için çok büyük bir şanssınız. Aslında bizim için değil, tüm dünya insanları için. Benim sorum şu. Biraz önce Bağlasulam akıldan, Rabaş kalpten yazar dediniz. Biz bu hissiyatın her ikisinde şu anda yaşıyoruz sayenizde. Bunu biraz açıklayabilir misiniz?
0: D'abord, je veux dire que le groupe de Bnei Baruch est très grand et on a de la chance d'apprendre tout cela. Maintenant, la question. Avant, tu as dit que le Bala Sulam écrit de l'intellect, de l'esprit, et le Bala Sulam et le Rabash avec le cœur. Ce qu'on ressent et qu'on reçoit les deux de toi. Est-ce que tu peux expliquer cela? Tu ne peux pas dire ça, qu'un est élect et l'autre est le cœur. En fait, les deux, leur atteinte, c'est par leur expression de leur, du caractère de l'âme. Le balasolam est plus comme académique et le rabash est plus pratique, plus émotionnel, plus chaud, chaleureux. C'est comme ça que les choses apparaissent. On reçoit des deux, l'important pour nous. Ce n'est pas comment on reçoit ça, soit par le rabbash ou le balasulam. La chose l'important, c'est comment on reçoit ça par la connexion entre nous. La connexion entre nous, lorsqu'on la reçoit comme cela, cette connexion est, nous amène le sentiment du supérieur revêtu dans nos récipients. Donc il n'y a pas de balasulam ici, il n'y a pas de rabbash. Ils sont ici, bien sûr, à l'intérieur, mais la chose principale, c'est la mesure de connexion, le mode de connexion dans la dizaine, que cela donne la couleur, la sensation, le sentiment, le degré d'atteinte du Créateur, parce que le Créateur est boré, boré, vient et voit. Mais où est-ce que j'arrive? J'arrive à la société, comme ça, à quel degré? Quelle forme? La société, si elle est connectée, c'est ce qui arrange pour moi le Créateur. Est-ce que c'est le Créateur ou la société? C'est la société. C'est ce que je ressens comme étant l'image du Créateur, la forme du Créateur qui est révélée en moi. Donc, est-ce que je découvre le Créateur ou la société? Je découvre la société corrigée. Sinon, moi, en tant que créature, ne pourrai jamais ressentir le Créateur. Il serait toujours, il apparaîtrait toujours en moi comme la forme de la société corrigée. C'est ce dont on parle, le Créateur. Et Bo, ou Ré, vient et voit où je viens, la société, la connexion entre eux, leur réalisation mutuelle afin de donner, et cette forme, je la ressens, et cela est appelé Boré, le Créateur. Qui est-il? La force intérieure qui apparaît entre eux, dans la connexion entre eux, et c'est vraiment le Créateur. Même cette force intérieure, je ne peux la saisir comme une force, mais la percevoir comme une force, je peux uniquement la percevoir lorsqu'elle est revêtue dans la société, c'est-à-dire dans une certaine forme de la société. Elle s'arrange elle-même dans une certaine forme, c'est comme cela que je peux recevoir le Créateur. C'est le Créateur pour moi. Et donc, derrière chaque ami, il y a le Créateur, de l'amour de la créature à l'amour du Créateur, parce que tu ne peux différencier entre eux, distinguer entre eux, parce que le cli et la société, et l'essence intérieure qui la maintient, la soutient, ça c'est le Créateur. Donc, c'est comment passer les choses. Et il faut être interconnecté, intégrer ensemble les récipients et la lumière, c'est-à-dire la société et le Créateur. Le Créateur, c'est beau, ou revient et voit. C'est une impression, une impression complexe des qualités de ces récipients, comme lorsqu'ils sont connectés, enchevêtrés, et que ce qui apparaît en eux, c'est le Créateur. Également, actuellement, lorsqu'on parle de la qualité des créatures, nous spécifions cela par lettre. Il écrit cela dans des lettres, mais on n'a pas le choix d'exprimer les choses d'une autre façon. Amérique latine. Bonjour, Rav.
10: ¿Qué nos hace falta para alcanzar la perfección que Rabash veía en la última generación?
0: Qu'avons-nous besoin afin d'obtenir la complétude, la perfection que le Rabash évoque dans la dernière génération? La réaliser, et plus nous la réalisons, plus on réalisera, plus on ressentira. une plus grande tendance à le comprendre plus, à le réaliser, l'appliquer plus correctement. On rentrera plus dans ces mots, dans ces paroles, on voudra comprendre ce dont il parle afin de réaliser cela dans la connexion entre nous. Le rabâche est entièrement fondé sur la connexion entre nous. Il n'y a rien que cela. C'est ce qu'il faut réaliser de la dernière génération. C'est pourquoi il écrit, cela est certainement plus en avanceront, notre génération et la génération qui vient maintenant grandira encore plus. Toutes ces générations réaliseront le rabâche et s'engageront avec lui autant que possible. Ils verront combien il est précis, combien tout ce qu'il écrit, il y a beaucoup de détails et qu'on découvrira cela selon le développement d'un récipient et qu'il y a de plus en plus de détails qu'on doit réaliser. Ok ? Maintenant, on a eu la France, maintenant Moscou. Pourquoi après le départ du rabâche le groupe du rabâche n'est pas resté, n'a pas survécu après lui. Mais avant le décès du rabâche, le groupe était divisé en plusieurs parties. Donc, lorsqu'il est parti, il en est arrivé en pratique que le groupe avait des membres racines il y avait en cela des connaissances ces petits enfants, certains ne connaissaient pas leur nom, il y en avait plein. Et les étudiants eux-mêmes étaient également divisés. Je n'appartenais pas à ces étudiants. C'est comme cela qu'il a tout organisé. Donc, c'est comme cela que cela s'est brisé lorsqu'il est mort. Je suis resté à la maison, je ne voulais plus me connecter avec qui que ce soit. Les gens ont frappé à ma porte, je ne voulais pas ouvrir. Je pensais pour moi-même que je devais écrire. J'avais déjà toutes ces pages que j'avais écrites quand j'étais avec lui. Et je voulais les organiser, les préparer à l'impression. Et c'est tout. Qu'il en soit ainsi. Ces livres de notes et celui de Bala Sulam que j'ai donné à Avum. Quel est son nom? Brandwein. Qui a publié le livre? C'est quoi le nom?
11: זהו, מחברת נמצאת אצלי בארכיון. סידר את זה, אומנם
0: שסיכמנו
11: מראש, אבל...
0: Je le livre dans les archives, il a arrangé ça. Pas qu'on était d'accord avec lui, mais la façon dont il a arrangé les choses, il les a arrangées, bon, qu'il reste en paix. Son exemple était également très triste lorsqu'il est venu à moi. Dans notre vieux bâtiment à Jabotinsky, et il a partagé avec moi ses griefs pour rester seul. Sa femme était morte et il a amené ses enfants dans la vieille ville de Jérusalem là où il vivait. Et je ne suis pas resté en contact avec lui parce qu'il était Il travaillait la sagesse de la Kabbale et je ne me suis pas rapproché de lui. Vraiment, il y avait des larmes dans ses yeux. Il est resté seul toute la vie de sa femme, sans étudiants, sans enfants, sans petits-enfants, la famille ou quoi que ce soit.
11: C'est pour moi d'Alsof.
0: Vraiment une histoire très triste.

0: religion. Cela les attire parce que tout est clair et chaque jour il y a une justification du jour, une mitzvah, une autre mitzvah, une mitzvah. Avec nous, le chemin est à l'opposé, de plus en plus de vide. Donc tu peux uniquement soutenir ça par des efforts intérieurs et ta connexion avec l'environnement. Donc cela n'est pas simple. La société, à cause de... Il y a différentes inclinations dans la société, elle se divise en courants. Mais une fois que le rabâche est décédé, je me suis déconnecté de tout le monde. J'étais même déconnecté avant. Je n'avais pratiquement aucune connexion avec les autres. J'étais constamment adhéré à lui. Durant la leçon, j'étais juste à côté de lui, je le servais. Café, cigarette, je changeais les bandes, j'écrivais les choses. Et à l'extérieur de la leçon, constamment, avec lui, lors de la leçon du soir, il y avait 2-3 personnes et j'étais là toujours. Donc il s'avère que c'est comme cela que ça fonctionne.
1: Moscou.
0: Une autre question. Comment et que devrait faire notre groupe afin de ne pas répéter les erreurs du groupe du Rabash, la séparation dont tu as parlé, etc. Non, il faut voir cela. Cela ne dépend pas de moi, mais que le groupe devait réaliser son chemin. Maintenant, il faut réaliser la connexion entre vous. Et d'une façon, on en arrive à sa forme finale. Pour que vous commenciez à voir la force supérieure entre vous qui vous accompagne, que cela et qu'il marche à côté de vous, moi, le Rabash, le Balasulam, plus tous les kabbalistes de toutes les générations, ce sont vos chaperons. Mais en vérité, vous savez comment vous connecter pour que le Créateur marche à côté de vous, dans la connexion.
2: Ketasheni, Kotev Rabash.
0: Le numéro 2 du Rabash. Article 10, qu'est-ce que cela signifie que l'échelle est diagonale dans le travail? Si le Rav enseigne aux disciples le travail qui doit être fait pour donner sans réserve, c'est-à-dire la raison pour laquelle une personne vient au monde pour accomplir la mission de Dieu, pour travailler pour le Créateur, cette personne est un messager du Créateur et non un propriétaire dans ce monde. C'est le message du Rav. Et non un propriétaire de ce monde qui crée sa personnalité. Mais elle est un serviteur du Créateur. La signification du messager du Créateur est ange du Créateur. C'est le sens de si le Rav est semblable à un ange du Créateur, laissez-les étudier auprès de lui. Parce que finalement, ce qu'il nous donne, c'est de comment découvrir le Créateur dans le récipient correct. C'était son travail.
3: Partageons nos impressions du cours et ce que nous prenons pour l'implémenter dans la dizaine. Je vais commencer avec quelques points. Le Rabash parle dans ses écrits de l'intériorité qu'une personne doit arriver à afin de faire. Il a aussi été dit que plus nous réalisons les écrits du Rabash, que nous comprenons le Baal HaSulam, parce que ce qu'il nous faut, c'est des discernements intérieurs pour comprendre le Baal HaSulam.

Alors que nous l'étudions intellectuellement et non pas intellectuellement, que nous voulons l'apprendre dans le futur, alors pratiquement tout le monde étudiera le Rabash. Honnêtement, Rabash n'aime pas parler de la dernière génération, en théorie, il n'aimait pas la théorie, il n'aimait que la pratique. Quelque chose qui m'a pris du cours, c'est que nous devons toujours nous accrocher sur le chemin de la vérité. Le Rav a dit que la chose principale, ce que nous appelons par les sages, tout sauf quitter. Ou parfois, je ressens que quitter, fuir, cela semble que par cela je pourrais suffire. Je ne quitte pas, comme ça. Pourquoi ? Parce que je n'ai nulle part où aller. Même s'il le montre une sorte de... choses, je ne crois rien en dehors du travail spirituel. Ce que le Créateur fait de moi, je dois être d'accord à l'avance, et c'est tout. Et aussi, le Rav a parlé de la connexion intérieure entre les étudiants et le Rav, entre le groupe et le Rav, entre le groupe et la méthode. Peu importe qu'il est là un Rav physiquement ou bien qu'il il parte, bien ça donne à la personne la possibilité d'être dans une connexion plus intérieure avec le Rav et avec le Créateur. Oui, en vérité, il n'y a nulle part où fuir. Dans ce cadre ou bien dans ces activités, ces événements, de sorte qu'une personne puisse avoir une relation avec le Créateur, autrement, il n'y a pas, tout ça reste à l'intérieur de l'ego, tel que je comprends. Et donc, extérieurement, la vie du kabbaliste apparaît dans le cœur et compliquée, mais ils sont heureux, parce qu'ils sont adhérés au Créateur. Et nous avons reçu cette opportunité, à la condition que nous soyons ensemble, que nous pensions à la connexion entre nous, que nous maintenions la connexion de toutes nos forces, et c'est notre seul récipient. Nous n'avons pas ça comme les kabbalistes d'avant, les grands. Ce que nous devons faire pour réaliser les mots du Rav, et je vais lire que cet homme s'est diminué d'être en adhésion à tout moment donné. Peu importe ce que le Créateur... Et ça, c'est le sens d'être Adam, l'ombre du Créateur. Oui, c'est exactement la partie dont je voulais parler, où une personne doit placer l'intention afin de recevoir et la mettre à mort, pour qu'il y ait plus de place pour le Créateur. Oui, vraiment un cours spécial que nous devons adhérer à notre Rav, qui nous guide, nous instruit vers tout ce que le Rabash lui a laissé plus et plus. C'est ce que je dois recevoir. Son image est devenue plus fine, est devenue une force par rapport à mes forces. Toutes mes forces imaginaires sont devenues réelles. Je me suis connecté au Créateur avec lui. Pour moi, c'est de plus en plus clair comment je me connecte au Créateur à travers Rabash, et si je me revais dessus sur lui correctement, c'est-à-dire que je reçois tout de lui avec de moins en moins de perturbations de mon ego, j'atteins le Créateur à travers lui plus et plus. Donc c'est citation du Rav. Oui, nous devons nous attacher à cette chaîne de kabbalistes et au Rav. Il a laissé pour nous le chemin et tous les principes. Et personne ne s'en va, et en fait c'est le contraire. Ils ouvrent une grande ouverture par laquelle on peut apporter toute notre société, ensuite la clé mondiale et finalement le monde entier.
Oui, c'est mon impression que le Baal Soulam a reçu une permission d'en haut pour développer cette méthode. Ravash a écrit cette... Et le Rav nous l'a ouvert et nous a donné les clés pour que la nouvelle prochaine génération puisse réaliser cela étape après étape. Nous passons à la prochaine partie du cours et avant cela, nous allons chanter une chanson.

0: Shalom chaverim.
1: Bonjour les amis. C'est difficile de passer de l'atmosphère après le tel cours que nous avons eu maintenant. C'est des cadeaux. Tellement de grandeur de nos maîtres. Dans le cours, le Rav a dit que à partir du moment où nous nous levons matin, réveillons jusqu'au moment de dormir, nous devons être immergés dans tout ce que le Rabash a décrit dans ses articles. À partir du moment où nous réveillons, au moment où nous nous endormons, nous devons être immergés dans tout ce qu'il décrit dans ses articles. Il nous a aussi donné le chemin. Le chemin en avant. Il y avait une question sur sur le futur et aujourd'hui c'est notre présent. Et ils lui ont demandé comment et en quoi notre groupe devrait faire afin de ne pas répéter dans le futur les erreurs du groupe du Rabash, la séparation que tu as décrite, et le Rav a dit, nous devons voir que ça ne dépend pas de moi, mais plutôt c'est le groupe qui doit réaliser son chemin, tant maintenant que après que je ne serai plus présent avec vous. Il faut réaliser la connexion entre vous d'une façon de l'amener à sa forme finale, afin que vous commenciez à voir dans la connexion la force supérieure qui réside parmi vous, qui apparaît et vous suit et qui marche devant vous, et moi, et le Rabash, et le Baal HaSulam, et plus, et tous les kabbalistes de toutes les générations, nous vous accompagnons, nous vous mentorons, mais en vérité, vous savez comment vous connecter pour que le Créateur marche devant vous dans la connexion. Alors maintenant, nous avons l'opportunité de nous connecter, d'attirer la lumière supérieure, de renforcer la connexion entre nous, d'entrer dans un cours sur l'étude des Sphérot avec le Rav. Nous allons lire dans le volume 1, deuxième partie, chapitre 2, Orpnemi, point 4. Pardon, volume 2, volume 1, partie 2, chapitre 2, page 42. Ouvrez le livre si vous l'avez en hébreu, dans le matériel d'étude. Volume 1, deuxième partie. Rentrons dans le cours avec le Rav, attirons la lumière ensemble, attirons la connexion entre nous, entrons dans la connexion entre nous et réalisons ce que le Rav nous a laissé. Étude des Sphérot, volume 1, deuxième partie, chapitre 2, page 48. Lis, s'il te plaît, pourquoi tu m'attends? Petit point d'alerte qui se rapporte au mot écrit inclus dans 248 organes. Explication. Il y a, dans le parsouf supérieur, 248 discernements de Chesed, desquels se prolongent 248 organes dans les inférieurs, expliqués dans la Mishnah Ohalot, qui n'a pas eu. Et il n'y a pas lieu de s'étendre ici, et cela sera expliqué à leur place. Point 2, point bête, les mots du Hari. Point bête, les cinq parties de la Neshama chez l'homme inférieur, Nefesh, Ruach, Neshama, Chaya, Yechida. Voici qu'il y a chez l'homme inférieur cinq aspects de lumière qui sont Nefesh, Ruach, Neshama, Chaya, Yechida. Et ce sont cinq degrés l'un au-dessus de l'autre, et c'est le sens des cinq fois. Bénis mon âme l'Éternel, le Rav dit aussi, etc., comme mentionné dans le traité Brachot, page 10, page 10a, qui correspondent aux cinq aspects présents dans la Neshama. Encore une fois, on relit le point bête. Les cinq parties de la Neshama chez l'homme inférieur, Nefesh, Roam, Neshama, Chaya, Yechida. Alors, voici qu'il y a chez l'homme inférieur cinq aspects de lumière. L'homme inférieur n'est certainement pas... Pardon. Voici qu'il y a chez l'homme, chez l'homme inférieur, cinq aspects de lumière qui sont Nefesh, Roar, Neshama, Chaya, Yechida. Bon, l'homme inférieur, ce n'est certainement pas l'homme qui se trouve dans notre monde. Et ce sont cinq degrés, l'un au-dessus de l'autre, et c'est le sens des cinq fois, bénis mon âme éternelle, etc., comme mentionné dans le traité Brachot, page 10, qui correspond aux cinq aspects présents dans la Neshama. Petit point « Hey, lumière intérieure, orpnumi » qui se rapporte au mot écrit « Voici qu'il y a chez l'homme inférieur cinq aspects de lumière. » Petit point « Hey ». Explication de orpnumi au point bête. Il n'y a aucune essence dans tous les mondes, que ce soit dans les mondes supérieurs ou dans ce monde, dans laquelle ne soient discernées les 10 sphirotes susmentionnées, qui sont les 4 prinotes connues et leurs racines. Et c'est ce qu'il dit, chez l'homme inférieur de ce monde se trouvent également 5 prinotes, etc. On relit le point Ré qui se rapporte au mot écrit. Voici qu'il y a chez l'homme inférieur 5 prinotes de lumière. Il n'y a aucune essence dans tous les mondes, que ce soit dans les mondes supérieurs ou dans ce monde, dans laquelle ne soient discernées les 10 sphirotes susmentionnées, qui sont les 4 prinotes connues et leurs racines. Et c'est ce qu'il dit, chez l'homme inférieur de ce monde se trouvent également 5 prinotes. Petit point Vav, qui se rapporte au mot écrit. Étudiant, qu'est-ce que l'homme inférieur? L'homme inférieur et l'homme supérieur. L'homme inférieur, c'est celui qui se corrige lui-même dans les degrés de l'ascension. Et l'homme supérieur, c'est sa forme corrigée. C'est-à-dire que ma neshama corrigée se trouve en connexion avec toutes les autres neshamot, comme un seul homme dans un seul cœur, comme nous le disons. C'est-à-dire dans un système unique qui tout entier sert de support à la révélation du Créateur, à la révélation de la lumière, de la qualité du don qui s'y trouve. Ça s'appelle l'homme supérieur, homme, Adam, semblable au Créateur. Et l'homme inférieur, ce sont ses neshamot, des parties de ce même homme qui s'efforce et viennent se corriger elles-mêmes, déjà dans les degrés spirituels, où il y a Karabzon, Ranhai, et elle s'élève ainsi de plus en plus jusqu'à être incluse dans tout ce système intégral qui les inclut toutes. Et s'il divise les mondes supérieurs et ce monde non plus ne s'appelle pas ce monde. Vous vous souvenez, dans la partie 16 de l'étude des 10 sphirot, nous avons lu, même dans ce monde, ces firmaments que nous voyons, les firmaments de Asiya, les firmaments de Yetzira, tu sais, ce monde, ça s'appelle, il est question, comprenez seulement, il y a ici une neshama générale dans laquelle, disons, il y a toutes sortes de parties qui sont reliées ensemble en un seul homme. Ça s'appelle l'homme supérieur. Voilà. Et ces parties qui sont séparées, dont chacune doit se corriger, par le fait qu'elles se connectent, elles viennent et se connectent de plus en plus, de plus en plus, chacune dans ses 125 degrés, ces 125 degrés qu'elle gravit, et à mesure qu'elle monte, cela s'appelle qu'elle se connecte de plus en plus, de plus en plus, jusqu'à parvenir à la forme de l'homme. Alors chacune d'elles s'appelle l'homme inférieur. Elle n'est pas encore parvenue à être... Pourquoi chacune s'appelle l'homme inférieur alors qu'ici, c'est seulement tout ensemble s'appelle homme? Car en vérité, quand elles parviennent à la connexion et à l'équivalence, chacune d'elles est réellement tout le système. Car chacune s'inclut dans les autres, les reçoit comme une partie qui ne peut être vraiment... Enfin, comme sa propre partie. Alors chacun est, bien que je sois ici petit, mais tout ça, je dis que c'est à moi, je les connecte, je les corrige, je les remplis, je me soucie d'eux, je les aime tous. Et alors, il en ressort que moi, ce petit qui me suis connecté à cela, je m'appelle aussi, moi, homme, un homme vraiment complet. Alors qu'ici, chacun d'eux s'appelle l'homme inférieur.
0: Dans notre monde, il y a 10 sphérotes. Notre monde, pas ce monde, notre monde a une stature de 10 sphérotes.
1: Si je te dessine sur une feuille, alors il y aura sur la feuille. Ma question, c'est, qu'est-ce que 10 sphérotes? Non, c'est moi qui demande. 10 sphérotes, comme 10 sphérotes dans la spiritualité. Mais qu'est-ce que ça veut dire, comme dans la spiritualité? Je ne sais pas, toi tu sais. Alors probablement, des chiffres. Une question, je peux pas revenir. Non, c'est intéressant, peut-être que tu as trouvé. Alors, où est-ce qu'il y a dans ce monde 10 sphérotes? Qu'est-ce que ça s'appelle 10 sphérotes? 10 sphérotes, c'est un désir de recevoir qui est parvenu à la forme minimale dans laquelle il ressemble au Créateur. Alors, il a la même structure dans le don que le Créateur. Oui? Le désir de recevoir qui sera donneur doit pour cela être constitué de 10 parties, car les parties de haut en bas, de Keter jusqu'à Malchut, il doit révéler que c'est le don du Créateur envers lui. Les 9 premières et Malchut, c'est lui, et ensuite il se construit en retour, en voulant, depuis sa Malchut, ressembler aux 9 premières qui se révèlent, et alors il fait une action de Massar, de lumière réfléchie de don, et alors nous disons qu'il y a 10 Sphirot qui illuminent. Sapir, Sphira, qui illumine. Si tu as trouvé dans ce monde un désir de recevoir qui peut ressembler au Créateur, par cela tu brises toutes les lois spirituelles. Car ce monde, ça veut dire que ici, c'est un désir de recevoir sans massar, sans équivalence avec le Créateur, même sous la forme minimale. C'est selon la définition. En plus de cela, nous parlons de perception de la réalité. Vous oubliez ça. Et ça, je comprends, mais la perception de la réalité. Ce monde, ça s'appelle ce que je perçois dans mes 5 sens animaux, corporels. Le monde spirituel, ça s'appelle ce que je perçois dans la Neshama, qui reçoit les 9 premières comme des sens, et dans la mesure où je développe ces 9 premières pour qu'elles deviennent miennes dans la lumière réfléchie, alors je ressens ce que je ressens dans ce 6e sens, dans cette malchoute, dans le point dans le cœur. Ça s'appelle le monde spirituel. C'est aussi ma réception intérieure à l'extérieur de moi. À l'extérieur de moi, il n'y a rien. C'est-à-dire que ce monde, le monde supérieur, tout dépend de mes kélim, de mon désir de recevoir. Ce que je reçois dans le désir de recevoir tel qu'il est maintenant, dans le but de recevoir, ça s'appellera toujours ce monde. Ce que je percevrai dans le désir de recevoir qui sera corrigé dans le but de donner, ce sera le monde supérieur. Tout ce que je percevrai, tout ce qui se produira en moi, à l'extérieur de moi, nous n'en parlons pas. En quoi s'exprime cette copie du monde spirituel vers le monde matériel? En quoi s'exprime-t-elle? Est-ce qu'il n'y a pas non plus de lien entre les sphérotes, ou bien la copie est... Quelle copie des 10 sphérotes? Je ne comprends pas. Je demande en quoi s'exprime la copie du monde spirituel vers le monde matériel? J'ai chez moi un fil. Oui, je l'ai vu hier. J'étais hier chez moi. Un fil est connecté à une sorte de boîte. Et quand ce fil arrive à la boîte, je regarde la boîte, je vois une image. Pourquoi tu ris? Oui, bon. Alors il y a des forces qui arrivent par ce fil et qui me dessinent une image. Ça s'appelle une copie. J'ai une certaine matière, un écran, quelque chose, et ces forces dessinent sur cette matière toutes sortes d'images. Elles changent aussi, elles sont en couleur. Mais il faut qu'il y ait une matière sur laquelle cette force dessine une image. La matière, c'est moi. Et cette force spirituelle dessine sur moi une image. Une image. Maintenant, on demande, cette force est spirituelle ou matérielle? C'est une force. Ta matière est matérielle. C'est pourquoi elle dessine sur toi des images matérielles. Ta matière deviendra spirituelle, la même force, le même créateur. Il n'y a rien en mais lui. Dessinera sur ta matière spirituelle des images en fonction de ta spiritualité par rapport à lui. Mais la force reste une force abstraite. Nous ne la connaissons pas, nous ne savons rien d'elle. Tout dépend toujours de ma matière. Qu'est-ce que je vais recevoir? Quelle image? Le même fil arrive, disons, à une autre boîte et il y dessinera d'autres formes, plus spirituelles. Mais il faut quand même qu'il y ait une certaine ressemblance, quelque chose, parce que... Quelle ressemblance? Ou bien c'est complètement séparé, sans aucun lien, sans... Je ne comprends pas ce que c'est une ressemblance. Parce que ce même fil qui transmet cette force, disons, de l'électricité... Pourquoi tu riais? C'est un exemple, enfin, non? Alors quoi? Ça faisait longtemps que je n'avais pas utilisé ce fil. Alors ce même fil qui transmet cette force à la télévision et te montre une image, elle te montre une image provenant d'un autre endroit. Il transmet seulement cette force. Alors il y a une certaine ressemblance. Donc ma question, je ne comprends pas le... Il t'apporte une forme du monde d'Ein Sof. Et te donne cette forme dans ta matière. Mais dans ta matière se produisent toutes sortes de changements. Dans ce fil, il n'y a pas de changement. Dans la force qui en arrive, il n'y a pas de changement. Tous les changements sont dans ta matière. Ta matière change constamment selon sa nature. Graduellement. Car elle est obligée de se développer. Et à l'heure de cela, tu ressens à chaque fois l'image comme changeante. En réalité, rien ne change. Ta réception change. D'en haut, c'est fixe, silence. Ein Sof, et c'est tout, le parfait. Qu'est-ce qu'il y a dans ma matière? La copie depuis Ein Sof et ma matière qui change constamment reçoit de nouvelles réchimotes. D'en haut, il n'y a aucun changement. La lumière supérieure est dans un repos absolu. Le créateur qui change, ça s'appelle « viens et vois ». Je le révèle dans mon massar et je dis « oh, il change comme ça, il change comme ça, il change comme ça ». C'est moi qui le révèle comme changeant. C'est pourquoi il s'appelle « Boré ». Viens et vois, créateur.
2: Amoud Memtet, Or Pnimi.
1: Page 49, Or Pnimi, petit point Vav, qui se rapporte au mot Nefesh Ruach Neshama Chaya Yechida, petit point Vav. Les Kelim des 10 Sphirot s'appellent Keter, Chochma, Bina, Zeranpin Malchut. Et les lumières qui s'y trouvent s'appellent Yechida, Chaya, Neshama, Ruach, Nefesh. La lumière de Yechida se révèle dans le Kli de Keter, la lumière de Chaya se révèle dans le Kli de Chorma, la lumière de Neshama dans le Kli de Bina, la lumière de Ruach dans le Kli de Zeranpin, et la lumière de Nefesh dans le Kli de Malchut. Petit point Zayn qui se rapporte au mot écrit, et ce sont 5 degrés. Tu sais déjà que le discernement des degrés se fait selon leur pureté et leur aviut. Et chaque degré signifie la mesure qui est plus pure que celle de son prochain. Point guillemets, les mots du Harry. Voici, dans le point guillemets, dans les cercles comme dans la droiture, il y a lumière environnante et lumière intérieure, clé extérieure et clé intérieure. Voici que dans la prina des 10 sphérotes des cercles, il y a tous les aspects susmentionnés qui sont lumières et kélim. Et la lumière se divise en lumière intérieure et lumière environnante, et le kli se divise en extériorité et intériorité. Et de même, dans l'aspect des 10 sphérotes de la droiture, sous la forme de un homme, il y a également tous ces mêmes aspects. Encore une fois, point guimel. Petit point chet qui se rapporte au mot écrit lumières et kélim. Les lumières sont naranchai et les kélim sont kachabzon. Petit point tête qui se rapporte à ce qui est écrit et la lumière se divise en lumière intérieure et lumière environnante. La notion de division dans la spiritualité vient de la disparité de forme qui s'y est renouvelée, comme susmentionné, et tout ce qui est supérieur à son prochain, c'est-à-dire plus pur que son prochain, et tout ce qui est inférieur à son prochain, signifie qu'il a davantage d'aviout. Car par la disparité de forme de cet aviout, il s'est séparé et sorti de son prochain et est devenu inférieur à lui. Et on sait que les lumières sont données de chaque supérieur à ce qui est inférieur à lui. Du fait de cela, l'inférieur est obligé de recevoir l'abondance dans l'aspect le plus supérieur et le plus pur en lui, et le supérieur ne lui donne l'abondance que depuis l'aspect le plus inférieur et le plus épais qui se trouve en lui. De cette manière, la forme de la lumière qui vient du supérieur s'égalise à la forme du kli qui se trouve dans l'inférieur, car l'aspect le plus épais et le plus grossier du supérieur a une équivalence avec l'aspect le plus fin et le plus pur de l'inférieur. Et il en ressort que l'inférieur ne peut recevoir toute la lumière qui lui appartient de recevoir, mais seulement une très petite partie, c'est-à-dire seulement dans la mesure où le kli le plus pur en lui peut recevoir. Et les autres aspects en lui, qui ne sont pas aussi purs, sont obligés de rester sans la lumière qui leur correspond, du fait de la disparité de leur forme, par rapport au supérieur qui leur donne. Le Rav, qui peut me dire que ce que ça veut dire, l'inférieur a davantage d'aviut que le supérieur?
3: Ken?
1: Comme il est écrit ici, par la disparité de forme. La disparité de forme, tu en as dans toutes les directions. Aussi le supérieur, qui est plus pur que l'inférieur, est lui aussi dans la disparité de forme. Tu ne réponds pas. Pourquoi l'inférieur a-t-il davantage d'aviut? La disparité de forme, c'est clair que c'est une disparité de forme. Je demande la direction. Pourquoi l'inférieur a davantage d'aviut? Nous avons pourtant appris, tout celui qui est plus grand que son prochain, son penchant est plus grand que lui. Alors plus il est élevé, plus il doit y avoir un désir plus grand. Et ici, il est écrit, plus il est inférieur, plus il a d'aviut.
3: Ken?
1: Encore dans sac? Oui, c'est bon, c'est bien vrai, mais comment le dire? Allez, encore.
3: Ken?
1: Nous avons pris dans le cours que la viute n'est pas sur lui, c'est quelque chose d'autre. La viute est toujours en bas. Qu'est-ce que ça veut dire, la viute est toujours en bas? Tout celui qui est plus grand que son prochain est plus grand que lui. C'est une partie qu'il a réussi à corriger, une partie de la viute qu'il a réussi à corriger. Par cela, il est plus haut. La viute elle-même reste en bas. Tu dis quelque chose, oui. Tu dis, mais encore? Car si le désir de recevoir est plus grand, alors il est plus éloigné du don. Bon, c'est juste. C'est la définition de ce qui est plus supérieur et de ce qui est plus inférieur. Encore? J'essaye selon ce dont nous avons parlé jusqu'à maintenant. Plus il est d'aviut, plus il est inférieur. Car plus il est d'aviut, plus il se représente le Créateur comme donnant moins. C'est pour ça qu'il est plus inférieur.
3: Oh,
1: Oh, tu as compliqué ça. Ça, c'est déjà par rapport à l'homme, à la manière dont il détermine sa position. Non, non, nous n'entrons pas là-dedans. Alors, il est question du massacre, oui. Alors, comment dire ça en une phrase simple?
3: Ken?
1: Les intentions afin de recevoir prennent la place de celles afin de donner. C'est pourquoi il a davantage d'avyut. Qu'est-ce que ça veut dire que l'inférieur a davantage d'avyut? Cette question apporte une réponse avec ces mêmes mots.
3: Non.
1: Il est plus égoïste? L'aviut, c'est le ressenti de l'écart, et plus le ressenti de l'écart entre l'inférieur et le supérieur est grand dans l'opposition, plus il se ressent lui-même comme étant plus bas. En quoi a-t-il davantage d'aviut? En quoi? Une phrase, oui? Non, non, ce n'est pas la cause, c'est la conséquence du fait qu'il a davantage d'aviut. Allez, allez, je cherche. Je ne suis pas sûr. Qui est sûr de donner la bonne réponse?
3: Non.
1: Toi? Allez. Nous parlons seulement des intentions. Oh, c'est sûr. Quoi, gamme? Il est considéré comme un désir plus grand. Bon, Agam, un ajout de désir qui lui est propre s'éveille en lui, mais qui lui est propre, c'est ça qui est important. Dans l'inférieur, qu'est-ce qui ne va pas? Le moi se développe et cela amène à la honte. C'est-à-dire, qu'est-ce qu'on appelle ici épais? Le désir de recevoir qui reste sans massar. Se révèle un désir de recevoir qu'il ne peut pas surmonter. Alors que chez le supérieur, le désir de recevoir est encore plus grand, mais il est davantage capable de le surmonter. C'est-à-dire qu'il est question de la révélation du désir de recevoir sans la couverture du massar. Oui, David. Avec le désir de recevoir qui se révèle et dont il voit qu'il ne peut pas le surmonter, est-ce qu'avec cela, il y a un désir supplémentaire de ressembler au supérieur? Non. Non, une chose pareille ne peut pas être. Un inférieur, c'est un inférieur. Et un supérieur, c'est un supérieur. Tout est déterminé. Le degré où il se trouve détermine déjà tout. Tu viens de dire que l'inférieur n'a pas de massar, qu'il ne peut pas, en quelque sorte, surmonter. Alors pourquoi prenons-nous que plus nous montons, comme dans le monde de Hatzilut, où il n'y a pas de massar, alors c'est comme quelque chose... Dans le monde de Hatzilut, il n'y a pas de massarim qui dissimule la créature au créateur. Là, lui et son nom sont un. Tout est déjà révélé. Du fait de la multitude des massachim. Du fait de la multitude des massachim. Et non pas parce que il n'y a pas de massar, fais ce qui te plaît. Ça, c'est une klipa. Tu comprends? Quand le créateur et la créature se trouvent-ils révélés l'un à l'autre? Quand la créature couvre complètement son désir de recevoir et l'inverse dans le but de donner. Et alors le créateur n'a rien à dissimuler à la créature et la créature n'a rien à dissimuler au créateur. C'est ce qui se passe dans le monde de Hatzilut. Il n'y a pas de massachim qui les dissimule l'un à l'autre. mais c'est parce qu'il y a tous les massachim sur le désir de recevoir. Comme nous l'avons appris, qu'il y a un désir de recevoir dans lequel on ressent de la douleur, oui, des douleurs. Alors l'homme doit s'élever pour ressentir que ces douleurs sont là pour que je m'élève au-dessus d'elles. Elles me disent que je ne suis pas en ordre. Où est le massar? Oui, c'est lui que je demande. Que la lumière environnante m'apporte un massar pour que je sois au-dessus de la douleur, au-dessus des souffrances. Et alors, je prononcerai sur elle une bénédiction comme sur les plaisirs. Dans la mesure où j'aurai un massar, je ne ressentirai pas ces souffrances. On regarde Rabbi Akiva. On le met à mort. Et lui-même dit, écoute Israël, Shema Israël. Comment est-ce possible? Car il se trouve en adhésion. C'est le signe qu'il s'est élevé au-dessus de toutes les souffrances de tout ce qu'il est possible de donner à un homme. Il se trouve ici.
0: Dans l'unification, s'il te plaît. Orpnimi, deuxième colonne, paragraphe, et selon cela. Et selon cela, on discerne ici que la lumière qui appartient à l'inférieur se divise en deux aspects. La première, le premier est la petite mesure de lumière qu'il reçoit du supérieur dans le cli le plus supérieur en lui, comme juste mentionné. Et cette lumière qu'il reçoit s'appelle Orpnimi de l'inférieur. Le deuxième, et toute la mesure de lumière qui appartient aux aspects restants dans l'inférieur et qu'ils n'ont pas pu recevoir du fait de leur disparité de forme avec le supérieur. Et toute cette mesure est discernée comme restant dans le supérieur et ne descendant pas dans l'inférieur. Et elle s'appelle lumière environnante. Et elle s'appelle ainsi du fait qu'elle environne l'inférieur, c'est-à-dire qu'elle l'illumine de loin, bien qu'elle ne se revête pas en lui. Mais c'est une illumination lointaine et faible. Et cette illumination lointaine a la capacité de purifier les aspects d'avu de l'inférieur jusqu'à ce que les formes de tous les aspects de l'inférieur s'égalisent avec la forme du supérieur. Et alors il pourra recevoir toute la lumière qui lui appartient, et cela s'appelle l'entrée des lumières environnantes, c'est-à-dire que les lumières environnantes sont entrées et sont revêtues dans les kélims de l'inférieur, qui se sont purifiés et sont tous devenus un aspect de la lumière intérieure. C'est clair, oui? C'est-à-dire qu'il y a des lumières environnantes et des lumières intérieures. Il y a un clé environnant et un clé extérieur, oui? Selon le massar divise le clé en intérieur et extérieur et la lumière qui vient à lui en lumière intérieure et lumière environnante. Tout dépend du massar. Et à la fin de la correction, bien sûr qu'il n'y a qu'un seul cli intérieur, et toute la lumière est la lumière intérieure. Entre-temps, cette division du cli en deux moitiés et aussi de la lumière en deux moitiés aide le cli, la créature, à ressentir dans quel état elle se trouve. Oui, car elle reçoit un ressenti de l'intérieur et un ressenti de l'extérieur. Et alors, ces deux formes la font avancer. Ce ressenti au total, ce ressenti lui donne le ressenti de la limite, et constamment à partir de cela, elle avance. Ensuite, page 50, petit point Yud, lumière intérieure, qui se rapporte à ce qui est écrit, et le cli se divise en extériorité et intériorité. C'est-à-dire que du fait que les lumières se sont divisées en lumière intérieure et lumière environnante, comme susmentionné, il s'est trouvé par cela deux sortes de réceptions dans le cli, qui sont une réception à l'intérieur du cli et une réception depuis l'extérieur du cli. La lumière intérieure est dans est reçu dans l'intérieur du cli. Et la lumière environnante qui le purifie dans son aviut, comme au paragraphe précédent, est discernée comme étant reçue
1: par l'extériorité du kli, c'est-à-dire sans aucun revêtement dans le kli. Et la notion de division en extériorité et intériorité, dont il est question dans le kli, est selon le discernement de la pureté et de la viout qui se trouve dans le kli. Car seule la viout qui est en lui est apte à recevoir la lumière intérieure du fait que le principal de la, du kli, pardon, du fait que le principal kli de réception de l'émané est dalet prina. Cependant, les trois premières prinotes ne sont pas aptes à recevoir, mais elles sont les causes qui font que prina dalet se révèle. Et c'est pourquoi chaque kli est discerné en lui-même en quatre prinotes du kli. La lumière est principalement reçue dans sa prina dalet. Et c'est pourquoi elle s'appelle l'intériorité du kli, son intérieur, car c'est là que réside l'abondance. Et les trois prinotes qui causent seulement la révélation de prina dalet dans le kli, mais qui en elles-mêmes ne sont pas aptes à recevoir, sont considérées comme entourant la prina dalet depuis son extériorité. Pourquoi? Parce que le ressenti, c'est que moi qui reçois est dans la prina dalet. Bien sûr, les trois prinotes précédentes soient là et que sans elles, prina dalet ne sortirait pas et ne ressentirait pas, mais en elle, l'homme ne ressent pas encore, l'homme, le kli, ne ressent pas que c'est lui qui reçoit, c'est lui qui jouit, c'est lui qui reconnaît le plaisir, et ainsi de suite. Tout cela se produit au total uniquement dans prina dalet. Toutes les autres prinotes passent ainsi dans l'homme, dans le subconscient.
2: Bedomé.
1: Comme l'épaisseur de la paroi d'un kli matériel qui contient quatre clipotes s'entourant les unes les autres. Et tout ce qui est reçu dans le kli se trouve dans son intériorité, c'est-à-dire dans la klipa intérieure, et les trois autres clipotes dans l'épaisseur de la paroi ne font que renforcer la klipa intérieure pour qu'elle ait la force de supporter le remplissage qui s'y trouve. Et de cette manière, il faut comprendre également ici, dans la spiritualité, que le principal aspect qui maintient en lui l'abondance est prina dalet du kli. Et les trois premières prinotes sont les causes qui révèlent prina dalet dans toute sa force, jusqu'à ce qu'elle soit apte à maintenir l'abondance, mais elles-mêmes ne sont pas aptes à recevoir la lumière intérieure. Il y a des questions? Oui. La lumière intérieure qui se trouve dans le kli vient-elle en fait comme conséquence de la lumière directe du massar du kli? La lumière intérieure, c'est cette même lumière que le kli révèle comme donneuse. Qu'est cette lumière dans laquelle il ressent qu'il est connecté avec le donneur, avec le créateur, le ressenti commun. La lumière intérieure, c'est la lumière réfléchie que dans le roche du parsouf, le kli repousse parce qu'il veut être dans le don, et la révélation du Créateur, le plaisir qui vient de lui à l'intérieur de cette lumière réfléchie, ensemble, tout cela vient comme lumière intérieure. La lumière intérieure représente l'adhésion au Créateur avec la créature, l'un dans l'autre. Et cela se fait à l'extérieur de la créature. À l'extérieur de la créature, comme nous l'apprenons, et il n'y a rien. Qu'est-ce que ça veut dire? La lumière directe vient, le kli la repousse, fait un calcul. Il y a ici une lumière réfléchie qui sait combien elle peut contenir en elle, et alors d'ici vient la lumière intérieure. Et ici, dans la lumière intérieure, c'est l'adhésion, l'équivalence, le ressenti, tout. D'ici jusqu'au tabour. C'est seulement ici que ça se passe. C'est-à-dire que la lumière intérieure n'est pas simplement une lumière qui vient d'ici, de la lumière directe, et qui entre dans l'intérieur. La lumière intérieure, c'est le surmontement du kli dans la lumière réfléchie, et le fait qu'il fait un calcul, combien il veut donner, pourquoi il veut donner, dans quelle mesure il se connecte au donneur, qu'est-ce qu'il a du fait qu'il est égal au donneur. Et ici, il parvient déjà à l'adhésion. C'est pourquoi si nous parlons de l'atteinte, nous parlons seulement de ce que nous avons à l'intérieur du kli. Car ici, ce sont des kélim, des lumières, tout est après traitement, clarification et vérification. Et c'est seulement ici que peut être la reconnaissance. C'est pourquoi à partir d'ici, c'est prina dalet. Au-dessus d'ici, ce sont les neuf premières.
3: כן.
1: Est-ce que la lumière environnante devient lumière intérieure ou bien la lumière intérieure ne fait que purifier le kli, c'est-à-dire qu'il n'y a pas de massar face à la lumière environnante, le Rav. La lumière environnante vient après la lumière réfléchie. Je fais le calcul de combien je suis capable d'être comme la lumière que je reçois à l'intérieur. Combien mon intention, la lumière réfléchie, c'est l'intention. C'est l'intention. Combien je peux recevoir dans le but de donner? Combien je peux être en adhésion? Dans quelle mesure je peux être égal? Dans cette intention, je reçois à l'intérieur. Alors que ce qui reste comme lumière environnante, c'est l'intention dans la mesure où je ne suis pas capable d'être à l'intérieur. Ce n'est pas la lumière qui vient qui est le surplus de la lumière qui reste. C'est la manière dont je me revêts moi-même sur cette lumière qui reste, qui demeure. Et je dis, je ne suis pas capable d'être en équivalence de forme avec cela. C'est-à-dire qu'elle est revêtue chez moi dans l'intention. Ce n'est pas simplement la lumière. Tu comprends? Elle ressort déjà de ce résultat où la créature veut la revêtir et n'en est pas capable. Et elle sait qu'elle devra le faire. C'est pourquoi elle vient, elle appartient à la purification du kli, elle appartient au sof du kli. Elle est face à ses désirs qui se trouvent sous le tabour. Je ressens qu'en eux, dans ses désirs, je ne peux pas la recevoir. Bon, nous avons entendu un cours où il y a beaucoup de discernement, beaucoup de définitions. Alors faisons 5 minutes d'atelier, nous allons discuter entre nous. Qu'est-ce que nous avons entendu, ce que chacun a saisi, perçu, et nous allons aussi préparer des questions pour y répondre. 5 minutes. J'ai entendu dans ce cours, vers la fin, vraiment, ça m'a interverti que la lumière environnante est basée sur l'intention. Et j'ai toujours su, mais il l'a dit d'une façon très clarifiée, que la lumière environnante elle-même vient de l'intention et que plus l'intention de l'homme est forte, plus la lumière environnante est plus petite ou plus grande. Et ça élève une question pour moi au sujet du clash qu'il y a entre lumière environnante et lumière intérieure. Alors qu'est-ce que c'est? Ce n'est pas la lumière qui veut rentrer, c'est l'intention qui veut grandir, ou bien c'est quelque chose comme ça? J'ai entendu une certaine définition sur le supérieur et l'inférieur. En fait, dans la mesure où il y a surmontement sur le récipient le plus proche, c'est comment il appelait ça? Comme celui qui est plus grand que son ami, plus il y a du surmontage. Un kli avec épaisseur et un kli de surmontage. Si le kli surmonte, il est supérieur, et s'il est sans écran, alors il n'aura pas pu surmonter, et il est inférieur. Oui, depuis ce discernement, j'ai été impressionné. Mais comment le Rav, il y avait une question, comment se peut-il que l'inférieur soit plus épais s'il est inférieur, s'il est plus bas? Alors nous apprenons que celui qui est plus grand, son penchant est plus grand. Et donc j'ai entendu, oui, que si le kli n'a pas d'écran dessus, alors le partsouf n'a pas de contrôle sur le désir. Et alors l'inférieur est plus bas, même s'il est plus épais. J'ai entendu que la dame inférieure est celui, et lorsqu'il se prépare au degré de l'ascension, et que la dame supérieure, c'est l'âme corrigée qui est connectée au reste des âmes, comme un homme dans un cœur. Et encore une chose concernant... Qu'est-ce que plus épais? C'est le désir de recevoir qui reste sans écran, qui est révélé comme désir de recevoir qui ne peut pas surmonter. La révélation du désir de recevoir sans la couverture de l'écran. Et lorsque le supérieur veut surmonter, veut mais il ne peut pas surmonter. Veut recevoir mais il ne peut pas surmonter. Oui, les changements sont dans les kelim, d'en haut rien ne change, et ça me surprend à chaque fois nouvellement que nous ne le ressentons pas sur nous-mêmes, mais nous changeons et cela semble que toute la réalité change. Les conditions changent, mais rien ne change. Ce n'est que le récipient qui change et ses discernements qui saisissent la lumière. Et tout est dans un repos absolu. Tout est prédéterminé et tous les changements sont en moi. Si moi je change, alors ce que je ressens change. La lumière de Ensor.

0: Ça, c'est la façon dont la lumière irradie sur nous. Ce que nous pouvons ressentir, ce qu'une personne identifie, découvre, comprend, tout en accord avec les qualités. Oui, pour ajouter sur l'homme inférieur et l'homme supérieur, il a dit que l'homme inférieur, c'est nous, la personne qui monte, et l'homme supérieur, c'est l'image finale à laquelle il doit arriver, l'image finale. Chaim tout le monde. Les amis, nous voyons combien de discernement nous avons eu dans ce cours, combien tout est à l'intérieur de nous, qu'est-ce que lumière réfléchie, qu'est-ce que lumière environnante, quels sont les récipients. Oui, qu'est-ce qu'un récipient extérieur, qu'est-ce qu'un récipient intérieur, qu'est-ce que lumière extérieure, lumière intérieure? Comment est-ce qu'un récipient peut-il être extérieur? Un récipient intérieur, c'est clair. Nous pouvons accepter ça, mais comment est-ce qu'un récipient peut-il être extérieur? Donc, si nous parlons de la lumière environnante, alors elle doit avoir aussi un récipient, autrement il n'y a pas de remplissage. C'est très intéressant, toutes ces choses. C'est comme graduellement, ces choses se révèlent. Des questions? J'ai une question. Comment se fait-il que dans les cercles, il y ait lumière environnante et lumière intérieure, si ça a à voir avec l'écran, et dans les cercles, tout est reçu pleinement, de façon circulaire? Comment peut-il y avoir séparation? Qu'il y a lumière environnante et lumière intérieure dans les cercles? Oui, il écrit dans le titre du point 3, tant dans les cercles que dans la droiture, il y a la lumière environnante et la lumière intérieure. Et donc, je comprends que dans les... Dans le discernement, tout suit l'écran et c'est clair, mais dans les cercles, tout est distinction, séparation, et c'est là que tous les points qui appartenaient auparavant, et que tout ce qui est là est de façon circulaire, reçu de façon uniforme. Exact, nous devons lire ce point, mais le 5 se relie au récipient de droiture. Si dans la droiture, il y a certaines des lumières qui sont des lumières, elle ne peut pas recevoir. Comment est-ce que le Rav décrit-il des récipients de droiture? Tu t'en souviens? Un écran. Où qu'il y a un écran, c'est là qu'il y a une partie de la lumière qui a été reçue et une partie qui n'a pas été reçue. Il y a une limitation. Et donc, mais il faut lire. Peut-être que si on trouve la définition, je serai heureux de la lire. Tu l'as? Alors, point, t'es sûr?
1: Ok. Tête, ktana.
0: Point 9. Ce qui se relie au mot, la lumière violente et lumière qui surmonte, la division spirituelle a lieu du fait de la disparité de forme qui a été innovée là. Plus élevé qu'une autre signifie plus affiné que l'autre, et plus bas que l'autre signifie d'être plus épais que l'autre. Puisque dans la disparité de forme de cette épaisseur, l'une est séparée et sort de l'autre et devient inférieure à lui. Et il est connu que les lumières sont apparties depuis tout supérieur jusqu'à l'inférieur qui est en dessous. De ce fait, l'inférieur doit recevoir l'abondance dans sa phase la plus élevée, la plus fine, tandis que le inférieur ne le reçoit que de sa phase la plus basse. Ainsi, la forme de la lumière qui vient du supérieur s'égalise avec la forme du récipient dans l'inférieur, puisque la phase la plus crue à la phase en équivalence la plus

0: fine dans le monde supérieur. Il s'avère que l'inférieur ne peut pas recevoir toute la lumière qui lui appartient, mais seulement de par des parties très petites. Et tant que son récipient le plus fin peut recevoir, ces autres phases, qui ne sont pas assez affinées, doivent rester sans la lumière qui leur est attribuée, due à leur disparité de forme depuis l'influence du supérieur sur eux. Alors ça, c'est l'explication habituelle. La lumière vient d'un degré supérieur, à travers sa partie la plus épaisse, le mahout, et le degré supérieur, à travers le keter du degré inférieur. Mais le degré le plus inférieur ne peut recevoir que selon l'écran qui s'y trouve. Il ne peut pas recevoir toute la lumière. Donc, qu'advient-il du reste des lumières qui ne sont pas reçues? Elles deviennent lumières environnantes. Mais. Et ça s'appelle rond ou circulaire, parce qu'il n'a pas été reçu. Comment peut-on en parler? Parce qu'il y a un récipient, mais autrement, on ne peut pas atteindre aucun discernement, à moins d'avoir un récipient, un discernement que tu as vérifié, tu as vu que tu ne peux pas recevoir afin de donner, et c'est pourquoi tu l'as rejeté. Et lui, il est resté comme un récipient extérieur. Et une fois qu'il devient un récipient extérieur, il n'a pas de discernement, il reste rond. Ce n'est pas un récipient de droiture. Un récipient de droiture, c'est selon la forme de ton récipient. Mais ici, ta seule distinction, ton seul discernement, c'est que tu ne peux pas le recevoir. Oui, le fait, c'est que dans le récipient de droiture, il y a le discernement de ce qu'il peut recevoir et ne peut pas, ce qui peut être reçu, c'est ce qui remplit le cercle. Ce qui, dans le cercle, dit où est la lumière environnante des cercles exprimés. Quel est ce récipient de cercle qui sait identifier qu'il y a une chose telle que lumière environnante envers lui? Parce que c'est ce qu'il écrit dans le titre, que dans les cercles, il y a la lumière environnante et la lumière intérieure. Et donc, quel récipient? Oui, il parle d'extériorité et d'intériorité dans la deuxième partie du titre. Mais, tant dans le cercle dans droiture, il y a la lumière environnante et la lumière intérieure. En droiture, nous comprenons, mais dans le cercle, il n'a pas encore expliqué. Il se pourrait que... Bon, on va continuer, on se fera peut-être une explication. Oui, peut-être qu'on peut se connecter, vous pouvez vous connecter à ce qu'a dit le Rav, que l'écran se divise en récipient extérieur et en récipient intérieur. Et en correspondance à lumière environnante et lumière intérieure. Donc peut-être que... Oui, d'accord, mais ça c'est en droiture. Oui, c'est en droiture, mais quand même, l'écran discerne le récipient extérieur. Le récipient extérieur correspond à ce qui se passe en dessous du tabour.
1: Et
0: en résultat de ne pas recevoir au-delà de ça, la lumière le pressurise. Et c'est peut-être ça que développe le récipient extérieur. Chaim, nous avons entendu beaucoup d'explications du Rav au cours des années à toutes sortes de questions. Et donc, bien qu'il ne rentre pas spécifiquement dans ce point, mais que ses amis ont des mots du Rav qu'ils ont baissé au cours des années, ils sont invités à lever la main et à partager, et nous apprendrons ensemble. Asaf nous a envoyé... Alors, il y a une question...
1: Shela
0: 88.
1: 85,
0: page 93. La question. Qu'est-ce qui a provoqué que les cercles soient l'un en dessous de l'autre? C'est ça la question. Qu'est-ce qui provoque que les cercles soient l'un en dessous de l'autre? Alors, lisons la réponse. La lumière de la ligne qu'ont reçu les cercles provoque la reconnaissance. La lumière de la ligne, à nouveau, que les cercles ont reçu, ont provoqué en eux la reconnaissance des degrés de l'un en dessous de l'autre, où des fenêtres ont été faites en eux à partir de l'impression de l'écran, et tous les degrés de la ligne ont aussi émergé en cercle. Nous n'avons pas appris encore sur les fenêtres, mais c'est la réponse. C'est-à-dire, puisqu'il y a des degrés dans la ligne, aussi dans les cercles, il y a des degrés. Et le Rav a expliqué, ou peut-être c'est la somme qui écrit maintenant dans l'eau, ils ne se répandent pas, ils perdent immédiatement leur forme. Ils maintiennent la force qu'ils avaient. Et ce qui sort du hose trouve le même courant. Et donc, c'est la même chose ici, dans l'air des cercles, mais ils maintiennent cette ligne. Il reçoit l'exemple du galerie, du Sif Galerie, ou du fleuve du Jourdain, qui reçoit de la Galilée, qui se mélange avec l'eau de Galilée du Sud. Turquie 7. Si le désir de recevoir devient plus épais, cela crée plus d'abondance, comment est-ce ça peut s'exprimer dans la dizaine? Comment utiliser le travail dans la dizaine? Alors, tout d'abord, d'habitude, le Rav demande de ne pas mélanger ces choses-là. Et ici, nous apprenons sur notre travail intérieur et comment c'est exprimé dans des degrés bien plus élevés en comparaison à où nous nous trouvons actuellement. Et nous utilisons l'étude pour attirer la lumière environnante sur nous. Et pour que cette lumière nous rapproche de ce degré, alors nous verrons comment ces choses ont lieu. Le Rav a dit aujourd'hui que le Créateur n'est même pas révélé, c'est une société qui se révèle dans des degrés plus corrigés, et la force qui s'y révèle, la force qui se révèle dans la société correcte. Donc ici aussi, c'est la même chose. Nous travaillons dans la dizaine. Une plus grande épaisseur s'y révèle. Et nous couvrons tout par amour, et plus nous couvrons le désir de recevoir par amour, plus nous révélons les choses que nous étudions ici. Alors, ne rentrons pas dans des détails supplémentaires ici, comme nous a demandé le Rav. Essayons d'avoir une question sur le matériel lui-même. Merci. C'est turquien.
1: Tergum.
2: Ma WhatsApp. בסדר, עד שנקבל תרגום, אולי כן יגרום.
0: Alors, on attend de recevoir la traduction jusque-là.
3: מה זה נקרא כאן אב?
0: Je vais lire de la transcription. Qu'est-ce qui est épais? Un écran qui est révélé sans écran, qui reçoit un écran avec lequel il ne peut pas travailler. Tandis que dans le supérieur, le désir de savoir est même plus grand, mais peut surmonter encore plus. Mais pourquoi est-ce que, quand c'est épais, c'est encore appelé inférieur si c'est épais? Alors s'il est plus grand, il est plus grand épais, mais l'inférieur est appelé épais. C'est précisément ce que tu as lu, parce que dans l'inférieur, il y a un écran qui est encore plus bas. Tout est mesuré par l'écran. Si l'écran est petit, alors il peut surmonter seulement un petit peu d'épaisseur et recevoir un petit peu. C'est comme l'opposé. Il rejette encore plus ce qu'il peut recevoir. Tu es venu au repos et maintenant au repas, et maintenant tu dis combien tu peux lui donner? C'est comme si tu manges un fruit ou quelque chose, mais tout le reste, tu dois le rejeter. Mais tout le reste, c'est un écran qui ne le laisse pas rentrer. Dans la mesure où tu t'élèves, ton écran est plus puissant, plus grand. Et tu peux plus. Oui, mais plus grand et plus épais. Pourquoi est-ce que tu dis que c'est l'inférieur qui est plus épais? C'est ça la réponse. Qui... Gedi veut dire.
4: זה בדיוק, נו כמו שאנחנו לומדים, כן? יש תשובה גם אחר כך תתכוננו, זה ב-27-50 שניות.
0: Il y a une réponse.
4: בעל סולם, הוא עונה איך המקיפים.
0: 27 minutes 50, il y a une réponse du Bala Sulam qui dit comment est-ce que les lumières environnantes rentrent graduellement et demande comment aider les lumières environnantes avec les cercles. Et donc nous apprenons que dans Ein Sof, tout a été rempli, n'est-ce pas? Et maintenant, les cercles sont remplis par la ligne. Et la terre ne remplit pas tous les cercles, mais seulement une portion, et la portion qui n'est pas remplie reste comme environnante, n'est-ce pas? Mais on peut le lire, comme explique le Bala Sulam, comment est-ce que l'inférieur, qui n'a pas été rempli, a une façon de recevoir toute la lumière environnante, et par quoi?
2: Ok, Nikraïze.
0: Oui, pour cette raison. Ok. Bon, alors on va le lire. Donc, page 49, lumière intérieure, pour cette raison. Pour cette raison, la lumière qui appartient à l'inférieur est divisée en deux phases. La première, c'est la petite quantité de lumière qu'il reçoit du supérieur à l'intérieur de son récipient le plus supérieur. Cette lumière est appelée la lumière environnante dans l'inférieur. Et la deuxième est la phase qui reste dans l'inférieur et ne peut pas recevoir du fait de la disparité de forme depuis le supérieur. Et cette pleine quantité est considérée comme restant dans le supérieur. Et ne pas qu'elle ne descend au supérieur, et elle est appelée environnante parce qu'elle entoure l'inférieur, c'est-à-dire qu'elle illumine dessus de loin, bien qu'elle ne soit, n'y soit pas revêtue, mais plutôt. C'est une illumination lointaine et diminuée. Cette illumination peut définir l'épaisseur dans l'inférieur jusqu'à ce que toutes les formes des phases dans l'inférieur s'égalisent avec la forme de l'inférieur. Et alors, elles pourront recevoir la pleine mesure de la lumière qui lui appartient. Et cela s'appelle l'entrée des environnantes, c'est-à-dire que la lumière environnante rentre et revêt les récipients de l'inférieur qui ont été raffinés. Ils sont tous devenus lumière intérieure. Bien, les amis, il y a ici beaucoup de discernement, il y a plus de questions. Mais notre temps est achevé, donc on va rester avec ça. Et soyons reconnaissants pour le cours, pour nos maîtres qui nous ont donné cette Torah. Reconnaissants pour le Rabash. Dont l'anniversaire de Mémorial est aujourd'hui pour tout ce qu'il nous a laissé. Rabash est reconnaissant pour notre Rav, grâce à qui nous avons eu une mise à jour de Michael. Alors, mise à jour de Michael et Dodi. Oui, ok les amis. Donc, nous voulons tous vous inviter à ce jour d'instruction spéciale pour les groupes d'Israël et Petah Tikva. Un regard intérieur, nous voulons connaître mieux notre maison, pas juste les cours et les congrès dans lesquels nous nous trouvons, mais aussi voir ce qui se passe derrière les écrans, comment l'organisation travaille, dans quels projets nous avançons, quels sont les défis, quelle est l'infrastructure, comment les communautés fonctionnent et qu'est-ce que nous voulons développer ensemble. Le but, c'est de, il faut créer plus de transparence, de conscience et de participation et d'implication de nous tous. Et à la fin de cette journée aussi, nous nous resterons assis ensemble pour une longue séance de brainstorming pour réfléchir et décider comment nous voulons continuer à diriger notre société, nos communautés, et l'un dans l'autre. Et bien sûr, nous aurons aussi un repas spécial. Et tout cela a lieu le jeudi 1er octobre à 9h du soir jusqu'à 7h du soir. Et de là, nous voulons parler du planning pour Yom Kippour. Une seconde avant, je vais ajouter que ce résumé que nous aurons. Parfois, le mot groupe d'Israël, mais c'est pour tous ceux qui vivent en Israël qui vont venir ici physiquement. Les groupes plus vétérans en Israël, la communauté des étudiants, les jeunes, Mac Israël, tous ceux qui vivent virtuellement. Même sur Matalon, tous ceux d'Israël qui veulent devenir familier avec l'organisation, de l'intérieur, de tout ce que nous faisons, il devrait venir. On a pris le temps dans Sukkot Chol HaMoed, entre les fêtes, parce que les gens ont plus de temps, parce que on nous faut plus de temps pour, en quelque sorte, réchauffer les outils et commencer à comprendre ensemble le futur spirituel de Bnei Baruch. Et c'est une action très spirituelle et quiconque se voit comme partie de Bnei Baruch devra participer parce que de cette façon, nous construisons notre futur. Oui,

0: Shalom lekoulam, b'chelek harishon.
1: Bonjour tout le monde. Dans la première partie du cours, nous allons étudier à partir d'un cours sur un cours du 3 octobre 2019 sur la base du thème de la journée commémorative du Rabash.
2: Bonjour. Dans la leçon d'aujourd'hui, on va lire des extraits choisis pour la journée commémorative du Rabash. Vous pouvez vous nous envoyer vos questions sur notre site cap.tv/fre et les questions posées seront répondues durant le cours. Nous ne résidons pas dans, nous restons pas dans cette mémoire. Nous ne commémorons pas l'anniversaire de son départ comme cela est habituel de ceux qui sont loin de la vérité. Simplement, nous acceptons ce jour comme un signe. Comme un symbole de se rapprocher, d'adhérer plus de notre racine. Parce que finalement, qui est le Rabash? C'est la révélation du Créateur envers nous, d'une certaine façon. À certains niveaux, et nous souhaitons remercier le Créateur pour cela, nous avoir envoyé un tel messager, par lequel et il a ouvert pour nous la possibilité de nous rapprocher de lui, du Créateur, de la force supérieure, de nous corriger, de nous arranger, de nous adapter, à nous amener à l'équivalence de forme avec la force supérieure. Et donc, nous nous lions au Rabash, au Créateur. Il est le médium, entre nous et le Créateur par lequel nous recevons tout ce que nous méritons, tout ce qui vient à nous, dans notre ascension spirituelle, comme cela a été créé, donc il existe. Et de façon similaire, chacun par rapport à son ami, son professeur, le Rabash symbolise pour nous, apparaît comme un instrument, un système qui nous révèle la forme de la connexion au Créateur par laquelle nous pouvons nous réaliser, nous rapprocher de la vérité. Cela est d'abord ce que nous devons voir devant nous. Ce n'est pas une personne, ce n'est pas l'habitude qu'il avait, comment il se comportait. Tout ça, c'est réservé à les engagements des externes. Nous, d'abord, nous devons voir l'apparition du Créateur, une certaine révélation du Créateur envers nous. Par laquelle il s'est révélé à nous sous une telle forme. Par conséquent, tant que nous, ou plus nous le respectons, nous nous rapprochons du Créateur, nous apprécions la mesure de la révélation du Créateur qu'il a faite et fait cette force supérieure qui est appelée le Rabash et que cela est devenu important pour nous et devient le connecteur, la chose qui nous rapproche du Créateur. Étudions certains extraits à propos de cela. Essayons de nous arranger correctement, de nous disposer correctement par rapport à cette forme. Qui nous a été révélé dans son extériorité, dans une certaine mesure. Et plus tard, a été dissimulé. C'est-à-dire qu'il est parti. Et nous devons, malgré son départ, cette purification, nous devons nous élever, nous purifier, afin d'atteindre la connexion avec cela, avec cette racine spirituelle, et par lui atteindre encore plus le Créateur, de le voir comme notre racine supérieure. S'il vous plaît. Extrait numéro 1 du Bala Sulam, introduction au livre Panim Meirotu Masbirot. Point 8. Venez, voyez combien nous devons être connaissants à nos enseignants qui nous transmettent leur lumière sacrée et consacrent leurs âmes au bien-être des nôtres. Ils se tiennent au milieu entre le chemin de la souffrance cruelle et le chemin de la repentance. Ils nous sauvent du monde des enfers plus durs que la mort et nous amènent à atteindre les plaisirs célestes, la douceur sublime et la bonté qui est notre lot. Ils sont prêts et ils nous attendent depuis le tout début, comme nous l'avons dit ici-dessus. Chacun d'eux opère dans sa génération en fonction de la puissance de la lumière de sa Torah et de sa sainteté. Nos sages ont déjà dit, il n'y a pas une génération sans Abraham, Isaac ou Jacob. Donc il arrive que certaines âmes spéciales et que le Créateur travaille à travers elle. C'est comme le cerveau qui donne un ordre à un organe central, et cet organe donne des ordres particuliers à des parties sous lui, dans le corps, et l'amène à travailler. Et c'est comme ça que ça fonctionne dans la descente en cascade du haut vers le bas. Donc le rabâche, comme on le voit, pour notre génération,

0: le successeur du Balasoula. Il est devenu le hub, l'échange entre les méthodes correctes pratiques pour notre temps, notre époque. C'est pourquoi nous devons voir combien on a été récompensé d'être connecté à lui et de boire cette méthode, sa Torah venant de lui et de la réaliser, de la mettre en pratique. C'est pourquoi il est dit, viens et vois. Et combien nous sommes reconnaissants aux enseignants, aux professeurs, aux rabbins, et qui a été arrangé par le Créateur. Il est cette âme, cette partie de la réalité si grande qu'il a œuvré, qu'il a arrangé, conçu, délivré pour nous cette méthode de la correction. Et sans lui, il aurait été très difficile, enfin qui sait, peut-être même impossible pour nous d'en arriver là où nous en sommes et qu'on est prêt encore à recevoir. Des questions, s'il vous plaît? Sinon on avance avec cela. Qu'est-ce que le Créateur veut nous donner par le Rabash? C'est un système. Adam Harishon, où la force supérieure répand à travers lui, du haut vers le bas, et active de plus en plus de parties spécifiques individuelles. C'est un système, et lorsqu'il descend dans le système, il faut reprendre encore plus bas, comme dans une réaction en chaîne et qui donne vie au corps de Adam Harishon. Donc il y a comme un besoin des parties supérieures, plus spécialisées, spécifiques, ces parties qui commencent à être intégrées, incorporées dans ce travail. C'est comme cela que ça fonctionne, c'est comme eux.
1: On
0: a perdu le traducteur, visiblement.
1: Il
0: ne parvient plus de traduction de Peter Tikva. Désolé.
1: כדי לבנות אותה, אנחנו צריכים לפתח תורת המתכות, תורת החומרים האחרים, עוד כל מיני דברים, כדי להפעיל את זה. זאת אומרת, הדור שצריך להתגלות, הוא דורש בכל המערכות העליונות ממנו, כי הכל מתפתח מלמעלה.
0: Visiblement, il y a un problème à la régie.
1: מאדם הראשון, אברהם, רשב"י, וכן הלאה. אז כשמתפתחת איזושהי מערכת מדרגה תחתונה, היא מזמינה שינויים בכל המערכות העליונות. כמו שאנחנו רואים בהשתלשלות מלמעלה.
0: Lorsque le système se développe, il invite des changements dans les systèmes supérieurs. Comme on le voit, le système descend de Galgata, Absag, etc., etc. Et alors, le partouf se développe en route. De nouveau, tout, plus de traduction.
1: כדי שהכלים יותר ויותר.
0: La correction est uniquement pour les kelim, les kelim inférieurs qui sont appelés la dernière génération, pour qu'ils s'éveillent et commencent à rentrer en équivalence de forme. Donc le rabbash symbolise pour nous une force générale très, très grande sur toutes ces... sur toute notre génération, on pourrait dire ça comme ça. Et cela m'apparaît que après qu'il ait, après ce qu'il ait fait, tout ce qu'il reste, c'est de mettre en pratique. Il n'y a plus d'innovation. Tu peux pas vraiment dire qu'il a innové. Il a juste clarifié, analysé. Le Balasulama fait vraiment de grandes innovations. Le Rabash plus une sorte de plus analysé, clarifié, et s'est attaché au Balasulama et a adhéré à lui pour le clarifier plus. Donc notre travail, c'est de le mettre en pratique. À partir du moment où on se lève le matin et qu'on va dormir, pendant tout ce temps, on est immergé dans tout ce qu'il a décrit dans ses essais, qu'aujourd'hui déjà on décrit le système général qui est adapté à la dernière génération, adapté à ce que nous faisons maintenant, comment on avance dans notre mise en pratique. Il faut essayer de ne pas négliger notre direction, et ne pas arrêter, parce que le rythme a grandi de plus en plus, et on ne doit pas se relâcher, même pas un jour, même pas un moment. Donc on voit que constamment cela nous force à se présenter devant nous ce système et de le mettre en pratique et de le réaliser. Donc c'est principalement ce que le Rabash nous a amené dans la réalisation de ce système, c'est-à-dire l'établir correctement et le mettre en avant, le faire avancer. Ok, Doudi ? Oui, David.
2: בעל הסולם מזמין אותנו להכיר תודה על מסירות הנפש של המקובלים.
0: Le Baal HaSulam nous invite à être reconnaissant au dévouement des kabbalistes. Quel est ce dévouement des kabbalistes? Qu'est-ce qu'ils donnent? Qu'est-ce qu'ils sacrifient? Donc, on a déjà parlé de ça, nous voulons mourir apparemment. Qu'est-ce que ça veut dire? C'est se mettre à mort qu'il veut, que celui qui veut vivre doit se mettre à mort. Et ça veut dire sacrifier son désir de recevoir. Il n'y a rien d'autre dans la réalité. On parle uniquement du désir de recevoir. Donc c'est afin de recevoir. On est mort et nous le mettons à mort et par cela nous faisons de la place pour le Créateur. Donc d'un côté, celui qui est grand, plus grand que son ami, son désir est plus grand. C'est-à-dire qu'il a un désir comme ça, et d'un autre côté, dans la mesure où je le diminue, c'est-à-dire que je le vis de lui-même, par cela, je fais de la place pour le Créateur, pour que la lumière supérieure s'y révèle. C'est ça que ça veut dire, se mettre à mort, mettre son soi, son être à mort, son essence. Quelle est la singularité du Rabash par rapport au reste des kabbalistes? C'est difficile pour moi de le dire, mais parce que je j'étais trop proche de lui, d'accord. Mais on peut voir que sans, disons ça comme ça, que sans ses explications qui sont proches de nous, on n'est même pas conscient de combien cela nous aide. Qu'on ne serait même pas capable de se rapprocher du Baal HaSulam jamais. Particulièrement lorsque on veut réaliser les choses. pas du côté de la sagesse. Quand on étudie, les gens demandent quel est ce rabbage, quelles sont ces histoires-là. Un peu comme un grand-père qui explique ces choses à ses petits-enfants. Lorsqu'on passe à un travail intérieur, lorsqu'on rentre dans ces actions, on veut réaliser par nous-mêmes ces états qu'on apprend du la soulam, du rabbage, et cela nous donne l'ordre du travail et comment on peut réaliser ça pour nous-mêmes. Donc on ne va pas dire c'est ce qu'il y a partout, un désir, un écran, mais... Je fais juste des sauts mentaux comme ceci ou comme cela, en avant, en arrière, que ce soit dans mon désir ou dans mon esprit. Pour que ce soit dans mon esprit, dans mes pensées, il faut que... C'est comme un sage dans l'obscurité qui ne fait rien. Mais le rabbage nous a donné une clé, il nous accompagne à un état où par nous-mêmes on devient ce récipient à propos duquel on a parlé précédemment avec notre intellect. Et il nous aide en cela, il nous dit comment on doit s'organiser, comment s'arranger en dizaine, dans la connexion, découvrir qui nous sommes, combien, quel type de règles, ce qu'on doit s'annuler les uns devant les autres, se connecter les uns aux autres et aux supérieurs. Toutes ces choses, on doit encore les découvrir plus dans ces écrits, parce que ces textes ne sont pas vraiment simples, mais il les tourne, il les fait tourner, il les tisse d'une telle façon où, en réalité, on découvrira cela graduellement. Donc, pour ne pas perturber, pour ne pas nuire à notre avancement, donc dans chaque état, chaque étape, on découvrira notre désir et on atteindra le remplissage et toutes ces choses se développeront en nous graduellement. Et cela est vraiment une spécialité, un savoir-faire qu'il a. Je dirais que le Bala Sulam ne nous est pas apparu comme un enseignant. Il nous apparaît comme un scientifique, un philosophe, dans le sens où il connaît tout à propos de la création, au-dessus de la création, alors que le rabbage, lui, il te prend par la main, comme un adulte qui prend un petit enfant par la main, et il marche avec toi, il t'accompagne sur le chemin, jusqu'à la fin de la correction. Il ouvre cela pour toi, et il est avec toi juste derrière. Est-ce qu'il y a une possibilité aujourd'hui d'atteindre d'une certaine façon sans apprendre le rabbage? Je pense que non. Je répète, ça dépend de quoi nous parlons. Tu vois, en Inde, il y a des gens aussi qui veulent découvrir le Créateur sous une certaine forme. Mais en fait, leur méthode, c'est de s'annuler soi-même, et c'est tout. Il y a des âmes qui demandent cela d'eux et qui leur permet. Alors, tu les vois et tu demandes où est cet ego, ce désir de recevoir, la lutte intérieure. Tout est calme et bien. Mais qu'est-ce que j'essaie de dire? Si tu vas voir d'autres religions, tu vois d'autres systèmes de croyances. C'est-à-dire pour atteindre le Créateur. C'est possible uniquement selon la demande de la personne, seulement sa demande. Ce que la personne imagine pour lui-même, qui est le Créateur, combien, qu'est-ce qu'il est. Il y a des gens qui apparemment ne peuvent s'élever au-dessus de leur ego. Ils ont reçu une certaine illumination, et tu peux les voir. dans la rue, même, il y a de telles personnes de nos jours. Mais cette illumination ne les laisse pas rentrer plus profondément, parce qu'ils n'ont pas la ligne gauche. Et ça, c'est la chose principale. Il n'y a pas de ligne gauche. Donc, je pense que sans la méthode que lui, que précisément lui a ouverte à toutes les âmes qui sont apparues, particulièrement les épaisses, l'autre, sans cela, tu ne peux pas mériter l'adhésion. Et les âmes qui apparaissent aujourd'hui, parce qu'elles apparaissent couche après couche, du plus léger au plus lourd. En quoi exactement est-ce que tu peux dire qu'il a poursuivi, il a suivi le Bala Soulam en faisant passer sa méthode? Il a expliqué comment atteindre ce dont parlait le Bala Soulam. Le Bala Soulam nous explique les degrés supérieurs, les états supérieurs. Le Rabash ne parle pas de ces degrés en eux-mêmes, mais plutôt de l'intérieur de la personne, ce qu'elle doit faire pour les atteindre. Le Bala Soulam ne parle pas du point de vue de la personne où il ressent ce qu'elle doit faire. Il discute juste des degrés comme scientifique, relativement froid. Et le rabbin te dit ce que tu dois en fait faire afin de les atteindre. Donc dans la société, dans la connexion, tu as besoin d'annulation, tu as besoin de te mettre à mort, etc. Le Bala Soulam en parle ici ou là, mais il n'est pas c'est pas un guide. Il articule en fait le système. Oui, bon, tout est là, mais de telle façon que c'est pas comme composition qui t'aide à t'élever, que tu as une symphonie, disons, écrite, et tu apprends comment tu dois apprendre différentes techniques jusqu'à ce que tu puisses la lire et en fait la jouer. Que tu t'interprètes les notes. La feuille de musique. Pour cela, tu as besoin de différentes personnes. Donc, le rabbin est celui qui t'accompagne à travers tout le chemin, tout au long du chemin. Le Bala Soulam peut être également interprété de différentes façons. Tu peux également rester et voir ça dans une approche philosophique. C'est son opinion. Mais si le rabbin vient et dit que c'est comme ça que tu l'atteins, et qu'il n'y a plus de place pour philosopher à propos de ce qu'écrit le Bala Soulam, il parle des choses en pratique, il a atteint ce qu'a écrit le Bala Soulam au Rabash. Et alors tu peux comprendre ce qu'il écrit par le Rabash. Pourquoi est-ce que le Rabash ne parle pas de la dernière génération, le futur de l'humanité? Il ne m'est pas en parler. Je ne l'ai même pas tellement demandé à propos de ça. Pas vraiment demandé, le temps était différent, beaucoup plus léger que ce qu'on a aujourd'hui.
1: ולכן הוא לא דיבר, כי הוא היה מאוד מאוד מעשי.
0: Donc, cette façon, on n'a pas tellement parlé. Il était très pratique, vraiment à propos. Je ne pense pas qu'il aurait pu écrire les articles qu'il a écrits s'il n'y avait pas eu de groupe qui lui ait demandé. Comme moi, de plus en plus, j'ai amené une machine à écrire et une photocopieuse, enfin une Xerox, une machine très complexe à l'époque. Une polycopieuse, pardon. Donc, lorsqu'il a vu que les gens le voulaient, alors il a fait des copies et répand ça dans le groupe. Et alors, on a commencé à lui poser des questions, à les écrire à la leçon du matin avec lui. Il était comme ça pendant 90 minutes. Et il faisait écouter. Il était important pour lui, bien qu'on ait lu le texte, pendant autant qu'on pouvait, pendant une heure et demie de Yeshivat Averim. En fait, on avait la leçon du matin, la leçon du soir, et durant toute la journée, entre ces deux cours, mais ces heures où on passait le temps à lire ces articles qu'on jugeait très importants, c'est tout. Même aussi, il ne voyait pas ces articles, mais les reliait pas au degré. Et on pouvait comprendre par cela l'essentiel, l'important. Il n'y a pas de connexion entre les mots et les discernements intérieurs. Pourquoi est-ce qu'il ne se reliait pas à la structure future de la société? Il n'y avait pas de société encore. Il fallait voir ça d'une façon où la société. Et qu'est-ce que la future société? Il ne s'agit pas de corps ou d'un collectif, mais une sorte d'inclusion, de désir au-dessus des désirs de chacun, du désir général, et transformer ça en un réseau dans lequel le Créateur est révélé. Jusqu'à ce qu'une telle chose soit établie et se solidifie. Également, il y avait beaucoup de courants ou sous-courants. Regarde, ce sont des états de croissance. La même chose qu'avec nous.
1: Il y avait
0: une grande figure, tout le monde s'ennuyait devant lui, mais on a pu avancer comme on pouvait. Donc, je passais plus au niveau administratif, pour venir s'asseoir avec lui, c'était plus intérieur.
1: Oui. Aulam?
0: Pourquoi est-ce que le monde ne loue pas le rabash? Comment il pourrait? Il y a des gens qui étudient le balasoulam et l'apprécient. Ben, je vais te le dire, mais ils savaient exactement quoi faire. Et qui sait exactement quoi faire? Le balasoulam, c'est un philosophe, c'est plutôt la philosophie, une perception de la réalité.

0: Tu comprends,
1: faire,
0: tu
1: je suis
0: peux
1: un homme,
0: faire une thèse sur le balas ou le
1: rabâche.
0: C'est écrit dans une belle langue, des mots très recherchés, clairs. Cela élève la personne qui en parle. Mais le rabâche, qu'est-ce qu'il dit? Aime ton prochain comme toi-même. Très, très concret, pratique. Qui veut en parler? Qui a besoin de ça? Ça oblige les gens. Donc tu verras pas qu'il est respecté. Celui qui vient, qui voit ça, il dit, qu'est-ce que c'est que ces écrits du rabâche? Shamati également. Ça ne lui est pas attribué, mais au Balas Olam, qu'il a entendu et il a écrit les paroles de son père. Donc il aimait se maintenir sous l'ombre du Balas Olam, comme s'il n'était pas là. Il ne voulait même pas se montrer comme un grand rave et comme un grand professeur. Et il était grand comme rave également. Comme un rabbi orthodoxe. Et il a eu des certificats, des diplômes des deux plus grands rabbins de sa génération. Il n'y avait personne de plus grand que Rav Sonnenfeld et Rav Kook. Rav Sonnenfeld était l'autorité supérieure chez les orthodoxes et Rav Kook l'autorité supérieure dans les religieux modernes, pour dire ça comme ça. Donc le Balas Olam a fait du rabâche. Qu'il obtienne ces deux diplômes, des deux, parce qu'il pensait que, aux yeux de la communauté religieuse, des communautés religieuses, et c'était comme un ticket d'entrée dans ces cercles. Il était un petit peu trop optimiste. Pour dire les choses ainsi, il pensait que cette résistance pourrait être brisée. Nous pouvons déjà voir que c'était impossible, que le Créateur les a enveloppés dans une cloque impénétrable. Le Balas Olam également et le Rabâche également sont venus à cela, mais comment c'est encore devant nous. Tu penses que dans le futur, les Israéliens étudieront les écrits du Rabâche? Sans aucun doute. Balas Olam et le Rabâche de la vraie façon, pas d'une façon philosophique, pas juste apprendre en plus de ce que eux pensent, ce que sont la Torah et les mitzvot, mais en pratique. Il n'y a aucun doute, tout le monde les apprendra. Ok, bien, oui.
2: Nelson, Latino-America,
0: Nelson de l'Amérique latine demande, est-ce que cette génération est digne de recevoir les écrits du rabâche? Les écrits du rabâche, bien sûr, ils en sont dignes. Balas Olam, je ne sais pas, la mesure où on met en pratique les écrits du rabâche, alors on comprendra de plus en plus le Balas Olam, parce que nous manquons de qualité et de sens et de discernement intérieur. Lorsque tu lis le Balas Olam, on l'apprend intellectuellement et pas intérieurement, dans les ressentis. Ce que écrit le Balas Olam ne s'établit pas en nous intérieurement. Selon comment je le lis, mes désirs, avec mes pensées, ne créent pas pour moi une image intérieure émotionnelle. Et c'est là le problème. C'est pourquoi je vois comment les gens

0: en comptant les lettres, mais sans comprendre le contenu.
1: Oui.
0: De Baltimore, un ami demande l'extrait. Il est écrit que les kabbalistes peuvent nous sauver du monde inférieur qui est pire que la mort. Pour ceux qui... Il y en a d'autres qui... Cela est incorrect. Ceux qui ont atteint la Dvekut avec le Créateur ne souffrent pas. Cela nous apparaît qu'ils souffrent. Peut-être dans sa vie extérieure était très difficile. La maladie, la faim, toutes sortes de problèmes de famille, personnel. Mais il accepte tout comme venant du Créateur. Intérieurement, le Créateur a fait ça pour lui et lui a donné de tels éléments, un caractère dans cette personne. Et le Créateur a créé pour lui un monde extérieur qui se relie à lui de cette façon par cette famille, ses amis, ses étudiants et le monde entier. Et une personne doit se mettre à mort. C'est-à-dire, elle doit être en écoute, en adhésion à chaque moment avec ce que le Créateur jette sur lui. Et cela est en fait son rôle d'être Adam, un homme, l'ombre du Créateur. Donc lorsque un kabbaliste fait ça, tu ne peux ressentir leur situation. Peut-être tu vois leur situation extérieure. Qu'est-ce qu'ils ont? Qui sont-ils? Ou comment ils parlent? Parce qu'également, ils parlent par beaucoup de filtres, beaucoup de degrés, jusqu'à ce qu'ils disent quelque chose à quelqu'un. Donc, on ne peut pas voir vraiment leur état intérieur réel. Ceux qui sont sur le chemin, sur les degrés de l'échelle, à un certain niveau de Dvekut avec le Créateur, n'ont pas de souffrance. Et la seule souffrance, c'est uniquement de comment s'annuler encore plus. Ok, bon, poursuivons. Attends une minute. Nous avons... Ok, commençons avec Santiago.
2: Sí, amado Rab, todo aquello que usted ha expresado nos hace agradecer al Creador Rab, que en este tiempo usted nos haya traído al Maestro
0: tout ce que tu as dit,
2: como un regalo para este tiempo.
0: Nous fait
2: la pregunta es la siguiente.
0: Être reconnaissant au Créateur,
2: que, desarrollo de
0: que tu as amené le rabbage comme professeur à notre époque. La question est que le développement des actions des kabbalistes au travers de l'histoire sont liées à l'avancement de la société et la correction des âmes. Est-ce que ça veut dire qu'à partir du moment où nous vivons maintenant, dans le moment où nous vivons maintenant, que notre correction vise à ce que le rabbage nous enseigne, est-ce que le travail va se terminer avec cela ou est-ce qu'on verra le progrès supplémentaire dans le futur? Je ne pense pas qu'il y aura plus de progrès, plus d'avancement dans le futur, plus que ce que nous faisons en pratique. Si nous mettons en pratique ce que le rabbage écrit, par cela on atteindra tous les degrés supérieurs jusqu'à la fin de la correction. On verra combien il a écrit à propos de qu'il a écrit à propos des degrés supérieurs que cela supérieur à ce que nous percevons aujourd'hui. Tout ce qu'on doit faire, c'est mettre en pratique le rabbache dans notre travail intérieur et par notre travail intérieur et par le rabbache comprendre ce que le balasulam écrit. Le rabbache est le travail dans le cœur, le balasulam est le travail dans l'esprit. Bogota.
3: Buen día, querido Rab.
0: Est-ce qu'il a dit quelque chose d'autre?

0: Bogota. Bonjour, cher Rav. Lorsque nous étudions les écrits du Rabash, il y a une belle sagesse qui nous prend par la main vers l'amour des autres. Comment pouvons-nous appliquer une méthode qui soit plus courte dans le temps, pratique, d'une façon pratique, pour que les gens puissent atteindre l'amour des amis en moins de temps que cela nous prend. Plus on se développe par les écrits sociaux du Rabash, plus tu comprendras que cela peut être fait plus rapidement, plus facilement, par les écrits et la pratique pour les générations qui te suivent, par tes étudiants. Donc s'il te plaît, il faut mettre en œuvre ce qui est écrit le Rabash et alors tu comprendras comment le faire. Il est impossible d'expliquer cela d'une façon plus courte, mais uniquement que de le mettre en pratique, en utilisant ça de façon pratique. Sans ça, on ne peut pas comprendre comment amener les choses au prochain degré. Ce prochain degré, c'est toi, c'est vous qui met en pratique. Et le prochain degré, c'est celui qui sortira quand il l'appliquera réellement. Monterrey. Bonjour Rav, bonjour.
1: Il
0: y a quelques mois, on a travaillé sur la traduction des écrits du Rabash et on ressent, selon ce que je ressens, que ce que explique le Rabash en détail, et quel est le travail de cette personne avec son désir de recevoir, comment passer au-dessus et en arriver au don. Donc ma question est, comment par ce travail de traduction de ces articles en espagnol, la sensation qu'on a, qu'on pourrait manquer les choses que veut faire passer le Rabash. Est-ce que vous avez compris la question? Abîmer, on a peur d'abîmer ce que le Rabash veut nous faire passer par ses écrits. Je ne sais pas, je pense que peut-être il faut consulter d'autres traducteurs en espagnol, de l'espagnol que nous avons. Donc créer un système comme comité de traducteurs et apprenez l'un de l'autre la bonne façon de traduire et d'expliquer chaque mot, chaque phrase. C'est ce que je vous conseille de faire, parce que chacun peut être un expert, mais si vous voulez faire passer l'intériorité de la traduction plus correctement, il faut vous unir entre vous et chercher quelque chose de commun dans la connexion entre vous en général et également dans la traduction.
2: New York.
0: Lorsque vous êtes connecté, New York.
3: Hey Rav, Rabash adopted Bala Sulam's method.
0: Le Rabash a adopté la méthode du Bala Sulam pour nous, pour le salut de notre âme. Comment apprendre cela? Comment adapter les choses pour les futures générations? C'est uniquement en mettant en pratique, uniquement par la mise en pratique, et pas en prenant une certaine méthode, et comme en physique ou quelque chose comme cela, je passe en avant avec mon intellect. Ces méthodes sont mises en pratique uniquement dans les ressentis, dans le désir. Donc, nous n'avons aucune chance de créer une mise à jour dans la réalisation de la méthode. La méthode est... C'est une méthode pratique. Donc, nous n'avons aucune chance de mettre à jour la méthode si on ne le fait pas par nous-mêmes. Donc la question est également incorrecte. Comment on prend le balasulam et on peut rien prendre du balasulam. Tout ce qu'on peut faire, c'est mettre en pratique le rabash. Et selon cela, avoir une meilleure compréhension du balasulam. Le balasulam est comme un étalon. On y comprend rien. Tout ce qu'on peut comprendre, c'est tout ce qu'on peut faire, c'est mettre en pratique le rabâche correctement. Bien. La question est le rabâche est une sorte de. Il pressait les étudiants. Et toi, tu as dit que tu mettais la pression pour l'administration. Non, non, le rabâche ne mettait aucune pression. Il était une autorité. Et alors, il était évident pour nous, que pour tout le monde, que... qu'il n'y a personne comme lui. À cette époque, c'est intéressant de... Il y avait un vide relatif, il y avait une sorte de vide, où les gens voulaient un développement spirituel, n'avaient pas vraiment nulle part où aller. Il y avait d'autres cercles, mais n'étaient pas vraiment connus. Donc, non, la question est, si nous enseignons les gens dans les campus aujourd'hui, est-ce qu'on doit voir les gens plus intérieurement ou plus administrativement? Je ne comprends pas ce que tu veux dire. Je donne tout ce que je peux. Ceux qui ne sont pas satisfaits peuvent aller voir autre part. Regarde, il y a d'autres endroits. Il y a beaucoup de façons de trouver le Créateur. Ça, c'est d'un côté. Mais d'un autre côté... administrativement, je continuerai à te dire quoi faire. Le rabâche a mis l'accent très souvent de comment arranger les choses, de l'aube au crépuscule, dans la relation entre nous, en nous-mêmes. Même. C'est ça que j'appelle administratif. Connecter les groupes et tout cela. Maintenant, dans ces connexions, la personne doit se réaliser plus intérieurement, combien il doit être dévoué à cela. Et le plus important, c'est ce qui est appelé, ce que les sages appellent tout sauf partir. Bien que j'ai envie de partir et que de sortir, que je ne peux plus supporter les choses, je ne pense pas que je réussis ou que qui que ce soit puisse réussir, je ne pars pas, je ne quitte pas. Tout comme ça. Pourquoi? Parce que je n'ai nulle part où aller. Et même si quelqu'un m'a montré quelque chose, ou je ne crois pas que j'ai quoi que ce soit en dehors de ce travail spirituel. Et je suis en cela, ce que le Créateur donne ou ne fait pas avec moi, j'avance et c'est comme ça.
1: Как относиться к дню ухода?
0: Санкт-Петербург.
1: К дню смерти каббалиста Рабаша. Это горе ушел учитель, это радость душа выполнила свою работу.
0: Comment voir le départ d'un kabbaliste comme le Rabash? Est-ce qu'il y a du chagrin ou qu'on doit considérer l'âme? On avait un professeur. Bien sûr, si le jour avant qu'il ne décède, le matin, je lui ai parlé, j'étais à côté de lui tout le temps.
2: Et
0: après qu'il est décédé le matin, soudainement, je ne l'avais plus à côté de moi. Donc il y a une grande différence d'un côté, mais d'un autre côté, selon ce qu'il m'avait enseigné, en fait, cela donne à la personne la chance d'être plus connectée au Créateur, plus intérieurement. Bien sûr, la connexion avec le Créateur par le professeur ne disparaît pas, mais le Créateur, l'enseignant, est une sorte de relation raffinée. C'est comme ça que ça apparaît à la personne, à l'inférieur. Donc, c'est ce que nous devrions accepter. Son caractère est devenu plus subtil, il est devenu plus une sorte de force en relation à mes sens, bien sûr. Mais le caractère est devenu vraiment un vrai caractère. Alors aujourd'hui, je me connecte avec lui. Aujourd'hui, c'est de plus en plus clair que je me connecte au Créateur à travers le rabbage et qu'il est comme un modèle que si je me revais correctement sur lui, c'est-à-dire que je reçois tout de lui, pour autant que je peux, avec de moins en moins d'interférences, de mon ego, je me rapproche du Créateur. D'accord? Al-Mata.
2: Да, читая текст в разных в книгах, в статьях Бальсова, Марбаша, то углубляешься внутрь. Откуда это?
0: Le texte dans les articles du Rabash et du Bassoulam, si tu t'y plonges, d'où est l'essence? D'où l'essence des textes t'oblige à à te rapprocher de celui qui écrit. C'est difficile pour moi de te le dire. Tu devrais faire des efforts. Toi-même. Pour moi, j'étais présent physiquement durant les écrits de ces articles. Je faisais des photocopies de ces articles que je les distribuais. J'étais présent dans toutes ces choses. Je pouvais ressentir l'auteur d'une telle façon que... que tu devais voir par l'environnement comment ce caractère supérieur, ce degré supérieur, nous arrangeait en dizaines et voulait nous voir connectés afin que cela apparaisse en toi.
4: Turquie. Turquie.
0: La Turquie. S'il vous plaît.
5: Merhaba, merhaba dostlar. Öncelikle şunu belirtmem gerekir ki.
0: Bonjour, bonjour les amis.
5: Sizler bizim için çok büyük bir şanssınız. Aslında bizim için değil, tüm dünya insanları için. Benim sorum şu. Biraz önce Bağlasulam akıldan, Rabash kalpten yazar dediniz. Biz bu hissiyatın her ikisini de şu anda yaşıyoruz sayenizde. Bunu biraz açıklayabilir misiniz?
0: D'abord, je veux dire que le groupe de Bnei Baruch est très grand et on a de la chance d'apprendre tout cela. Maintenant, la question. Avant, tu as dit que le Balasulam écrit de l'intellect, de l'esprit, et le Balasul et le Rabash avec le cœur. Ce qu'on ressent et qu'on reçoit les deux de toi. Est-ce que tu peux expliquer cela? Tu peux pas dire ça, que un est l'intellect et l'autre est le cœur. En fait, les deux, leur atteinte, c'est par leur expression de leur, du caractère de l'âme. Le balasolam est plus comme académique et le rabash est plus pratique, plus émotionnel, plus chaud, chaleureux. C'est comme ça que les choses apparaissent. On reçoit des deux, l'important pour nous. Ce n'est pas comment on reçoit ça, soit par le rabbash ou le balasulam. La chose l'important, c'est comment on reçoit ça par la connexion entre nous. La connexion entre nous, lorsqu'on la reçoit comme cela, cette connexion nous amène le sentiment du supérieur revêtu dans nos récipients. Donc il n'y a pas de balasulam ici, il n'y a pas de rabash. Ils sont ici, bien sûr, à l'intérieur, mais la chose principale, c'est la mesure de connexion, le mode de connexion dans la dizaine, que cela donne la couleur, la sensation, le sentiment, le degré d'atteinte du Créateur, parce que le Créateur est boré, boré, vient et voit. Où est-ce que j'arrive? J'arrive à la société, comme ça, à quel degré? Quelle forme? La société, si elle est connectée, c'est ce qui arrange pour moi le Créateur. Est-ce que c'est le Créateur ou la société? C'est la société. C'est ce que je ressens comme étant l'image du Créateur, la forme du Créateur qui est révélée en moi. Donc, est-ce que je découvre le Créateur ou la société? Je découvre la société corrigée. Sinon, moi, en tant que créature, ne pourrai jamais ressentir le Créateur. Il serait toujours, il apparaîtrait toujours en moi comme la forme de la société corrigée. C'est ce dont on parle, le Créateur. Et Bo ou Ré vient et voit où je viens, la société, la connexion entre eux, leur réalisation mutuelle afin de donner, et cette forme, je la ressens, et cela est appelé Boré, le Créateur. Qui est-il? La force intérieure qui apparaît entre eux, dans la connexion entre eux, et c'est vraiment le Créateur. Même cette force intérieure, je ne peux la saisir comme une force, mais la percevoir comme une forme, je peux uniquement la percevoir lorsqu'elle est revêtue dans la société, c'est-à-dire dans une certaine forme de la société. Elle s'arrange elle-même dans une certaine forme, c'est comme cela que je peux recevoir le Créateur. C'est le Créateur pour moi. Et donc, derrière chaque ami, il y a le Créateur, de l'amour de la créature à l'amour du Créateur, parce que tu ne peux différencier entre eux, distinguer entre eux, parce que le Kli et la société, et l'essence intérieure qui la maintient, la soutient, ça c'est le Créateur. Donc, c'est comment passer les choses. Et il faut être interconnecté, intégré ensemble les récipients et la lumière, c'est-à-dire la société et le Créateur. Le Créateur, c'est beau, où il vient et voit. C'est une impression, un complexe, une impression complexe des qualités de ce récipient, comme lorsqu'ils sont connectés, enchevêtrés, et que ce qui apparaît en eux, c'est le Créateur. Également, actuellement, lorsqu'on parle de la qualité des créatures, nous spécifions cela par lettre. Il écrit cela dans la lettre, mais on n'a pas le choix d'exprimer les choses d'une autre façon. Amérique latine. Bonjour, Rav.
6: ¿Qué nos hace falta para alcanzar la perfección que Rabash veía en la última generación?
0: ¿Qué avons-nous besoin afin d'obtenir la complétude, la perfection que le Rabash évoque dans la dernière génération? La réaliser, et plus nous la réalisons, plus on réalisera, plus on ressentira. une plus grande tendance à le comprendre plus, à le réaliser, l'appliquer plus correctement. On rentrera plus dans ces mots, dans ces paroles, on,

0: On voudra comprendre ce dont il parle afin de réaliser cela dans la connexion entre nous. Le rabbage est entièrement fondé sur la connexion entre nous. Il n'y a rien que cela. C'est ce qu'il faut réaliser dans la dernière génération. C'est pourquoi il écrit, cela est certainement plus en avanceront, notre génération et la génération qui vient maintenant grandira encore plus. Toutes ces générations réaliseront le rabbage et s'engageront avec lui autant que possible. Ils verront combien il est précis, combien tout ce qu'il écrit, il y a beaucoup de détails et qu'on découvrira cela selon le développement d'un récipient et qu'il y a de plus en plus de détails qu'on doit réaliser. Ok ? Maintenant, on a eu la France, maintenant Moscou. Pourquoi après le départ du rabbage le groupe du rabbage n'est pas resté, n'a pas survécu après lui. Mais avant le décès du rabbage, le groupe était divisé en plusieurs parties. Donc, lorsqu'il est parti, il en est arrivé en pratique que le groupe avait des membres racines. Il y avait en cela des connaissances, ces petits enfants. Certains ne connaissaient pas leur nom, il y en avait plein. Et les étudiants eux-mêmes étaient également divisés. Je n'appartenais pas à ces étudiants. C'est comme cela qu'il a tout organisé. Donc, c'est comme cela que cela s'est brisé lorsqu'il est mort. Je suis resté à la maison, je ne voulais plus me connecter avec qui que ce soit. Les gens frappaient à ma porte, je ne voulais pas ouvrir. Je pensais pour moi-même que je devais écrire. J'avais déjà toutes ces pages que j'avais écrites quand j'étais avec lui. Et je voulais les organiser, les préparer à l'impression. Et c'est tout. Qu'il en soit ainsi. Ces livres de notes et celui du Bala Sulam que j'ai donné à Avum. Quel est son nom?
1: Brandwein.
0: Qui a publié le livre? C'est quoi le nom?
1: זהו, מחברת נמצאת אצלי בארכיון.
0: חום.
1: סידר את זה, אומנם ש...
0: חום באי. J'ai le livre dans les archives, il a arrangé ça. Pas qu'on était d'accord avec lui, mais la façon dont il a arrangé les choses, il les a arrangées, bon, qu'il reste en paix. Son exemple était également très triste lorsqu'il est venu à moi. Dans notre vieux bâtiment à Jabotinsky, et il a partagé avec moi ses griefs pour rester seul. Sa femme était morte et il a amené ses enfants dans la vieille ville de Jérusalem là où il vivait.
1: Et
0: je ne suis pas resté en contact avec lui parce qu'il était. Il travaillait de la sagesse de la Kabbale et je ne me suis pas rapproché de lui. Vraiment, il y avait des larmes dans ses yeux. Il est resté seul. Toute la vie de sa femme, sans étudiants, sans enfants, sans petits-enfants, la famille ou quoi que ce soit.
1: סיפור מאוד עצוב.
0: Vraiment une histoire très triste. Ceux qui sont engagés dans la sagesse de la Kabbale ont eu tous des problèmes avec leur connaissance religieuse, surtout avec les orthodoxes, avec leur connaissance religieuse, les gens qu'ils connaissaient. Toute la société était divisée en ça. On voit ça même ici. Il y a ceux qui retournent à la vie laïque, qui sont totalement vides. Ceux qui vont vers la religion, cela les attire parce que tout est clair et chaque jour il y a une justification du jour, une mitzvah, une autre mitzvah. Avec nous, le chemin est à l'opposé, de plus en plus de vide. Donc tu peux uniquement soutenir ça par des efforts intérieurs et ta connexion avec l'environnement. Donc cela n'est pas simple. La société, à cause de... Il y a différentes inclinations dans la société, elle se divise en courants. Mais une fois que le rabbin est décédé, je me suis déconnecté de tout le monde. J'étais même déconnecté avant. Je n'avais pratiquement aucune connexion avec les autres. J'étais constamment adhéré à lui. Durant la leçon, j'étais juste à côté de lui, je le servais. Café, cigarette, je changeais les bandes, j'écrivais les choses. Et à l'extérieur de la leçon, constamment avec lui, lors de la leçon du soir, il y avait 2-3 personnes et j'étais là toujours. Donc il s'avère que c'est comme cela que ça fonctionne.
2: Moscou.
0: Une autre question. Comment et que devrait faire notre groupe afin de ne pas répéter les erreurs du groupe du Rabash, la séparation dont tu as parlé, etc. Non, il faut voir cela. Cela ne dépend pas de moi, mais que le groupe devait réaliser son chemin. Maintenant, il faut réaliser la connexion entre vous. Et d'une façon, on en arrive à sa forme finale. Pour que vous commenciez à voir la force supérieure entre vous, qui vous accompagne, que cela et qu'il marche à côté de vous, moi, le Ralabash, le Balasulam, plus tous les kabbalistes de toutes les générations, ce sont vos chaperons. Mais en vérité, vous savez comment vous connecter pour que le Créateur marche à côté de vous, dans la connexion.
3: Ketacheni, côté Ralabash.
0: Verset numéro 2 du Rabash. Article 10, qu'est-ce que cela signifie que l'échelle est diagonale dans le travail? Si le Rav enseigne aux disciples le travail qui doit être fait pour donner sans réserve, c'est-à-dire la raison pour laquelle une personne vient au monde pour accomplir la mission de Dieu, pour travailler pour le Créateur, cette personne est un messager du Créateur et non un propriétaire dans ce monde. C'est le message du Rav. Et non un propriétaire dans ce monde qui crée sa personnalité. Mais elle est un serviteur du Créateur. La signification du messager du Créateur est ange du Créateur. C'est le sens de si le Rav est semblable à un ange du Créateur, laissez-les étudier auprès de lui. Parce que finalement, ce qu'il nous donne, c'est de comment découvrir le Créateur dans le récipient correct. C'était son travail.
2: כותב בהתרשמויות מהשיעור ומה מתוכו אנחנו לוקחים למימוש בעשירייה.
4: Partageons nos impressions du cours et ce que nous prenons pour l'implémenter dans la dizaine. Je vais commencer avec quelques points. Le Rabash parle dans ses écrits de l'intériorité qu'une personne doit arriver à, afin de faire. Il a aussi été dit que plus nous réalisons les écrits du Rabash, que nous comprenons le Baal HaSulam, parce que ce qu'il nous faut, c'est le discernement intérieur pour comprendre le Baal HaSulam, alors que nous l'étudions intellectuellement et non pas intellectuellement, que nous voulons l'apprendre dans le futur. Alors, pratiquement, tout le monde étudiera le Rabash. Honnêtement, le Rabash n'aimait pas parler de la dernière génération, en théorie, il n'aimait pas la théorie, il n'aimait que la pratique. Quelque chose qui m'a pris du cours, c'est que nous devons toujours nous accrocher sur le chemin de la vérité. Le Rav a dit que la chose principale, ce que nous appelons par les sages, tout sauf quitter. Ou parfois, je ressens que quitter, fuir, cela semble que par cela je pourrais suffire, je ne quitte pas, comme ça. Pourquoi ? Parce que je n'ai nulle part où aller. Même s'il montre une sorte de choses, je ne crois rien en dehors du travail spirituel. Ce que le Créateur fait de moi, je dois être d'accord à l'avance, et c'est tout. Et aussi le Rav a parlé de la connexion intérieure entre les étudiants et le Rav, entre le groupe et le Rav, entre le groupe et la méthode. Peu importe qu'il est là un rave physiquement ou bien qu'il il parte, bien ça donne à la personne la possibilité d'être dans une connexion plus intérieure avec le rave et avec le Créateur. Oui, en vérité, il n'y a nulle part où fuir. Dans ce cadre ou bien dans ces activités, ces événements, de sorte qu'une personne puisse avoir une relation avec le Créateur, autrement, il n'y a pas, tout ça reste à l'intérieur de l'ego, tel que je comprends. Et donc, extérieurement, la vie du kabbaliste apparaît dans le cœur et compliquée, mais ils sont heureux, parce qu'ils sont adhérés au Créateur. Et nous avons reçu cette opportunité, à la condition que nous soyons ensemble, que nous pensions à la connexion entre nous, que nous maintenions la connexion de toutes nos forces, et c'est notre seul récipient. Nous n'avons pas ça comme les kabbalistes d'avant, les grands. Ce que nous devons faire pour réaliser les mots du Rav, et je vais lire que cet homme s'est diminué d'être en adhésion à tout moment donné, peu importe ce que le Créateur... Et ça, c'est le sens d'être Adam, l'ombre du Créateur. Oui, c'est exactement la partie dont je voulais parler, où une personne doit placer l'intention afin de recevoir et la mettre à mort, pour qu'il y ait plus de place pour le Créateur. Oui, vraiment un cours spécial que nous devons adhérer à notre Rav, qui nous guide, nous instruit vers tout ce que le Rabash lui a laissé plus et plus. C'est ce que je dois recevoir. Son image est devenue plus fine, est devenue une force par rapport à mes forces. Toutes mes forces imaginaires sont devenues réelles. Je me suis connecté au Créateur avec lui. Pour moi, c'est de plus en plus clair comment je me connecte au Créateur à travers Rabash, et si je me revais dessus sur lui correctement, c'est-à-dire que je reçois tout de lui avec de moins en moins de perturbations de mon ego, j'atteins le Créateur à travers lui plus et plus. Donc c'est citation du Rav. Oui, nous devons nous attacher à cette chaîne de kabbalistes et au Rav.
3: Et tout le chronot,
4: il a laissé pour nous le chemin et tous les principes.
3: Et
4: personne ne s'en va, et en fait c'est le contraire. Ils ouvrent une grande ouverture par laquelle on peut apporter toute notre société, ensuite le clé mondial et finalement le monde entier. Oui, c'est mon impression que le Baal HaSulam a reçu une permission d'en haut pour développer cette méthode. Ravash a écrit cette... Et le Rav nous l'a ouvert et nous a donné les clés pour que la nouvelle prochaine génération puisse réaliser cela étape après étape. Nous passons à la prochaine partie du cours et avant cela, nous allons chanter une chanson.

0: שלום חברים.
1: Bonjour les amis.
0: קצת קשה להחליף אווירה אחרי שיעור כזה, מה שהיה לנו עכשיו.
1: C'est difficile de passer de l'atmosphère après le tel cours que nous avons eu maintenant. C'est des cadeaux. Tellement de grandeur de nos maîtres.
0: שמרגע שאנחנו מתעוררים בבוקר ועד שולחים לישון
1: dans le cours le rabbi dit que à partir du moment où nous nous levons matin réveillons jusqu'à au moment de dormir nous devons être immergés dans tout ce que le rabbi a décrit dans ses articles. À partir du moment où nous réveillons au moment où nous nous endormons nous devons être immergés dans tout ce qu'il décrit dans ses articles. Il nous a aussi donné le chemin. Le chemin en avant. Il y avait une question sur notre sur le futur et aujourd'hui c'est notre présent. Et ils lui ont demandé comment et en quoi notre groupe devrait faire afin de ne pas répéter dans le futur les erreurs du groupe du Rabash. La séparation que tu as décrite, et le Rabbi dit, nous devons voir que ça ne dépend pas de moi, mais plutôt c'est le groupe qui doit réaliser son chemin, tant maintenant que après que je ne serai plus présent avec vous. Il faut réaliser la connexion entre vous d'une façon de l'amener à sa forme finale, afin que vous commenciez à voir dans la connexion la force supérieure qui réside parmi vous, qui apparaît et vous suit, et qui marche devant vous, et moi, et le Rabash, et le Bala Sulam, et plus, et tous les kabbalistes de toutes les générations, nous vous accompagnons, nous vous mentorons, mais en vérité, vous savez comment vous connecter pour que le Créateur marche devant vous dans la connexion. Alors maintenant, nous avons l'opportunité de nous connecter, d'attirer la lumière supérieure, de renforcer la connexion entre nous, d'entrer dans un cours sur l'étude des Sfirot avec le Rav. Nous allons lire dans le volume 1, deuxième partie, chapitre 2, Orpnemi, point 4. Pardon, volume 2, volume 1, partie 2, chapitre 2, page 42. Ouvrez le livre si vous l'avez en hébreu, pas le matériel d'étude. Volume 1, deuxième partie. Rentrons dans le cours avec le Rav, attirons la lumière ensemble, attirons la connexion entre nous, entrons dans la connexion entre nous et réalisons ce que le Rav nous a laissé. Étude des Sfirot, volume 1, deuxième partie, chapitre 2, page 48. Lis, s'il te plaît, pourquoi tu m'attends? Petit point d'alet qui se rapporte au mot écrit inclus dans 248 organes. Explication. Il y a, dans le parsouf supérieur, 248 discernements de chesed, desquels se prolongent 248 organes dans les inférieurs, expliqués dans la Mishnah Ohalot, qui n'a pas eu... Et il n'y a pas lieu de s'étendre ici, et cela sera expliqué à leur place. Point 2, point bête, les mots du Hari. Point bête, les cinq parties de la Neshama chez l'homme inférieur, Nefesh, Ruach, Neshama, Chaya, Yechida. Voici qu'il y a chez l'homme inférieur cinq aspects de lumière qui sont Nefesh, Ruach, Neshama, Chaya, Yechida. Et ce sont cinq degrés l'un au-dessus de l'autre, et c'est le sens des cinq fois. Bénis mon âme l'Éternel, le Rav dit aussi, etc., comme mentionné dans le traité Brachot, page 10, page 10a, qui correspondent aux cinq aspects présents dans la Neshama. Encore une fois, on relit le point bête. Les cinq parties de la Neshama chez l'homme inférieur, Nefesh, Ruam, Neshama, Chaya, Yechida. Alors, voici qu'il y a chez l'homme inférieur cinq aspects de lumière. L'homme inférieur n'est certainement pas... Pardon. Voici qu'il y a chez l'homme, chez l'homme inférieur, cinq aspects de lumière qui sont Nefesh, Ruar, Neshama, Chaya, Yechida. Bon, l'homme inférieur, ce n'est certainement pas l'homme qui se trouve dans l'autre monde. Et ce sont cinq degrés, l'un au-dessus de l'autre, et c'est le sens des cinq fois « Bénis mon âme éternelle », etc., comme mentionné dans le traité Brachot, page 10, qui correspond aux cinq aspects présents dans la Neshama. Petit point « Hey », lumière intérieure, orpnumie, qui se rapporte au mot écrit, voici qu'il y a chez l'homme inférieur cinq aspects de lumière. Petit point « Hey ». Explication de orpnumie au point bête. Il n'y a aucune essence dans tous les mondes, que ce soit dans les mondes supérieurs ou dans ce monde, dans laquelle ne soient discernées les 10 sphirotes susmentionnées, qui sont les 4 prinotes connues et leurs racines. Et c'est ce qu'il dit, chez l'homme inférieur de ce monde se trouvent également 5 prinotes, etc. On relit le point Ré qui se rapporte au mot écrit. Voici qu'il y a chez l'homme inférieur 5 prinotes de lumière. Il n'y a aucune essence dans tous les mondes, que ce soit dans les mondes supérieurs ou dans ce monde, dans laquelle ne soient discernées les 10 sphirotes susmentionnées, qui sont les 4 prinotes connues et leurs racines. Et c'est ce qu'il dit, chez l'homme inférieur de ce monde se trouvent également 5 prinotes. Petit point Vav, qui se rapporte au mot écrit. Étudiant, qu'est-ce que l'homme inférieur ? L'homme inférieur et l'homme supérieur. L'homme inférieur, c'est celui qui se corrige lui-même dans les degrés de l'ascension. Et l'homme supérieur, c'est sa forme corrigée. C'est-à-dire que ma neshama corrigée se trouve en connexion avec toutes les autres neshamot, comme un seul homme dans un seul cœur, comme nous le disons. C'est-à-dire dans un système unique qui tout entier sert de support à la révélation du Créateur, à la révélation de la lumière, de la qualité du don qui s'y trouve. Ça s'appelle l'homme supérieur, homme, Adam, semblable au Créateur. Et l'homme inférieur, ce sont ses neshamot, des parties de ce même homme qui s'efforcent et viennent se corriger elles-mêmes, déjà dans les degrés spirituels, où il y a Karabzon, Ranhai, et elle s'élève ainsi de plus en plus jusqu'à être incluse dans tout ce système intégral qui les inclut toutes. Et s'il divise les mondes supérieurs et ce monde non plus ne s'appelle pas ce monde. Vous vous souvenez, dans la partie 16 de l'étude des 10 sphirotes, nous avons lu, même dans ce monde, ces firmaments que nous voyons, les firmaments de Asiya, les firmaments de Yetzira, tu sais, ce monde, ça s'appelle, il est question, comprenez seulement, il y a ici une neshama générale dans laquelle, disons, il y a toutes sortes de parties qui sont reliées ensemble en un seul homme. Ça s'appelle l'homme supérieur. Voilà. Et ces parties qui sont séparées, dont chacune doit se corriger, par le fait que elles se connectent, elles viennent et se connectent de plus en plus, de plus en plus, chacune dans ses 125 degrés, ces 125 degrés qu'elle gravit, et à mesure qu'elle monte, cela s'appelle qu'elle se connecte de plus en plus, de plus en plus, jusqu'à parvenir à la forme de l'homme. Alors chacune d'elles s'appelle l'homme inférieur. Voilà. Elle n'est pas encore parvenue à être... Pourquoi chacune s'appelle l'homme inférieur alors qu'ici c'est seulement tout ensemble s'appelle homme? Car en vérité, quand elles parviennent à la connexion et à l'équivalence, chacune d'elles est réellement tout le système. Car chacune s'inclut dans les autres, les reçoit comme une partie qui ne peut être vraiment... Enfin, comme sa propre partie. Alors chacun est, bien que je sois ici petit, mais tout ça, je dis que c'est à moi, je les connecte, je les corrige, je les remplis, je me soucie d'eux, je les aime tous. Et alors, il en ressort que moi, ce petit qui me suis connecté à cela, je m'appelle aussi, moi, homme, un homme vraiment complet. Alors qu'ici, chacun d'eux s'appelle l'homme inférieur. Dans notre monde, il y a 10 sphérot. Notre monde, pas ce monde, notre monde a une stature de 10 sphérot. Si je te dessine sur une feuille, alors il y aura sur la feuille. Ma question c'est, qu'est-ce que 10 sphérot? Non, c'est moi qui demande. 10 sphérot, comme 10 sphérot dans la spiritualité. Mais qu'est-ce que ça veut dire, comme dans la spiritualité? Je ne sais pas, toi tu sais. Alors probablement, des chiffres. Une question, je ne peux pas revenir. Non, c'est intéressant, peut-être que tu as trouvé. Alors, où est-ce qu'il y a dans ce monde 10 sphérotes? Qu'est-ce que ça s'appelle 10 sphérotes? 10 sphérotes, c'est un désir de recevoir qui est parvenu à la forme minimale dans laquelle il ressemble au Créateur. Alors, il a la même structure dans le don que le Créateur. Oui? Le désir de recevoir qui sera donneur doit pour cela être constitué de 10 parties, car les parties de haut en bas, de Keter jusqu'à Malchut, il doit révéler que c'est le don du Créateur envers lui. Les 9 premières et Malchut, c'est lui, et ensuite il se construit en retour en voulant, depuis sa Malchut, ressembler aux 9 premières qui se révèlent, et alors il fait une action de massard, de lumière réfléchie de don, et alors nous disons qu'il y a 10 sphirot qui illuminent Sapir, Sphira, qui illumine. Si tu as trouvé dans ce monde un désir de recevoir qui peut ressembler au Créateur, par cela tu brises toutes les lois spirituelles. Car ce monde, ça veut dire que ici, c'est un désir de recevoir sans massar, sans équivalence avec le Créateur, même sous la forme minimale. C'est selon la définition. En plus de cela, nous parlons de perception de la réalité. Vous oubliez ça. Et ça, je comprends, mais la perception de la réalité, ce monde, ça s'appelle ce que je perçois dans mes 5 sens animaux, corporels. Le monde spirituel, ça s'appelle ce que je perçois dans la Neshama, qui reçoit les 9 premières comme des sens, et dans la mesure où je développe ces 9 premières pour qu'elles deviennent miennes dans la lumière réfléchie, alors je ressens ce que je ressens dans ce 6e sens, dans cette malchoute, dans le point dans le cœur. Ça s'appelle le monde spirituel. C'est aussi ma réception intérieure à l'extérieur de moi. À l'extérieur de moi, il n'y a rien. C'est-à-dire que ce monde, le monde supérieur, tout dépend de mes kelim, de mon désir de recevoir. Ce que je reçois dans le désir de recevoir tel qu'il est maintenant, dans le but de recevoir, ça s'appellera toujours ce monde. Ce que je percevrai dans le désir de recevoir qui sera corrigé dans le but de donner, ce sera le monde supérieur. Tout ce que je percevrai, tout ce qui se produira en moi, à l'extérieur de moi, nous n'en parlons pas. En quoi s'exprime cette copie du monde spirituel vers le monde matériel? En quoi s'exprime-t-elle? Est-ce qu'il n'y a pas non plus de lien entre les sphérotes, ou bien la copie est... Quelle copie des sphérotes? Je ne comprends pas. Je demande en quoi s'exprime la copie du monde spirituel vers le monde matériel? J'ai chez moi un fil. Oui, je l'ai vu hier. J'étais hier chez moi. Un fil est connecté à une sorte de boîte. Et quand ce fil arrive à la boîte, je regarde la boîte, je vois une image. Pourquoi tu ris? Oui, bon.

0: Et cette force spirituelle dessine sur moi une image. Une image. Maintenant, on demande, cette force est spirituelle ou matérielle? C'est une force. Ta matière est matérielle. C'est pourquoi elle dessine sur toi des images matérielles. Ta matière deviendra spirituelle, la même force, le même créateur. Il n'y a rien en mais lui. Dessinera sur ta matière spirituelle des images en fonction de ta spiritualité par rapport à lui. Mais la force reste une force abstraite. Nous ne la connaissons pas, nous ne savons rien d'elle. Tout dépend toujours de ma matière. Qu'est-ce que je vais recevoir? Quelle image? Le même fil arrive, disons, à une autre boîte et il y dessinera d'autres formes, plus spirituelles. Mais il faut quand même qu'il y ait une certaine ressemblance, quelque chose, parce que... Quelle ressemblance? Ou bien c'est complètement séparé, sans aucun lien, sans... Je ne comprends pas ce que c'est une ressemblance. Parce que ce même fil qui transmet cette force, disons, de l'électricité... Pourquoi tu riais? C'est un exemple, enfin, non? Alors quoi? Ça faisait longtemps que je n'avais pas utilisé ce fil. Alors ce même fil qui transmet cette force à la télévision et te montre une image, elle te montre une image provenant d'un autre endroit. Il transmet seulement cette force. Alors il y a une certaine ressemblance. Donc ma question, je ne comprends pas le... Il t'apporte une forme du monde d'Ein Sof. Et te donne cette forme dans ta matière. Mais dans ta matière se produisent toutes sortes de changements. Dans ce fil, il n'y a pas de changement. Dans la force qui en arrive, il n'y a pas de changement. Tous les changements sont dans ta matière. Ta matière change constamment selon sa nature. Graduellement. Car elle est obligée de se développer. Et à l'heure de cela, tu ressens à chaque fois l'image comme changeante. En réalité, rien ne change. Ta réception change. D'en haut, c'est fixe, silence. Ein Sof, et c'est tout, le parfait. Qu'est-ce qu'il y a dans ma matière? La copie depuis Ein Sof et ma matière qui change constamment reçoit de nouvelles réchimotes. D'en haut, il n'y a aucun changement. La lumière supérieure est dans un repos absolu. Le créateur qui change, ça s'appelle « viens et vois ». Je le révèle dans mon massar et je dis « oh, il change comme ça, il change comme ça, il change comme ça ». C'est moi qui le révèle comme changeant. C'est pourquoi il s'appelle « Boré ». Viens et vois, créateur.
1: Amoud Memtet, Or Pnimi.
0: Page 49, Or Pnimi, petit point Vav, qui se rapporte au mot Nefesh Ruach Neshama Chaya Yechida, petit point Vav. Les Kelim des 10 Sphirot s'appellent Keter, Chochma, Bina, Zeranpin Malchut. Et les lumières qui s'y trouvent s'appellent Yechida, Chaya, Neshama, Ruach, Nefesh. La lumière de Yechida se révèle dans le Kli de Keter, la lumière de Chaya se révèle dans le Kli de Chorma, la lumière de Neshama dans le Kli de Bina, la lumière de Ruach dans le Kli de Zeranpin, et la lumière de Nefesh dans le Kli de Malchut. Petit point Zayn qui se rapporte au mot écrit, et ce sont 5 degrés. Tu sais déjà que le discernement des degrés se fait selon leur pureté et leur aviut. Et chaque degré signifie la mesure qui est plus pure que celle de son prochain. Point Gimel, les mots du Hari. Voici, point Gimel, dans les cercles comme dans la droiture, il y a lumière environnante et lumière intérieure, clé extérieure et clé intérieure. Voici que dans la prina des 10 sphérotes des cercles, il y a tous les aspects susmentionnés qui sont lumières et kélim. Et la lumière se divise en lumière intérieure et lumière environnante. Et

0: Le kli se divise en extériorité et intériorité. Et de même, dans l'aspect des dix sphirotes de la droiture, sous la forme de un homme, il y a également tous ces mêmes aspects. Encore une fois, point guimel. Petit point chet qui se rapporte au mot écrit lumières et kelim. Les lumières sont naranchai et les kelim sont kachabzon. Petit point tête qui se rapporte à ce qui est écrit et la lumière se divise en lumière intérieure et lumière environnante. La notion de division dans la spiritualité vient de la disparité de forme qui s'y est renouvelée, comme susmentionné, et tout ce qui est supérieur à son prochain, c'est-à-dire plus pur que son prochain, et tout ce qui est inférieur à son prochain, signifie qu'il a davantage d'aviout. Car par la disparité de forme de cet aviout, il s'est séparé et sorti de son prochain et est devenu inférieur à lui. Et on sait que les lumières sont données de chaque supérieur à ce qui est inférieur à lui. Du fait de cela, l'inférieur est obligé de recevoir l'abondance dans l'aspect le plus supérieur et le plus pur en lui, et le supérieur ne lui donne l'abondance que depuis l'aspect le plus inférieur et le plus épais qui se trouve en lui. De cette manière, la forme de la lumière qui vient du supérieur s'égalise à la forme du kli qui se trouve dans l'inférieur, car l'aspect le plus épais et le plus grossier du supérieur a une équivalence avec l'aspect le plus fin et le plus pur de l'inférieur. Et il en ressort que l'inférieur ne peut recevoir toute la lumière qui lui appartient de recevoir, mais seulement une très petite partie, c'est-à-dire seulement dans la mesure où le kli le plus pur en lui peut recevoir. Et les autres aspects en lui, qui ne sont pas aussi purs, sont obligés de rester sans la lumière qui leur correspond, du fait de la disparité de forme, de leur forme, par rapport au supérieur qui leur donne. Le Rav, qui peut me dire que ce que ça veut dire, l'inférieur a davantage d'aviut que le supérieur?
1: Ken?
0: Comme il est écrit ici par la disparité de forme. La disparité de forme, tu en as dans toutes les directions. Aussi le supérieur qui est plus pur que l'inférieur est lui aussi dans la disparité de forme. Tu ne réponds pas. Pourquoi l'inférieur a-t-il davantage d'aviut? La disparité de forme, c'est clair que c'est une disparité de forme. Je demande la direction. Pourquoi l'inférieur a davantage d'aviut? Nous avons pourtant appris, tout celui qui est plus grand que son prochain, son penchant est plus grand que lui. Alors plus il est élevé, plus il doit y avoir un désir plus grand. Et ici, il est écrit, plus il est inférieur, plus il a d'aviut.
1: Ken?
0: Encore dans sac? Oui, c'est bon, c'est bien vrai, mais comment le dire? Allez, encore.
1: Ken?
0: Nous avons pris dans le cours que la viute n'est pas sur lui, c'est quelque chose d'autre. La viute est toujours en bas. Qu'est-ce que ça veut dire, la viute est toujours en bas? Tout celui qui est plus grand que son prochain est plus grand que lui. C'est une partie qu'il a réussi à corriger, une partie de la viute qu'il a réussi à corriger. Par cela, il est plus haut. La viute elle-même reste en bas. Tu dis quelque chose, oui. Tu dis, mais encore? Car si le désir de recevoir est plus grand, alors il est plus éloigné du don. Bon, c'est juste. C'est la définition de ce qui est plus supérieur et de ce qui est plus inférieur. Encore? J'essaye selon ce dont nous avons parlé jusqu'à maintenant. Plus il est d'aviut, plus il est inférieur. Car plus il est d'aviut, plus il se représente le Créateur comme donnant moins. C'est pour ça qu'il est plus inférieur.
1: Oh,
0: tu as compliqué ça. Ça, c'est déjà... Par rapport à l'homme, à la manière dont il détermine sa position. Non, non, nous n'entrons pas là-dedans. Alors, il est question du massacre, oui? Alors, comment dire ça en une phrase simple?
1: Ken?
0: Les intentions afin de recevoir prennent la place de celles afin de donner. C'est pourquoi il a davantage d'avyut. Qu'est-ce que ça veut dire que l'inférieur a davantage d'avyut? Cette question apporte une réponse avec ces mêmes mots.
1: Non.
0: Il est plus égoïste? L'avyut, c'est le ressenti de l'écart, et plus le ressenti de l'écart entre l'inférieur et le supérieur est grand dans l'opposition, plus il se ressent lui-même comme étant plus bas. En quoi a-t-il davantage d'avyut? En quoi? Une phrase, oui? Non, non, ce n'est pas la cause, c'est la conséquence du fait qu'il a davantage d'avyut. Allez, allez, je cherche. Je ne suis pas sûr. Qui est sûr de donner la bonne réponse?
1: Non.
0: Toi? Allez. Nous parlons seulement des intentions. Oh, c'est sûr. Quoi, gamme? Il est considéré comme un désir plus grand. Bon, Agam, un ajout de désir qui lui est propre s'éveille en lui, mais qui lui est propre, c'est ça qui est important. Dans l'inférieur, qu'est-ce qui ne va pas? Le moi se développe et cela amène à la honte. C'est-à-dire, qu'est-ce qu'on appelle ici épais? Le désir de recevoir qui reste sans massar. Se révèle un désir de recevoir qu'il ne peut pas surmonter. Alors que chez le supérieur, le désir de recevoir est encore plus grand, mais il est davantage capable de le surmonter. C'est-à-dire qu'il est question de la révélation du désir de recevoir sans la couverture du massar. Oui, David. Avec le désir de recevoir qui se révèle et dont il voit qu'il ne peut pas le surmonter, est-ce qu'avec cela, il y a un désir supplémentaire de ressembler au supérieur? Non. Non, une chose pareille ne peut pas être. Un inférieur, c'est un inférieur. Et un supérieur, c'est un supérieur. Tout est déterminé. Le degré où il se trouve détermine déjà tout. Tu viens de dire que l'inférieur n'a pas de massar, qu'il ne peut pas, en quelque sorte, surmonter. Alors pourquoi prenons-nous que plus nous montons, comme dans le monde de Hatzilut, où il n'y a pas de massar, alors c'est comme quelque chose... Dans le monde de Hatzilut, il n'y a pas de massarim qui dissimule la créature au créateur. Là, lui et son nom sont un. Tout est déjà révélé. Du fait de la multitude des massachim. Du fait de la multitude des massachim. Et non pas parce que il n'y a pas de massar, fais ce qui te plaît. Ça, c'est une klipa. Tu comprends? Quand le créateur et la créature se trouvent-ils révélés l'un à l'autre? Quand la créature couvre complètement son désir de recevoir et l'inverse dans le but de donner. Et alors le créateur n'a rien à dissimuler à la créature et la créature n'a rien à dissimuler au créateur. C'est ce qui se passe dans le monde de Hatzilut. Il n'y a pas de massachim qui les dissimule l'un à l'autre. Mais c'est parce qu'il y a tous les massachim sur le désir de recevoir. Comme nous l'avons appris, qu'il y a un désir de recevoir dans lequel on ressent de la douleur, oui, des douleurs. Alors l'homme doit s'élever pour ressentir que ces douleurs sont là pour que je m'élève au-dessus d'elles. Elles me disent que je ne suis pas en ordre. Où est le massar? Oui. C'est lui que je demande que la lumière environnante m'apporte un massar pour que je sois au-dessus de la douleur, au-dessus des souffrances. Et alors je prononcerai sur elle une bénédiction comme sur les plaisirs. Dans la mesure où j'aurai un massar, je ne ressentirai pas ces souffrances. On regarde Rabbi Akiva. On le met à mort. Et lui-même dit, écoute Israël, Shema Israël. Comment est-ce possible? Car il se trouve en adhésion. C'est le signe qu'il s'est élevé au-dessus de toutes les souffrances de tout ce qu'il est possible de donner à un homme. Il se trouve ici. Dans l'unification, s'il te plaît.

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Le Zohar est une partie de la Torah. La partie la plus utile, comme disent les kabbalistes. Pourquoi la plus utile de toute la Torah, de tous les saints livres? Car tous les saints livres ont été écrits d'une situation d'atteinte spirituelle. Quand on les lit, on peut attirer la lumière qui corrige. Et alors on étudie la Torah. On utilise la Torah, on pratique la Torah, on veut la lumière cachée et dans les livres des kabbalistes, que cette lumière qui a créé le mauvais instinct, il est écrit aussi que cette lumière est le remède, la lumière qui est appelée la Torah, a créé le monde. Il y a une lumière appelée Torah qui corrige la création. Le désir de recevoir, le mauvais instinct qui a été créé. Mais pour corriger le désir de recevoir, c'est uniquement si on a ce manque d'abord, car il n'y a pas de lumière sans récipient, pas de satisfaction sans désir. Donc on doit exiger que la lumière arrive, qu'on ne sait pas exactement quoi et qui, mais on appelle aussi la lumière environnante qui brille autour, de loin, et nous change. Et alors le mauvais instinct deviendra un bon instinct. Dans cette mesure, la lumière pourra le remplir, le bon instinct selon l'équivalence, et on dévoile alors que la lumière est en nous. Par conséquent, la préparation qu'on a besoin de faire pour étudier la Torah, c'est ce besoin de se corriger, ressentir que notre nature est mal, c'est-à-dire qu'on est incapable de s'unir entre nous, car c'est le récipient dans lequel on peut découvrir la vie spirituelle supérieure. Par conséquent, il faut faire des efforts de s'unir entre nous, comme écrit autour du mont Sinaï, un seul homme avec un seul cœur, tout Israël sont des amis, aime ton prochain comme toi-même. Et quand on ressent qu'on est incapable et que ça nous empêche d'atteindre le bien, alors on peut demander. Et c'est évident, ce sera la demande qui aura en nous d'exiger la lumière qui corrige. Donc, on doit se préparer, faire des efforts de s'unir, faire des efforts de ressentir qu'on est incapable, de voir que la situation est mauvaise et qui nous empêche. Et dans cette mesure, on exige la lumière. Donc tout ça, on peut déjà maintenant, aussi immédiatement, pendant qu'on étudie, penser et clarifier. Et la lumière nous aidera. Dans notre travail, s'il te plaît, 106. Prenez des charrettes pour vos petits. Faites ceci. Prenez dans le pays d'Égypte des charrettes pour vos petits. Il est écrit « Réjouissez Jérusalem ». Mais quand le temple fut détruit et que les péchés ont fait qu'Israël ont été exilés de la terre, le Saint béni soit-il parti tout en haut et ne surveilla pas la destruction du temple et de son peuple qui fut exilé.
Et alors la divinité peut exiler avec eux. 107. Quand il descendit, il observa sa maison et elle était détruite. Il observa son peuple et voici qu'il fut exilé. Il demanda de la maîtresse la divinité et elle était exilée. Et ce jour, le Seigneur Dieu des armées appela à pleurer aux lamentations et à la calvitie et à revêtir d'étoiles à sac. Il est écrit à propos de la divinité, se lamente comme une vierge portant une toile à sac pour le mari de sa jeunesse. Il est écrit car il est parti. Ainsi, son mari est absent car il s'en est allé d'elle. Une séparation fut faite. 108. Et même tous les cieux et la terre se lamentaient, comme il est écrit, je revêt les cieux d'obscurité et je fais une toile à sac leur couverture. Tous les anges supérieurs se lamentaient pour elle, comme il est écrit, vois leur veillant pleurant. Le soleil et la lune se lamentaient, car leur lumière s'assombrit. Comme il est écrit, le soleil s'est assombri quand il se lève, et tous les supérieurs et inférieurs pleuraient, étaient en deuil pour elle, car la Sitra Achra la gouvernait, signifiant elle gouvernait sur la terre sainte. Et toi, fils de l'homme, ainsi dit le Seigneur Dieu à la terre d'Israël, une fin. La fin vient sur les quatre coins de terre. La fin est la fin de la droite, et la fin de la gauche, comme il est écrit, mettre fin à l'obscurité et à la limite la plus éloignée aux recherches, c'est la fin de toute chair. 110. La fin de la droite, comme il est écrit, une fin à la terre d'Israël. La fin est venue pour les quatre directions de la terre et la fin de la gauche, la fin de la droite et la fin du bon penchant. Cette fin de la gauche et la fin du mauvais penchant. Et tel est le sens de quand les péchés sont faits et ont augmenté, il a été jugé que le gouvernement sera donné à la mauvaise malchoute de gouverner et de détruire sa maison et son temple. Il est écrit, ainsi dit le Seigneur Dieu, dit le mal après le mal vient et tout est un. La gauche est le mal, où il y a des dénimes et des punitions. La fin de la gauche est un deuxième mal, le mauvais penchant. Satan, l'ange de la mort, ces deux mots sont devenus un, parce qu'ils se sont unis l'un à l'autre. 111. C'est la raison pour laquelle les supérieurs et les inférieurs se sont lamentés que cette fin de la gauche a été donnée au gouvernement. Par conséquent, comme la Sainte Malchut, le royaume des cieux descendit, et la mauvaise Malchut prévalut, chaque homme doit être en deuil avec la Sainte Malchut, à être abaissé avec elle. Pour cette raison, quand la Sainte Malchut monte et que le monde est heureux, lui aussi doit être heureux avec elle, comme il est écrit. Réjouissez-vous avec elle, vous tous qui êtes en deuil pour elle. 112. Il est écrit à propos de l'Égypte. L'Égypte est une très belle génisse. Israël était sous le gouvernement de cette génisse pour 210 ans quand ils étaient en Égypte. Et parce qu'ensuite Israël était destiné à la gouverner, ils ne sont pas suggérés dans les mots. Prenez les charrettes. Charrette signifie aussi génisse en hébreu, dans le pays d'Égypte pour vos petits. La clipa d'Égypte est l'extension de Chorma de haut en bas de la ligne gauche, comme le péché de l'arbre de la connaissance.
C'est parce que les kélim et les étincelles qu'Adam avait endommagées avec son péché de l'arbre de la connaissance sont tombées en possession des Égyptiens. Il est écrit, prenez vos charrettes du pays d'Égypte, signifiant recevez les chariots du pays d'Égypte pour l'extension des mochines. Mais se peut-il que les tribus et Jacob se servent des charrettes du pays d'Égypte qui étaient les Merkavot d'impureté? Cependant, les dinim sévères qui gouvernent durant l'illumination de la gauche sont la destruction du temple, l'exil d'Israël et l'exil de la divinité, comme il est écrit. Et ce jour, le Seigneur Dieu des armées appela à pleurer aux lamentations à la calvité qui sont appliquées dans chaque zivug. C'est pareil avec les zivugim généraux, qui sont l'exil et la rédemption. Durant le gouvernement de la gauche, il fut donné à la Sitracha la puissance de gouverner Israël, de détruire sa maison et son temple, ce faisant le zivug complet pour le temps de la rédemption fut préparé, les trois corrections complètes. C'est parce que les zivugim particuliers, les zivugim généraux, sont les mêmes dans toute leur conduite. Et chaque homme doit être en deuil avec la Sainte Malchoute et être abaissé avec elle, car personne ne peut recevoir la lumière de la perfection du zivug de Zone s'il n'est pas inclus avec Nukva, quand les dynimes sévères de la gauche se réveillent sur elle. À ce moment, elle est en deuil avec elle et abaissée avec elle. Ce faisant, lui aussi reçoit ces trois corrections qui le qualifient pour être inclus dans l'illumination du zivug. La plus importante parmi elles est la troisième correction, de laisser le gars de gauche et de ne pas étendre la lumière de Chorma de haut en bas, mais de bas en haut, considéré comme vague uniquement. En retour, quand la Sainte Malchoute monte et que le monde est heureux, il sera aussi heureux avec elle. Il pourra être inclus et recevoir de la complétude du Zivug, comme il est écrit, réjouissez-vous avec elle, vous tous qui êtes en deuil avec elle. Cela signifie que quiconque est inclus avec nous va, quand les dynimes de la ligne gauche se réveillent sur elle, et qu'il a été en deuil pour elle, et a été abaissé avec elle, se réjouira avec elle quand elle est dans le zivug complet. Cependant, s'il n'a pas été en deuil avec elle, parce qu'il n'était pas inclus en elle durant le réveil des dynimes sévères, il ne pourra pas se réjouir avec elle et recevoir de l'illumination de son zivug complet. C'est parce qu'il n'a pas assuré d'être gardé de l'extension de gare de gauche. Quand la domination de la Sitracha retourne et s'intensifie sur la sainteté, par conséquent, réjouissez-vous avec elle, tous ceux qui ont été en deuil avec elle. Car celui qui est en deuil d'elle est certain d'étendre la mesure de vague de gare comme il faut. Ceci ouvre la compréhension des mots. Pour toi, tu es chargé de cet ordre. Faites ceci. Prenez le pays d'Égypte des charrettes. Il est écrit à propos de l'Égypte. Égypte est une très belle génisse. Car l'Égypte est Chochma de Klipot. Il y a 4 degrés, Ruptum en elle, qui sont appelés taureau, vache, veau, génisse. Mais seules leurs vagues sont clarifiées d'elles pour la sainteté, qui est de bas en haut. La lumière de Malchut, appelée génisse, il est écrit « Réjouissez-vous avec elle, vous tous qui êtes en deuil d'elle ». C'est pourquoi l'écrit ne parle pas d'un beau taureau ou d'une vache, mais uniquement d'une belle génisse, car seul le discernement de la génisse fut clarifié d'eux.
Israël était sous le gouvernement de cette génisse qui était pour 210 ans. Israël était sous la clipa d'Égypte plusieurs fois et pour plusieurs années uniquement pour clarifier cette génisse qui est vague de gauche. C'est parce qu'il est interdit de prendre d'Égypte plus que cette mesure qui est appelée génisse. Ensuite, Israël seront destinés à la gouverner durant l'élimination du Zivoug. Israël sont destinés à gouverner cette génisse, signifiant recevoir vague de Chochma. C'est pourquoi cela fut suggéré dans les mots de Pharaon. Prenez les charrettes du pays d'Égypte, car ils eurent la permission de prendre cette mesure d'Égypte. On a étudié ensemble que tout le problème est comment amener la droite et la gauche en équilibre. Ces deux lignes s'effacent. La gauche et Chochma qui veut remplir tout le clé avec la lumière de Chochma, ligne droite, et Kuchasadim qui veut diriger avec Chassadim. Et ils ne peuvent pas arriver à être ensemble. Et ils ne comprennent pas ce que c'est d'être ensemble, car d'un côté, le Créateur est que dans Chassadim. Être sous le contrôle de Chassadim, c'est quand le Créateur. Mais le Créateur veut remplir la créature, c'est-à-dire le bien qui est la lumière de Chochma. Donc, comment est-ce possible, au même endroit, dans le même récipient, de satisfaction qui remplisse entièrement le même récipient? Et la solution est la ligne médiane. On reçoit Chochma qui se revêt dans Chassadim. Quand il se revêt dans Chassadim, il s'unit avec le deuxième récipient et on peut recevoir entièrement les deux lumières. Chochma peut être aussi dans toute la lumière de Chassadim. Il y a la place pour les deux. C'est la troisième ligne élargit le récipient. On dit qu'il n'y a que vague de gauche et que c'est qu'une partie de la lumière de Chochma qui se revêt dans Chassadim. Mais il faut comprendre que le récipient de la ligne médiane est un cli beaucoup plus large que la droite et que la gauche, car ce récipient est au-dessus de la raison, la date, et le problème est comment comprendre que c'est possible. C'est le même problème qu'on a, qui nous embarrasse. Comment c'est possible d'arriver à une solution, que tous les kelim de Kabbalah participeront dans le don, car dès le début, on voit qu'ils sont opposés. Donc, d'abord, la restriction sur la gauche, ensuite, on prend que ce qui peut briller l'en bas, vers le haut, de Vak, on l'ajoute à la droite, la gauche à la droite, et ainsi on construit la ligne médiane graduellement à travers les degrés Ibour, Yenika, Mochin. Et c'est en fait toutes les corrections partout. À chaque instant, les kabbalistes parlent que de cela, de différentes façons, selon la situation de la création, mais le même principe. Ici aussi, avec ces Jojénis, qu'on prend d'Égypte. Comme écrit le Baal HaSulam, que l'exil d'Égypte doit durer 400 ans, comme le Créateur a promis à Abraham. Ne t'inquiète pas, malgré que tu es Chesed, mais tes fils recevront un supplément d'épaisseur et ils arriveront
ils atteignent le but de la création. Ce qui leur manque, c'est que l'épaisseur vit, donc ils seront en exil, c'est-à-dire ils recevront dans cette, ils seront dans cette épaisseur, ils se détacheront de Chesed, c'est ça l'exil. Ils recevront une épaisseur appelée 400, c'est-à-dire 4 fois 100, les 4 degrés d'épaisseur. Et alors, avec tout cela, quand ils sortiront d'exil, ils auront une très grande ligne gauche. C'est ce qu'a dit le Créateur. Mais ce n'est pas d'un seul coup, mais graduellement. On a l'exil d'Égypte, l'exil de Babel, d'Homme, jusqu'à temps qu'on arrive à la dernière exil de la quatrième phase. À la fin, et la dernière rédemption complète, parfaite. Et là, on fait monter les derniers récipients les plus épais, la correction en Égypte. Finalement, c'était que premier vac, selon le compte, ça c'est équivalent à 210 de 400 ans. 210, c'est la moitié de Bina. On fait que les Kélim de dans le premier exil. Ensuite, on a l'épaisseur de Achab, mais jusqu'à cet exil. L'exil d'Égypte, c'est comme pour construire les mondes de Atzilut, Bria, Yetzira, Asiya. Mais les corrections dans Atzilut, ensuite les trois exils pour les corrections de Bria, Yetzira, et nous, on doit corriger, terminer toutes les corrections dans le monde de Asiya. Oui. Des questions à propos de la ligne médiane. Est-ce que c'est compromise entre la droite et la gauche ou, oui, ça nous paraît compromise. Mais après, on voit que non. C'est comme plutôt un mélange. Les deux lignes se trouvent à 100%. On utilise les deux à 100%. La droite ne doit pas vider ses récipients pour la gauche et la gauche pour la droite, car ce sont de différents récipients. La lumière qu'on reçoit dans le récipient, la lumière intérieure, Chokhma qui se revêt dans Chassadim et pénètre dans le récipient ne prend pas les kilim du Kabbalah pour l'achpa, pour le don. C'est autre chose, car tout ce supplément, on parle des intentions qui se trouvent au-dessus du récipient. Ça ne prend pas un volume dans ces récipients, c'est autre part. C'est autre part. Le plaisir qu'on ressent dans la créature et le but de ce plaisir, on le ressent dans le créateur. Comme l'exemple de l'invité de l'hôte, on a besoin de ressentir dans le créateur le plaisir qu'il ressent. Donc on n'a pas ici on promise ni dans la lumière ni dans le récipient, car quand on arrive à le réaliser, quand on construit la ligne médiane, on construit notre existence, notre essence, notre âme. C'est quelque chose qui n'existait pas avant. Le Créateur a créé qu'un point, ex nihilo, et de ce point, tout se développe, mais nous, on construit à partir de ces points les âmes, de nouveaux récipients qu'on construit. Par conséquent,
quand Chokhma se revêt dans Chassadim, on arrive à 620 fois plus d'intention. Et apparemment, on gagne 620 fois plus l'indépendance, la profondeur de l'atteinte et l'adhésion. On a ici un supplément, un très grand supplément dans les récipients, et ce n'est pas qu'on réduit une partie. On continue. 113. Joseph fit une allusion à Jacob avec la génisse décapitée, car quand ils étaient engagés dans ce chapitre de la jeunesse décapitée, elle se sépara de lui. La jeunesse décapitée vient parce qu'il fut tué et qu'il ne savait pas qui l'avait frappé, pour que les mauvais esprits ne gouvernent pas sur la terre, car il n'était pas désiré. Cette jeunesse est donnée pour la correction, pour qu'ils ne la reconnaissent pas et ne gouvernent pas la terre. 114. Tous les peuples meurent par l'ange de la mort, sauf pour ceux qui l'ont dévancé et l'ont tué, avant que n'arrive le moment de l'ange de la mort pour le gouverner et recevoir la permission de prendre son âme. C'est parce qu'il ne gouverne pas un homme avant qu'il ne reçoive la permission d'en haut. 115. Et pour cette raison, l'ange de la mort le gouverne par le jugement, comme il est écrit. Il ne savait pas qui l'avait frappé. Il a aussi un jugement, car nous savons qui l'avait frappé pour accuser contre cet endroit, Nukva. C'est pourquoi les vieux de cette ville prirent la génisse du bétail pour enlever le dîne de cet endroit et pour être corrigé, pour que l'accusateur ne le gouverne pas et il sera sauvé de lui. Les deux types de dînes sont inclus dans les mots et il ne savait pas qui l'avait frappé. 1. La force du Tzimtzum monta à Malchut, et les lumières de Gar, qui sont la lumière de vie, s'en allèrent de Nukva. 2. Même si elle était corrigée et les Gar sont retournés à Nukva, il y a toujours la force pour la Sitra Acha de l'accuser et de bloquer ses lumières par sa prise à ses Gar. C'est la raison pour laquelle l'ange de la mort peut gouverner du dîne de Nukva, parce que la lumière de Gar est partie d'elle, qui est considérée le premier dîne. Et lui aussi a un dîne, il ne savait pas qu'il avait frappé, pour accuser son endroit, Nukva. Le second dîne, ou si elle avait été corrigée, et les gars étaient retournés à elle, il n'aurait pu bloquer ses lumières. Par conséquent, elle a besoin de deux corrections. 1. Enlever d'elle le dîne du Tzimtzum et la corriger pour que les gars lui reviennent. C'est une correction pour le premier dîne. Et il fut fait en apportant la génisse. 2. La corriger pour que l'accusateur ne le gouverne pas, signifiant la réduire de gar, se faisant la prise à la Sitra Acha et revoquer, bloquant ses lumières. C'est la correction du second dîne, fait par la décapitation de la génisse. 116. Quand Joseph se sépara de son père, il fut envoyé sans compagnie et sans nourriture, et ce qui est arrivé arriva. Et quand dit Jacob, Joseph a sans aucun doute été dévoré,
Il dit, je descendrai à Sheol pour mon fils, car j'ai fait qu'il soit tué en l'envoyant sans compagnie. Je ne peux pas dire, nos mains n'ont pas fait couler ce sang, comme avec la génisse décapitée, signifiant, nous ne l'avons pas envoyé sans compagnie. Qui plus, et je savais que les frères, que ses frères le haïssaient, mais je l'ai envoyé à eux. Et Joseph lui fit une allusion de tout ceci en envoyant les charrettes. 117. Il envoya ses génisses par les mots de Pharaon. Joseph a montré à Jacob et à tous ceux que oui, il sait être un sage qui sait unir la droite et la gauche et les mesures avec lesquelles on peut travailler dans le but de donner, il sait les unir, que ces attributs sont vraiment ce qui peut gouverner tout le reste. Tout le reste vient pour s'unir, pour être inclus dans la tribu de Joseph. 117. Il envoya ses génisses par les mots de Pharaon, comme il est écrit, et Joseph leur donna des charrettes d'après l'ordre de Pharaon. Alors pourquoi il est dit que Joseph lui fit une allusion en envoyant les charrettes? Alors pourquoi c'est Joseph qui dit à son père, je sais comment arranger les deux lignes, je te suis, tu es le début de la ligne médiane, moi je termine la ligne médiane. Jacob est Tiferet et Joseph est au-dessous, Yesod. Joseph a sans doute été dévoré. C'est parce qu'il est écrit maintenant vous avez l'ordre. Il n'est pas nécessaire de dire maintenant vous avez l'ordre, car il est déjà écrit. Et Pharaon dit à Joseph, dis à tes frères, cependant, maintenant vous avez l'ordre qu'il dit ici est exact. C'est pourquoi il est écrit avec l'ordre, avec un hey à la fin pour indiquer que c'est précis. Ceci vient nous enseigner que Joseph lui a demandé de lui donner les charrettes. C'est pourquoi, et Joseph leur donna les charrettes d'après l'ordre de Pharaon, car Joseph était le donneur, et il demanda à Pharaon. Mais pourquoi demanda-t-il des charrettes à Pharaon? C'est parce qu'il voulait faire allusion à son père à propos de la génisse décapitée. Et c'est pourquoi Jacob ne le crut pas jusqu'à ce qu'il vit les charrettes. Il comprit l'allusion qu'il lui avait faite, comme il est écrit, et quand il vit les charrettes. Jacob est la petitesse, Joseph est déjà Gadlout de la ligne médiane. Dans les Kélim de Katnout, on ne peut pas comprendre comment arriver à la Gadlout dans la ligne médiane, d'où prendre les récipients. Est-ce qu'il peut vraiment les sortir du réservoir et les ajouter à la ligne droite? C'est ce qu'a fait Joseph. On voit que ce grand travail que l'homme fait, qui surmonte la femme de Potiphar, qu'il surmonte quand il est en prison dans le puits, dans le trou. Avant, on vend Joseph et toute cette histoire. Donc, grâce à ce travail très difficile, très désagréable, qu'il dévoile son égoïsme entièrement. Ensuite, il sait comment le faire monter et corriger les attributs de Zeranpin et Hagat, Jacob et Nei et Malchut. Et alors, il envoie, il l'invite à venir, qu'il a déjà préparé la base pour s'unir avec Pharaon. Donc, Pharaon accepte Jacob, l'invite et
il est mort ensuite en Égypte. Il est entièrement, Joseph prend entièrement tout la ligne médiane et l'utilise en Égypte. Donc les chariots, les génisses, c'est très important. C'est le début de la correction, la préparation de toutes les corrections suivantes plutôt. 118. Au début, il est écrit « L'esprit de Jacob revit » et ensuite Israël dit « C'est assez, Joseph, mon fils est toujours vivant. Pourquoi il commence avec Jacob et termine avec Israël ?» Au début, la Torah l'appelle Jacob pour la participation de la divinité dans le bannissement que les tribus avaient fait pour ne pas dévoiler que Joseph avait été vendu. Pour cette raison, la divinité quitta Jacob tout ce temps. Mais à présent que la divinité est revenue à lui, il est dit « L'esprit de Jacob, leur père, revit, car c'est la divinité appelée l'esprit de Jacob. » Et après que la divinité soit en lui, le degré au-dessus alla du degré de Jacob au degré d'Israël, de Mochin de Vak appelé Jacob, au Mochin de Gar appelé Israël. De là nous apprenons que le degré d'en haut ne se réveille pas en haut avant qu'il n'y ait un réveil en bas. C'est parce qu'ici il est écrit « Et l'esprit de Jacob revit ». Tout d'abord, cela signifie un réveil d'en bas, et ensuite il est écrit « Et Israël a dit un réveil d'en haut ». 119. Et Dieu parla à Israël dans les visions de la nuit. Il est écrit « vision » sans « vav » au singulier, suggérant le degré de Nougva, qui est appelé un miroir et est appelé « nuit » et offrir des sacrifices au Dieu de son père, Yitzhak. Il est écrit au début pour réveiller la gauche, qui est appelée Yitzhak, qui aime Nougva, l'amour des amants, qui s'étend de la gauche. Et alors, et Dieu parla à Israël dans les visions de la nuit, signifiant, il lui est apparu à ce degré de Nougva qui est appelé vision de la nuit. 120. Et il dit, je suis Dieu, le Dieu de ton père. Quelle est la raison pour laquelle il lui mentionna son nom? C'est parce que c'est la manière du saint côté en haut. Le côté de l'impureté ne mentionne pas le nom du saint béni soit-il, et tout le côté de la sainteté est mentionné par son nom. De plus, il est écrit « Je descendrai en Égypte avec vous », signifiant que la divinité est descendue en exil avec lui. Et où que soit l'exil d'Israël, la divinité est exilée avec eux. Autrement, ce n'est pas l'exil. L'exil, c'est quand tu ressens la dissimulation. À cet endroit se trouve la divinité et tu ressens la partie arrière. Ça brille, c'est-à-dire tu ressens qu'il est caché. Sinon, on ne ressent pas qu'il se cache, ce n'est pas l'exil. Tu es au-dessous de cette ligne, au-dessous de la spiritualité. L'exil, c'est aussi un sentiment spirituel. C'est au-dessus de notre des gens qui vivent dans le monde. Ils ne se trouvent pas en exil. Je sais que je dois atteindre quelque chose, je ressens, je sais plus ou moins ce qui est caché. Et alors je peux dire que c'est dissimulé, c'est l'exil. C'est-à-dire on est en tant que contact, ça brille, mais par l'arrière, c'est une lumière noire qui brille, et pas une blanche lumière. Donc
Israël en Égypte, c'est un degré spirituel. Ils ne sont pas détachés. Et on ressemble à des animaux, car on ne ressent pas l'exil. Maintenant qu'on commence à se réveiller en lisant le Zohar, on commence à ressentir peut-être un peu qu'on est en exil. Ce n'est pas simple de monter à ce degré, de ressentir vraiment la dissimulation, ce désir, ce manque de cette obscurité, connaître qui est caché, qui est ce qui manque, comment on peut s'accrocher. Il était en rapport avec Pharaon, il criait, ils étaient épuisés de ce travail, et il criait au Créateur. Quand l'homme crie au Créateur, pourquoi il est en exil? Le Créateur parle à Moïse et lui dit, viens chez Pharaon. Tout cela, ça fait partie de l'exil. Donc l'exil, c'est un degré spirituel. Le degré arrière de dévoilement. On travaille vraiment à Choraim. C'est une partie du travail du Créateur. 121. Combien de charrettes y avait-il? Il y avait 6 charrettes. Comme il est écrit, 6 charrettes couvertes. Il y avait 60. Et tout est un quart. 6 suggèrent les 6 sphirotes, Ragat Nei. Et 60 suggèrent que chacune contient 10. Au début, il est écrit les charrettes que Joseph avait envoyées à la fin, que Pharaon avait envoyées. Les charrettes que Joseph envoya furent adéquatement calculées, et celles que Pharaon envoya étaient trop nombreuses. Elles n'avaient pas été calculées. C'est écrit les charrettes qu'envoya Pharaon. Les charrettes sont la forme des mochim, de l'illumination de Chochma. Le calcul est Malchut, qui est appelé calcul. Toutes les charrettes que Joseph envoya furent calculées. Elles étaient uniquement dans la mesure de la lumière de Malchut, Vak, de Gar, car seule cette mesure, une charrette est autorisée à être prise d'Égypte et pas plus. Mais celles que Pharaon envoya n'avaient pas été calculées, mais au-dessus de la

celle de la charrette que Joseph avait envoyée et du discernement de plus qu'une charrette que Pharaon avait envoyée. C'est pourquoi il est écrit que Joseph avait envoyé, et il est écrit que Pharaon avait envoyé, et quand Israël sortit d'exil, il est écrit, ils amenèrent tous vos frères de toutes les nations pour un sacrifice au Seigneur. Car alors ils apporteront à toutes les nations une offrande du Seigneur comme Pharaon. Une offrande au Seigneur comme Pharaon. Question. De Novosibirsk, quand la lumière commence à corriger l'homme, quelles sont les conditions? L'homme doit vouloir, tout dépend du désir. Et rien d'autre. La lumière ne bouge pas. On a besoin d'un désir selon l'ordre des actions que la lumière doit agir. La clarification, la connaissance du mal, la correction, et ensuite la lumière qui nous remplit différentes façons, différents degrés, on doit les clarifier. Qu'est-ce que la lumière doit faire sur nous et se préparer? Dès que le désir se trouve en équivalence avec le désir de la lumière, les choses se font. On permet à la lumière de faire ce que la lumière doit faire, ce qu'elle doit faire. C'est tout. Si on ne peut pas arriver à ce désir, on ne mérite pas encore. Rien ne se passe, mais la lumière qui doit apparaître apparaît, mais par l'arrière éveille ses douleurs. Et finalement, ces douleurs nous éveillent quand même à ressentir ce manque, mériter la correction. Ça marche de cette façon. En dehors de ce manque, on n'a besoin de rien. Paul de Tasmanie demande, est-ce que tu peux donner un exemple de la ligne médiane qu'on construit quand on demande l'attribut du don, comment le faire de façon personnelle, générale? Le rabbin a donné un très bel exemple. On a dit de ne pas boire du cognac. Alors, qu'il a trempé son gâteau dans le verre, il a mangé. Donc, de façon directe, c'est interdit de boire, de recevoir l'alcool. Mais là, personne ne lui a dit que c'est interdit. Il mange. Pourquoi? C'est permis. Qu'est-ce qu'il pense? J'utilise le gâteau, mais en utilisant le gâteau, je donne au Créateur avec cet alcool. Il y a deux choses ici. Je peux utiliser chassadim, mais pour lui donner, j'ai besoin de chorma. Donc, on a deux récipients ensemble. On a chorma et chassadim. Une question de Boston. La ligne gauche arrive. Comment trouver la ligne médiane pour... Comment utiliser le groupe? Je ne comprends pas la gauche qui frappe. Peut-être que l'égoïsme... Oh, ce ne sont pas encore des lignes. Les lignes, c'est l'homme qui peut les reconnaître, travailler avec. Les lignes, c'est... Quand il y a cette restriction sur les désirs avec lesquels on ne peut pas travailler, qu'on est au-dessus, qu'on se dirige, ce n'est pas un héros, mais le résultat de la lumière. Quand l'homme, le débutant, ressent qu'il a le cœur lourd, il faut très vite abaisser la tête et s'intégrer dans le groupe, être un petit entre les grands. C'est la meilleure action à faire, la plus correcte. Après,

qu'on est dans le groupe entre eux. On peut alors commencer à nous prendre des forces, des discernements, et ne pas avoir peur que l'égoïsme qui lève la tête l'avale. Car il se trouve dans cet entourage, dans ça, c'est sûr. Par rapport au désir de recevoir qui augmente, on n'a aucune possibilité de se battre, de vaincre. La seule façon, c'est de s'abaisser, pas devant le désir de recevoir, non, mais face au groupe. C'est l'erreur qu'on fait en principe. Si on n'abaisse pas la tête face au groupe, c'est évident qu'on baisse la tête devant l'égoïsme qui augmente. C'est là le choix. Je m'abaisse par rapport face à qui. Cette vague arrive, le tsunami. Si tu t'accroches au groupe comme l'histoire de Rabbi Akiva, quand le bateau a coulé, il a attrapé un morceau de bois et il a baissé la tête. Nous aussi, c'est ce qu'on doit faire dès qu'il y a un danger. C'est à chaque instant, en fait, que le désir de recevoir augmente immédiatement. Être un petit dans le groupe. Et alors, en recevant des forces du groupe, de là, on commence à travailler avec le désir de recevoir et on peut voir quand tu fais partie maintenant, tu es dans le groupe comme dans l'arc de Noé, comme le ventre de Bina. Comment de là tu peux sortir et voir que ce désir de recevoir, cette vague, est exactement adapté à la force que tu as pris du groupe. Et là, tu peux créer la ligne médiane, mais la première action, c'est s'intégrer, abaisser la tête devant le groupe. Oui. Avi du groupe virtuel demande, pourquoi, en clarifiant, pourquoi on doit chaque fois à nouveau recommencer le travail, chaque fois ce sont d'autres discernements et tout ce que tu sais jusqu'à là, toute la Torah ne vaut rien. Chaque fois on doit travailler vraiment avec la foi au-dessus de la raison, comme si on vient de naître. Il n'y a ici aucune habitude, on ne peut pas... chaque situation est nouvelle. Ne sois pas sûr de toi avant le jour de ta mort. Avant de clarifier tous les récipients, tu ne peux pas être sûr. Et c'est sûr que tu ne peux pas être sûr qu'au moment qui vient, tu sais quoi faire. Les règles, oui, il y a quelques règles, c'est-à-dire faire partie du groupe, recevoir la force de la garantie mutuelle, et ensuite construire une médiane. Alexandre de Moscou, tout ce que je ressens appartient à mon égoïsme, à ce monde. Comment je peux ressentir alors ce texte, le texte du Zohar? Ressentir le Zohar selon la ligne médiane que l'homme construit. Dans la mesure qu'il atteint une ligne médiane, il peut ressentir le Zohar, les Zohar et que la ligne médiane. C'est pour ça qu'il était caché, car on ne pouvait pas dévoiler ce travail, la ligne médiane, car on n'était pas dans une situation où la ligne gauche vraiment se dévoile. Et le groupe l'égoïsme de l'homme n'était pas assez dévoilé pour qu'il puisse travailler avec le groupe. Donc, ce grand égoïsme qui ne nous permet pas d'unir avec le groupe, chacun découvre qu'il est incapable de s'unir avec les autres. L'homme se trouve alors vraiment entre deux
ces deux flammes, il ne sait pas quoi faire. Et alors il est prêt à commencer le travail. Le Zohar est que la ligne médiane, et c'est la seule façon de comprendre, c'est qu'avec la ligne médiane. Quelques minutes. Et Joseph prépara son chariot. Et Joseph prépara son chariot, comme il est écrit, et sur la tête de l'animal était un firmament comme la couleur d'une glace terrible. Mais il y a un animal au-dessus de l'animal. L'animal est de la ligne droite, la face d'un lion, Chesed. Il est plus haut et plus important que l'animal de la ligne gauche, la face d'un taureau. Il y a quatre animaux dans la Merkava, lion, taureau, aigle, correspondant aux trois lignes, droite, gauche, médiane. Et le quatrième animal est la face d'un homme, qui contient les trois. Et il y a un animal saint, qui se tient sur les têtes des animaux. C'est l'animal de la ligne gauche, la face d'un taureau, Gvoura. Après son inclusion dans la droite, les mochines de Roche s'étendent d'elle à tous les animaux, car l'illumination de Chochma se déploie de la ligne gauche. 124. Et il y a un animal supérieur au-dessus de tous les autres animaux. L'animal de la ligne médiane, la face d'un aigle, Tiferet. Et parce qu'il soume les deux animaux de la droite et de la gauche, il les inclut l'un dans l'autre. Il est considéré au-dessus d'eux, plus important qu'eux. Cet animal les contrôle tous, parce que quand cet animal donne sa force et brille pour tous, qui est la force du Massar de Chérik et l'illumination de Chassadim, qui sont deux sujets qui opèrent dans la ligne médiane. Ils voyagent tous dans leur voyage. Cela veut dire qu'ils sont inclus l'un dans l'autre, donnent de sa force à l'autre et se gouvernent l'un l'autre. Cela signifie que chacun d'entre eux domine sur toutes les autres. Car la face du lion contrôle les trois de la ligne droite. La face du taureau contrôle les trois de la gauche. La face d'un aigle contrôle les trois de la ligne médiane. Bon, on termine. On continue...

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1: Bonjour tout le monde. Dans la première partie du cours, nous allons étudier à partir d'un cours sur un cours du 3 octobre 2019 sur la base du thème de la journée commémorative du Rabash.
2: Bonjour, dans la leçon d'aujourd'hui, on va lire des extraits choisis pour la journée commémorative du Rabash. Vous pouvez vous nous envoyer vos questions sur notre site cap.tv/fre et les questions posées seront répondues durant le cours. Nous ne résidons pas, nous restons pas dans cette mémoire. Nous ne commémorons pas l'anniversaire de son départ comme cela est habituel de ceux qui sont loin de la vérité. Simplement, nous acceptons ce jour comme un signe. Comme un symbole de se rapprocher, d'adhérer plus de notre racine. Parce que finalement, qui est le Rabash? C'est la révélation du Créateur envers nous, d'une certaine façon. À certains niveaux, et nous souhaitons remercier le Créateur pour cela, nous avoir envoyé un tel messager. Par lequel et il a ouvert pour nous la possibilité de nous rapprocher de lui, du Créateur, de la force supérieure, de nous corriger, de nous arranger, de nous adapter, à nous amener à l'équivalence de forme avec la force supérieure. Et donc, Nous lions au Rabash, au Créateur. Il est le médium, entre nous et le Créateur par lequel nous recevons tout ce que nous méritons, tout ce qui vient à nous, dans notre ascension spirituelle, comme cela a été créé, donc il existe. Et de façon similaire, chacun par rapport à son ami, son professeur, le Rabash symbolise pour nous, apparaît comme un instrument, un système qui nous révèle la forme de la connexion au Créateur par laquelle nous pouvons nous réaliser, nous rapprocher de la vérité. Cela est d'abord ce que nous devons voir devant nous. Ce n'est pas une personne, ce n'est pas l'habitude qu'il avait, comment il se comportait. Tout ça c'est réservé à les engagements des externes. Nous, d'abord, nous devons voir l'apparition du Créateur, une certaine révélation du Créateur envers nous. Par laquelle il s'est révélé à nous sous une telle forme. Par conséquent, tant que plus nous le respectons, nous nous rapprochons du Créateur, nous apprécions la mesure de la révélation du Créateur qu'il a faite et fait cette force supérieure qui est appelée le Rabash et que cela est devenu important pour nous et devient le connecteur, la chose qui nous rapproche du Créateur. Étudions certains extraits à propos de cela. Essayons de nous arranger correctement, de nous disposer correctement par rapport à cette forme. Qui nous a été révélé dans son extériorité, dans une certaine mesure. Et plus tard, a été dissimulé. c'est-à-dire qu'il est parti. Et nous devons, malgré son départ, cette purification, nous devons nous élever, nous purifier, afin d'atteindre la connexion avec cela, avec cette racine spirituelle, et par lui atteindre encore plus le Créateur, de le voir comme notre racine supérieure. S'il vous plaît. Extrait numéro 1 du Bala Sulam, introduction au livre Panim Meirot Masbirot. Point 8. Venez, voyez combien nous devons être connaissants aux enseignants qui nous transmettent leur lumière sacrée et consacrent leurs âmes au bien-être des nôtres. Ils se tiennent au milieu entre le chemin de la souffrance cruelle et le chemin de la repentance. Ils nous sauvent du monde des enfers plus durs que la mort et nous amènent à atteindre les plaisirs célestes, la douceur sublime et la bonté qui est notre lot. Ils sont prêts et ils nous attendent depuis le tout début, comme nous l'avons dit ci-dessus. Chacun d'eux opère dans sa génération en fonction de la puissance de la lumière de sa Torah et de sa sainteté. Nos sages ont déjà dit, il n'y a pas une génération sans Abraham, Isaac ou Jacob. Donc il arrive que certaines âmes spéciales et que le Créateur travaille à travers elle. C'est comme le cerveau qui donne un ordre à un organe central, et cet organe donne des ordres particuliers à des parties sous lui, dans le corps, et l'amène à travailler. Et c'est comme ça que ça fonctionne dans la descente en cascade du haut vers le bas. Donc le rabâche, comme on le voit, pour notre génération, est le successeur du Bala Sulam. Il est devenu le hub, l'échange entre les méthodes correctes pratiques pour notre temps, notre époque. C'est pourquoi nous devons voir combien on a été récompensé d'être connecté à lui et de boire cette méthode, sa Torah venant de lui, et de la réaliser, de la mettre en pratique. C'est pourquoi il est dit, viens et vois. Et combien nous sommes reconnaissants aux enseignants, aux professeurs, aux rabâches, et qui a été arrangé par le Créateur. Il est cette âme, cette partie de la réalité si grande qu'il a œuvré, qu'il a arrangé, conçu, délivré pour nous cette méthode de la correction. Et sans lui, il aurait été très difficile, enfin qui sait, peut-être même impossible pour nous d'en arriver là où nous en sommes et qu'on est prêt encore à recevoir. Des questions, s'il vous plaît? Sinon on avance avec cela. Qu'est-ce que le Créateur veut nous donner par le rabâche? C'est un système. Adam Harishon, où la force supérieure répand à travers lui, du haut vers le bas, et active de plus en plus de parties spécifiques individuelles. C'est un système, et lorsqu'il descend dans le système, il faut reprendre encore plus bas, comme dans une réaction en chaîne et qui donne vie au corps de Adam Harishon. Donc il y a comme un besoin des parties supérieures, plus spécialisées, spécifiques, ces parties qui commencent à être intégrées, incorporées dans ce travail. C'est comme cela que ça fonctionne. C'est comme
3: בהתפתחות דור ודור, בהתפתחות תעשייה, בכל דבר שאנחנו עוסקים במשהו ורוצים לפתח בדרך שיש הכרחיות. אז אנחנו...
2: On a perdu le traducteur, visiblement. Ne parvient plus de traduction de Petah Tikva. Désolé.
3: כדי לבנות אותה אנחנו צריכים לפתח תורת המתכות, תורת החומרים האחרים, עוד כל מיני דברים כדי להפעיל את זה. זאת אומרת, הדור שצריך להתגלות הוא דורש בכל המערכות העליונות ממנו, כי הכל מתפתח מלמעלה.
2: Visiblement il y a un problème à la régie.
3: מאדם הראשון, אברהם, רשב"י וכן הלאה. אז כשמתפתחת איזושהי מערכת מדרגה תחתונה, היא מזמינה שינויים בכל המערכות העליונות, כמו שאנחנו רואים.
2: Donc, voilà, c'est revenu. Lorsque le système se développe, il invite des changements dans les systèmes supérieurs. Comme on le voit, le système descend de Galgata, Apsag, etc., etc. Et alors, le partouf se développe en route. De nouveau, tout, plus de traduction. Toute la correction est uniquement pour les, que les kélim inférieurs qui sont appelés la dernière génération, pour qu'ils s'éveillent et commencent à rentrer en équivalence de forme. Donc le rabash symbolise pour nous une force générale très, très grande sur toutes ces, sur toute notre génération, on pourrait dire ça comme ça. Et cela m'apparaît que après qu'il ait, après ce qu'il ait fait, tout ce qu'il reste, c'est de mettre en pratique. Il n'y a pas plus, il y a plus d'innovation. Il y a, tu peux pas vraiment dire qu'il a innové. Il a vraiment, il a juste clarifié, analysé. Le Balas Ulama fait vraiment de grandes innovations. Le Rabash plus une sorte de plus analysé, clarifié, et s'est attaché au Balas Ulama et adhéré à lui pour le clarifier plus. Donc notre travail, c'est de le mettre en pratique. À partir du moment où on se lève le matin et qu'on va dormir, pendant tout ce temps, on est immergé dans tout ce qu'il a décrit dans ses essais. Que nous, qu'aujourd'hui, déjà, on décrit le système général qui est adapté à la dernière génération, adapté à ce que nous faisons maintenant, comment on avance dans notre mise en pratique. Il faut essayer de ne pas négliger notre direction, et ne pas arrêter, parce que le rythme grandi de plus en plus, et on ne doit pas se relâcher, même pas un jour, même pas un moment. Donc on voit que constamment cela nous force à se présenter devant nous ce système et de le mettre en pratique et de le réaliser. Donc c'est principalement ce que le Rabash nous a amené dans la réalisation de ce système, c'est-à-dire l'établir correctement et le mettre en avant, le faire avancer. Ok, Doudi ? Oui, David.
4: בעל הסולם מזמין אותנו להכיר תודה על מסירות הנפש של המקובלים.
2: Le Bala Sulam nous invite à être reconnaissant au dévouement des kabbalistes. Quel est ce dévouement des kabbalistes? Qu'est-ce qu'ils donnent? Qu'est-ce qu'ils sacrifient? Donc, on a déjà parlé de ça, nous voulons mourir apparemment. Qu'est-ce que ça veut dire? C'est se mettre à mort qu'il veut, que celui qui veut vivre doit se mettre à mort. Et ça veut dire sacrifier son désir de recevoir. Il n'y a rien d'autre dans la réalité. On parle uniquement du désir de recevoir. Donc c'est afin de recevoir. On est mort et nous le mettons à mort et par cela nous faisons de la place pour le Créateur. Donc d'un côté, celui qui est grand, plus grand que son ami, son désir est plus grand. C'est-à-dire qu'il a un désir comme ça, et d'un autre côté, dans la mesure où je le diminue, c'est-à-dire que je le vis de lui-même, par cela, je fais de la place pour le Créateur, pour que la lumière supérieure s'y révèle. C'est ça que ça veut dire, se mettre à mort, mettre son soi, son être à mort, son essence. Quelle est la singularité du rabbash par rapport au reste des kabbalistes? C'est difficile pour moi de le dire, mais parce que j'étais trop proche de lui, d'accord? Mais on peut voir que sans ses explications qui sont proches de nous, on n'est même pas conscient de combien cela nous aide. Qu'on ne serait même pas capable de se rapprocher du Bala Sulam jamais. Particulièrement lorsque on veut réaliser les choses.

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1: Bonjour tout le monde. Dans la première partie du cours, nous allons étudier à partir d'un cours sur un cours du 3 octobre 2019 sur la base du thème de la journée commémorative du Rabash.
2: Bonjour, dans la leçon d'aujourd'hui, on va lire des extraits choisis pour la journée commémorative du Rabash. Vous pouvez nous envoyer vos questions sur notre site cap.tv/fre et les questions posées seront répondues durant le cours. Nous ne résidons pas, nous restons pas dans cette mémoire. Nous ne commémorons pas l'anniversaire de son départ comme cela est habituel de ceux qui sont loin de la vérité. Simplement, nous acceptons ce jour comme un signe. Comme un symbole de se rapprocher, d'adhérer plus de notre racine. Parce que finalement, qui est le Rabash? C'est la révélation du Créateur envers nous, d'une certaine façon. À certains niveaux, et nous souhaitons remercier le Créateur pour cela, nous avoir envoyé un tel messager. Par lequel et il a ouvert pour nous la possibilité de nous rapprocher de lui, du Créateur, de la force supérieure, de nous corriger, de nous arranger, de nous adapter, à nous amener à l'équivalence de forme avec la force supérieure. Et donc, nous lions au Rabash, au Créateur. Il est le médium, entre nous et le Créateur par lequel nous recevons tout ce que nous méritons, tout ce qui vient à nous dans notre ascension spirituelle, comme cela a été créé, donc il existe. Et de façon similaire, chacun par rapport à son ami, son professeur, le Rabash symbolise pour nous, apparaît comme un instrument, un système qui nous révèle la forme de la connexion au Créateur par laquelle nous pouvons nous réaliser, nous rapprocher de la vérité. Cela est d'abord ce que nous devons voir devant nous. Ce n'est pas une personne, ce n'est pas l'habitude qu'il avait, comment il se comportait. Tout ça, c'est réservé à les engagements des externes. Nous, d'abord, nous devons voir l'apparition du Créateur, une certaine révélation du Créateur envers nous. Par laquelle il s'est révélé à nous sous une telle forme. Par conséquent, tant que plus nous le respectons, nous nous rapprochons du Créateur, nous apprécions la mesure de la révélation du Créateur qu'il a faite et fait cette force supérieure qui est appelée le Rabash, et que cela est devenu important pour nous et devient le connecteur, la chose qui nous rapproche du Créateur. Étudions certains extraits à propos de cela. Essayons de nous arranger correctement, de nous disposer correctement par rapport à cette forme. Qui nous a été révélé dans son extériorité, dans une certaine mesure. Et plus tard, a été dissimulé. C'est-à-dire qu'il est parti. Et nous devons, malgré son départ, cette purification, nous devons nous élever, nous purifier, afin d'atteindre la connexion avec cela, avec cette racine spirituelle, et par lui atteindre encore plus le Créateur, de le voir comme notre racine supérieure. S'il vous plaît. Extrait numéro 1 du Bala Sulam, introduction au livre Panim Meirot Masbirot. Point 8. Venez, voyez combien nous devons être connaissants à nos enseignants qui nous transmettent leur lumière sacrée et consacrent leurs âmes au bien-être des nôtres. Ils se tiennent au milieu entre le chemin de la souffrance cruelle et le chemin de la repentance. Ils nous sauvent du monde des enfers plus dur que la mort et nous amènent à atteindre les plaisirs célestes, la douceur sublime et la bonté qui est notre lot. Ils sont prêts et ils nous attendent depuis le tout début, comme nous l'avons dit ici-dessus. Chacun d'eux opère dans sa génération en fonction de la puissance de la lumière de sa Torah et de sa sainteté. Nos sages ont déjà dit, il n'y a pas une génération sans Abraham, Isaac ou Jacob. Donc il arrive que certaines âmes spéciales et que le Créateur travaille à travers elle. C'est comme le cerveau qui donne un ordre à un organe central, et cet organe donne des ordres particuliers à des parties sous lui, dans le corps, et l'amène à travailler. Et c'est comme ça que ça fonctionne dans la descente en cascade du haut vers le bas. Donc le rabash, comme on le voit, pour notre génération, est le successeur du Bala Sulam. Il est devenu le hub, l'échange entre les méthodes correctes pratiques pour notre temps, notre époque. C'est pourquoi nous devons voir combien on a été récompensé d'être connecté à lui et de boire cette méthode, sa Torah venant de lui, et de la réaliser, de la mettre en pratique. C'est pourquoi il est dit, viens et vois. Et combien nous sommes reconnaissants aux enseignants, aux professeurs, aux rabbins, et qui a été arrangé par le Créateur. Il est cette âme, cette partie de la réalité si grande qu'il a œuvré, qu'il a arrangé, conçu, délivré pour nous cette méthode de la correction. Et sans lui, il aurait été très difficile, enfin qui sait, peut-être même impossible pour nous d'en arriver là où nous en sommes et qu'on est prêt encore à recevoir. Des questions, s'il vous plaît? Sinon on avance avec cela. Qu'est-ce que le Créateur veut nous donner par le rabash? C'est un système. Adam Arishon, où la force supérieure répand à travers lui, du haut vers le bas, et active de plus en plus de parties spécifiques individuelles. C'est un système, et lorsqu'il descend dans le système, il faut reprendre encore plus bas, comme dans une réaction en chaîne et qui donne vie au corps de Adam Arishon. Donc il y a comme un besoin des parties supérieures, plus spécialisées, spécifiques, ces parties qui commencent à être intégrées, incorporées dans ce travail. C'est comme cela que ça fonctionne. C'est comme
3: בהתפתחות דור ודור, בהתפתחות תעשייה, בכל דבר שאנחנו עוסקים במשהו ורוצים לפתח בדרך שיש הכרחיות. אז אנחנו...
2: On a perdu le traducteur, visiblement. Ne parvient plus traduction de Peter Tikva. Désolé.
3: כדי לבנות אותה אנחנו צריכים לפתח תורת המתכות, תורת החומרים האחרים, עוד כל מיני דברים כדי להפעיל את זה. זאת אומרת, הדור שצריך להתגלות הוא דורש בכל המערכות העליונות ממנו, כי הכל מתפתח מלמעלה.
2: Visiblement il y a un problème à la régie.
3: Adam Rishon, Avraham, Rashbi, Khinala. Az kish mitpatachet eizeh shumarechet madriga tachtona, hi mazmina shinoyim bekol ha'marachot elyonot. Kmo she'anachnu ro'im
2: bi'hishtalshelut milemata. Voilà, c'est revenu. Lorsque le système se développe, il invite des changements dans les systèmes supérieurs. Comme on le voit, le système descend de Galgata, Absag, etc., etc. Et alors, le partouf se développe en route. De nouveau, tout, plus de traduction.
3: כדי שהכלים יותר ויותר...
2: Toute la correction est uniquement pour les, que les kelim, les kelim inférieurs qui sont appelés la dernière génération, pour qu'ils s'éveillent et commencent à rentrer en équivalence de forme. Donc le rabash symbolise pour nous une force générale très très grande sur toutes ces notre génération, on pourrait dire ça comme ça. Et cela m'apparaît que après ce qu'il ait fait, tout ce qu'il reste, c'est de mettre en pratique. Il n'y a pas plus, il y a plus d'innovation. Il y a, tu peux pas vraiment dire qu'il a innové. Il a vraiment, il a juste clarifié, analysé. Le Balas Oulama fait vraiment de grandes innovations. Le Rabash plus une sorte de plus analysé, clarifié, et s'est attaché au Balas Oulama et adhéré à lui pour le clarifier plus. Donc notre travail, c'est de le mettre en pratique. À partir du moment où on se lève le matin et qu'on va dormir, pendant tout ce temps, on est immergé dans tout ce qu'il a décrit dans ses essais. Qu'aujourd'hui, déjà, on décrit le système général qui est adapté à la dernière génération, adapté à ce que nous faisons maintenant, comment on avance dans notre mise en pratique. Il faut essayer de ne pas négliger notre direction et ne pas arrêter, parce que le rythme a grandi de plus en plus et on ne doit pas se relâcher même pas un jour, même pas un moment. Donc on voit que constamment cela nous force à se présenter devant nous ce système et de le mettre en pratique et de le réaliser. Donc c'est principalement ce que le Rabash nous a amené dans la réalisation de ce système, c'est-à-dire l'établir correctement et le mettre en avant, le faire avancer. Ok, Dudi ? Oui, David.
4: בעל הסולם מזמין אותנו להכיר תודה על מסירות הנפש של המקובלים.
2: Le Bala Sulam nous invite à à être reconnaissant au dévouement des kabbalistes. Quel est ce dévouement des kabbalistes? Qu'est-ce qu'ils donnent? Qu'est-ce qu'ils sacrifient? Donc, on a déjà parlé de ça, nous voulons mourir apparemment. Qu'est-ce que ça veut dire? C'est se mettre à mort qu'il veut, que celui qui veut vivre doit se mettre à mort. Et ça veut dire sacrifier son désir de recevoir. Il n'y a rien d'autre dans la réalité. On parle uniquement du désir de recevoir. Donc c'est afin de recevoir. On est mort et nous le mettons à mort et par cela nous faisons de la place pour le Créateur. Donc d'un côté, celui qui est grand, plus grand que son ami, son désir est plus grand. C'est-à-dire qu'il a un désir comme ça, et d'un autre côté, dans la mesure où je le diminue, c'est-à-dire que je le vis de lui-même, par cela, je fais de la place pour le Créateur, pour que la lumière supérieure s'y révèle. C'est ça que ça veut dire, se mettre à mort, mettre son soi, son être à mort, son essence. Quelle est la singularité du rabbage par rapport au reste des kabbalistes? C'est difficile pour moi de le dire, mais parce que je j'étais trop proche de lui, d'accord. Mais on peut voir que sans, disons ça comme ça, que sans ses explications qui sont proches de nous, on n'est même pas conscient de combien cela nous aide. Qu'on ne serait même pas capable de se rapprocher du Balasulam jamais. Particulièrement lorsque on veut réaliser les choses. Pas du côté de la sagesse. Quand on étudie, les gens demandent quel est ce rabbage, quelles sont ces histoires-là. Un peu comme un grand-père qui explique ces choses à ses petits-enfants. Lorsqu'on passe à un travail intérieur, lorsqu'on rentre dans ces actions, on veut réaliser par nous-mêmes ces états qu'on apprend du Balasulam, du rabbage, et cela nous donne l'ordre du travail et comment on peut réaliser ça pour nous-mêmes. Donc on ne va pas dire c'est ce qu'il y a partout, un désir, un écran, mais je fais juste des sauts mentaux comme ceci ou comme cela, en avant, en arrière, que ce soit dans mon désir ou dans mon esprit. Pour que ce soit dans mon esprit, dans mes pensées, il faut que c'est comme un sage dans l'obscurité qui ne fait rien. Mais le rabbage nous a donné une clé, il nous accompagne à un état où par nous-mêmes on devient ce récipient à propos duquel on a parlé précédemment avec notre intellect. Et il nous aide dans cela, il nous dit comment on doit s'organiser, comment s'arranger en dizaines, dans la connexion, découvrir qui nous sommes, combien, quel type de règles, ce qu'on doit s'annuler les uns devant les autres, se connecter les uns aux autres et aux supérieurs. Toutes ces choses, on doit encore les découvrir plus dans ces écrits, parce que ces textes ne sont pas vraiment simples, mais il les tourne, il les fait tourner, il les tisse d'une telle façon où, en réalité, on découvrira cela graduellement. Donc, pour ne pas perturber, pour ne pas nuire à notre avancement, donc dans chaque état, chaque étape, on découvrira notre désir et on atteindra le remplissage, et toutes ces choses se développeront en nous graduellement. Et cela est vraiment une spécialité, un savoir-faire qu'il a. Je dirais que le Balasulam ne nous est pas apparu comme comme un enseignant, il nous apparaît comme un scientifique, un philosophe, dans le sens où il connaît tout à propos de la création, au-dessus de la création, alors que le rabbin, lui, il te prend par la main, comme un adulte qui prend un petit enfant par la main, et il marche avec toi, il t'accompagne sur le chemin, jusqu'à la fin de la correction. Il ouvre cela pour toi et il est avec toi juste derrière. Est-ce qu'il y a une possibilité aujourd'hui d'atteindre d'une certaine façon sans apprendre le rabâche? Je pense que non. Je répète, ça dépend de quoi nous parlons. Tu vois, en Inde, il y a des gens aussi qui veulent découvrir le Créateur sous une certaine forme. Mais en fait, leur méthode, c'est de s'annuler soi-même, et c'est tout. Il y a des âmes qui demandent cela d'eux et qui leur permet. Alors, tu les vois et tu demandes où est cet ego, ce désir de recevoir, la lutte intérieure. Tout est calme et bien. Mais qu'est-ce que j'essaie de dire? Si tu vas voir d'autres religions, tu vois d'autres systèmes de croyances. C'est-à-dire pour atteindre le Créateur. C'est possible uniquement selon la demande de la personne, seulement sa demande. Ce que la personne imagine pour lui-même, qui est le Créateur, combien, qu'est-ce qu'il est. Il y a des gens qui apparemment ne peuvent s'élever au-dessus de leur ego. Ils ont reçu une certaine illumination, et tu peux les voir. Dans la rue, même, il y a de telles personnes, de nos jours. Mais cette illumination ne les laisse pas rentrer plus profondément, parce qu'ils n'ont pas la ligne gauche. Et ça, c'est la chose principale. Il n'y a pas de ligne gauche. Donc, je pense que sans la méthode que précisément lui a ouverte à toutes les âmes qui sont apparues, particulièrement les épaisses, l'autre, sans cela, tu ne peux pas mériter l'adhésion. Les âmes qui apparaissent aujourd'hui, parce qu'elles apparaissent couche après couche, du plus léger au plus lourd. En quoi exactement est-ce que tu peux dire qu'il a poursuivi et il a suivi le Bala Soulam en faisant passer sa méthode? Il a expliqué comment atteindre ce dont parlait le Bala Soulam. Le Bala Soulam nous explique les degrés supérieurs, les états supérieurs. Le rabâche ne parle pas de ces degrés en eux-mêmes, mais plutôt de l'intérieur de la personne, ce qu'elle doit faire pour les atteindre. Le Bala Soulam ne parle pas du point de vue de la personne, où il ressent ce qu'elle doit faire. Il discute juste des degrés, comme un scientifique, relativement froid. Et le rabbin te dit ce que tu dois en fait faire afin de les atteindre. Donc dans la société, dans la connexion, tu as besoin d'annulation, tu as besoin de te mettre à mort, etc. Le Bala Soulam en parle ici ou là, mais il n'est pas un guide. Il articule le système. Oui, bon, tout est là, mais de telle façon que C'est pas comme composition qui t'aide à t'élever. Que tu as une symphonie, disons, écrite, et tu apprends comment. Tu dois apprendre différentes techniques jusqu'à ce que tu puisses la lire et en fait la jouer. Que tu interprètes les notes. La feuille de musique. Pour cela, tu as besoin de différentes personnes. Donc, le rabâche est celui qui t'accompagne à travers tout le chemin, tout au long du chemin. Le Bala Sulam peut être également interprété de différentes façons. Tu peux également rester voir ça dans une approche philosophique. C'est son opinion. Mais si le rabâche vient et dit que c'est comme ça que tu l'atteins, et qu'il n'y a plus de place pour philosopher à propos de ce qu'écrit le Bala Sulam, il parle des choses en pratique, il a atteint ce qu'a écrit le Bala Sulam au rabâche, et alors tu peux comprendre ce qu'il écrit par le rabâche. Pourquoi est-ce que le rabâche ne parle pas de la dernière génération, le futur de l'humanité? Il n'aimait pas en parler. Je ne l'ai même pas tellement demandé à propos de ça. Pas vraiment demandé, le temps était différent, beaucoup plus léger que ce qu'on a aujourd'hui. Donc, cette façon, on n'a pas tellement parlé. Il était très pratique, vraiment à propos. Je ne pense pas qu'il aurait pu écrire les articles qu'il a écrits s'il n'y avait pas eu de groupe qui lui ait demandé. Comme moi, de plus en plus, j'ai amené une machine à écrire et une photocopieuse, enfin une Xerox, une machine très complexe à l'époque. Une polycopieuse, pardon. Donc, il voulait pas, mais lorsqu'il a vu que les gens le voulaient, alors il a fait des copies et répand ça dans le groupe. Et alors, on a commencé à lui poser des questions, à les écrire à la leçon du matin avec lui. Il était comme ça pendant 90 minutes. Et il faisait écouter. Il était important pour lui, bien qu'on ait lu le texte pendant autant qu'on pouvait, pendant une heure et demie de Yeshivat Averim. En fait, on avait la leçon du matin, la leçon du soir, et durant toute la journée, entre ces deux cours, ces heures où on passait le temps à lire ces articles qu'on jugeait très importants, c'est tout. Même aussi, ils ne voyaient pas ces articles, mais ne les reliaient pas au degré. On pouvait comprendre par cela l'essentiel, l'important. Il n'y a pas de connexion entre les mots et les discernements intérieurs.
4: Pourquoi le rabâche ne s'intéresse pas à la société?
2: Pourquoi est-ce qu'il ne se reliait pas à la structure future de la société? Il n'y avait pas de société encore. Il fallait voir ça d'une façon où la société... Et qu'est-ce que la future société? Il ne s'agit pas de corps ou d'un collectif, mais une sorte d'inclusion, de désir au-dessus des désirs de chacun, du désir général, et transformer ça en un réseau dans lequel le Créateur est révélé. Jusqu'à ce qu'une telle chose soit établie et se solidifie. Également, il y avait beaucoup de courants ou sous-courants. Regarde, ce sont des états de croissance. Tout, la même chose qu'avec nous. Il y avait une grande figure, tout le monde s'ennuyait devant lui, mais on a pu avancer comme on pouvait. Donc, je passais plus au niveau administratif pour venir s'asseoir avec lui, c'était plus intérieur.
3: Oui.
2: Pourquoi est-ce que le monde ne loue pas le rabâche? Comment il pourrait? Il y a des gens qui étudient le Baal HaSulam et l'apprécient. Ben, je vais te le dire, mais ils savaient exactement quoi faire. Et qui sait exactement quoi faire? Le Baal HaSulam, c'est un philosophe, c'est plutôt la philosophie, une perception de la réalité. Tu comprends, tu peux faire une thèse sur le Baal HaSulam ou le rabâche. C'est écrit dans une belle langue, des mots très recherchés, clairs. Cela élève la personne, la personne qui en parle. Mais le rabâche, qu'est-ce qu'il dit? Aime ton prochain comme toi-même. Très, très concret, pratique. Qui veut en parler? Qui a besoin de ça?
3: Ça
2: oblige les gens. Donc tu verras pas qu'il est respecté. Mais celui qui vient, qui voit ça, il dit qu'est-ce que c'est que ces écrits du rabâche? Shamati également. Ça ne lui est pas attribué, mais au Baal HaSulam, qu'il a entendu et il a écrit les paroles de son père. Donc il aimait se maintenir sous l'ombre du Baal HaSulam, comme s'il n'était pas là. Il ne voulait même pas se montrer comme un grand rave et comme un grand professeur. Et il était grand comme rave également. Comme un rabbi orthodoxe, et il a eu des certificats, des diplômes des deux plus grands rabbins de sa génération. Il n'y avait personne de plus grand que Rav Sonnenfeld et Rav Cook. Rav Sonnenfeld était l'autorité supérieure chez les orthodoxes et Rav Cook l'autorité supérieure dans les religieux modernes, pour dire ça comme ça. Donc le Baal HaSulam a fait du rabâche, qu'il obtienne ces deux diplômes, des deux, parce qu'il pensait que aux yeux de de la communauté religieuse, des communautés religieuses, et c'était comme un ticket d'entrée dans ces cercles. Il était un petit peu trop optimiste pour dire les choses ainsi. Il pensait que cette résistance pourrait être brisée. Nous pouvons déjà voir que c'était impossible, que le Créateur les a enveloppés dans une cloque impénétrable. Le Bala Sulam également et le Rabash également sont venus à cela, mais comment c'est encore devant nous. Tu penses que dans le futur les Israéliens étudieront les écrits du Rabash? Sans aucun doute. Bala Sulam et le Rabash de la vraie façon, pas d'une façon philosophique, pas juste apprendre en plus de ce que eux pensent, ce que sont la Torah et les mitzvot, mais en pratique, il n'y a aucun doute, tout le monde les apprendra. Ok, bien, oui.
5: Nelson de Latino-America demande: האם הדור הזה ראוי לקבל?
2: Nelson de l'Amérique latine demande: est-ce que cette génération est digne de recevoir les écrits du Rabash? Les écrits du Rabash, bien sûr, ils en sont dignes. Bala Sulam, je ne sais pas. La mesure où on met en pratique les écrits du Rabash, alors on comprendra de plus en plus le Bala Sulam, parce que nous manquons de qualité et de sens et de discernement intérieur. Lorsque tu lis le Bala Sulam, on l'apprend intellectuellement et pas intérieurement, dans les ressentis. Ce que écrit le Bala Sulam ne s'établit pas en nous intérieurement. Selon comment je le lis, mes désirs avec mes pensées ne créent pas pour moi une image intérieure émotionnelle. Et c'est là le problème. C'est pourquoi je vois comment les gens étudient le Bala Sulam. Juste la conversation, rien de plus que cela. C'est pourquoi il est impossible de comprendre le Bala Sulam réellement sans le Rabash. Avant que nous créions en nous le modèle, le patron, de relation. De tous ces discernements, cela ne fonctionnera pas en nous. On lira ça comme il est dit là, en comptant les lettres, mais sans comprendre le contenu. Oui. De Baltimore, un ami demande l'extrait. Il est écrit que les kabbalistes peuvent nous sauver du monde inférieur qui est pire que la mort. Pour ceux qui... Il y en a d'autres qui... Cela est incorrect. Ceux qui ont atteint la dvekut avec le Créateur ne souffrent pas. Cela nous apparaît qu'il souffre. Peut-être dans sa vie extérieure était très difficile. La maladie, la faim, toutes sortes de problèmes de famille, personnels. Mais il accepte tout comme venant du Créateur. Intérieurement, le Créateur a fait ça pour lui et lui a donné de tels éléments, un caractère dans cette personne, et le Créateur a créé pour lui un monde extérieur qui se relie à lui de cette façon par cette famille, ses amis, ses étudiants et le monde entier. Et une personne doit se mettre à mort, c'est-à-dire elle doit être en écoute, en adhésion à chaque moment avec ce que le Créateur jette sur lui. Et cela est en fait son rôle d'être Adam. un homme, l'ombre du Créateur. Donc, lorsque un Kabbaliste fait ça, tu ne peux ressentir leur situation. Peut-être tu vois leur situation extérieure. Qu'est-ce qu'ils ont? Qui sont-ils? Ou comment ils parlent? Parce qu'également, ils parlent par beaucoup de filtres, beaucoup de degrés, jusqu'à ce qu'ils disent quelque chose à quelqu'un. Donc, on ne peut pas voir vraiment leur état intérieur réel. Ceux qui sont sur le chemin, sur les degrés de l'échelle, à un certain niveau de Dvekuta avec le Créateur, n'ont pas de souffrance. Et la seule souffrance, c'est uniquement de comment s'annuler encore plus. Ok ? Ok, bon, poursuivons. Attends une minute. Nous avons... Ok, commençons avec Santiago.
6: Sí, amado Rab, todo aquello que usted ha expresado nos hace agradecer al Creador
2: Rab,
6: que en este tiempo usted nos haya traído al Maestro.
2: Tout ce que tu as dit,
6: como un regalo para este tiempo.
2: Nous fait.
6: La pregunta es la siguiente.
2: Être reconnaissant au Créateur. Que tu as amené le rabbage comme professeur à notre époque. La question est que le développement des actions des kabbalistes au travers de l'histoire sont liées à l'avancement de la société et de la correction des âmes. Est-ce que ça veut dire qu'à partir du moment où nous vivons maintenant, dans le moment où nous vivons maintenant, que notre correction vise à ce que le rabbage nous enseigne, est-ce que le travail va se terminer avec cela ou est-ce qu'on verra le progrès supplémentaire dans le futur? Je ne pense pas qu'il y aura plus de progrès, plus d'avancement dans le futur, plus que ce que nous faisons en pratique. Si nous mettons en pratique ce que le rabbage a écrit, par cela on atteindra tous les degrés supérieurs jusqu'à la fin de la correction. On verra combien il a écrit à propos de qu'il a écrit à propos des degrés supérieurs que cela supérieur à ce que nous percevons aujourd'hui. Tout ce qu'on doit faire, c'est mettre en pratique le rabbache dans notre travail intérieur et par notre travail intérieur et par le rabbache comprendre ce que le Balasulam écrit. Le rabbache est le travail dans le cœur, le Balasulam est le travail dans l'esprit. Bogota.
7: Buen día, querido Rab.
2: Est-ce qu'il a dit quelque chose d'autre?
7: Cuando estudiamos
2: Bogota. Bonjour, cher Rav. Lorsque nous étudions les écrits du Rabash, il y a une belle sagesse qui nous prend par la main vers l'amour des autres. Comment pouvons-nous appliquer une méthode qui soit plus courte dans le temps, pratique, d'une façon pratique, pour que les gens puissent atteindre l'amour des amis en moins de temps que cela nous prend. Plus on se développe par les écrits sociaux du rabbage, plus tu comprendras que cela peut être fait plus rapidement, plus facilement, par les écrits et la pratique pour les générations qui te suivent, par tes étudiants. Donc s'il te plaît, il faut mettre en œuvre ce qui écrit le rabbache et alors tu comprendras comment le faire. Il est impossible d'expliquer cela d'une façon plus courte, mais uniquement que de le mettre en pratique, en utilisant ça de façon pratique. Sans ça, on ne peut pas comprendre comment amener les choses au prochain degré. Ce prochain degré, c'est toi, c'est vous qui met en pratique. Et le prochain degré, c'est celui qui sortira quand il l'appliquera réellement. Monterrey.
7: Hola, Rab, buenos días.
2: Bonjour, bonjour.
7: Unos meses he estado trabajando diariamente en la traducción de los escritos de Rabash y se siente.
2: Il y a quelques mois, on a travaillé sur la traduction des écrits du Rabash et on ressent, selon ce que je ressens, que ce que explique le Rabash en détail. Et quel est le travail de cette personne avec son désir de recevoir, comment passer au-dessus et en arriver au don. Donc ma question est, comment par ce travail de traduction de ces articles en espagnol, la sensation qu'on a, qu'on pourrait manquer les choses que veut faire passer le Rabash. Est-ce que vous avez compris la question? On a peur d'abîmer ce que le Rabash veut nous faire passer par ses écrits. Je ne sais pas, je pense que peut-être il faut consulter d'autres traducteurs en espagnol, de l'espagnol que nous avons. Donc créer un système comme comité de traducteurs et apprenez l'un de l'autre la bonne façon de traduire et d'expliquer chaque mot, chaque phrase. C'est ce que je vous conseille de faire, parce que chacun peut être un expert, mais si vous voulez faire passer l'intériorité de la traduction plus correctement, il faut vous unir entre vous et chercher quelque chose de commun dans la connexion entre vous en général et également dans la traduction.
3: New York.
2: Lorsque vous êtes connecté, New York.
8: Hey Rav, Rabash adopted Bala Sulam's method.
2: Le Rabash a adopté la méthode du Bala Sulam pour nous, pour le salut de notre âme. Comment apprendre cela? Comment adapter les choses pour les futures générations? C'est uniquement en mettant en pratique, uniquement par la mise en pratique, et pas en prenant une certaine méthode, et comme en physique ou quelque chose comme cela, je passe en avant avec mon intellect. Ces méthodes sont mises en pratique uniquement dans les ressentis, dans le désir. Donc, nous n'avons aucune chance de créer une mise à jour dans la réalisation de la méthode. La méthode est... C'est une méthode pratique. Donc, nous n'avons aucune chance de mettre à jour la méthode si on ne le fait pas par nous-mêmes. Donc, la question est également incorrecte. Comment on prend le Bala Sulam et on peut rien prendre du Bala Sulam. Tout ce qu'on peut faire, c'est mettre en pratique le Rabash. Et selon cela, avoir une meilleure compréhension du Bala Sulam. Le Bala Sulam est comme un étalon. On n'y comprend rien. Tout ce qu'on peut comprendre, c'est tout ce qu'on peut faire, c'est mettre en pratique le Rabash correctement. Bien. La question est, le Rabash est une sorte de... il pressait les étudiants... Et toi, tu as dit que tu mettais la pression pour l'administration. Non, non, le Rabash ne mettait aucune pression. Il était une autorité. Et alors, il était évident pour nous, que pour tout le monde, que... qu'il n'y a personne comme lui. À cette époque, c'est intéressant de... il y avait un vide relatif, il y avait une sorte de vide où les gens voulaient un développement spirituel, n'avaient pas vraiment nulle part où aller. Il y avait d'autres cercles, mais n'étaient pas vraiment connus.

0: Non, la question est, si nous enseignons les gens dans les campus aujourd'hui, est-ce qu'on doit voir les gens plus intérieurement ou plus administrativement? Je ne comprends pas ce que tu veux dire. Je donne tout ce que je peux. Ceux qui ne sont pas satisfaits peuvent aller voir autre part. Lui, regarde, il y a d'autres endroits. Il y a beaucoup de façons de trouver le Créateur. Ça, c'est d'un côté. Mais d'un autre côté, administrativement, je continuerai à te dire quoi faire. Le rabbin a mis l'accent très souvent de comment arranger les choses, de l'aube au crépuscule, dans la relation entre nous, en nous-mêmes. Même. C'est ça que j'appelle administratif, connecter les groupes et tout cela. Maintenant, dans ces connexions, la personne doit se réaliser plus intérieurement, combien elle doit être dévouée à cela. Et le plus important, c'est ce qui est appelé, ce que les sages appellent tout sauf partir. Bien que j'ai envie de partir et que de sortir, et que je ne peux plus supporter les choses, je ne pense pas que je réussis ou que qui que ce soit puisse réussir, je ne pars pas, je ne quitte pas. Tout comme ça. Pourquoi? Parce que je n'ai nulle part où aller. Et même si quelqu'un m'a montré quelque chose, je ne crois pas que j'ai quoi que ce soit en dehors de ce travail spirituel. Et je suis en cela, ce que le Créateur donne ou ne fait pas avec moi, j'avance et c'est comme ça. Saint-Pétersbourg. Comment voir le départ d'un kabbaliste comme le rabbin? Est-ce qu'il y a du chagrin ou qu'on doit considérer l'âme? On avait un professeur. Bien sûr, si le jour avant qu'il décède, le matin, je lui ai parlé, j'étais à côté de lui tout le temps.
1: Et
0: après qu'il est décédé le matin, soudainement, je n'avais plus à côté de moi. Donc il y a une grande différence d'un côté, mais d'un autre côté, selon ce qu'il m'avait enseigné, en fait, cela donne à la personne la chance d'être plus connecté au Créateur, plus intérieurement. Bien sûr, la connexion avec le Créateur par le professeur ne disparaît pas. Mais le Créateur, l'enseignant, est une sorte de relation raffinée. C'est comme ça que ça apparaît à la personne, à l'inférieur. Donc, c'est ce que nous devrions accepter. Son caractère est devenu plus subtil, il est devenu plus une sorte de force en relation à mes sens, bien sûr. Mais le caractère est devenu vraiment un vrai caractère. Alors aujourd'hui, je me connecte avec lui. Aujourd'hui, c'est de plus en plus clair que je me connecte au Créateur à travers le rabbin et qu'il est comme un modèle, que si je me revais correctement sur lui, c'est-à-dire que je reçois tout de lui, pour autant que je peux, avec de moins en moins d'interférences de mon ego, je me rapproche du Créateur. D'accord? Al-Mata.

0: rentrer, faire des efforts. Toi-même. Pour moi, j'étais présent physiquement durant les écrits de ces articles. Je faisais des photocopies de ces articles que je les distribuais. J'étais présent dans toutes ces choses. Je pouvais ressentir l'auteur d'une telle façon que... que tu devais voir par l'environnement comment ce caractère supérieur, ce degré supérieur nous arrangeait en dizaines et voulait nous voir connectés afin que cela apparaisse en toi.
1: Turquie. Turquie.
0: La Turquie. S'il vous plaît.
2: Merhaba dostlar. Öncelikle şunu belirtmem gerekir ki.
0: Bonjour abi, bonjour les amis.
2: Sizler bizim için çok büyük bir şanssınız. Aslında bizim için değil, tüm dünya insanları için. Benim sorum şu. Biraz önce Bağlasulam akıldan, Rabaş kalpten yazar dediniz. Biz bu hissiyatın her ikisini de şu anda yaşıyoruz sayenizde. Bunu biraz açıklayabilir misiniz?
0: D'abord, je veux dire que le groupe de Bnei Baruch est très grand. Et on a de la chance d'apprendre tout cela. Maintenant, la question. Avant, tu as dit que le Balasulam écrit de l'intellect, de l'esprit, et le Balasul et le Rabash avec le cœur. Ce qu'on ressent et qu'on reçoit les deux de toi. Est-ce que tu peux expliquer cela? Tu ne peux pas dire ça, que un est l'intellect et l'autre est le cœur. En fait, les deux, leur atteinte, c'est par leur expression de leur, du caractère de l'âme. Le Balasulam est plus comme académique et le Rabash est plus pratique, plus émotionnel, plus chaud, chaleureux. C'est comme ça que les choses apparaissent. On reçoit des deux, l'important pour nous. Ce n'est pas comment on reçoit ça, soit par le rabbash ou le balasulam. La chose l'importante, c'est comment on reçoit ça par la connexion entre nous. La connexion entre nous, lorsqu'on la reçoit comme cela, cette connexion est, nous amène le sentiment du supérieur revêtu dans nos récipients. Donc il n'y a pas de Balasulam ici, il n'y a pas de rabbash. Ils sont ici, bien sûr, à l'intérieur, mais la chose principale, c'est la mesure de connexion, le mode de connexion dans la dizaine, que cela donne la couleur, la sensation, le sentiment, le degré d'atteinte du Créateur, parce que le Créateur est Boré, Boré vient et voit. Où est-ce que j'arrive? J'arrive à la société, comme ça, à quel degré? Quelle forme? La société, si elle est connectée, c'est ce qui arrange pour moi le Créateur. Est-ce que c'est le Créateur ou la société? C'est la société. C'est ce que je ressens comme étant l'image du Créateur, la forme du Créateur qui est révélée en moi. Donc, est-ce que je découvre le Créateur ou la société? Je découvre la société corrigée. Sinon, moi, en tant que créature, ne pourrai jamais ressentir le Créateur. Il serait toujours, il apparaîtrait toujours en moi comme la forme de la société corrigée. C'est ce dont on parle, le Créateur. Et Boré, Boré vient et voit où je viens, la société, la connexion entre eux, leur réalisation mutuelle afin de donner, et cette forme, je la ressens, et cela est appelé Boré, le Créateur. Qui est-il?

0: la force intérieure qui apparaît entre eux, dans la connexion entre eux, et c'est vraiment le Créateur. Même cette force intérieure, je ne peux la saisir comme une force, mais la percevoir comme une force, je peux uniquement la percevoir lorsqu'elle est revêtue dans la société, c'est-à-dire dans une certaine forme de la société. Elle s'arrange elle-même dans une certaine forme, c'est comme cela que je peux recevoir le Créateur. C'est le Créateur pour moi. Et donc, derrière chaque ami, il y a le Créateur, de l'amour de la créature à l'amour du Créateur, parce que tu ne peux différencier entre eux, distinguer entre eux, parce que le cli et la société, l'essence intérieure qui la maintient, la soutient, ça c'est le Créateur. Donc, c'est comment passer les choses. Et il faut être interconnecté, intégrer ensemble les récipients et la lumière, c'est-à-dire la société et le Créateur. Le Créateur, c'est beau, où revient et voit. C'est une impression, un complexe, une impression complexe des qualités de ce récipient, comme lorsqu'ils sont connectés, enchevêtrés, et que ce qui apparaît en eux, c'est le Créateur. Et également, actuellement, lorsqu'on parle de la qualité des créatures, nous spécifions cela par lettre. Il écrit cela dans des lettres, mais on n'a pas le choix d'exprimer les choses d'une autre façon. Amérique latine. Bonjour, Rav.
1: ¿Qué nos hace falta para alcanzar la perfección que Rabash veía en la última generación?
0: ¿Qué avons-nous besoin afin d'obtenir la completitude, la perfection que le Rabash évoque dans la dernière génération? La réaliser, et plus nous la réalisons, plus on réalisera, plus on ressentira une plus grande tendance à le comprendre plus, à le réaliser, l'appliquer plus correctement. On rentrera plus dans ces mots, dans ces paroles, on voudra comprendre ce dont il parle afin de réaliser cela dans la connexion entre nous. Le Rabash est entièrement fondé sur la connexion entre nous. Il n'y a rien que cela. C'est ce qu'il faut réaliser dans la dernière génération. C'est pourquoi il écrit, cela est certainement plus en avanceront, notre génération et la génération qui vient maintenant grandira encore plus. Toutes ces générations réaliseront le Rabash et s'engageront avec lui autant que possible. Ils verront combien il est précis, combien tout ce qu'il écrit, il y a beaucoup de détails, et qu'on découvrira cela selon le développement d'un récipient, et qu'il y a de plus en plus de détails qu'on doit réaliser. Ok ? Maintenant, on a eu la France, maintenant Moscou. Pourquoi après le départ du Rabash, le groupe du Rabash n'est pas resté, n'a pas survécu après lui. Mais avant le décès du Rabash, le groupe était divisé en plusieurs parties. Donc, lorsqu'il est parti, il en est arrivé en pratique que le groupe avait des membres racines des connaissances, ces petits enfants, certains ne connaissaient pas leur nom, il y en avait plein. Et les étudiants eux-mêmes étaient également divisés. Je n'appartenais pas à ses étudiants. C'est comme cela qu'il a tout organisé. Donc, c'est comme cela. Et que cela s'est brisé lorsqu'il est mort. Je suis resté à la maison, je ne voulais plus me connecter avec qui que ce soit. Les gens ont frappé à ma porte, je ne voulais pas ouvrir. Je pensais pour moi-même que je devais écrire. J'avais déjà toutes ces pages que j'avais écrites quand j'étais avec lui. Et je voulais les organiser, les préparer à l'impression. Et c'est tout. Qu'il en soit ainsi. Ces livres de notes et celui du Bala Sulam que j'ai donné à Avum. Quel est son nom?
2: Brandwein.
0: Qui a publié le livre? C'est quoi le nom? J'ai le livre dans les archives, il a rangé ça. Pas qu'on était d'accord avec lui, mais la façon dont il a arrangé les choses, il les a rangées, bon, qu'il reste en paix. Son exemple était également très triste lorsqu'il est venu à moi. Dans notre vieux bâtiment à Jabotinsky, et il a partagé avec moi ses griefs pour rester seul, sa femme était morte, et il a amené ses enfants dans la vieille ville de Jérusalem là où il vivait. Et je ne suis pas resté en contact avec lui parce qu'il était. Il travaillait la sagesse de la Kabbale et je ne me suis pas rapproché de lui. Vraiment, il y avait des larmes dans ses yeux. Il est resté seul. Toute la vie de sa femme, sans étudiants, sans enfants, sans petits-enfants, la famille ou quoi que ce soit.
2: C'est pour moi d'Atsouf.
0: Vraiment une histoire très triste. Ceux qui sont engagés dans la sagesse de la Kabbale ont eu tous des problèmes avec leur connaissance religieuse, surtout avec les orthodoxes, avec leur connaissance religieuse, les gens qu'ils connaissaient. Toute la société était divisée en cela. On voit ça même ici. Il y a ceux qui retournent à la vie laïque, qui sont totalement vides. Ceux qui vont vers la religion, cela les attire parce que tout est clair et chaque jour il y a une justification du jour, une mitzvah. Avec nous, le chemin est à l'opposé, de plus en plus de vide. Donc tu peux uniquement soutenir ça par des efforts intérieurs et ta connexion avec l'environnement. Donc cela n'est pas simple. La société, à cause de... Il y a différentes inclinations dans la société, elle se divise en courants. Mais une fois que le rabbin est décédé, je me suis déconnecté de tout le monde. J'étais même déconnecté avant. Je n'avais pratiquement aucune connexion avec les autres. J'étais constamment adhéré à lui. Durant la leçon, j'étais juste à côté de lui, je le servais. Café, cigarette, je changeais les bandes, j'écrivais les choses. Et à l'extérieur de la leçon, constamment avec lui, lors de la leçon du soir, il y avait 2-3 personnes et j'étais là toujours. Donc il s'avère que C'est comme cela que ça fonctionne.
2: Москва.
0: Москва.
3: Раф, еще вопрос.
0: Раф.
3: Как и что нашей группе необходимо?
0: Une autre question. Comment et que devrait faire notre groupe afin de ne pas répéter les erreurs du groupe du Rabash, la séparation dont tu as parlé, etc. Non, il faut voir cela. Cela ne dépend pas de moi, mais que le groupe devait réaliser son chemin. Maintenant, il faut réaliser la connexion entre vous. Et d'une façon, on en arrive à sa forme finale. Pour que vous commenciez à voir la force supérieure entre vous qui vous accompagne, que cela et qu'il marche à côté de vous, moi, le Ralabash, le Balasulam, plus tous les kabbalistes de toutes les générations, ce sont vos chaperons. Mais en vérité, vous savez comment vous connecter pour que le Créateur marche à côté de vous, dans la connexion.
4: Ketasheni, côté Ralabash.
0: Verset numéro 2 du Rabash. Article 10, qu'est-ce que cela signifie que l'échelle est diagonale dans le travail? Si le Rav enseigne aux disciples le travail qui doit être fait pour donner sans réserve, c'est-à-dire la raison pour laquelle une personne vient au monde pour accomplir la mission de Dieu, pour travailler pour le Créateur, cette personne est un messager du Créateur et non un propriétaire dans ce monde. C'est le message du Rav. Et non un propriétaire de ce monde qui crée sa personnalité. Mais elle est un serviteur du Créateur. La signification du messager du Créateur est ange du Créateur. C'est le sens de si le Rav est semblable à un ange du Créateur, laissez-les étudier auprès de lui. Parce que finalement, ce qu'il nous donne, c'est de comment découvrir le Créateur dans le récipient correct. C'était son travail.
5: Partageons nos impressions du cours et ce que nous prenons pour l'implémenter dans la dizaine. Je vais commencer avec quelques points. Le Rabash parle dans ses écrits de l'intériorité qu'une personne doit arriver à afin de faire. Il a aussi été dit que plus nous réalisons les écrits du Rabash, que nous comprenons le Baal HaSulam, parce que ce qu'il nous faut, c'est des discernements intérieurs pour comprendre le Baal HaSulam, alors que nous l'étudions intellectuellement et non pas intellectuellement, que nous voulons l'apprendre dans le futur. Alors, pratiquement, tout le monde étudiera le Rabash. Honnêtement, le Rabash n'aime pas parler de la dernière génération. En théorie, il n'aimait pas la théorie, il n'aimait que la pratique. Quelque chose qui m'a pris du cours, c'est que nous devons toujours nous accrocher sur le chemin de la vérité. Le Rav a dit que la chose principale, ce que nous appelons par les sages, tout sauf quitter. Ou parfois, je ressens que quitter, fuir, cela semble que par cela je pourrais suffire, je ne quitte pas, comme ça. Pourquoi? Parce que je n'ai nulle part où aller. Même s'il montre une sorte de choses, je ne crois rien en dehors du travail spirituel. Ce que le Créateur fait de moi, je dois être d'accord à l'avance, et c'est tout. Et aussi le Rav a parlé de la connexion intérieure entre les étudiants et le Rav, entre le groupe et le Rav, entre le groupe et la méthode. Peu importe qu'il est là un rave physiquement ou bien qu'il il parte, bien ça donne à la personne la possibilité d'être dans une connexion plus intérieure avec le rave et avec le Créateur. Oui, en vérité, il n'y a nulle part où fuir. dans ce cadre ou bien dans ces activités, ces événements, de sorte qu'une personne puisse avoir une relation avec le Créateur. Autrement, il n'y a pas, tout ça reste à l'intérieur de l'ego, tel que je comprends. Et donc, extérieurement, la vie du kabbaliste apparaît dans le cœur et compliquée, mais ils sont heureux parce qu'ils sont adhérés au Créateur. Et nous avons reçu cette opportunité, à la condition que nous soyons ensemble, que nous pensions à la connexion entre nous, que nous maintenions la connexion de toutes nos forces, et c'est notre seul récipient. Nous n'avons pas ça comme les kabbalistes d'avant, les grands. Ce que nous devons faire pour réaliser les mots du Rav, et je vais lire que cet homme s'est diminué d'être en adhésion à tout moment donné. Peu importe ce que le Créateur... Et ça, c'est le sens d'être Adam, l'ombre du Créateur. Oui, c'est exactement la partie dont je voulais parler, où une personne doit placer l'intention afin de recevoir... et la mettre à mort, pour qu'il y ait plus de place pour le Créateur. Oui, vraiment un cours spécial que nous devons adhérer à notre Rav, qui nous guide, nous instruit vers tout ce que le Rabash lui a laissé plus et plus.
6: לכן זה מה שאנחנו צריכים לקבל. הדמותו נעשתה יותר זקה. הוא יותר נעשה לכוח. יותר נעשה כלפי החושים שלי, זה הכל.
5: C'est ce que je dois recevoir. Son image est devenue plus fine, est devenue une force par rapport à mes forces. Toutes mes forces imaginaires sont devenues réelles. Je me suis connecté au Créateur avec lui. Pour moi, c'est de plus en plus clair comment je me connecte au Créateur à travers Rabash. Et si je me revais dessus sur lui correctement, c'est-à-dire que je reçois tout de lui avec... de moins en moins de perturbations de mon ego, j'atteins le Créateur à travers lui plus et plus. Donc c'est citation du Rav. Oui, nous devons nous attacher à cette chaîne de kabbalistes et au Rav. Il a laissé pour nous le chemin et tous les principes. Et personne ne s'en va, et en fait c'est le contraire. Ils ouvrent une grande ouverture par laquelle on peut apporter toute notre société, ensuite le clé mondial et finalement le monde entier. Oui, c'est mon impression que le Baal HaSulam a reçu une permission d'en haut pour développer cette méthode. Rabash a écrit cette... Et le Rav nous l'a ouvert et nous a donné les clés pour que la nouvelle prochaine génération puisse réaliser cela étape après étape. Nous passons à la prochaine partie du cours et avant cela, nous allons chanter une chanson.

0: Shalom, chavarim.
1: Bonjour les amis. C'est difficile de passer de l'atmosphère après le tel cours que nous avons eu maintenant. C'est des cadeaux. Tellement de grandeur de nos maîtres. Dans le cours, le Rav a dit que à partir du moment où nous nous levons matin, réveillons jusqu'à au moment de dormir, nous devons être immergés dans tout ce que le Rav a décrit dans ses articles. À partir du moment où nous réveillons, au moment où nous nous endormons, nous devons être immergés dans tout ce qu'il décrit dans ses articles. Il nous a aussi donné le chemin. Le chemin en avant. Il y avait une question sur le futur et aujourd'hui c'est notre présent. Et ils lui ont demandé comment et en quoi notre groupe devrait faire afin de ne pas répéter dans le futur les erreurs du groupe du Rabash. La séparation que tu as décrite, et le Rav a dit, nous devons voir que ça ne dépend pas de moi, mais plutôt c'est le groupe qui doit réaliser son chemin, tant maintenant que après que je ne serai plus présent avec vous. Il faut réaliser la connexion entre vous d'une façon de l'amener à sa forme finale, afin que vous commenciez à voir dans la connexion la force supérieure qui réside parmi vous, qui apparaît et vous suit, et qui marche devant vous, et moi, et le Rabash, et le Baal HaSulam, et plus, et tous les kabbalistes de toutes les générations, nous vous accompagnons, nous vous mentorons, mais en vérité, vous savez comment vous connecter pour que le Créateur marche devant vous dans la connexion. Alors maintenant, nous avons l'opportunité de nous connecter, d'attirer la lumière supérieure, de renforcer la connexion entre nous. Entrer dans un cours sur l'étude des Disphérotes avec le Rav. Nous allons lire dans le volume 1, deuxième partie, chapitre 2, Orpnemi, point 4. Pardon, volume 2, volume 1, partie 2, chapitre 2, page 42. Ouvrez le livre si vous l'avez en hébreu, dans le matériel d'étude. Volume 1, deuxième partie. Rentrons dans le cours avec le Rav, attirons la lumière ensemble, attirons la connexion entre nous, entrons dans la connexion entre nous et réalisons ce que le Rav nous a laissé. Étude des Disphérot, volume 1, deuxième partie, chapitre 2, page 48. Lis, s'il te plaît, pourquoi tu m'attends? Petit point d'alerte qui se rapporte au mot écrit inclus dans 248 organes. Explication. Il y a, dans le parsouf supérieur, 248 discernements de Chesed, desquels se prolongent 248 organes dans les inférieurs, expliqués dans la Mishnah Ohalot, qui n'a pas eu. Et il n'y a pas lieu de s'étendre ici, et cela sera expliqué à leur place. Point 2, point bête, les mots du Hari. Point bête, les cinq parties de la Neshama chez l'homme inférieur, Nefesh, Ruach, Neshama, Chaya, Yechida. Voici qu'il y a chez l'homme inférieur cinq aspects de lumière qui sont Nefesh, Ruach, Neshama, Chaya, Yechida. Et ce sont cinq degrés l'un au-dessus de l'autre, et c'est le sens des cinq fois. Bénis mon âme l'Éternel, le Rav dit aussi, etc. Comme mentionné dans le traité Brachot, page 10, page 10a, qui correspondent aux cinq aspects présents dans la Neshama. Encore une fois, on relit le point bête. Les cinq parties de la Neshama chez l'homme inférieur, Nefesh, Roam, Neshama, Chaya, Yerida. Alors, voici qu'il y a chez l'homme inférieur cinq aspects de lumière. L'homme inférieur n'est certainement pas... Pardon. Voici qu'il y a chez l'homme, chez l'homme inférieur, cinq aspects de lumière qui sont Nefesh, Roach, Neshama, Chaya, Yerida. Bon, l'homme inférieur, ce n'est certainement pas l'homme qui se trouve dans l'autre monde. Et ce sont cinq degrés, l'un au-dessus de l'autre, et c'est le sens des cinq fois « Bénis mon âme éternelle », etc., comme mentionné dans le traité Brachot, page 10, qui correspond aux cinq aspects présents dans la Neshama. Petit point « Hey », lumière intérieure, orpnumie, qui se rapporte au mot écrit, voici qu'il y a chez l'homme inférieur cinq aspects de lumière. Petit point « Hey ». Explication de orpnumie au point bête. Il n'y a aucune essence dans tous les mondes, que ce soit dans les mondes supérieurs ou dans ce monde, dans laquelle ne soient discernées les 10 sphirotes susmentionnées, qui sont les 4 prinotes connues et leurs racines. Et c'est ce qu'il dit, chez l'homme inférieur de ce monde se trouvent également 5 prinotes, etc. On relit le point Ré qui se rapporte au mot écrit. Voici qu'il y a chez l'homme inférieur 5 prinotes de lumière. Il n'y a aucune essence dans tous les mondes, que ce soit dans les mondes supérieurs ou dans ce monde, dans laquelle ne soient discernées les 10 sphirotes susmentionnées, qui sont les 4 prinotes connues et leurs racines. Et c'est ce qu'il dit, chez l'homme inférieur de ce monde se trouvent également 5 prinotes. Petit point Vav, qui se rapporte au mot écrit. Étudiant, qu'est-ce que l'homme inférieur ? L'homme inférieur et l'homme supérieur. L'homme inférieur, c'est celui qui se corrige lui-même dans les degrés de l'ascension. Et l'homme supérieur, c'est sa forme corrigée. C'est-à-dire que ma neshama corrigée se trouve en connexion avec toutes les autres neshamot, comme un seul homme dans un seul cœur, comme nous le disons. C'est-à-dire dans un système unique qui tout entier sert de support à la révélation du Créateur, à la révélation de la lumière, de la qualité du don qui s'y trouve. Ça s'appelle l'homme supérieur, homme, Adam, semblable au Créateur. Et l'homme inférieur, ce sont ces neshamot, des parties de ce même homme qui s'efforcent et viennent se corriger elles-mêmes, déjà dans les degrés spirituels, où il y a Karabzon, Ranhai, et elles s'élèvent ainsi de plus en plus jusqu'à être incluses dans tout ce système intégral qui les inclut toutes. Ici, il divise les mondes supérieurs et ce monde. Ce monde non plus ne s'appelle pas ce monde. Vous vous souvenez, dans la partie 16 de l'étude des 10 sphirotes, nous avons lu, même dans ce monde, ces firmaments que nous voyons, les firmaments de Asiya, les firmaments de Yetzira. Tu sais, ce monde, ça s'appelle... Il y a question... Comprenez seulement. Il y a ici... une neshama générale, dans laquelle, disons, il y a toutes sortes de parties qui sont reliées ensemble en un seul homme. Ça s'appelle l'homme supérieur. Voilà. Et ces parties qui sont séparées, dont chacune doit se corriger, par le fait qu'elles se connectent, elles viennent et se connectent de plus en plus, de plus en plus, chacune dans ses 125 degrés, ces 125 degrés qu'elle gravit, et à mesure qu'elle monte, cela s'appelle qu'elle se connecte de plus en plus, de plus en plus, jusqu'à parvenir à la forme de l'homme. Alors chacune d'elles s'appelle l'homme inférieur.
0: Voilà.
1: Elle n'est pas encore parvenue à être... Pourquoi chacune s'appelle l'homme inférieur alors qu'ici, c'est seulement tout ensemble s'appelle homme? Car en vérité, quand elles parviennent à la connexion et à l'équivalence, chacune d'elles est réellement tout le système. Car chacune s'inclut dans les autres, les reçoit comme une partie qui ne peut être vraiment... Enfin, comme sa propre partie. Alors chacun est, bien que je sois ici petit, mais tout ça, je dis que c'est à moi, je les connecte, je les corrige, je les remplis, je me soucie d'eux, je les aime tous. Et alors, il en ressort que moi, ce petit qui me suis connecté à cela, je m'appelle aussi, moi, homme, un homme vraiment complet. Alors qu'ici, chacun d'eux s'appelle l'homme inférieur. Dans notre monde, il y a 10 sphérot. Notre monde, pas ce monde, notre monde a une stature de 10 sphérot. Si je te dessine sur une feuille, alors il y aura sur la feuille. Ma question c'est, qu'est-ce que 10 sphérot? Non, c'est moi qui demande. 10 sphérot, comme 10 sphérot dans la spiritualité. Mais qu'est-ce que ça veut dire, comme dans la spiritualité? Je ne sais pas, toi tu sais. Alors probablement, des chiffres. Une question, je peux revenir. Non, c'est intéressant, peut-être que tu as trouvé. Alors, où est-ce qu'il y a dans ce monde 10 sphérotes? Qu'est-ce que ça s'appelle 10 sphérotes? 10 sphérotes, c'est un désir de recevoir qui est parvenu à la forme minimale dans laquelle il ressemble au Créateur. Alors, il a la même structure dans le don que le Créateur. Oui? Le désir de recevoir qui sera donneur doit pour cela être constitué de 10 parties, car les parties de haut en bas, de Keter jusqu'à Malchut, il doit révéler que c'est le don du Créateur envers lui. Les 9 premières et Malchut, c'est lui, et ensuite il se construit en retour, en voulant, depuis sa Malchut, ressembler aux 9 premières qui se révèlent, et alors il fait une action de Massar, de lumière réfléchie de don, et alors nous disons qu'il y a 10 Sphirot qui illuminent Sapir, Sphira, qui illumine. Si tu as trouvé dans ce monde un désir de recevoir qui peut ressembler au Créateur, par cela tu brises toutes les lois spirituelles. Car ce monde, ça veut dire que ici, c'est un désir de recevoir sans massar, sans équivalence avec le Créateur, même sous la forme minimale. C'est selon la définition. En plus de cela, nous parlons de perception de la réalité. Vous oubliez ça. Et ça, je comprends, mais la perception de la réalité, ce monde, ça s'appelle ce que je perçois dans mes 5 sens animaux, corporels. Le monde spirituel, ça s'appelle ce que je perçois dans la Neshama, qui reçoit les 9 premières comme des sens, et dans la mesure où je développe ces 9 premières pour qu'elles deviennent miennes dans la lumière réfléchie, alors je ressens ce que je ressens dans ce 6e sens, dans cette malchut, dans le point dans le cœur. Ça s'appelle le monde spirituel. C'est aussi ma réception intérieure à l'extérieur de moi. À l'extérieur de moi, il n'y a rien. C'est-à-dire que ce monde, le monde supérieur, tout dépend de mes kelim, de mon désir de recevoir. Ce que je reçois dans le désir de recevoir tel qu'il est maintenant, dans le but de recevoir, ça s'appellera toujours ce monde. Ce que je percevrai dans le désir de recevoir qui sera corrigé dans le but de donner, ce sera le monde supérieur. Tout ce que je percevrai, tout ce qui se produira en moi, à l'extérieur de moi, nous n'en parlons pas. En quoi s'exprime cette copie du monde spirituel vers le monde matériel? En quoi s'exprime-t-elle? Est-ce qu'il n'y a pas non plus de lien entre les sphérotes, ou bien la copie est... Quelle copie des 10 sphérotes? Je ne comprends pas. Je demande, en quoi s'exprime la copie du monde spirituel vers le monde matériel? J'ai chez moi un fil. Oui, je l'ai vu hier. J'étais hier chez moi. Un fil est connecté à une sorte de boîte. Et quand ce fil arrive à la boîte, je regarde la boîte, je vois une image. Pourquoi tu ris? Oui, bon. Alors il y a des forces qui arrivent par ce fil et qui me dessinent une image. Ça s'appelle une copie. J'ai une certaine matière, un écran, quelque chose, et ces forces dessinent sur cette matière toutes sortes d'images. Elles changent aussi, elles sont en couleur. Mais il faut qu'il y ait une matière sur laquelle cette force dessine une image. La matière, c'est moi. Et cette force spirituelle dessine sur moi une image. Une image. Maintenant, on demande, cette force est spirituelle ou matérielle? C'est une force. Ta matière est matérielle. C'est pourquoi elle dessine sur toi des images matérielles. Ta matière deviendra spirituelle, la même force, le même créateur. Il n'y a rien en lui. Dessinera sur ta matière spirituelle des images en fonction de ta spiritualité par rapport à lui. Mais la force reste une force abstraite. Nous ne la connaissons pas, nous ne savons rien d'elle. Tout dépend toujours de ma matière. Qu'est-ce que je vais recevoir? Quelle image? Le même fil arrive, disons, à une autre boîte et il y dessinera d'autres formes, plus spirituelles. Mais il faut quand même qu'il y ait une certaine ressemblance, quelque chose, parce que... Quelle ressemblance? Ou bien c'est complètement séparé, sans aucun lien, sans... Je ne comprends pas ce que c'est une ressemblance. Parce que ce même fil qui transmet cette force, disons, de l'électricité. Pourquoi tu ris? C'est un exemple, enfin, non? Alors quoi? Ça faisait longtemps que je n'avais pas utilisé ce fil. Alors ce même fil qui transmet cette force à la télévision et te montre une image, elle te montre une image provenant d'un autre endroit. Il transmet seulement cette force. Alors il y a une certaine ressemblance. Donc ma question, je ne comprends pas le... Il t'apporte une forme... Une forme... Du monde d'Ein Sof. Et te donne cette forme dans ta matière. Mais dans ta matière se produisent toutes sortes de changements. Dans ce fil, il n'y a pas de changement. Dans la force qui en arrive, il n'y a pas de changement. Tous les changements sont dans ta matière. Ta matière change constamment selon sa nature. Graduellement. Car elle est obligée de se développer. Et à l'heure de cela, tu ressens à chaque fois l'image comme changeante. En réalité, rien ne change. Ta réception change. D'en haut, c'est fixe, silence. Ein Sof, et c'est tout, le parfait. Qu'est-ce qu'il y a dans ma matière? La copie depuis Ein Sof et ma matière qui change constamment reçoit de nouvelles réchimot. D'en haut, il n'y a aucun changement. La lumière supérieure est dans un repos absolu. Le créateur qui change, ça s'appelle « viens et vois ». Je le révèle dans mon massach et je dis « oh, il change comme ça, il change comme ça, il change comme ça ». C'est moi qui le révèle comme changeant. C'est pourquoi il s'appelle « Boré ». Viens et vois, créateur.
0: Page
1: 49, Orpnimi, petit point Vav, qui se rapporte au mot Nefesh Ruach Neshama Chaya Yechida, petit point Vav. Les Kelim des 10 Sphirot s'appellent Keter, Chochma, Bina, Zeranpin Malchut. Et les lumières qui s'y trouvent s'appellent Yechida, Chaya, Neshama, Ruach, Nefesh. La lumière de Yechida se révèle dans le Kli de Keter, la lumière de Chaya se révèle dans le Kli de Chorma, la lumière de Neshama dans le Kli de Bina, la lumière de Ruach dans le Kli de Zeranpin, et la lumière de Nefesh dans le Kli de Malchut. Petit point Zayn qui se rapporte au mot écrit, et ce sont 5 degrés. Tu sais déjà que le discernement des degrés se fait selon leur pureté et leur aviut. Et chaque degré signifie la mesure qui est plus pure que celle de son prochain. Point Gimel, les mots du Hari. Voici, dans le point guimel, dans les cercles comme dans la droiture, il y a lumière environnante et lumière intérieure, clé extérieure et clé intérieure. Voici que dans la prina des 10 sphérotes des cercles, il y a tous les aspects susmentionnés qui sont lumières et kélim. Et la lumière se divise en lumière intérieure et lumière environnante, et le kli se divise en extériorité et intériorité. Et de même, dans l'aspect des 10 sphérotes de la droiture, sous la forme de un homme, il y a également tous ces mêmes aspects. Encore une fois, point guimel. Petit point chet qui se rapporte au mot écrit lumières et kélim. Les lumières sont naranchai et les kélim sont kachabzon. Petit point tête qui se rapporte à ce qui est écrit et la lumière se divise en lumière intérieure et lumière environnante. La notion de division dans la spiritualité vient de la disparité de forme qui s'y est renouvelée, comme susmentionné. Et tout ce qui est supérieur à son prochain, c'est-à-dire plus pur que son prochain, et tout ce qui est inférieur à son prochain, signifie qu'il a davantage d'aviout. Car par la disparité de forme de cet aviout, il s'est séparé et sorti de son prochain et est devenu inférieur à lui. Et on sait que les lumières sont données de chaque supérieur à ce qui est inférieur à lui. Du fait de cela, l'inférieur est obligé de recevoir l'abondance dans l'aspect le plus supérieur et le plus pur en lui, et le supérieur ne lui donne l'abondance que depuis l'aspect le plus inférieur et le plus épais qui se trouve en lui. De cette manière, la forme de la lumière qui vient du supérieur s'égalise à la forme du kli qui se trouve dans l'inférieur, car l'aspect le plus épais et le plus grossier du supérieur a une équivalence avec l'aspect le plus fin et le plus pur de l'inférieur. Et il en ressort que l'inférieur ne peut recevoir toute la lumière qui lui appartient de recevoir, mais seulement une très petite partie, c'est-à-dire seulement dans la mesure où le kli le plus pur en lui peut recevoir. Et les autres aspects en lui, qui ne sont pas aussi purs, sont obligés de rester sans la lumière qui leur correspond, du fait de la disparité de leur forme, par rapport au supérieur qui leur donne. Rav, qui peut me dire que ce que ça veut dire, l'inférieur a davantage d'aviut que le supérieur?
0: Ken?
1: Comme il est écrit ici par la disparité de forme. La disparité de forme, tu en as dans toutes les directions. Aussi le supérieur qui est plus pur que l'inférieur est lui aussi dans disparité de forme. Tu ne réponds pas. Pourquoi l'inférieur a-t-il davantage d'aviut? La disparité de forme, c'est clair que c'est une disparité de forme. Je demande la direction. Pourquoi l'inférieur a davantage d'aviut? Nous avons pourtant appris, tout celui qui est plus grand que son prochain, son penchant est plus grand que lui. Alors plus il est élevé, plus il doit y avoir un désir plus grand. Et ici, il est écrit, plus il est inférieur, plus il a d'aviut.
0: Ken?
1: Encore dans sac? Oui, c'est bon, c'est bien vrai, mais comment le dire? Allez, encore.
0: Ken?
1: Nous avons pris dans le cours que la viute n'est pas sur lui, c'est quelque chose d'autre. La viute est toujours en bas. Qu'est-ce que ça veut dire, la viute est toujours en bas? Tout celui qui est plus grand que son prochain est plus grand que lui. C'est une partie qu'il a réussi à corriger, une partie de la viute qu'il a réussi à corriger. Par cela, il est plus haut. La viute elle-même reste en bas. Tu dis quelque chose, oui. Tu dis, mais encore? Car si le désir de recevoir est plus grand, alors il est plus éloigné du don. Bon, c'est juste. C'est la définition de ce qui est plus supérieur et de ce qui est plus inférieur. Encore? J'essaye selon ce dont nous avons parlé jusqu'à maintenant. Plus il est d'aviut, plus il est inférieur. Car plus il est d'aviut, plus il se représente le Créateur comme donnant moins. C'est pour ça qu'il est plus inférieur.
0: Oh,
1: Oh, tu as compliqué ça. Ça, c'est déjà par rapport à l'homme, à la manière dont il détermine sa position. Non, non, nous n'entrons pas là-dedans. Alors, il est question du massacre, oui. Alors, comment dire ça en une phrase simple? Les intentions afin de recevoir prennent la place de celles afin de donner. C'est pourquoi il a davantage d'avyut. Qu'est-ce que ça veut dire que l'inférieur a davantage d'avyut? Cette question apporte une réponse avec ces mêmes mots.
0: Non.
1: Il est plus égoïste? L'avyut, c'est le ressenti de l'écart, et plus le ressenti de l'écart entre l'inférieur et le supérieur est grand dans l'opposition, plus il se ressent lui-même comme étant plus bas. En quoi a-t-il davantage d'avyut? En quoi? Une phrase, oui? Non, non, ce n'est pas la cause, c'est la conséquence du fait qu'il a davantage d'avyut. Allez, je cherche. Je ne suis pas sûr. Qui est sûr de donner la bonne réponse?
0: Non.
1: Toi? Allez. Nous parlons seulement des intentions. Oh, c'est sûr. Quoi, gamme? Il est considéré comme un désir plus grand. Bon, Agam, un ajout de désir qui lui est propre s'éveille en lui, mais qui lui est propre, c'est ça qui est important. Dans l'inférieur, qu'est-ce qui ne va pas? Le moi se développe et se

0: l'amène à la honte. C'est-à-dire, qu'est-ce qu'on appelle ici épais ? Le désir de recevoir qui reste sans massar. Se révèle un désir de recevoir qu'il ne peut pas surmonter. Alors que chez le supérieur, le désir de recevoir est encore plus grand, mais il est davantage capable de le surmonter. C'est-à-dire qu'il est question de la révélation du désir de recevoir sans la couverture du massar. Oui, David. Avec le désir de recevoir qui se révèle et dont il voit qu'il ne peut pas le surmonter, est-ce qu'avec cela, il y a un désir supplémentaire de ressembler au supérieur ? Non. Non, une chose pareille ne peut pas être. Un inférieur, c'est un inférieur. Et un supérieur, c'est un supérieur. Tout est déterminé. Le degré où il se trouve détermine déjà tout. Tu viens de dire que l'inférieur n'a pas de massar, qu'il ne peut pas, en quelque sorte, surmonter. Alors pourquoi prenons-nous que plus nous montons, comme dans le monde de Hatzilut, où il n'y a pas de massar, alors c'est comme quelque chose... Dans le monde de Hatzilut, il n'y a pas de massarim qui dissimule la créature au créateur. Là, lui et son nom sont un. Tout est déjà révélé. Du fait de la multitude des massachim. Du fait de la multitude des massachim. Et non pas parce que il n'y a pas de massar, fais ce qui te plaît. Ça, c'est une klipa. Tu comprends? Quand le créateur et la créature se trouvent-ils révélés l'un à l'autre? Quand la créature couvre complètement son désir de recevoir et l'inverse dans le but de donner. Et alors le créateur n'a rien à dissimuler à la créature et la créature n'a rien à dissimuler au créateur. C'est ce qui se passe dans le monde de Hatzilut. Il n'y a pas de massachim qui les dissimule l'un à l'autre. Mais c'est parce qu'il y a tous les massachim sur le désir de recevoir. Comme nous l'avons appris, qu'il y a un désir de recevoir dans lequel on ressent de la douleur, oui, des douleurs. Alors l'homme doit s'élever pour ressentir que ces douleurs sont là pour que je m'élève au-dessus d'elles. Elles me disent que je ne suis pas en ordre. Où est le massar ? Oui, c'est lui que je demande, que la lumière environnante m'apporte un massar, pour que je sois au-dessus de la douleur, au-dessus des souffrances. Et alors je prononcerai sur elle une bénédiction comme sur les plaisirs. Dans la mesure où j'aurai un massar, je ne ressentirai pas ces souffrances.
1: Bistaklim al-Rabbi Akiva.
0: On regarde Rabbi Akiva. On le met à mort. Et lui-même dit, écoute Israël, Shema Israël. Comment est-ce possible? Car il se trouve en adhésion. C'est le signe qu'il s'est élevé au-dessus de toutes les souffrances de tout ce qu'il est possible de donner à un homme. Il se trouve ici. Dans l'unification, s'il te plaît. Orpnimi, deuxième colonne, paragraphe, et selon cela. Et selon cela, on discerne ici que la lumière qui appartient à l'inférieur se divise en deux aspects. La première, le premier est la petite mesure de lumière qu'il reçoit du supérieur dans le cli le plus supérieur en lui, comme juste mentionné. Et cette lumière qu'il reçoit s'appelle Orpnimi de l'inférieur. Le deuxième, et toute la mesure de lumière qui appartient aux aspects restants dans l'inférieur et qu'ils n'ont pas pu

0: jusqu'à ce que les formes de tous les aspects de l'inférieur s'égalisent avec la forme du supérieur. Et alors, il pourra recevoir toute la lumière qui lui appartient, et cela s'appelle l'entrée des lumières environnantes, c'est-à-dire que les lumières environnantes sont entrées et sont revêtues dans les kélims de l'inférieur, qui se sont purifiés et sont tous devenus un aspect de la lumière intérieure. C'est clair, oui. C'est-à-dire qu'il y a des lumières environnantes et des lumières intérieures. Il y a un clé environnant et un clé extérieur, oui. Selon le massard divise le clé en intérieur et extérieur et la lumière qui vient à lui en lumière intérieure et lumière environnante. Tout dépend du massard. Et à la fin de la correction, bien sûr qu'il n'y a qu'un seul clé intérieur et toute la lumière est la lumière intérieure. Entre-temps, cette division du kli en deux moitiés et aussi de la lumière en deux moitiés aide le kli, la créature, à ressentir dans quel état elle se trouve. Oui, car elle reçoit un ressenti de l'intérieur et un ressenti de l'extérieur. Et alors, ces deux formes la font avancer. Ce ressenti au total, ce ressenti lui donne le ressenti de la limite. Et constamment, à partir de cela, elle avance. Ensuite, page 50, petit point Yud, lumière intérieure, qui se rapporte à ce qui est écrit, et le kli se divise en extériorité et intériorité. C'est-à-dire que du fait que les lumières se sont divisées en lumière intérieure et lumière environnante, comme susmentionné, il s'est trouvé par cela deux sortes de réceptions dans le kli, qui sont une réception à l'intérieur du kli et une réception depuis l'extérieur du kli. La lumière intérieure est dans est reçu dans l'intérieur du kli. Et la lumière environnante, qui le purifie dans son aviut, comme au paragraphe précédent, est discernée comme étant reçue par l'extériorité du kli, c'est-à-dire sans aucun revêtement dans le kli. Et la notion de division en extériorité et intériorité, dont il est question dans le kli, est selon le discernement de la pureté et de l'aviut qui se trouve dans le kli. Car seule l'aviut qui est en lui est apte à recevoir la lumière intérieure du fait que le principal de la, du kli, pardon, du fait que le principal kli de réception de l'émané est Dalet Prina. Cependant, les trois premières prinotes ne sont pas aptes à recevoir, mais elles sont les causes qui font que Prina Dalet se révèle. Et c'est pourquoi chaque kli est discerné en lui-même en quatre prinotes du kli. La lumière est principalement reçue dans sa Prina Dalet. Et c'est pourquoi elle s'appelle l'intériorité du kli, son intérieur, car c'est là que réside l'abondance. Et les trois prinotes qui causent seulement la révélation de Prina Dalet dans le kli, mais qui en elles-mêmes ne sont pas aptes à recevoir, sont considérées comme entourant la Prina Dalet depuis son extériorité. Pourquoi? Parce que le ressenti, c'est que moi qui reçois est dans la Prina Dalet. Bien sûr, les trois prinotes précédentes soient là et que sans elles, Prina Dalet ne sortirait pas et ne ressentirait pas, mais en elle, l'homme ne ressent pas encore, l'homme, le kli, ne ressent pas que c'est lui qui reçoit, c'est lui qui jouit, c'est lui qui reconnaît le plaisir, et ainsi de suite. Tout cela se produit au total uniquement dans Prina Dalet. Toutes les autres prinotes passent ainsi dans l'homme, dans le subconscient.
1: Bedomé.
0: Comme l'épaisseur de la paroi d'un kli matériel qui contient quatre clipotes s'entourant les unes les autres. Et tout ce qui est reçu dans le kli se trouve dans son intériorité, c'est-à-dire dans la clipa intérieure, et les trois autres clipotes dans l'épaisseur de la paroi ne font que renforcer la clipa intérieure pour qu'elle ait la force de supporter le remplissage qui s'y trouve. Et de cette manière, il faut comprendre également ici, dans la spiritualité, que le principal aspect qui maintient en lui l'abondance, est Prina Dalet du kli. Et les trois premières prinotes sont les causes qui révèlent Prina Dalet dans toute sa force, jusqu'à ce qu'elle soit apte à maintenir l'abondance, mais elles-mêmes ne sont pas aptes à recevoir la lumière intérieure. Il y a des questions? Oui. La lumière intérieure qui se trouve dans le kli vient-elle en fait comme conséquence de la lumière directe du massard du kli? La lumière intérieure, c'est cette même lumière.

0: Lumière que le cli révèle comme donneuse. Qu'est cette lumière dans laquelle il ressent qu'il est connecté avec le donneur, avec le créateur, le ressenti commun. La lumière intérieure, c'est la lumière réfléchie que dans le roche du Parsouf, le cli repousse parce qu'il veut être dans le don. Et la révélation du créateur, le plaisir qui vient de lui à l'intérieur de cette lumière réfléchie, ensemble, tout cela vient comme lumière intérieure. La lumière intérieure représente l'adhésion au créateur avec la créature, l'un dans l'autre. Et cela se fait à l'extérieur de la créature. À l'extérieur de la créature, comme nous l'apprenons, il n'y a rien. Qu'est-ce que ça veut dire? La lumière directe vient, le cli la repousse, fait un calcul. Il y a ici une lumière réfléchie qui sait combien elle peut contenir en elle, et alors d'ici vient la lumière intérieure. Et ici, dans la lumière intérieure, c'est l'adhésion, l'équivalence, le ressenti, tout. D'ici jusqu'au tabour. C'est seulement ici que ça se passe. C'est-à-dire que la lumière intérieure n'est pas simplement une lumière qui vient d'ici, de la lumière directe, et qui entre dans l'intérieur. La lumière intérieure, c'est le surmontement du cli dans la lumière réfléchie, et le fait qu'il fait un calcul, combien il veut donner, pourquoi il veut donner, dans quelle mesure il se connecte au donneur, qu'est-ce qu'il a du fait qu'il est égal au donneur. Et ici, il parvient déjà à l'adhésion. C'est pourquoi si nous parlons de l'atteinte, nous parlons seulement de ce que nous avons à l'intérieur du cli. Car ici, ce sont des kélim, des lumières, tout est après traitement, clarification et vérification. Et c'est seulement ici que peut être la reconnaissance. C'est pourquoi à partir d'ici, c'est prénat d'Alet. Au-dessus d'ici, ce sont les 9 premières. Est-ce que la lumière environnante devient lumière intérieure ou bien la lumière intérieure ne fait que purifier le cli, c'est-à-dire qu'il n'y a pas de massar face à la lumière environnante? La lumière environnante vient après la lumière réfléchie. J'ai fait le calcul de combien je suis capable d'être comme la lumière que je reçois à l'intérieur. Combien mon intention? La lumière réfléchie, c'est l'intention. C'est l'intention. Combien je peux recevoir dans le but de donner? Combien je peux être en adhésion? Dans quelle mesure je peux être égal? Dans cette intention, je reçois à l'intérieur. Alors que ce qui reste comme lumière environnante, c'est l'intention dans la mesure où je ne suis pas capable d'être à l'intérieur. Ce n'est pas la lumière qui vient qui est le surplus de la lumière qui reste. C'est la manière dont je me revais moi-même sur cette lumière qui reste, qui demeure. Et je dis, je ne suis pas capable d'être en équivalence de forme avec cela. C'est-à-dire qu'elle est revêtue chez moi dans l'intention. Ce n'est pas simplement la lumière. Tu comprends? Elle ressort déjà de ce résultat où la créature veut la revêtir et n'en est pas capable. Et elle sait qu'elle devra le faire. C'est pourquoi elle vient, elle appartient à la purification du cli, elle appartient au sauf du cli. Elle est face à ses désirs qui se trouvent sous le tabour. Je ressens qu'en eux, dans ses désirs, je ne peux pas la recevoir. Bon, nous avons entendu un cours où il y a beaucoup de discernement, beaucoup de définitions. Alors faisons 5 minutes d'atelier, nous allons discuter entre nous. Qu'est-ce que nous avons entendu, ce que chacun a saisi, perçu, et nous allons aussi préparer des questions pour y répondre. 5 minutes. J'ai entendu dans ce cours, vers la fin, vraiment, ça m'a interverti que la lumière environnante est basée sur l'intention. Et j'ai toujours su, mais il l'a dit d'une façon très clarifiée, que la lumière environnante elle-même vient de l'intention. Et que plus l'intention de l'homme est forte, plus la lumière environnante est plus petite ou plus grande. Et ça élève une question pour moi au sujet du clash qu'il y a entre lumière environnante et lumière intérieure. Alors qu'est-ce que c'est? Ce n'est pas la lumière qui veut rentrer, c'est l'intention qui veut grandir, ou bien c'est quelque chose comme ça? J'ai entendu certaines définitions sur le supérieur et l'inférieur. En fait, dans la mesure où il y a surmontement sur le récipient le plus proche, c'est comment il appelait ça? Comme celui qui est plus grand que son ami, plus il y a du surmontage. Un kli avec épaisseur et un kli de surmontage. Si le kli surmonte, il est supérieur, et s'il est sans écran, alors il n'aura pas pu surmonter, et il est inférieur. Oui, depuis ce discernement, j'ai été impressionné. Mais comment le Rav, il y avait une question, comment se peut-il que l'inférieur soit plus épais, s'il est inférieur, s'il est plus bas? Alors nous apprenons que celui qui est plus grand, son penchant est plus grand. Et donc j'ai entendu, oui, que si le kli n'a pas d'écran dessus, alors le partsouf n'a pas de contrôle sur le désir. Et alors l'inférieur est plus bas, même s'il est plus épais. J'ai entendu que la dame inférieure est celui, et lorsqu'il se prépare au degré de l'ascension, et que la dame supérieure, c'est l'âme corrigée qui est connectée au reste des âmes, comme un homme dans un cœur. Et encore une chose concernant... Qu'est-ce que plus épais, c'est le désir de recevoir qui reste sans écran, qui est révélé comme désir de recevoir qui ne peut pas surmonter. La révélation du désir de recevoir sans la couverture de l'écran. Et lorsque le supérieur veut surmonter, veut recevoir, mais il ne peut pas surmonter. Oui, les changements sont dans les kelim, d'en haut rien ne change, et ça me surprend à chaque fois nouvellement que nous ne le ressentons pas sur nous-mêmes, mais nous changeons et cela semble que toute la réalité change, les conditions changent, mais rien ne change, c'est que le récipient qui change et ses discernements qui saisissent la lumière. Et tout est dans un repos absolu, tout est prédéterminé, et tous les changements sont en moi. Si moi je change, alors ce que je ressens change. Et la lumière de Ensof et une force qui simplement revêt des qualités, si les qualités sont des qualités de réception, alors elles sont ressenties comme ce monde, notre monde, et... Si d'une certaine mesure elle est similaire au Créateur, alors nous parlons du monde spirituel, mais cela provient toujours d'Ein Sof, de complétude. Et ça, c'est la forme de la lumière.
1: ההקרנה של האור עלינו זה מה שאנחנו יודעים להרגיש, מה שהאדם בעצמו כאילו...
0: Ça, c'est la façon de la lumière irradie sur nous, ce que nous pouvons ressentir, ce qu'une personne identifie, découvre, comprend, tout en accord avec les qualités.
2: להוסיף לגבי האדם התחתון והאדם העליון, שהוא אמר שהאדם התחתון זה...
0: Oui, pour ajouter sur l'homme inférieur et l'homme supérieur, il a dit que l'homme inférieur, c'est nous, la personne qui monte, et l'homme supérieur, c'est l'image finale à laquelle il doit arriver, l'image finale.
3: Chaim, le coulant.
0: Chaim, tout le monde. Les amis, nous voyons combien de discernements nous avons eu dans ce cours, combien tout est à l'intérieur de nous, qu'est-ce que lumière réfléchie, qu'est-ce que lumière environnante, quels sont les récipients. Oui, qu'est-ce qu'un récipient extérieur, qu'est-ce qu'un récipient intérieur, qu'est-ce que lumière extérieure, lumière intérieure, Comment est-ce qu'un récipient peut-il être extérieur? Un récipient intérieur, c'est clair. Nous pouvons accepter ça, mais comment est-ce qu'un récipient peut-il être extérieur? Donc, si nous parlons de la lumière environnante, alors elle doit avoir aussi un récipient, autrement il n'y a pas de remplissage. C'est très intéressant, toutes ces choses. C'est comme graduellement, ces choses se révèlent. Des questions?
1: הייתה לי שאלה, איך זה שבעיגולים יש אור מקיף ואור פנימי?
0: J'ai une question, comment se fait-il que dans les cercles, il y ait lumière environnante et lumière intérieure, si ça a à voir avec l'écran, et dans les cercles, tout est reçu pleinement, de façon circulaire, comment peut-il y avoir séparation?
1: Qu'il
0: y a lumière environnante et lumière intérieure dans les cercles? Oui, il écrit dans le titre du point 3, tant dans les cercles que dans la droiture, il y a la lumière environnante et la lumière intérieure. Et donc, je comprends que dans les discernements, tout suit l'écran et c'est clair, mais dans les cercles, tout est distinction, séparation, et c'est là que tous les points qui appartenaient auparavant, que tout ce qui est là est de façon circulaire, reçu de façon uniforme. Exact, nous devons lire ce point, mais le 5 se relie au récipient de droiture. Si dans la droiture, il y a certaines des lumières qui sont des lumières, elle ne peut pas recevoir. Comment est-ce que le Rav décrit-il des récipients de droiture? Tu t'en souviens? Un écran. Où qu'il y a un écran, c'est là qu'il y a une partie de la lumière qui a été reçue et une partie qui n'a pas été reçue. Il y a une limitation. Et donc, mais il faut lire. Peut-être que si on trouve la définition, je serai heureux de la lire. Tu l'as? Alors, point, t'es sûr?
4: Ok. Tête, ktana.
0: Point 9. Ce qui se relie au mot la lumière violente et lumière qui surmonte, la division spirituelle a lieu du fait de la disparité de forme qui a été innovée là. Plus élevée qu'une autre signifie plus affinée que l'autre. Et plus bas que l'autre signifie d'être plus épais que l'autre. Puisque dans la disparité de forme de cette épaisseur, l'une est séparée et sort de l'autre et devient inférieure à lui. Et il est connu que les lumières sont imparties depuis tout supérieur jusqu'à l'inférieur qui est en dessous. De ce fait, l'inférieur doit recevoir l'abondance dans sa phase la plus élevée, la plus fine, tandis que le inférieur ne le reçoit que de sa phase la plus basse. Ainsi, la forme de la lumière qui vient du supérieur s'égalise avec la forme du récipient dans l'inférieur, puisque la phase la plus crue a la phase en équivalence la plus fine dans le monde supérieur. Il s'avère que l'inférieur ne peut pas recevoir toute la lumière qui lui appartient, mais seulement de par des parties très petites. Et tant que son récipient le plus fin peut recevoir, ces autres phases, qui ne sont pas assez affinées, doivent rester sans la lumière qui leur est attribuée, due à leur disparité de forme depuis l'influence du supérieur sur eux. Alors ça, c'est l'explication habituelle. La lumière vient d'un degré supérieur, à travers sa partie la plus épaisse, le mahrout et le degré supérieur, à travers le keter du degré inférieur. Mais le degré le plus inférieur ne peut recevoir que selon l'écran qui s'y trouve. Il ne peut pas recevoir toute la lumière. Donc, qu'advient-il du reste des lumières qui ne sont pas reçues? Elles deviennent lumières environnantes. Mais et ça s'appelle rond ou circulaire, parce qu'il n'a pas été reçu. Comment peut-on en parler? Parce qu'il y a un récipient, mais autrement, on ne peut pas atteindre aucun discernement, à moins d'avoir un récipient, un discernement que tu as vérifié, tu as vu que tu ne peux pas recevoir afin de donner, et c'est pourquoi tu l'as rejeté. Et lui, il est resté comme un récipient extérieur. Et une fois qu'il devient un récipient extérieur, il n'a pas de discernement, il reste rond. Ce n'est pas un récipient de droiture. Un récipient de droiture, c'est selon la forme de ton récipient. Mais ici, ta seule distinction, ton seul discernement, c'est que tu ne peux pas le recevoir. Oui, le fait, c'est que dans le récipient de droiture, il y a le discernement de ce qu'il peut recevoir et ne peut pas, ce qui peut être reçu, c'est ce qui remplit le cercle. Ce qui, dans le cercle, dit où est la lumière environnante des cercles est exprimée. Quel est ce récipient de cercle? Qui sait identifier qu'il y a une chose telle que lumière environnante envers lui? Parce que c'est ce qu'il écrit dans le titre, que dans les cercles, il y a la lumière environnante et la lumière intérieure. Et donc, quel récipient? Oui, il parle d'extériorité et d'intériorité dans la deuxième partie du titre. Mais, tant dans le cercle dans la droiture, il y a la lumière environnante et la lumière intérieure. En droiture, nous comprenons, mais dans le cercle, il n'a pas encore expliqué. Il se pourrait que... Bon, on va continuer, on se fera peut-être une explication. Oui, peut-être qu'on peut se connecter, vous pouvez vous connecter à ce qu'a dit le Rav, que l'écran se divise en récipient extérieur et en récipient intérieur. Et en correspondance à lumière environnante et lumière intérieure. Donc peut-être que... Oui, d'accord, mais ça c'est en droiture. Oui, c'est en droiture, mais quand même, l'écran discerne le récipient extérieur. Le récipient extérieur correspond à ce qui se passe en dessous du tabour.
1: Et
0: en résultat de ne pas recevoir au-delà de ça, la lumière le pressurise. Et c'est peut-être ça que développe le récipient extérieur. Chaim, nous avons entendu beaucoup d'explications du Rav au cours des années à toutes sortes de questions. Et donc, bien qu'il ne rentre pas spécifiquement dans ce point, mais que ses amis ont des mots du Rav qu'ils ont baissé sur les années, au cours des années, ils sont invités à lever la main et à partager, et nous apprendrons ensemble. Asaf nous a envoyé... Alors, il y a une question...
5: Page 93.
0: Qu'est-ce qui a provoqué que les cercles soient l'un en dessous de l'autre? C'est ça la question. Qu'est-ce qui provoque que les cercles soient l'un en dessous de l'autre? Alors, lisons la réponse. La lumière de la ligne qu'ont reçu les cercles provoque la reconnaissance. La lumière de la ligne, à nouveau, que les cercles ont reçu, ont provoqué en eux la reconnaissance des degrés de l'un en dessous de l'autre, où des fenêtres ont été faites en eux à partir de l'impression de l'écran et tous les degrés de la ligne ont aussi émergé en cercle. Nous n'avons pas appris encore sur les fenêtres, mais c'est la réponse. C'est-à-dire, puisqu'il y a des degrés dans la ligne, aussi dans les cercles, il y a des degrés. Et le Rav a expliqué, ou peut-être c'est Balasolam qui écrit maintenant dans l'eau, ils ne se répandent pas, ils perdent immédiatement leur forme. Ils maintiennent la force qu'ils avaient. Et ce qui sort du hose trouve le même courant. Et donc, c'est la même chose ici, dans l'ère des cercles, mais ils maintiennent cette ligne. Il reçoit l'exemple du Sif Galerie, ou du fleuve du Jourdain, qui reçoit de la Galilée, qui se mélange avec l'eau de...

0: Galilée du Sud.
1: Selamlar. Arzunun daha
0: Türkiset.
1: Kaba hale gelmesi daha fazla bolluk alabilmek için midir? Ve bu grup çalışmasında nasıl ortaya çıkar?
0: Si le désir de recevoir devient plus épais, cela crée plus d'abondance, comment est-ce qu'on peut, ça peut s'exprimer dans la dizaine? Comment utiliser le travail dans la dizaine? Alors, tout d'abord, d'habitude, le Rav demande de ne pas mélanger ces choses-là. Et ici, nous apprenons sur notre travail intérieur et comment s'est exprimé dans des degrés bien plus élevés en comparaison à où nous nous trouvons actuellement. Et nous utilisons l'étude pour attirer la lumière environnante sur nous. Et pour que cette lumière nous rapproche de ce degré, alors nous verrons comment ces choses ont lieu. Le Rav a dit aujourd'hui que le Créateur n'est même pas révélé, c'est une société qui se révèle dans des degrés plus corrigés, et la force qui s'y révèle, la force qui se révèle dans la société correcte. Donc ici aussi, c'est la même chose. Nous travaillons dans la dizaine, une plus grande épaisseur s'y révèle, et nous couvrons tout par amour, et plus nous couvrons le désir de recevoir par amour, plus nous révélons les choses que nous étudions ici. Alors, ne rentrons pas dans des détails supplémentaires ici, comme nous a demandé le Rav. Essayons d'avoir une question sur le matériel lui-même. Merci. C'est turquien.
2: Tergum.
3: Ma WhatsApp. Bessadar, tu n'as qu'à Tergum.
0: Alors, on attend de recevoir la traduction jusque-là.
4: Mazenikra kan av.
0: Je vais lire de la transcription. Qu'est-ce qui est épais? Un écran qui est révélé sans écran, qui reçoit un écran avec lequel il ne peut pas travailler, tandis que dans le supérieur, le désir de savoir est même plus grand, mais peut surmonter encore plus. Mais pourquoi est-ce que, quand c'est épais, c'est encore appelé inférieur si c'est épais? Alors s'il est plus grand, il est plus grand épais, mais l'inférieur est appelé épais. C'est précisément ce que tu as lu, parce que dans l'inférieur, il y a un écran qui est encore plus bas. Tout est mesuré par l'écran. Si l'écran est petit, alors il peut surmonter seulement un petit peu d'épaisseur et recevoir un petit peu. C'est comme l'opposé, il rejette encore plus ce qu'il peut recevoir. Tu es venu au repos et maintenant au repas, et maintenant tu dis combien tu peux lui donner. C'est comme si tu manges un fruit ou quelque chose, mais tout le reste, tu dois le rejeter. Mais tout le reste, c'est un écran qui ne le laisse pas rentrer. Dans la mesure où tu t'élèves, ton écran est plus puissant, plus grand. Et tu peux plus. Oui, mais plus grand et plus épais. Pourquoi est-ce que tu dis que c'est l'inférieur qui est plus épais? C'est ça la réponse. Gedi veut dire. Il y a une réponse 27 minutes 50, il y a une réponse du Baal HaSulam qui dit comment est-ce que les lumières environnantes rentrent graduellement et le monde, comment aider les lumières environnantes avec les cercles. Et donc nous apprenons que dans Ein Sof, tout a été rempli, n'est-ce pas? Et maintenant, les cercles sont remplis par la ligne. Et la terre ne remplit pas tous les cercles, mais seulement une portion, et la portion qui n'est pas remplie reste comme environnante, n'est-ce pas? Mais on peut le lire comme explique le Baal HaSulam, comment est-ce que l'inférieur, qui n'a pas été rempli, a une façon de recevoir toute la lumière environnante, et par quoi?
3: Ok, Nikraïz.
0: Oui, pour cette raison. Ok. Bon, alors on va le lire. Donc, page 49, lumière intérieure, pour cette raison. Pour cette raison, la lumière qui appartient à l'inférieur est divisée en deux phases. La première, c'est la petite quantité de lumière qu'il reçoit du supérieur à l'intérieur de son récipient le plus supérieur. Cette lumière est appelée la lumière environnante dans l'inférieur. Et la deuxième est la phase qui reste dans l'inférieur et ne peut pas recevoir du fait de la disparité de forme depuis le supérieur. Et cette pleine quantité est considérée comme restant dans le supérieur. Et ne pas qu'elle ne descend au supérieur, et elle est appelée environnante parce qu'elle entoure l'inférieur, c'est-à-dire qu'elle illumine dessus de loin, bien qu'elle n'y soit pas revêtue, mais plutôt c'est une illumination lointaine et diminuée. Cette illumination peut définir l'épaisseur dans l'inférieur jusqu'à ce que toutes les formes des phases dans l'inférieur s'égalisent avec la forme de l'inférieur. Et alors, elles pourront recevoir la pleine mesure de la lumière qui lui appartient. Et cela s'appelle l'entrée des environnantes, c'est-à-dire que la lumière environnante rentre et revêt les récipients de l'inférieur qui ont été raffinés. Ils sont tous devenus lumière intérieure. Bien, les amis, il y a ici beaucoup de discernement, il y a plus de questions, mais notre temps est achevé, donc on va rester avec ça. Et soyons reconnaissants pour le cours, pour nos maîtres qui nous ont donné cette Torah, reconnaissants pour le Rabash. Dont l'anniversaire de mémorial est aujourd'hui pour tout ce qu'il nous a laissé. Rabash est reconnaissant pour notre Rav, grâce à qui nous avons eu une mise à jour de Michael. Alors, mise à jour de Michael et Dodi. Oui, ok les amis. Donc, nous voulons tous vous inviter à ce jour d'instruction spéciale pour les groupes d'Israël et Petah Tikva. Un regard intérieur, nous voulons connaître mieux notre maison, pas juste les cours et les congrès dans lesquels nous nous trouvons, mais aussi voir ce qui se passe derrière les écrans, comment l'organisation travaille, dans quel projet nous avançons, quels sont les défis, quelle est l'infrastructure, comment les communautés fonctionnent et qu'est-ce que nous voulons développer ensemble. Le but, c'est faut créer plus de transparence, de conscience et de participation et d'implication de nous tous. Et à la fin de cette journée aussi, nous nous resterons assis ensemble pour une longue séance de brainstorming pour réfléchir et décider comment nous voulons continuer à diriger notre société, nos communautés, et l'un dans l'autre. Et bien sûr, nous aurons aussi un repas spécial. Et tout cela a lieu le jeudi 1er octobre à 9h du soir jusqu'à 7h du soir. Et de là, nous voulons parler du planning pour Yom Kippour. Une seconde avant, je veux ajouter que ce résumé que nous aurons. Parfois, le mot groupe d'Israël. Mais c'est pour tous ceux qui vivent en Israël qui veulent venir ici physiquement. Les groupes plus vétérans en Israël, la communauté des étudiants, les jeunes, Mac Israël, tous ceux qui vivent virtuellement Même sur Matalon, tous ceux d'Israël qui veulent devenir familier avec l'organisation, de l'intérieur, de tout ce que nous faisons, ils devraient venir. On a pris le temps dans Sukkot Chol HaMoed, entre les fêtes, parce que les gens ont plus de temps, parce qu'on nous faut plus de temps pour, en quelque sorte, réchauffer les outils et commencer à comprendre ensemble le futur spirituel de Bnei Baruch. Et c'est une action très spirituelle et quiconque se voit comme partie de Bnei Baruch devra participer parce que de cette façon, nous construisons notre futur. Oui,

0: Shalom lekulam, b'chelek harishon.
1: Bonjour tout le monde. Dans la première partie du cours, nous allons étudier à partir d'un cours sur un cours du 3 octobre 2019 sur la base du thème de la journée commémorative du Rabash.
2: Bonjour, dans la leçon d'aujourd'hui, on va lire des extraits choisis pour la journée commémorative du Rabash. Vous pouvez vous nous envoyer vos questions sur notre site cap.tv/fre et les questions posées seront répondues durant le cours. Nous ne résidons pas dans, nous restons pas dans cette mémoire. Nous ne commémorons pas l'anniversaire de son départ comme cela est habituel de ceux qui sont loin de la vérité. Simplement, nous acceptons ce jour comme un signe. Comme un symbole de se rapprocher, d'adhérer plus de notre racine. Parce que finalement, qui est le Rabash? C'est la révélation du Créateur envers nous, d'une certaine façon. À certains niveaux, et nous souhaitons remercier le Créateur pour cela, nous avoir envoyé un tel messager. Par lequel et il a ouvert pour nous la possibilité de nous rapprocher de lui, du Créateur, de la force supérieure, de nous corriger, de nous arranger, de nous adapter, à nous amener à l'équivalence de forme avec la force supérieure. Et donc, nous nous lions au Rabash, au Créateur. Il est le médium, entre nous et le Créateur par lequel nous recevons tout ce que nous méritons, tout ce qui vient à nous dans notre ascension spirituelle, comme cela a été créé, donc il existe. Et de façon similaire, chacun par rapport à son ami, son professeur, le Rabash symbolise pour nous, apparaît comme un instrument, un système qui nous révèle la forme de la connexion au Créateur par laquelle nous pouvons nous réaliser, nous rapprocher de la vérité. Cela est d'abord ce que nous devons voir devant nous. Ce n'est pas une personne, ce n'est pas l'habitude qu'il avait, comment il se comportait. Tout ça, c'est réservé à les engagements des externes. Nous, d'abord, nous devons voir l'apparition du Créateur, une certaine révélation du Créateur envers nous. Par laquelle il s'est révélé à nous sous une telle forme. Par conséquent, tant que nous, ou plus nous le respectons, nous nous rapprochons du Créateur, nous apprécions la mesure de la révélation du Créateur qu'il a faite et fait cette force supérieure qui est appelée le Rabash et que cela est devenu important pour nous et devient le connecteur, la chose qui nous rapproche du Créateur. Étudions certains extraits à propos de cela. Essayons de nous arranger correctement, de nous disposer correctement par rapport à cette forme. Qui nous a été révélé dans son extériorité, dans une certaine mesure. Et plus tard, a été dissimulé. c'est-à-dire qu'il est parti. Et nous devons, malgré son départ, cette purification, nous devons nous élever, nous purifier, afin d'atteindre la connexion avec cela, avec cette racine spirituelle, et par lui atteindre encore plus le Créateur, de le voir comme notre racine supérieure. S'il vous plaît. Extrait numéro 1 du Bala Sulam, introduction au livre Panim Meirot Masbirot. Point 8. Venez, voyez combien nous devons être connaissants à nos enseignants qui nous transmettent leur lumière sacrée et consacrent leurs âmes au bien-être des nôtres. Ils se tiennent au milieu entre le chemin de la souffrance cruelle et le chemin de la repentance. Ils nous sauvent du monde des enfers plus dur que la mort et nous amènent à atteindre les plaisirs célestes, la douceur sublime et la bonté qui est notre lot. Ils sont prêts et ils nous attendent depuis le tout début, comme nous l'avons dit ici-dessus. Chacun d'eux opère dans sa génération en fonction de la puissance de la lumière de sa Torah et de sa sainteté. Nos sages ont déjà dit, il n'y a pas une génération sans Abraham, Isaac ou Jacob. Donc il arrive que certaines âmes spéciales et que le Créateur travaille à travers elle. C'est comme le cerveau qui donne un ordre à un organe central, et cet organe donne des ordres particuliers à des parties sous lui, dans le corps, et l'amène à travailler. Et c'est comme ça que ça fonctionne dans la descente en cascade du haut vers le bas. Donc le rabâche, comme on le voit, pour notre génération, est le successeur du Bala Sulam. Il est devenu le hub, l'échange entre les méthodes correctes pratiques pour notre temps, notre époque. C'est pourquoi nous devons voir combien on a été récompensé d'être connecté à lui et de boire cette méthode, sa Torah venant de lui, et de la réaliser, de la mettre en pratique. C'est pourquoi il est dit, viens et vois. Et combien nous sommes reconnaissants aux enseignants, aux professeurs, aux rabâches, et qui a été arrangé par le Créateur. Il est cette âme, cette partie de la réalité si grande qu'il a œuvré, qu'il a arrangé, conçu, délivré pour nous cette méthode de la correction. Et sans lui, il aurait été très difficile, enfin qui sait, peut-être même impossible pour nous d'en arriver là où nous en sommes et qu'on est prêt encore à recevoir. Des questions, s'il vous plaît? Sinon on avance avec cela. Qu'est-ce que le Créateur veut nous donner par le rabâche? C'est un système. Adam Arishon, où la force supérieure répand à travers lui, du haut vers le bas, et active de plus en plus de parties spécifiques individuelles. C'est un système, et lorsqu'il descend dans le système, il faut reprendre encore plus bas, comme dans une réaction en chaîne et qui donne vie au corps de Adam Arishon. Donc il y a comme un besoin des parties supérieures, plus spécialisées, spécifiques, ces parties qui commencent à être intégrées, incorporées dans ce travail. C'est comme cela que ça fonctionne. C'est comme On a perdu le traducteur, visiblement. Ne parvient plus de traduction de Petah Tikva. Désolé.
3: כדי לבנות אותה אנחנו צריכים לפתח תורת המתכות תורת החומרים האחרים עוד כל מיני דברים כדי להפעיל את זה זאת אומרת הדור שצריך להתגלות הוא דורש בכל המערכות העליונות ממנו כי הכל מתפתח מלמעלה
2: visiblement il y a un problème à la régie
3: Adam Rishon, Avraham, Rashbi, Khinala. Az kish mitpatachet eizeshu ma'arechet madriga tachtona, hi mazmina shinoyim bekol ha'ma'arechot elyonot, kmo she'anachnu ro'im
2: be'hishtalshelut milemata. Voilà, c'est revenu. Lorsque le système se développe, il invite des changements dans les systèmes supérieurs. Comme on le voit, le système descend de Galgata, Apsag, etc. etc. Et alors, le partouf se développe en route. De nouveau, tout, plus de traduction. Toute la correction est uniquement pour les kelim, inférieurs qui sont appelés la dernière génération, pour qu'ils s'éveillent et commencent à rentrer en équivalence de forme. Donc le rabbash symbolise pour nous une force générale très, très grande sur toutes ces sur toute notre génération, on pourrait dire ça comme ça, et cela m'apparaît que après ce qu'il ait fait, tout ce qu'il reste, c'est de mettre en pratique. Il n'y a pas plus, il y a plus d'innovation. Tu ne peux pas vraiment dire qu'il a innové. Il a juste clarifié, analysé. Le Balas Oulama fait vraiment de grandes innovations. Le rabbash plus une sorte de plus analysé, clarifié, et s'est attaché au Balas Oulama et adhéré à lui pour le clarifier plus. Donc notre travail, c'est de le mettre en pratique. À partir du moment où on se lève le matin et qu'on va dormir, pendant tout ce temps, on est immergé dans tout ce qu'il a décrit dans ses essais, qu'aujourd'hui déjà on décrit le système général qui est adapté à la dernière génération, adapté à ce que nous faisons maintenant, comment on avance dans notre mise en pratique. Il faut essayer de ne pas négliger notre direction,

0: que ne pas arrêter parce que le rythme grandit de plus en plus et on ne doit pas se relâcher, même pas un jour, même pas un moment. Donc on voit que constamment cela nous force à se présenter devant nous ce système et de le mettre en pratique et de le réaliser. Donc c'est principalement ce que le Rabash nous a amené dans la réalisation de ce système, c'est-à-dire l'établir correctement et le mettre en avant, le faire avancer. Ok, Dudy? Oui, David.
1: בעל הסולם מזמין אותנו להכיר תודה על מסירות הנפש של המקובלים.
0: Le Baal HaSulam nous invite à être reconnaissant au dévouement des kabbalistes. Quel est ce dévouement des kabbalistes? Qu'est-ce qu'ils donnent? Qu'est-ce qu'ils sacrifient? Donc, on a déjà parlé de ça, nous voulons mourir apparemment. Qu'est-ce que ça veut dire? C'est se mettre à mort qu'il veut, que celui qui veut vivre doit se mettre à mort. Et ça veut dire sacrifier son désir de recevoir. Il n'y a rien d'autre dans la réalité. On parle uniquement du désir de recevoir. Donc c'est afin de recevoir. On est mort et nous le mettons à mort et par cela nous faisons de la place pour le Créateur. Donc d'un côté, celui qui est grand, plus grand que son ami, son désir est plus grand. C'est-à-dire que il a un désir comme ça, et d'un autre côté, dans la mesure où je le diminue, c'est-à-dire que je le vis de lui-même, par cela, je fais de la place pour le Créateur, pour que la lumière supérieure s'y révèle. C'est ça que ça veut dire, se mettre à mort, mettre son soi, son être à mort, son essence. Quelle est la singularité du Rabash par rapport au reste des kabbalistes? C'est difficile pour moi de le dire, mais parce que j'étais trop proche de lui, d'accord? Mais on peut voir que sans ses explications qui sont proches de nous, on n'est même pas conscient de combien cela nous aide. Qu'on ne serait même pas capable de se rapprocher du Baal HaSulam jamais. Particulièrement lorsque on veut réaliser les choses. Pas du côté de la sagesse. Quand on étudie, les gens demandent quel est ce rabâche, quelles sont ces histoires-là. Un peu comme un grand-père qui explique ces choses à ses petits-enfants. Lorsqu'on passe à un travail intérieur, lorsqu'on rentre dans ces actions, on veut réaliser par nous-mêmes ces états qu'on apprend du Baal HaSulam, du Rabash, et cela nous donne l'ordre du travail et comment on peut réaliser ça pour nous-mêmes. Donc on ne va pas dire ce qu'il y a partout, un désir, un écran, mais je fais juste des sauts mentaux comme ceci ou comme cela, en avant, en arrière, que ce soit dans mon désir ou dans mon esprit. Pour que ce soit dans mon esprit, dans mes pensées, il faut que... C'est comme un sage dans l'obscurité qui ne fait rien. Mais le Rabash nous a donné une clé, il nous accompagne à un état où par nous-mêmes on devient ce récipient à propos duquel on a parlé précédemment avec notre intellect. Et il nous aide dans cela, il nous dit comment on doit s'organiser, comment s'arranger en dizaines, dans la connexion, découvrir qui nous sommes, combien, quel type de...

de règles, ce qu'on doit s'ennuyer les uns devant les autres, se connecter les uns aux autres et aux supérieurs. Toutes ces choses, on doit encore les découvrir plus dans ces écrits, parce que ces textes ne sont pas vraiment simples, mais il les tourne, il les fait tourner, il les tisse d'une telle façon où, en réalité, on découvrira cela graduellement. Donc, pour ne pas perturber, pour ne pas nuire à notre avancement, donc dans chaque étape, on découvrira notre désir et on atteindra le remplissage, et toutes ces choses se développeront en nous graduellement. Et cela est vraiment une spécialité, un savoir-faire qu'il a. Je dirais que le Bala Sulam ne nous est pas apparu comme un enseignant. Il nous apparaît comme un scientifique, un philosophe, dans le sens où il connaît tout à propos de la création, au-dessus de la création, alors que le Rabash, lui, il te prend par la main, comme un adulte qui prend un petit enfant par la main, et il marche avec toi, il t'accompagne sur le chemin, jusqu'à la fin de la correction. Il ouvre cela pour toi et il est avec toi juste derrière. Est-ce qu'il y a une possibilité aujourd'hui d'atteindre d'une certaine façon sans apprendre le Rabash? Je pense que non. Je répète, ça dépend de quoi nous parlons. Tu vois, en Inde, il y a des gens aussi qui veulent découvrir le Créateur sous une certaine forme. Mais en fait, leur méthode, c'est de s'annuler soi-même, et c'est tout. Il y a des âmes qui demandent cela d'eux et qui leur permet. Alors, tu les vois et tu demandes où est cet ego, ce désir de recevoir, la lutte intérieure. Tout est calme et bien. Mais qu'est-ce que j'essaie de dire? Si tu vas voir d'autres religions, tu vois d'autres systèmes de croyances. C'est-à-dire pour atteindre le Créateur. C'est possible uniquement selon la demande de la personne, seulement sa demande. Ce que la personne imagine pour lui-même, qui est le Créateur, combien, qu'est-ce qu'il est. Il y a des gens qui apparemment ne peuvent s'élever au-dessus de leur ego. Ils ont reçu une certaine illumination, et tu peux les voir. Dans la rue, même, il y a de telles personnes, de nos jours. Mais cette illumination ne les laisse pas rentrer plus profondément, parce qu'ils n'ont pas la ligne gauche. Et ça, c'est la chose principale. Il n'y a pas de ligne gauche. Donc, je pense que sans la méthode que précisément lui a ouverte à toutes les âmes qui sont apparues, particulièrement les épaisses, l'autre, sans cela, tu ne peux pas mériter l'adhésion. Les âmes qui apparaissent aujourd'hui, parce qu'elles apparaissent couche après couche, du plus léger au plus lourd. En quoi exactement est-ce que tu peux dire qu'il a poursuivi et il a suivi le Bala Sulam en faisant passer sa méthode? Il a expliqué comment atteindre ce dont parlait le Bala Sulam. Le Bala Sulam nous explique les degrés supérieurs, les états supérieurs. Le Rabash ne parle pas de ces degrés en eux-mêmes, mais plutôt de l'intérieur de la personne, ce qu'elle doit faire pour les atteindre. Le Bala Sulam

C'est pas un guide. Il articule en fait le système. Oui, bon, tout est là, mais de telle façon que. C'est pas comme composition qui t'aide à t'élever. Que tu as une symphonie, disons, écrite, et tu apprends comment. Tu dois apprendre différentes techniques jusqu'à ce que tu puisses la lire et en fait la jouer. Que tu interprètes les notes. La feuille de musique. Pour cela, tu as besoin de différentes personnes. Donc, le rabbin et celui qui t'accompagne à travers tout le chemin, tout au long du chemin, le Bala Sulam peut être également interprété de différentes façons. Tu peux également rester voir ça dans une approche philosophique. C'est son opinion, mais si le rabbin vient et dit que c'est comme ça que tu l'atteins, et qu'il n'y a plus de place pour philosopher à propos de ce qu'écrit le Bala Sulam. Il parle des choses en pratique, il a atteint ce qu'écrit le Bala Sulam au Rabash. Et alors tu peux comprendre ce qu'il écrit par le Rabash. Pourquoi est-ce que le Rabash ne parle pas de la dernière génération, le futur de l'humanité? Il n'aimait pas en parler. Je ne l'ai même pas tellement demandé à propos de ça. Pas vraiment demandé, le temps était différent, beaucoup plus léger que ce qu'on a aujourd'hui. Donc, cette façon, on n'a pas tellement parlé. Il était très pratique, vraiment à propos. Je pense pas qu'il aurait pu écrire les articles qu'il a écrits s'il n'y avait pas eu de groupe qui lui ait demandé. Comme moi, de plus en plus, j'ai amené une machine à écrire et une photocopieuse, enfin une Xerox, une machine très complexe à l'époque. Une polycopieuse, pardon. Donc, lorsqu'il l'a vu, il ne voulait pas, mais lorsqu'il a vu que les gens le voulaient, alors il a fait des copies et répand ça dans le groupe. Et alors, on a commencé à lui poser des questions, à les écrire à la leçon du matin avec lui. Il était comme ça pendant 90 minutes. Et il faisait écouter. Il était important pour lui, bien qu'on ait lu le texte pendant autant qu'on pouvait, pendant une heure et demie de Yeshivat Averim. En fait, on avait la leçon du matin, la leçon du soir, et durant toute la journée, entre ces deux cours, 16 heures où on passait le temps à lire ces articles qu'on jugeait très importants. C'est tout. Même aussi, ils ne voyaient pas ces articles, mais les reliaient pas au degré. On pouvait comprendre
par cela la, la

0: l'essentiel, l'important. Il n'y a pas de connexion entre les mots et les discernements intérieurs. Pourquoi est-ce qu'il ne se relie pas à la structure future de la société? Il n'y avait pas de société encore. Il fallait voir ça d'une façon où la société... Et qu'est-ce que la future société? Il ne s'agit pas de corps ou d'un collectif, mais une sorte d'inclusion, de désir au-dessus des désirs de chacun, du désir général, et transformer ça en un réseau dans lequel le Créateur est révélé. Jusqu'à ce qu'une telle chose soit établie et se solidifie. Également, il y avait beaucoup de courants ou sous-courants. Regarde, ce sont des états de croissance. La même chose qu'avec nous. Il y avait une grande figure, tout le monde s'ennuyait devant lui, mais on a pu avancer comme on pouvait. Donc, je passais plus au niveau administratif, pour venir s'asseoir avec lui, c'était plus intérieur.
1: Oui.
0: Pourquoi est-ce que le monde ne loue pas le rabâche? Comment il pourrait? Il y a des gens qui étudient le Baal HaSulam et l'apprécient. Ben, je vais te le dire, mais ils savaient exactement quoi faire. Et qui sait exactement quoi faire? Le Baal HaSulam, c'est un philosophe, c'est plutôt la philosophie, une perception de la réalité. Tu comprends, tu peux faire une thèse sur le Baal HaSulam ou le rabâche. C'est écrit dans une belle langue, des mots très recherchés, clairs. Cela élève la personne, élève la personne qui en parle. Mais le rabâche, qu'est-ce qu'il dit? Aime ton prochain comme toi-même. Très, très concret, pratique. Qui veut en parler? Qui a besoin de ça? Ça oblige les gens. Donc tu verras pas qu'il est respecté. Mais celui qui vient, qui voit ça, il dit qu'est-ce que c'est que ces écrits du rabâche? Shamati également. Ça ne lui est pas attribué, mais au Baal HaSulam. Qu'il a entendu et il a écrit les paroles de son père. Donc il aimait se maintenir sous l'ombre du Baal HaSulam, comme s'il n'était pas là. Il ne voulait même pas se montrer comme un grand rave et comme un grand professeur. Et il était grand comme rave également. Comme un rabbi orthodoxe, et il a eu des certificats, des diplômes des deux plus grands rabbins de sa génération. Il n'y avait personne de plus grand que Rav Sonnenfeld et Rav Kook. Rav Sonnenfeld était l'autorité supérieure chez les orthodoxes, et Rav Kook l'autorité supérieure de, dans les religieux modernes, pour dire ça comme ça. Donc le Bala Soula a fait du rabâche, qu'il obtienne ces deux diplômes, les deux. Parce qu'il pensait que, aux yeux de la communauté religieuse, des communautés religieuses, et c'était comme un ticket d'entrée dans ces cercles. Il était un petit peu trop optimiste. Pour dire les choses ainsi, il pensait que cette résistance pourrait être brisée. Nous pouvons déjà voir que c'était impossible, que le Créateur les a enveloppés dans une cloque impénétrable. Le Bala Soulam également et le Rabash également sont venus à cela, mais comment c'est encore devant nous. Tu penses que dans le futur, les Israéliens étudieront les écrits du Rabash? Sans aucun doute. Bala Soulam et le Rabash de la vraie façon, pas d'une façon philosophique, pas juste apprendre, en plus de ce que eux pensent, ce que sont la Torah et les mitzvot. Mais en pratique, il n'y a aucun doute, tout le monde les apprendra. Ok. Bien. Oui.
1: Nelson, Latino-America,
0: Nelson de l'Amérique latine demande, est-ce que cette génération est digne de recevoir les écrits du Rabash? Les écrits du Rabash, bien sûr, ils en sont dignes. Bala Soulam, je ne sais pas, la mesure où on met en pratique les écrits du Rabash, alors on comprendra de plus en plus le Bala Soulam, parce que nous manquons de qualité et de sens et de discernement intérieur. Lorsque tu lis le Bala Soulam, on l'apprend intellectuellement et pas intérieurement, dans les ressentis. Ce que écrit le Bala Soulam ne s'établit pas en nous intérieurement. Selon comment je le lis, mes désirs avec mes pensées ne créent pas pour moi une image intérieure émotionnelle. Et c'est là le problème. C'est pourquoi je vois comment les gens étudient le Bala Soulam. Juste la conversation, rien de plus que ça. C'est pourquoi il est impossible de comprendre le Bala Soulam réellement sans le Rabash. Avant que nous créions en nous le modèle, le patron, de relation. De tous ces discernements, cela ne fonctionnera pas en nous. On lira ça comme il est dit là, en comptant les lettres, mais sans comprendre le contenu. Oui. De Baltimore, un ami demande l'extrait. Il est écrit que les kabbalistes peuvent nous sauver du monde inférieur qui est pire que la mort. Pour ceux qui... Il y en a d'autres qui... Cela est incorrect. Ceux qui ont atteint la dvekut avec le Créateur ne souffrent pas. Cela nous apparaît qu'il souffre. Peut-être dans sa vie extérieure était très difficile. La maladie, la faim, toutes sortes de problèmes de famille, personnels. Mais il accepte tout comme venant du Créateur. Intérieurement, le Créateur a fait ça pour lui et lui a donné de tels éléments, un caractère dans cette personne, et le Créateur a créé pour lui un monde extérieur qui se relie à lui de cette façon par cette famille, ses amis, ses étudiants et le monde entier. Et une personne doit se mettre à mort c'est-à-dire elle doit être en dvekut, en adhésion, à chaque moment, avec ce que le Créateur jette sur lui. Et cela est en fait son rôle d'être Adam, un homme, l'ombre du Créateur. Donc lorsque un kabbaliste fait ça, tu ne peux ressentir leur situation. Peut-être tu vois leur situation extérieure. Qu'est-ce qu'ils ont? Qui sont-ils? Ou comment ils parlent? Parce qu'également ils parlent par beaucoup de filtres, beaucoup de degrés, jusqu'à ce qu'ils disent quelque chose à quelqu'un. Donc on ne peut pas voir vraiment leur état intérieur réel. Ceux qui sont sur le chemin, sur les degrés de l'échelle, à un certain niveau de dvekut avec le Créateur, n'ont pas de souffrance. Et la seule souffrance, c'est uniquement de comment s'annuler encore plus. Ok, bon, poursuivons. Attends une minute. Nous avons... Ok, commençons avec Santiago.
2: Sí, amado Rab, todo aquello que usted ha expresado nos hace agradecer al Creador Rab, que en este tiempo usted nos haya traído al Maestro.
0: Tout ce que tu as dit,
2: como un regalo para este tiempo.
0: Nous fait
2: la pregunta es la siguiente.
0: Être reconnaissant au Créateur, que tu as amené le rabbage comme professeur à notre époque. La question est que le développement des actions des kabbalistes au travers de l'histoire sont liées à l'avancement de la société et de la correction des âmes. Est-ce que ça veut dire qu'à partir du moment où nous vivons maintenant, dans le moment où nous vivons maintenant, que notre correction vise à ce que le rabbage nous enseigne, est-ce que le travail va se terminer avec cela ou est-ce qu'on verra le progrès supplémentaire dans le futur? Je ne pense pas qu'il y aura plus de progrès, plus d'avancement dans le futur, plus que ce que nous faisons en pratique. Si nous mettons en pratique ce que le rabbache écrit, par cela on atteindra tous les degrés supérieurs jusqu'à la fin de la correction. On verra combien il a écrit à propos de qu'il a écrit à propos des degrés supérieurs que cela supérieur à ce que nous percevons aujourd'hui. Tout ce qu'on doit faire, c'est mettre en pratique le rabbache dans notre travail intérieur et par notre travail intérieur et par le rabbache comprendre ce que le balasulam écrit. Le rabbache est le travail dans le cœur, le balasulam est le travail dans l'esprit. Bogota.
3: Buen día, querido Rab.
0: Est-ce qu'il a dit quelque chose d'autre?
3: Cuando estudiamos los
0: Bogota. Bonjour, cher Rav. Lorsque nous étudions les écrits du rabbache,
3: lleva de la mano a amar el prójimo.
0: Il y a une belle sagesse qui nous prend par la main vers l'amour des autres. Comment pouvons-nous appliquer une méthode qui soit plus courte dans le temps, pratique, d'une façon pratique, pour que les gens puissent atteindre l'amour des amis en moins de temps que cela nous prend? Plus on se développe par les écrits sociaux du rabbache, plus tu comprendras que cela peut être fait plus rapidement, plus facilement, par les écrits et la pratique pour les générations qui te suivent, par tes étudiants. Donc s'il te plaît, il faut mettre en œuvre ce qui écrit le rabbache et alors tu comprendras comment le faire. Il est impossible d'expliquer cela d'une façon plus courte, mais uniquement que de le mettre en pratique, en utilisant ça de façon pratique. Sans ça, on ne peut pas comprendre comment amener les choses au prochain degré. Ce prochain degré, c'est toi, c'est vous qui met en pratique Et le prochain degré, c'est celui qui sortira quand il l'appliquera réellement.
3: Monterrey. Hola, Rav. Buenos días.
0: Bonjour Rav, bonjour.
3: Unos meses he estado trabajando diariamente en la traducción de los escritos de Ravash y se siente.
0: Il y a quelques mois, on a travaillé sur la traduction des écrits du Ravash et on ressent selon ce que je ressens que ce que explique le Ravash en détail. Et quel est le travail de cette personne avec son désir de recevoir, comment passer au-dessus et en arriver au don. Donc ma question est, comment par ce travail de traduction de ces articles en espagnol, la sensation qu'on a, qu'on pourrait manquer les choses que veut faire passer le Ravash. Est-ce que vous avez compris la question? Abîmer, on a peur d'abîmer ce que le Ravash veut nous faire passer par ses écrits. Je ne sais pas, je pense que peut-être il faut consulter d'autres traducteurs en espagnol, de l'espagnol que nous avons. Donc créer un système comme comité de traducteurs et apprenez l'un de l'autre la bonne façon de traduire et d'expliquer chaque mot, chaque phrase. C'est ce que je vous conseille de faire, parce que chacun peut être un expert, mais si vous voulez faire passer l'intériorité de la traduction plus correctement, il faut vous unir entre vous et chercher quelque chose de commun dans la connexion entre vous en général et également dans la traduction.
4: New York.
0: Lorsque vous êtes connecté, New York.
5: Hey Rav, Ravash adopted Bala Sulam's method.
0: Le Ravash a adopté la méthode du Bala Sulam pour nous, pour le salut de notre âme. Comment apprendre cela? Comment adapter les choses pour les futures générations? Comment C'est uniquement en mettant en pratique, uniquement par la mise en pratique, et pas en prenant une certaine méthode, et comme en physique ou quelque chose comme cela, je passe en avant avec mon intellect. Ces méthodes sont mises en pratique uniquement dans les ressentis, dans le désir. Donc, nous n'avons aucune chance de créer une mise à jour dans la réalisation de la méthode. La méthode est... C'est une méthode pratique, donc nous n'avons aucune chance de mettre à jour la méthode si on ne le fait pas par nous-mêmes. Donc la question est également incorrecte. Comment on prend le Bala Sulam et on peut rien prendre du Bala Sulam. Tout ce qu'on peut faire, c'est mettre en pratique le Ravash. Et selon cela, avoir une meilleure compréhension du Bala Sulam. Le Bala Sulam est comme un étalon. On n'y comprend rien. Tout ce qu'on peut comprendre, c'est tout ce qu'on peut faire, c'est mettre en pratique le Ravash correctement. Bien. La question est le Ravash est une sorte de. Il pressait les étudiants. Et toi, tu as dit que tu mettais la pression pour l'administration. Non, non, le Ravash ne mettait aucune pression. Il était une autorité. Et alors, il était évident pour nous, que pour tout le monde, que... qu'il n'y a personne comme lui. À cette époque, c'est intéressant de... il y avait un vide relatif, il y avait une sorte de vide où les gens voulaient un développement spirituel, n'avaient pas vraiment nulle part où aller. Il y avait d'autres cercles, mais n'est pas vraiment connu. Donc, non, la question est si nous enseignons les gens dans les campus aujourd'hui, est-ce qu'on doit voir les gens plus intérieurement ou plus administrativement? Je ne comprends pas ce que tu veux dire. Je donne tout ce que je peux. Ceux qui ne sont pas satisfaits peuvent aller voir autre part. Lui, regarde, il y a d'autres endroits. Il y a beaucoup de façons de trouver le Créateur. Ça, c'est d'un côté. Mais d'un autre côté, administrativement, je continuerai à te dire quoi faire. Le Rabash a mis l'accent très souvent de comment arranger les choses, de l'aube au crépuscule, dans la relation entre nous, en nous-mêmes. Même. C'est ça que j'appelle administratif. Connecter les groupes et tout cela. Maintenant, dans ces connexions, la personne doit se réaliser plus intérieurement, combien elle doit être dévouée à cela. Et le plus important, c'est ce qui est appelé, ce que les sages appellent tout sauf partir. Bien que j'ai envie de partir et que de sortir, et que je ne peux plus supporter les choses, je ne pense pas que je réussis ou que qui que ce soit puisse réussir, je ne pars pas, je ne quitte pas. Tout comme ça. Pourquoi? Parce que je n'ai nulle part où aller. Et même si quelqu'un m'a montré quelque chose, ou je ne crois pas que j'ai quoi que ce soit en dehors de ce travail spirituel. Et je suis en cela, ce que le Créateur donne ou ne le fait pas avec moi, j'avance et c'est comme ça. Saint-Pétersbourg. Comment voir le départ d'un kabbaliste comme le Rabash? Est-ce qu'il y a du chagrin ou qu'on doit considérer l'âme? On avait un professeur. Bien sûr, si le jour avant qu'il décède, le matin, je lui ai parlé, j'étais à côté de lui tout le temps.
4: Et
0: après qu'il est décédé le matin, soudainement, je n'avais plus à côté de moi. Donc il y a une grande différence d'un côté, mais d'un autre côté, selon ce qu'il m'avait enseigné, en fait, cela donne à la personne la chance d'être plus connecté au Créateur, plus intérieurement. Bien sûr, la connexion avec le Créateur par le professeur ne disparaît pas. Mais le Créateur, l'enseignant, est une sorte de relation raffinée. C'est comme ça que ça apparaît à la personne, à l'inférieur. Donc, c'est ce que nous devrions accepter. Son caractère est devenu plus subtil, il est devenu plus une sorte de force en relation à mes sens, bien sûr. mais le caractère est devenu vraiment un vrai caractère. Alors aujourd'hui, je me connecte avec lui. Aujourd'hui, c'est de plus en plus clair que je me connecte au Créateur à travers le Rabash et qu'il est comme un modèle, que si je me revais correctement sur lui, c'est-à-dire que je reçois tout de lui, pour autant que je peux... avec de moins en moins d'interférences de mon ego, je me rapproche du Créateur. D'accord ? Al-Mata.
4: Да, читая текст в разных в книгах, в статьях Бальсуам, Рабаша, то углубляешься внутрь.
2: Откуда это?
0: Le texte dans les articles du Rabash et du Bassoulam, si tu t'y plonges, d'où est l'essence, d'où l'essence des textes t'oblige à. À te rapprocher de celui qui écrit. C'est difficile pour moi de te le dire. Tu devrais faire des efforts. Tom, pour toi-même. Pour moi, j'étais présent physiquement durant les écrits de ces articles. Je faisais des photocopies de ces articles que je les distribuais. J'étais présent dans toutes ces choses. Je pouvais ressentir l'auteur d'une telle façon que... que tu... devait voir par l'environnement comment ce caractère supérieur, ce degré supérieur, nous a rangé en dizaines et voulait nous voir connectés afin que cela apparaisse en toi.
6: Turquie. Turquie.
0: La Turquie. S'il vous plaît.
7: Merhaba dostlar. Öncelikle şunu belirtmem gerekir ki
0: bonjour Rav, bonjour les amis.
7: Sizler bizim için çok büyük bir şanssınız. Aslında bizim için değil, tüm dünya insanları için. Benim sorum şu. Biraz önce Bağlasulam akıldan, Rabash kalpten yazar dediniz. Biz bu hissiyatın her ikisini de şu anda yaşıyoruz sayenizde. Bunu biraz açıklayabilir misiniz?
0: D'abord, je veux dire que le groupe de Bnei Baruch est très grand et on a de la chance d'apprendre tout cela. Maintenant, la question. Avant, tu as dit que le Balasulam écrit de l'intellect, de l'esprit, et le Balasul et le Rabash avec le cœur. Ce qu'on ressent et qu'on reçoit les deux de toi. Est-ce que tu peux expliquer cela? Tu ne peux pas dire ça, que un est l'intellect et l'autre est le cœur. En fait, les deux, leur atteinte, c'est par leur expression de du caractère de l'âme. Le Balasulam est plus comme académique et le Rabash est plus pratique, plus émotionnel, plus chaud, chaleureux. C'est comme ça que les choses apparaissent. On reçoit des deux. L'important pour nous, ce n'est pas comment on reçoit ça, soit par le Rabash ou le Balasulam. La chose l'important, c'est comment on reçoit ça par la connexion entre nous. La connexion entre nous, lorsqu'on la reçoit comme cela, cette connexion est, nous amène le sentiment du supérieur revêtu dans nos récipients. Donc il n'y a pas de Balasulam ici, il n'y a pas de Rabash. Ils sont ici, bien sûr, dans, à l'intérieur, mais la chose principale, c'est la mesure de connexion, le mode de connexion dans la dizaine, que cela donne la couleur, la sensation, le sentiment, le degré d'atteinte du Créateur, parce que le Créateur est Boré, Boré vient et voit. Mais où est-ce que j'arrive? J'arrive à la société, comme ça. À quel degré, quelle forme? La société, si elle est connectée, c'est ce qui arrange pour moi le Créateur. Est-ce que c'est le Créateur ou la société? C'est la société. C'est ce que je ressens comme étant l'image du Créateur, la forme du Créateur qui est révélée en moi. Donc, est-ce que je découvre le Créateur ou la société? Je découvre la société corrigée. Sinon, moi, en tant que créature, ne pourrais jamais ressentir le Créateur. Il serait toujours, il apparaîtrait toujours en moi comme la forme de la société. Société corrigée. C'est ce dont on parle, le Créateur. Et Boré vient et voit où je viens, la société, la connexion entre eux, réalisation mutuelle afin de donner, et cette forme, je la ressens, et cela est appelé Boré, le Créateur. Qui est-il? La force intérieure qui apparaît entre eux, dans la connexion entre eux, et c'est vraiment le Créateur. Même cette force intérieure, je ne peux la saisir comme une force, mais la percevoir comme une force, je peux uniquement la percevoir lorsqu'elle est revêtue dans la société, c'est-à-dire dans une certaine forme de la société. Elle s'arrange elle-même dans une certaine forme, c'est comme cela que je peux recevoir le Créateur. C'est le Créateur pour moi. Et donc, derrière chaque ami, il y a le Créateur, de l'amour de la créature à l'amour du Créateur, parce que tu ne peux différencier entre eux, distinguer entre eux, parce que le Kli et la société, et la l'essence intérieure qui la maintient, la soutient, ça c'est le Créateur. Donc c'est comment passer les choses, et il faut être interconnecté, intégré ensemble les récipients et la lumière, c'est-à-dire la société et le Créateur. Le Créateur, c'est beau, où il vient et voit. C'est une impression, un complexe, une impression complexe des qualités de ce récipient, comme lorsqu'ils sont connectés, enchevêtrés, et que ce qui apparaît en eux, c'est le Créateur. Et également, actuellement, lorsqu'on parle de la qualité des créatures, nous spécifions cela par lettre. Il écrit cela dans des lettres, mais on n'a pas le choix d'exprimer les choses d'une autre façon. Amérique latine. Bonjour Rav.
8: ¿Qué nos hace falta para alcanzar la perfección que Rabash veía en la última generación?
0: Qu'avons-nous besoin afin d'obtenir la complétude, la perfection que Rabash évoque dans la dernière génération? La réaliser, plus nous la réalisons, plus on réalisera, plus on ressentira une plus grande tendance à le comprendre plus, à le réaliser, l'appliquer plus correctement. On rentrera plus dans ces mots, dans ces paroles, on voudra comprendre ce dont il parle afin de réaliser cela dans la connexion entre nous. Le rabbage est entièrement fondé sur la connexion entre nous. Il n'y a rien que cela. C'est ce qu'il faut réaliser dans la dernière génération. C'est pourquoi il écrit, cela est certainement plus en avanceront, notre génération et la génération qui vient maintenant grandira encore plus. Toutes ces générations réaliseront le rabbage et s'engageront avec lui autant que possible. Ils verront combien il est précis, combien tout ce qu'il écrit, il y a beaucoup de détails, et qu'on découvrira cela selon le développement d'un récipient, et qu'il y a de plus en plus de détails qu'on doit réaliser. Ok ? Maintenant, on a eu la France, maintenant Moscou. Pourquoi après le départ du Rabash, le groupe du Rabash n'est pas resté, n'a pas survécu après lui. Mais avant le décès du Rabash, le groupe était divisé en plusieurs parties. Donc, lorsqu'il est parti, il en est arrivé en pratique que le groupe avait des membres racines. Il y avait en cela des connaissances, ses petits enfants. Certains ne connaissaient pas leur nom, il y en avait plein. Et les étudiants eux-mêmes étaient également divisés. Je n'appartenais pas à ces étudiants. C'est comme cela qu'il a tout organisé. Donc, c'est comme cela que cela s'est brisé lorsqu'il est mort. Je suis resté à la maison, je ne voulais plus me connecter avec qui que ce soit. Les gens ont frappé à ma porte, je ne voulais pas ouvrir. Je pensais pour moi-même que je devais écrire. J'avais déjà toutes ces pages que j'avais écrites quand j'étais avec lui. Et je voulais les organiser, les préparer à l'impression. Et c'est tout. Qu'il en soit ainsi. Ces livres de notes, et celui de Bala Sulam que j'ai donné à Avum. Quel est son nom?
6: Brandwein.
0: Qui a publié le livre? C'est quoi le nom? J'ai le livre dans les archives, il a arrangé ça. Pas qu'on était d'accord avec lui, mais la façon dont il a arrangé les choses, il les a arrangées. Bon, qu'il reste en paix. Son exemple était également très triste lorsqu'il est venu à moi. Dans notre vieux bâtiment à Jabotinsky, et il a partagé avec moi ses griefs pour rester seul, sa femme était morte, et il a amené ses enfants dans la vieille ville de Jérusalem là où il vivait.
6: Et
0: je ne suis pas resté en contact avec lui parce qu'il était. Il travaillait la sagesse de la Kabbale et je ne me suis pas rapproché de lui. Vraiment, il y avait des larmes dans ses yeux. Il est resté seul toute la vie de sa femme, sans étudiants, sans enfants, sans petits-enfants, la famille ou quoi que ce soit.
6: C'est pour moi d'Arzouf.
0: Vraiment une histoire très triste. Ceux qui sont engagés dans la sagesse de la Kabbale ont eu tous des problèmes avec leur connaissance religieuse, surtout avec les orthodoxes, avec leur connaissance religieuse, les gens qu'ils connaissaient. Toute la société était divisée en cela. On voit ça même ici. Il y a ceux qui retournent à la vie laïque, qui sont totalement vides, ceux qui vont vers la religion. Cela les attire parce que tout est clair et chaque jour il y a une justification du jour, une mitzvah, une autre mitzvah, une mitzvah. Avec nous, le chemin est à l'opposé, de plus en plus de vide. Donc tu peux uniquement soutenir ça par des efforts intérieurs et ta connexion avec l'environnement. Donc cela n'est pas simple. La société, à cause de, il y a différentes inclinations dans la société, elle se divise en courants. Mais une fois que le rabâche est décédé, je me suis déconnecté de tout le monde. J'étais même déconnecté avant. Je n'avais pratiquement aucune connexion avec les autres. J'étais constamment adhéré à lui. Durant la leçon, j'étais juste à côté de lui. Je le servais. Café, cigarette, je changeais les bandes, j'écrivais les choses. Et à l'extérieur de la leçon, constamment avec lui, lors de la leçon du soir, il y avait 2-3 personnes et j'étais là toujours. Donc il s'avère que c'est comme cela que ça fonctionne.
9: Moscou.
0: Une autre question. Comment et que devrait faire notre groupe afin de ne pas répéter les erreurs du groupe du Rabash, la séparation dont tu as parlé, etc. Non, il faut voir cela. Cela ne dépend pas de moi, mais que le groupe devait réaliser son chemin. Maintenant, il faut réaliser la connexion entre vous. Et d'une façon, on en arrive à sa forme finale. Pour que vous commenciez à voir la force supérieure entre vous, qui vous accompagne, que cela et qu'il marche à côté de vous, moi, le Rabash, le Balasulam, plus tous les kabbalistes de toutes les générations, ce sont vos chaperons. Mais en vérité, vous savez comment vous connecter pour que le Créateur marche à côté de vous, dans la connexion.
10: Ketasheni, Kotev Rabash.
0: Le numéro 2 du Rabash. Article 10. Qu'est-ce que cela signifie que l'échelle est diagonale dans le travail? Si le Rav enseigne aux disciples le travail qui doit être fait pour donner sans réserve, c'est-à-dire la raison pour laquelle une personne vient au monde pour accomplir la mission de Dieu, pour travailler pour le Créateur, cette personne est un messager du Créateur et non un propriétaire dans ce monde. C'est le message du Rav. Et non un propriétaire de ce monde qui crée sa personnalité. Mais elle est un serviteur du Créateur. La signification du messager du Créateur est ange du Créateur. C'est le sens de si le Rav est semblable à un ange du Créateur, laissez-les étudier auprès de lui. Parce que finalement, ce qu'il nous donne, c'est de comment découvrir le Créateur dans le réciproque correct. C'était son travail.
11: Partageons nos impressions du cours et ce que nous prenons pour l'implémenter dans la dizaine. Je vais commencer avec quelques points. Le Rabash parle dans ses écrits de l'intériorité qu'une personne doit arriver à afin de faire. Il a aussi été dit que plus nous réalisons les écrits du Rabash, que nous comprenons le Baal HaSulam, Parce que ce qu'il nous faut, c'est des discernements intérieurs pour comprendre le Baal Soulam, alors que nous l'étudions intellectuellement et non pas intellectuellement, que nous voulons l'apprendre dans le futur. Alors, pratiquement, tout le monde étudiera le Rabash. Honnêtement, Rabash n'aimait pas parler de la dernière génération en théorie. Il n'aimait pas la théorie, il n'aimait que la pratique. Quelque chose qui m'a pris du cours, c'est que nous devons toujours nous accrocher sur le chemin de la vérité. Le Rav a dit que la chose principale, ce que nous appelons par les sages, tout sauf quitter. Ou parfois, je ressens que quitter, fuir, cela semble que par cela je pourrais suffire. Je ne quitte pas, comme ça. Pourquoi ? Parce que je n'ai nulle part où aller. Même s'il le montre une sorte de choses, je ne crois rien en dehors du travail spirituel. Ce que le Créateur fait de moi, je dois être d'accord à l'avance, et c'est tout. Et aussi le Rav a parlé de la connexion intérieure entre les étudiants et le Rav, entre le groupe et le Rav, entre le groupe et la méthode. Peu importe qu'il est là un Rav physiquement ou bien qu'il il parte, bien ça donne à la personne la possibilité d'être dans une connexion plus intérieure avec le Rav et avec le Créateur. Oui, en vérité, il n'y a nulle part où fuir. Dans ce cadre ou bien dans ces activités, ces événements, de sorte qu'une personne puisse avoir une relation avec le Créateur, autrement, il n'y a pas, tout ça reste à l'intérieur de l'ego, tel que je comprends. Et donc, extérieurement, la vie du kabbaliste apparaît dans le cœur et compliquée, mais ils sont heureux, parce qu'ils sont adhérés au Créateur. Et nous avons reçu cette opportunité, à la condition que nous soyons ensemble, que nous pensions à la connexion entre nous, que nous maintenions la connexion de toutes nos forces, et c'est notre seul récipient. Nous n'avons pas ça comme les kabbalistes d'avant, les grands. Ce que nous devons faire pour réaliser les mots du Rav, et je vais lire que cet homme s'est diminué d'être en adhésion à tout moment donné. Peu importe ce que le Créateur... Et ça, c'est le sens d'être Adam, l'ombre du Créateur. Oui, c'est exactement la partie dont je voulais parler, où une personne doit placer l'intention afin de recevoir et la mettre à mort, pour qu'il y ait plus de place pour le Créateur. Oui, vraiment un cours spécial que nous devons adhérer à notre Rav, qui nous guide, nous instruit vers tout ce que le Rabash lui a laissé plus et plus. C'est ce que je dois recevoir. Son image est devenue plus fine, est devenue une force par rapport à mes forces. Toutes mes forces imaginaires sont devenues réelles. Je me suis connecté au Créateur avec lui. Pour moi, c'est de plus en plus clair comment je me connecte au Créateur à travers Rabash, et si je me revais dessus sur lui correctement, c'est-à-dire que je reçois tout de lui avec de moins en moins de perturbations de mon ego, j'atteins le Créateur à travers lui plus et plus. Donc c'est citation du Rav. Oui, nous devons nous attacher à cette chaîne de kabbalistes et au Rav. Il a laissé pour nous le chemin et tous les principes. Et personne ne s'en va, et en fait c'est le contraire. Ils ouvrent une grande ouverture par laquelle on peut apporter toute notre société, ensuite la clé mondiale et finalement le monde entier. Oui, c'est mon impression que le Balas Olam a reçu une permission d'en haut pour développer cette méthode. Ravash a écrit cette... Et le Rav nous l'a ouvert et nous a donné les clés pour que la nouvelle prochaine génération puisse réaliser cela étape après étape. Nous passons à la prochaine partie du cours et avant cela, nous allons chanter une chanson.

0: Shalom chaverim.
1: Bonjour les amis. C'est difficile de passer de l'atmosphère après le tel cours que nous avons eu maintenant. C'est des cadeaux. Tellement de grandeur de nos maîtres. Dans le cours, le Rav a dit que à partir du moment où nous nous levons matin, réveillons jusqu'à au moment de dormir, nous devons être immergés dans tout ce que le Rabash a décrit dans ses articles. À partir du moment où nous réveillons, au moment où nous nous endormons, nous devons être immergés dans tout ce qu'il décrit dans ses articles. Il nous a aussi donné le chemin. Le chemin en avant.

Après, dans un cours sur l'étude des Sfirot avec le Rav, nous allons lire dans le volume 1, deuxième partie, chapitre 2, Orpnemi, point 4. Pardon, volume 2, volume 1, partie 2, chapitre 2, page 42, ouvrez le livre si vous l'avez en hébreu, dans le matériel d'étude, volume 1, deuxième partie. Rentrons dans le cours avec le Rav, attirons la lumière ensemble, attirons la connexion entre nous, entrons dans la connexion entre nous et réalisons ce que le Rav nous a laissé. Étude des Sfirot, volume 1, deuxième partie, chapitre 2, page 48. Lis, s'il te plaît, pourquoi tu m'attends? Petit point d'alet qui se rapporte au mot écrit inclus dans 248 organes. Explication. Il y a, dans le parsouf supérieur, 248 discernements de chesed, desquels se prolongent 248 organes dans les inférieurs, expliqués dans la Mishnah Ohalot, et il n'y a pas lieu de s'étendre ici, et cela sera expliqué à leur place. Point 2, point bête, les mots du Hari. Les cinq parties de la Neshama chez l'homme inférieur, Nefesh, Ruach, Neshama, Chaya, Yechida. Voici qu'il y a chez l'homme inférieur cinq aspects de lumière qui sont Nefesh, Ruach, Neshama, Chaya, Yechida. Et ce sont cinq degrés l'un au-dessus de l'autre, et c'est le sens des cinq fois. Bénis mon âme l'Éternel, le Rav dit aussi, etc., comme mentionné dans le traité Brachot, page 10, page 10a, qui correspondent aux cinq aspects présents dans la Neshama. Encore une fois, on relit le point bête. Les cinq parties de la Neshama chez l'homme inférieur, Nefesh Ruam, Neshama, Chaya Yerida. Alors, voici qu'il y a chez l'homme inférieur cinq aspects de lumière. L'homme inférieur n'est certainement pas... Voici qu'il y a chez l'homme inférieur cinq aspects de lumière qui sont Nefesh, Ruach, Neshama, Chaya, Yechida. Bon, l'homme inférieur, ce n'est certainement pas l'homme qui se trouve dans l'autre monde. Et ce sont cinq degrés l'un au-dessus de l'autre, et c'est le sens des cinq fois « Bénis mon âme éternelle », etc., comme mentionné dans le traité Brachot, page 10, qui correspond aux cinq aspects présents dans la Neshama. Petit point « Hey », lumière intérieure, orpnumi, qui se rapporte au mot écrit. Voici qu'il y a chez l'homme inférieur cinq aspects de lumière. Petit point « Hey ». Explication de orpnumi au point bête. Il n'y a aucune essence dans tous les mondes, que ce soit dans les mondes supérieurs ou dans ce monde, dans laquelle ne soient discernées les 10 sphirot susmentionnées, qui sont les 4 prinotes connues et leurs racines. Et c'est ce qu'il dit, chez l'homme inférieur de ce monde se trouvent également 5 prinotes, etc. On relit le point Ré qui se rapporte au mot écrit. Voici qu'il y a chez l'homme inférieur 5 prinotes de lumière. Il n'y a aucune essence dans tous les mondes, que ce soit dans les mondes supérieurs ou dans ce monde, dans laquelle ne soient discernées les 10 sphirotes susmentionnées, qui sont les 4 prinotes connues et leurs racines. Et c'est ce qu'il dit, chez l'homme inférieur de ce monde se trouvent également 5 prinotes. Petit point Vav, qui se rapporte au mot écrit. Étudiant, qu'est-ce que l'homme inférieur? L'homme inférieur est l'homme supérieur. L'homme inférieur, c'est celui qui se corrige lui-même dans les degrés de l'ascension. Et l'homme supérieur, c'est sa forme corrigée. C'est-à-dire que ma neshama corrigée se trouve en connexion avec toutes les autres neshamot, comme un seul homme dans un seul cœur, comme nous le disons. C'est-à-dire dans un système unique qui tout entier sert
de support à la révélation du Créateur, à la révélation

0: de la lumière, de la qualité du don qui s'y trouve. Ça s'appelle l'homme supérieur, homme, Adam, semblable au Créateur. Et l'homme inférieur, ce sont ses neshamot, des parties de ce même homme qui s'efforcent et viennent se corriger elles-mêmes, déjà dans les degrés spirituels, où il y a Karabzon, Ranhai, et elles s'élèvent ainsi de plus en plus jusqu'à être incluses dans tout ce système intégral qui les inclut toutes. S'il divise les mondes supérieurs et ce monde non plus ne s'appelle pas ce monde. Vous vous souvenez, dans la partie 16 de l'étude des 10 sphirotes, nous avons lu, même dans ce monde, ces firmaments que nous voyons, les firmaments de Asiya, les firmaments de Yetzira, tu sais, ce monde, ça s'appelle, il est question, comprenez seulement, il y a ici une neshama générale dans laquelle, disons, il y a toutes sortes de parties qui sont reliées ensemble en un seul homme. Ça s'appelle l'homme supérieur. Voilà. Et ces parties qui sont séparées, dont chacune doit se corriger, par le fait que elles se connectent, elles viennent et se connectent de plus en plus, de plus en plus, chacune dans ses 125 degrés, ces 125 degrés qu'elle gravit, et à mesure qu'elle monte, cela s'appelle qu'elle se connecte de plus en plus, de plus en plus, jusqu'à parvenir à la forme de l'homme. Alors chacune d'elles s'appelle l'homme inférieur.
1: Voilà.
0: Elle n'est pas encore parvenue à être. Pourquoi chacune s'appelle l'homme inférieur alors qu'ici c'est seulement tout ensemble s'appelle homme? Car en vérité, quand elles parviennent à la connexion et à l'équivalence, chacune d'elles est réellement tout le système. Car chacune s'inclut dans les autres, les reçoit comme une partie qui ne peut être vraiment, enfin, comme sa propre partie. Alors chacun est, bien que je sois ici petit, mais tout ça, je dis que c'est à moi, je les connecte, je les corrige, je les remplis, je me soucie d'eux, je les aime tous. Et alors il en ressort que moi, ce petit qui me suis connecté à cela, je m'appelle aussi moi, homme, un homme vraiment complet. Alors qu'ici, chacun d'eux s'appelle l'homme inférieur. Dans notre monde, il y a 10 sphirotes. Notre monde, pas ce monde, notre monde a une stature de 10 sphirotes. Si je te dessine sur une feuille, alors il y aura sur la feuille. Ma question c'est, qu'est-ce que 10 sphirotes? Non, non, c'est moi qui demande. 10 sphirotes, comme 10 sphirotes dans la spiritualité. Mais qu'est-ce que ça veut dire, comme dans la spiritualité? Je ne sais pas, toi tu sais. Alors probablement, des chiffres. Une question, je ne veux pas revenir. Non, c'est intéressant, peut-être que tu as trouvé. Alors, où est-ce qu'il y a dans ce monde 10 sphirotes? Qu'est-ce que ça s'appelle 10 sphirotes? 10 sphirotes, c'est un désir de recevoir qui est parvenu à la forme minimale dans laquelle il ressemble au Créateur. Alors, il a la même structure dans le don que le Créateur. Oui? Le désir de recevoir qui sera donneur doit pour cela être constitué de 10 parties, car les parties de haut en bas, de Keter jusqu'à Malchut, il doit révéler que c'est le don du Créateur envers lui. Les 9 premières et Malchut, c'est lui, et ensuite il se construit en retour en voulant, depuis sa Malchut, ressembler aux 9 premières qui se révèlent, et alors il fait une action de massar, de lumière réfléchie de don, et alors nous disons qu'il y a 10 sphirot qui illuminent Sapir, Sphira, qui illumine. Si tu as trouvé dans ce monde un désir de recevoir qui peut ressembler au Créateur, par cela tu brises toutes les lois spirituelles. Car ce monde, ça veut dire que ici, c'est un désir de recevoir sans massar, sans équivalence avec le Créateur, même sous la forme minimale. C'est selon la définition. En plus de cela, nous parlons de perception de la réalité. Vous oubliez ça. Et ça, je comprends, mais la perception de la réalité, ce monde, ça s'appelle ce que je perçois dans mes cinq sens animaux, corporels. Le monde spirituel, ça s'appelle ce que je perçois dans la Neshama, qui reçoit les neuf premières comme des sens, et dans la mesure où je développe ces neuf premières pour qu'elles deviennent miennes dans la lumière réfléchie, alors je ressens ce que je ressens dans ce sixième sens, dans cette malchoute, dans le point dans le cœur. Ça s'appelle le monde spirituel. C'est aussi ma réception intérieure à l'extérieur de moi. À l'extérieur de moi, il n'y a rien. C'est-à-dire que ce monde, le monde supérieur, tout dépend de mes kélim, de mon désir de recevoir. Ce que je reçois dans le désir de recevoir tel qu'il est maintenant, dans le but de recevoir, ça s'appellera toujours ce monde. Ce que je percevrai dans le désir de recevoir qui sera corrigé dans le but de donner, ce sera le monde supérieur. Tout ce que je percevrai, tout ce qui se produira en moi, à l'extérieur de moi, nous n'en parlons pas. En quoi s'exprime cette copie du monde spirituel vers le monde matériel? En quoi s'exprime-t-elle? Est-ce qu'il n'y a pas non plus de lien entre les sphérotes, ou bien la copie est... Quelle copie des sphérotes? Je ne comprends pas. Je demande en quoi s'exprime la copie du monde spirituel vers le monde matériel? J'ai chez moi un fil. Oui, je l'ai vu hier. J'étais hier chez moi. Un fil est connecté à une sorte de boîte. Et quand ce fil arrive à la boîte, je regarde la boîte, je vois une image. Pourquoi tu ris? Oui, bon. Alors il y a des forces qui arrivent par ce fil et qui me dessinent une image. Ça s'appelle une copie. J'ai une certaine une certaine matière, un écran, quelque chose, et ces forces dessinent sur cette matière toutes sortes d'images. Elles changent aussi, elles sont en couleur. Mais il faut qu'il y ait une matière sur laquelle cette force dessine une image. La matière, c'est moi. Et cette force spirituelle dessine sur moi une image. Une image. Maintenant, on demande, cette force est spirituelle ou matérielle? C'est une force. Ta matière est matérielle. C'est pourquoi elle dessine sur toi des images matérielles. Ta matière deviendra spirituelle. La même force, le même créateur, il n'y a rien en mais lui, dessinera sur ta matière spirituelle des images en fonction de ta spiritualité par rapport à lui. Mais la force reste une force abstraite. Nous ne la connaissons pas, nous ne savons rien d'elle. Tout dépend toujours de ma matière. Qu'est-ce que je vais recevoir? Quelle image? Le même fil arrive, disons, à une autre boîte et il y dessinera d'autres formes, plus spirituelles. Mais il faut quand même qu'il y ait une certaine ressemblance, quelque chose, parce que... Quelle ressemblance? Ou bien c'est complètement séparé, sans aucun lien, sans... Je ne comprends pas ce que c'est une ressemblance. Parce que ce même fil qui transmet cette force, disons, de l'électricité. Pourquoi tu ris? C'est un exemple, enfin, non? Alors quoi? Ça faisait longtemps que je n'avais pas utilisé ce fil. Alors ce même fil qui transmet cette force à la télévision et te montre une image, elle te montre une image provenant d'un autre endroit. Il transmet seulement cette force. Alors il y a une certaine ressemblance. Donc ma question, je ne comprends pas le... Il t'apporte une forme du monde d'Ein Sof. Et te donne cette forme dans ta matière. Mais dans ta matière se produisent toutes sortes de changements. Dans ce fil, il n'y a pas de changement. Dans la force qui en arrive, il n'y a pas de changement. Tous les changements sont dans ta matière. Ta matière change constamment selon sa nature. Graduellement. Car elle est obligée de se développer. Et à l'heure de cela, tu ressens à chaque fois l'image comme changeante. En réalité, rien ne change. Ta réception change. D'en haut, c'est fixe, silence, Ein Sof, et c'est tout, le parfait. Qu'est-ce qu'il y a dans ma matière? La copie depuis Ein Sof, et ma matière, qui change constamment, reçoit de nouvelles Rishimot. D'en haut, il n'y a aucun changement. La lumière supérieure est dans un repos absolu. Le créateur qui change, ça s'appelle « viens et vois ». Je le révèle dans mon massar et je dis « oh, il change comme ça, il change comme ça, il change comme ça ». C'est moi qui le révèle comme changeant. C'est pourquoi il s'appelle « Boré ». Viens et vois, créateur.
2: Page
0: 49, Orpnimi, petit point Vav, qui se rapporte au mot Nefesh Ruach Neshama Chaya Yechida, petit point Vav. Les Kelim des 10 Sphirot s'appellent Keter, Chochma, Bina, Zeranpin Malchut. Et les lumières qui s'y trouvent s'appellent Yechida, Chaya, Neshama, Ruach, Nefesh. La lumière de Yechida se révèle dans le Kli de Keter, la lumière de Chaya se révèle dans le Kli de Chorma, la lumière de Neshama dans le Kli de Bina, la lumière de Ruach dans le Kli de Zeranpin, et la lumière de Nefesh dans le Kli de Malchut. Petit point Zain qui se rapporte au mot écrit, et ce sont 5 degrés. Tu sais déjà que le discernement des degrés se fait selon leur pureté et leur aviut. Et chaque degré signifie la mesure qui est plus pure que celle de son prochain. Point Gimel, les mots du Hari. Voici, dans le point Gimel, dans les cercles, comme dans la droiture, il y a lumière environnante et lumière intérieure, clé extérieure et clé intérieure. Voici que dans la prina des 10 sphérotes des cercles, il y a tous les aspects susmentionnés qui sont lumières et kélim. Et la lumière se divise en lumière intérieure et lumière environnante, et le clé se divise en extériorité et intériorité. Et de même, dans l'aspect des 10 sphirotes de la droiture, sous la forme de un homme, il y a également tous ces mêmes aspects. Encore une fois, point guimel. Petit point chet qui se rapporte au mot écrit lumières et kélim. Les lumières sont naranchai et les kélim sont kachabzon. Petit point tête qui se rapporte à ce qui est écrit et la lumière se divise en lumière intérieure et lumière environnante. La notion de division dans la spiritualité vient de la disparité de forme qui s'y est renouvelée, comme susmentionné. Et tout ce qui est supérieur à son prochain, c'est-à-dire plus pur que son prochain, et tout ce qui est inférieur à son prochain, signifie qu'il a davantage d'aviut. Car par la disparité de forme de cet aviut, il s'est séparé et sorti de son prochain et est devenu inférieur à lui. Et on sait que les lumières sont données de chaque supérieur à ce qui est inférieur à lui. Du fait de cela, l'inférieur est obligé de recevoir l'abondance dans l'aspect le plus supérieur et le plus pur en lui, et le supérieur ne lui donne l'abondance que depuis l'aspect le plus inférieur et le plus épais qui se trouve en lui. De cette manière, la forme de la lumière qui vient du supérieur s'égalise à la forme du kli qui se trouve dans l'inférieur, car l'aspect le plus épais et le plus grossier du supérieur a une équivalence avec l'aspect le plus fin et le plus pur de l'inférieur. Et il en ressort que l'inférieur ne peut recevoir toute la lumière qui lui appartient de recevoir, mais seulement une très petite partie, c'est-à-dire seulement dans la mesure où le kli le plus pur en lui peut recevoir. Et les autres aspects en lui, qui ne sont pas aussi purs, sont obligés de rester sans la lumière qui leur correspond, du fait de la disparité de forme, de leur forme, par rapport au supérieur qui leur donne. Le Rav, qui peut me dire que ce que ça veut dire, l'inférieur a davantage d'aviut que le supérieur?
3: Ken?
0: Comme il est écrit ici par la disparité de forme. La disparité de forme, tu en as dans toutes les directions. Aussi le supérieur qui est plus pur que l'inférieur est lui aussi dans la disparité de forme. Tu ne réponds pas. Pourquoi l'inférieur a-t-il davantage d'aviut? La disparité de forme, c'est clair que c'est une disparité de forme. Je demande la direction. Pourquoi l'inférieur a davantage d'aviut? Nous avons pourtant appris, tout celui qui est plus grand que son prochain, son penchant est plus grand que lui. Alors plus il est élevé, plus il doit y avoir un désir plus grand. Et ici, il est écrit, plus il est inférieur, plus il a d'aviut.
1: Ken?
0: Encore dans sac? Oui, c'est bon, c'est bien vrai, mais comment le dire? Allez, encore.
1: Ken?
0: Nous avons pris dans le cours que la viute n'est pas sur lui, c'est quelque chose d'autre. La viute est toujours en bas. Qu'est-ce que ça veut dire, la viute est toujours en bas? Tout celui qui est plus grand que son prochain est plus grand que lui. C'est une partie qu'il a réussi à corriger, une partie de la viute qu'il a réussi à corriger. Par cela, il est plus haut. La viute elle-même reste en bas. Tu dis quelque chose, oui. Tu dis, mais encore? Car si le désir de recevoir est plus grand, alors il est plus éloigné du don. Bon, c'est juste. C'est la définition de ce qui est plus supérieur et de ce qui est plus inférieur. Encore? J'essaye selon ce dont nous avons parlé jusqu'à maintenant. Plus il est d'aviut, plus il est inférieur. Car plus il est d'aviut, plus il se représente le Créateur comme donnant moins. C'est pour ça qu'il est plus inférieur.
1: Oh,
0: tu as compliqué ça. Ça, c'est déjà... Par rapport à l'homme, à la manière dont il détermine sa position. Non, non, nous n'entrons pas là-dedans. Alors, il est question du massacre, oui? Alors, comment dire ça en une phrase simple?
1: Ken?
0: Les intentions afin de recevoir prennent la place de celles afin de donner. C'est pourquoi il a davantage d'aviut. Qu'est-ce que ça veut dire que l'inférieur a davantage d'aviut? Cette question apporte une réponse avec ces mêmes mots.
1: Non.
0: Il est plus égoïste? La viute, c'est le ressenti de l'écart, et plus le ressenti de l'écart entre l'inférieur et le supérieur est grand dans l'opposition, plus il se ressent lui-même comme étant plus bas. En quoi a-t-il davantage d'aviut? En quoi? Une phrase, oui? Non, non, ce n'est pas la cause, c'est la conséquence du fait qu'il a davantage d'aviut. Allez, je cherche. Je ne suis pas sûr. Qui est sûr de donner la bonne réponse?
1: Non.
0: Toi? Allez. Nous parlons seulement des intentions. Oh, c'est sûr. Quoi, Agam? Il est considéré comme un désir plus grand. Bon, Agam. Un ajout de désir qui lui est propre s'éveille en lui, mais qui lui est propre, c'est ça qui est important. Dans l'inférieur, qu'est-ce qui ne va pas? Le moi se développe et cela amène à la honte. C'est-à-dire, qu'est-ce qu'on appelle ici épais? Le désir de recevoir qui reste sans massar. Se révèle un désir de recevoir qu'il ne peut pas surmonter. Alors que chez le supérieur, le désir de recevoir est encore plus grand, mais il est davantage capable de le surmonter. C'est-à-dire qu'il est question de la révélation du désir de recevoir sans la couverture du massar. Oui, David. Avec le désir de recevoir qui se révèle et dont il voit qu'il ne peut pas le surmonter, est-ce qu'avec cela, il y a un désir supplémentaire de ressembler au supérieur? Non. Non, une chose pareille ne peut pas être. Un inférieur, c'est un inférieur. Et un supérieur, c'est un supérieur. Tout est déterminé. Le degré où il se trouve détermine déjà tout. Tu viens de dire que l'inférieur n'a pas de massar, qu'il ne peut pas, en quelque sorte, surmonter. Alors pourquoi apprenons-nous que plus nous montons, comme dans le monde de Hatzilut, où il n'y a pas de massar, alors c'est comme quelque chose... Dans le monde de Hatzilut, il n'y a pas de massarim qui dissimule la créature au créateur. Là, lui et son nom sont un. Tout est déjà révélé. Du fait de la multitude des massachim. Du fait de la multitude des massachim. Et non pas parce que il n'y a pas de massar, fais ce qui te plaît. Ça, c'est une klipa. Tu comprends? Quand le créateur et la créature se trouvent-ils révélés l'un à l'autre? Quand la créature couvre complètement son désir de recevoir et l'inverse dans le but de donner. Et alors le créateur n'a rien à dissimuler à la créature et la créature n'a rien à dissimuler au créateur. C'est ce qui se passe dans le monde de Hatzilut. Il n'y a pas de massachim qui les dissimule l'un à l'autre. Mais c'est parce qu'il y a tous les massachim sur le désir de recevoir. Comme nous l'avons appris, qu'il y a un désir de recevoir dans lequel on ressent de la douleur, oui, des douleurs. Alors l'homme doit s'élever pour ressentir que ces douleurs sont là pour que je m'élève au-dessus d'elles. Elles me disent que je ne suis pas en ordre. Où est le massar? Oui, c'est lui que je demande, que la lumière environnante m'apporte un massar, pour que je sois au-dessus de la douleur, au-dessus des souffrances. Et alors je prononcerai sur elle une bénédiction comme sur les plaisirs. Dans la mesure où j'aurai un massar, je ne ressentirai pas ces souffrances.
1: Bistaklim al-Rabbi Akiva.
0: On regarde Rabbi Akiva.
1: Osim lo mavet.
0: On le met à mort. Et lui-même dit, écoute Israël, Shema Israël.
1: Shema Israël.
0: Comment est-ce possible? Car il se trouve en adhésion. C'est le signe qu'il s'est élevé au-dessus de toutes les souffrances de tout ce qu'il est possible de donner à un homme. Il se trouve ici. Dans l'unification, s'il te plaît. Orpnimi, deuxième colonne, paragraphe, et selon cela. Et selon cela, on discerne ici que la lumière qui appartient à l'inférieur se divise en deux aspects. La première, le premier est la petite mesure de lumière qu'il reçoit du supérieur dans le cli le plus supérieur en lui, comme je vous mentionnais. Et cette lumière qu'il reçoit s'appelle Orpnimi de l'inférieur. Le deuxième, et toute la mesure de lumière qui appartient aux aspects restants dans l'inférieur et qu'ils n'ont pas pu recevoir du fait de leur disparité de forme avec le supérieur. Et toute cette mesure est discernée comme restant dans le supérieur et ne descendant pas dans l'inférieur. Et elle s'appelle lumière environnante. Et elle s'appelle ainsi du fait qu'elle environne l'inférieur, c'est-à-dire qu'elle l'illumine de loin, bien qu'elle ne se revête pas en lui. Mais c'est une illumination lointaine est faible. Et cette illumination lointaine a la capacité de purifier les aspects d'avyut de l'inférieur jusqu'à ce que les formes de tous les aspects de l'inférieur s'égalisent avec la forme du supérieur. Et alors il pourra recevoir toute la lumière qui lui appartient, et cela s'appelle l'entrée des lumières environnantes, c'est-à-dire que les lumières environnantes sont entrées et sont revêtues dans les kélim de l'inférieur, qui se sont purifiés et sont tous devenus un aspect de la lumière intérieure. C'est clair, oui? C'est-à-dire qu'il y a des lumières environnantes et des lumières intérieures, il y a un clé environnant et un clé extérieur, oui? Selon le Maasar divise le clé en intérieur et extérieur, et la lumière qui vient à lui en lumière intérieure et lumière environnante. Tout dépend du massar. Et à la fin de la correction, bien sûr qu'il n'y a qu'un seul cli intérieur, et toute la lumière est la lumière intérieure. Entre-temps, cette division du cli en deux moitiés et aussi de la lumière en deux moitiés aide le cli, la créature, à ressentir dans quel état elle se trouve. Oui, car elle reçoit un ressenti de l'intérieur et un ressenti de l'extérieur. Et alors, ces deux formes la font avancer. Ce ressenti au total, ce ressenti lui donne le ressenti de la limite, et constamment à partir de cela, elle avance. Ensuite, page 50, petit point Yud, lumière intérieure, qui se rapporte à ce qui est écrit, et le cli se divise en extériorité et intériorité. C'est-à-dire que du fait que les lumières se sont divisées en lumière intérieure et lumière environnante, comme susmentionné, il s'est trouvé par cela deux sortes de réceptions dans le cli, qui sont une réception à l'intérieur du cli et une réception depuis l'extérieur du cli. La lumière intérieure est dans est reçu dans l'intérieur du cli. Et la lumière environnante qui le purifie dans son aviut, comme au paragraphe précédent, est discernée comme étant reçue par l'extériorité du cli, c'est-à-dire sans aucun revêtement dans le cli. Et la notion de division en extériorité et intériorité, dont il est question dans le cli, est selon le discernement de la pureté et de l'aviut qui se trouve dans le cli. Car seul l'aviut qui est en lui est apte à recevoir la lumière intérieure du fait que le principal cli de réception de l'émané est Dalet Prina. Cependant, les trois premières prinotes ne sont pas aptes à recevoir, mais elles sont les causes qui font que Prina Dalet se révèle. Et c'est pourquoi chaque cli est discerné en lui-même en quatre prinotes du cli. La lumière est principalement reçue dans sa Prina Dalet. Et c'est pourquoi elle s'appelle l'intériorité du cli, son intérieur, car c'est là que réside l'abondance. Et les trois prinotes qui causent seulement la révélation de Prina Dalet dans le cli, mais qui en elles-mêmes ne sont pas aptes à recevoir, sont considérées comme entourant la Prina Dalet depuis son extériorité. Pourquoi? Parce que le ressenti, c'est que moi qui reçois est dans la Prina Dalet. Bien sûr, les trois prinotes précédentes soient là et que sans elles, Prina Dalet ne sortirait pas et ne ressentirait pas. Mais en elle, l'homme ne ressent pas encore, l'homme, le cli, ne ressent pas que c'est lui qui reçoit, c'est lui qui jouit, c'est lui qui reconnaît le plaisir, et ainsi de suite. Tout cela se produit au total uniquement dans Prina Dalet. Toutes les autres prinotes passent ainsi dans l'homme, dans le subconscient.
2: Bedomé.
0: Comme l'épaisseur de la paroi d'un cli matériel qui contient quatre clipotes s'entourant les unes les autres. Et tout ce qui est reçu dans le cli se trouve dans son intériorité, c'est-à-dire dans la clipa intérieure, et les trois autres clipotes dans l'épaisseur de la paroi ne font que renforcer la clipa intérieure pour qu'elle ait la force de supporter le remplissage qui s'y trouve. Et de cette manière, il faut comprendre également ici, dans la spiritualité, que le principal aspect qui maintient en lui l'abondance, est Prina Dalet du cli. Et les trois premières prinotes sont les causes qui révèlent Prina Dalet dans toute sa force, jusqu'à ce qu'elle soit apte à maintenir l'abondance, mais elles-mêmes ne sont pas aptes à recevoir la lumière intérieure. Il y a des questions? Oui. La lumière intérieure qui se trouve dans le clé vient-elle en fait comme conséquence de la lumière directe du massar du clé? La lumière intérieure, c'est cette même lumière que le clé révèle comme donneuse. Qu'est cette lumière dans laquelle il ressent qu'il est connecté avec le donneur, avec le créateur, le ressenti commun. La lumière intérieure, c'est la lumière réfléchie que dans le roche de Parsouf, le clé repousse parce qu'il veut être dans le don, et la révélation du Créateur, le plaisir qui vient de lui à l'intérieur de cette lumière réfléchie, ensemble, tout cela vient comme lumière intérieure. La lumière intérieure représente l'adhésion au Créateur avec la créature, l'un dans l'autre. Et cela se fait à l'extérieur de la créature. À l'extérieur de la créature, comme nous l'apprenons, et il n'y a rien. Qu'est-ce que ça veut dire? La lumière directe vient, le clé la repousse, faites un calcul. Il y a ici une lumière réfléchie qui sait combien elle peut contenir en elle, et alors d'ici vient la lumière intérieure. Et ici, dans la lumière intérieure, c'est l'adhésion, l'équivalence, le ressenti, tout. D'ici jusqu'au tabour. C'est seulement ici que ça se passe. C'est-à-dire que la lumière intérieure n'est pas simplement une lumière qui vient d'ici, de la lumière directe, et qui entre dans l'intérieur. La lumière intérieure, c'est le surmontement du cli dans la lumière réfléchie, et le fait qu'il fait un calcul, combien il veut donner, pourquoi il veut donner, dans quelle mesure il se connecte au donneur, qu'est-ce qu'il a du fait qu'il est égal au donneur. Et ici, il parvient déjà à l'adhésion. C'est pourquoi si nous parlons de l'atteinte, nous parlons seulement de ce que nous avons à l'intérieur du kli. Car ici, ce sont des kélim, des lumières, tout est après traitement, clarification et vérification. Et c'est seulement ici que peut être la reconnaissance. C'est pourquoi à partir d'ici, c'est prina dalet. Au-dessus d'ici, ce sont les 9 premières. Est-ce que la lumière environnante devient lumière intérieure ou bien la lumière intérieure ne fait que purifier le kli, c'est-à-dire qu'il n'y a pas de massar face à la lumière environnante? La lumière environnante vient après la lumière réfléchie. Je fais le calcul de combien je suis capable d'être comme la lumière que je reçois à l'intérieur. Combien mon intention? La lumière réfléchie, c'est l'intention. C'est l'intention. Combien je peux recevoir dans le but de donner? Combien je peux être en adhésion? Dans quelle mesure je peux être égal? Dans cette intention, je reçois à l'intérieur. Alors que ce qui reste comme lumière environnante, c'est l'intention dans la mesure où je ne suis pas capable d'être à l'intérieur. Ce n'est pas la lumière qui vient qui est le surplus de la lumière qui reste. C'est la manière dont je me revais moi-même sur cette lumière qui reste, qui demeure. Et je dis, je ne suis pas capable d'être en équivalence de forme avec cela. C'est-à-dire qu'elle est revêtue chez moi dans l'intention. Ce n'est pas simplement la lumière. Tu comprends? Elle ressort déjà de ce résultat où la créature veut la revêtir et n'en est pas capable. Et elle sait qu'elle devra le faire. C'est pourquoi elle vient, elle appartient à la purification du kli, elle appartient au sauf du kli. Elle est face à ses désirs qui se trouvent sous le tabour. Je ressens qu'en eux, dans ses désirs, je ne peux pas la recevoir. Bon, nous avons entendu un cours où il y a beaucoup de discernement, beaucoup de définitions. Alors faisons 5 minutes d'atelier, nous allons discuter entre nous. Qu'est-ce que nous avons entendu, ce que chacun a saisi, perçu, et nous allons aussi préparer des questions pour y répondre. 5 minutes. J'ai entendu dans ce cours, vers la fin, vraiment, ça m'a interverti que la lumière environnante est basée sur l'intention. Et j'ai toujours su, mais il l'a dit d'une façon très clarifiée, que la lumière environnante elle-même vient de l'intention et que plus l'intention de l'homme est forte, plus la lumière environnante est plus petite ou plus grande. Et ça élève une question pour moi au sujet du clash qu'il y a entre lumière environnante et lumière intérieure. Alors qu'est-ce que c'est? Ce n'est pas la lumière qui veut rentrer, c'est l'intention qui veut grandir, ou bien c'est quelque chose comme ça? J'ai entendu certaines définitions sur le supérieur et l'inférieur. En fait, dans la mesure où il y a surmontement sur le récipient le plus proche, c'est comment il appelait ça? Comme celui qui est plus grand que son ami, plus il y a du surmontage. Un kli avec épaisseur et un kli de surmontage. Si le kli surmonte, il est supérieur, et s'il est sans écran, alors il n'aura pas pu surmonter, et il est inférieur. Oui, depuis ce discernement, j'ai été impressionné. Mais comment le Rav, il y avait une question, comment se peut-il que l'inférieur soit plus épais s'il est inférieur, s'il est plus bas? Alors nous apprenons que celui qui est plus grand, son penchant est plus grand. Et donc j'ai entendu, oui, que si le kli n'a pas d'écran dessus, alors le partsouf n'a pas de contrôle sur le désir. Alors l'inférieur est plus bas, même s'il est plus épais. J'ai entendu que la dame inférieure est celui, et lorsqu'il se prépare au degré de l'ascension, et que la dame supérieure, c'est l'âme corrigée qui est connectée au reste des âmes, comme un homme dans un cœur. Et encore une chose concernant... Qu'est-ce que plus épais? C'est le désir de recevoir qui reste sans écran, qui est révélé comme désir de recevoir qui ne peut pas surmonter. La révélation du désir de recevoir sans la couverture de l'écran. Et lorsque le supérieur veut surmonter, veut mais il ne peut pas surmonter. Veut recevoir mais il ne peut pas surmonter. Oui, les changements sont dans les kélim, d'en haut rien ne change, et ça me surprend à chaque fois nouvellement que nous ne le ressentons pas sur nous-mêmes, mais nous changeons et cela semble que toute la réalité change, les conditions changent, mais rien ne change, c'est que le récipient qui change et ses discernements qui saisissent la lumière. Et tout est en repos absolu, tout est prédéterminé et tous les changements sont en moi. Si moi je change, alors ce que je ressens change. Et la lumière de Ensof est une force qui simplement revêt des qualités. Si les qualités sont des qualités de réception, alors elles sont ressenties comme ce monde, notre monde, et... Si d'une certaine mesure elle est similaire au Créateur, alors nous parlons du monde spirituel, mais cela provient toujours d'Ein Sof, de complétude. Et ça, c'est la forme de la lumière.
2: ההקרנה של האור עלינו זה מה שאנחנו יודעים להרגיש, מה שהאדם בעצמו כאילו...
0: Ça, c'est la façon de la lumière irradie sur nous. Ce que nous pouvons ressentir, ce qu'une personne identifie, découvre, comprend, tout en accord avec les qualités.
3: להוסיף לגבי האדם התחתון והאדם העליון, שהוא אמר שהאדם התחתון זה...
0: Oui, pour ajouter sur l'homme inférieur et l'homme supérieur, il a dit que l'homme inférieur, c'est nous, la personne qui monte, et l'homme supérieur, c'est l'image finale à laquelle il doit arriver, l'image finale.
4: Chaim, le coulant.
0: Chaim, tout le monde. Les amis, nous voyons combien de discernements nous avons eu dans ce cours, combien tout est à l'intérieur de nous, Qu'est-ce que lumière réfléchie? Qu'est-ce que lumière environnante? Quels sont les récipients? Oui, qu'est-ce qu'un récipient extérieur? Qu'est-ce qu'un récipient intérieur? Qu'est-ce que lumière extérieure, lumière intérieure? Comment est-ce qu'un récipient peut-il être extérieur? Un récipient intérieur, c'est clair. Nous pouvons accepter ça, mais comment est-ce qu'un récipient peut-il être extérieur? Donc, si nous parlons de la lumière environnante, alors elle doit avoir aussi un récipient, autrement il n'y a pas de remplissage. C'est très intéressant, toutes ces choses. C'est comme, graduellement, ces choses se révèlent. Des questions? J'ai une question. Comment se fait-il que dans les cercles, il y ait lumière environnante et lumière intérieure, si ça a à voir avec l'écran, et dans les cercles, tout est reçu pleinement, de façon circulaire. Comment peut-il y avoir séparation? Qu'il y a lumière environnante et lumière intérieure dans les cercles? Oui, il écrit dans le titre du point 3, tant dans les cercles que dans la droiture, il y a la lumière environnante et la lumière intérieure. Et donc, je comprends que dans les... Dans le discernement, tout suit l'écran et c'est clair, mais dans les cercles, tout est distinction, séparation, et c'est là que tous les points qui appartenaient auparavant, que tout ce qui est là est, en, est de façon circulaire, reçu de façon uniforme. Exact, nous devons lire ce point, mais le 5 se relie au récipient de droiture. Si dans la droiture, il y a certaines des lumières qui sont des lumières, elle ne peut pas recevoir. Comment est-ce que le Rav décrit-il des récipients de droiture? Tu t'en souviens? Un écran. Où qu'il y a un écran, c'est là qu'il y a une partie de la lumière qui a été reçue et une partie qui n'a pas été reçue. Il y a une limitation. Et donc, mais il faut lire. Peut-être que si on trouve la définition, je serai heureux de la lire. Tu l'as? Alors, point, c'est sûr?
5: Ok. Tête, Ktana.
0: Point 9.
5: Ve'or nechlak, le'or pnimi, ve'or makif.
0: Ce qui se relie au mot, la lumière violente et lumière qui surmonte, la division spirituelle a lieu du fait de la disparité de forme qui a été innovée là. Plus élevée qu'une autre signifie plus affinée que l'autre, et plus bas que l'autre signifie d'être plus épais que l'autre. Puisque dans la disparité de forme de cette épaisseur, l'une est séparée et sort de l'autre et devient inférieure à lui. Et il est connu que les lumières sont parties depuis tout supérieur jusqu'à l'inférieur qui est en dessous. De ce fait, l'inférieur doit recevoir l'abondance dans sa phase la plus élevée, la plus fine, tandis que le inférieur ne le reçoit que de sa phase la plus basse. Ainsi, la forme de la lumière qui vient du supérieur s'égalise avec la forme du récipient dans l'inférieur, puisque la phase la plus crue a la phase en équivalence la plus fine dans le monde supérieur. Il s'avère que l'inférieur ne peut pas recevoir toute la lumière qui lui appartient, mais seulement des parties très petites. Et tant que son récipient le plus fin peut recevoir, ces autres phases, qui ne sont pas assez affinées, doivent rester sans la lumière qui leur est attribuée, due à leur disparité de forme depuis l'influence du supérieur sur eux. Alors ça, c'est l'explication habituelle. La lumière vient d'un degré supérieur, à travers sa partie la plus épaisse, le mahout et le degré supérieur, à travers le keter du degré inférieur. Mais le degré le plus inférieur ne peut recevoir que selon l'écran qui s'y trouve. Il ne peut pas recevoir toute la lumière. Donc, qu'advient-il du reste des lumières qui ne sont pas reçues? Elles deviennent lumières environnantes. Mais... Et ça, ça s'appelle rond ou circulaire, parce qu'il n'a pas été reçu. Comment peut-on en parler? Parce qu'il y a un récipient, mais autrement, on ne peut pas atteindre aucun discernement, à moins d'avoir un récipient, un discernement, que tu as vérifié, tu as vu que tu ne peux pas recevoir afin de donner, et c'est pourquoi tu l'as rejeté. Et lui, il est resté comme un récipient extérieur. Et une fois qu'il devient un récipient extérieur, il n'a pas de discernement, il reste rond. Ce n'est pas un récipient de droiture. Un récipient de droiture, c'est selon la forme de ton récipient. Mais ici, ta seule distinction, ton seul discernement, c'est que tu ne peux pas le recevoir. Oui, le fait, c'est que dans le récipient de droiture, il y a le discernement de ce qu'il peut recevoir et ne peut pas, ce qui peut être reçu, c'est ce qui remplit le cercle. Ce qui, dans le cercle, dit où est la lumière environnante des cercles est exprimée. Quel est ce récipient de cercle? Qui sait identifier qu'il y a une chose telle que lumière environnante de Dieu envers lui? Parce que c'est ce qu'il écrit dans le titre, que dans les cercles, il y a la lumière environnante et la lumière intérieure. Et donc, quel récipient? Oui, il parle d'extériorité et d'intériorité dans la deuxième partie du titre. Mais, tant dans le cercle dans la droiture, il y a la lumière environnante et la lumière intérieure. En droiture, nous comprenons, mais dans le cercle, il n'a pas encore expliqué. Il se pourrait que... Bon, on va continuer, on se fera peut-être une explication. Oui, peut-être qu'on peut se connecter, vous pouvez vous connecter à ce qu'a dit le Rav, que l'écran se divise en récipient extérieur et en récipient intérieur. Et en correspondance à lumière environnante et lumière intérieure. Donc peut-être que... Oui, d'accord, mais ça c'est en droiture. Oui, c'est en droiture, mais quand même, l'écran... discerne le récipient extérieur. Le récipient extérieur correspond à ce qui se passe en dessous du tabour.
6: Et
0: en résultat de ne pas recevoir au-delà de ça, la lumière le pressurise. Et c'est peut-être ça que développe le récipient extérieur. Chaim, nous avons entendu beaucoup d'explications du Rav au cours des années à toutes sortes de questions. Et donc, bien qu'il ne rentre pas spécifiquement dans ce point, mais que ses amis ont des mots du Rav qu'ils ont baissé sur les années, au cours des années, ils sont invités à lever la main et à partager, et nous apprendrons ensemble. Asaf nous a envoyé... Alors, il y a une question...
7: La question 85, page 93.
0: La question, qu'est-ce qui a provoqué que les cercles soient l'un en dessous de l'autre? C'est ça la question. Qu'est-ce qui provoque que les cercles soient l'un en dessous de l'autre? Alors, lisons la réponse. La lumière de la ligne qu'ont reçue les cercles provoque la reconnaissance. La lumière de la ligne, à nouveau, que les cercles ont reçue, ont provoqué en eux la reconnaissance des degrés de l'un en dessous de l'autre, où des fenêtres ont été faites en eux à partir de l'impression de l'écran et tous les degrés de la ligne ont aussi émergé en cercle. Nous n'avons pas appris encore sur les fenêtres, mais c'est la réponse. C'est-à-dire, puisqu'il y a des degrés dans la ligne, aussi dans les cercles, il y a des degrés. Et le Rav a expliqué, ou peut-être c'est la seule qui écrit maintenant dans l'eau, Ils ne se répandent pas, ils ne deviennent, ils perdent immédiatement leur forme. Ils maintiennent la force qu'ils avaient. Et ce qui sort du rose trouve le même courant. Et donc c'est la même chose ici, dans l'air des cercles, mais ils maintiennent cette ligne. Ils reçoivent l'exemple du galerie, du Sif Galerie, ou du fleuve du Jourdain, qui reçoit de la Galilée, qui se mélange avec l'eau de Galilée du Sud. Si le désir de recevoir devient plus épais, cela crée plus d'abondance, comment est-ce ça peut s'exprimer dans la dizaine? Comment utiliser le travail dans la dizaine? Alors, tout d'abord, d'habitude, le Rav demande de ne pas mélanger ces choses-là. Et ici, nous apprenons sur notre travail intérieur et comment s'est exprimé dans des degrés bien plus élevés en comparaison à où nous nous trouvons actuellement. Et nous utilisons l'étude pour attirer la lumière environnante sur nous. Et pour que cette lumière nous rapproche de ce degré, alors nous verrons comment ces choses ont lieu. Le Rav a dit aujourd'hui que le Créateur n'est même pas révélé, c'est une société qui se révèle dans des degrés plus corrigés, et la force qui s'y révèle, la force qui se révèle dans la société correcte. Donc ici aussi, c'est la même chose. Nous travaillons dans la dizaine, une plus grande épaisseur s'y révèle, et nous couvrons tout par amour, et plus nous couvrons le désir de recevoir par amour, plus nous révélons les choses que nous étudions ici. Alors, ne rentrons pas dans des détails supplémentaires ici, comme nous a demandé le Rav. Essayons d'avoir une question sur le matériel lui-même. Merci. C'est turquien.
6: Тергум.
5: На WhatsApp. בסדר, עד שנקבל תרגום, אולי... כן, יגרום.
0: Alors, on attend de recevoir la traduction jusque-là.
7: מה זה נקרא כאן אב?
0: Je vais lire de la transcription. Qu'est-ce qui est épais? Un écran qui est révélé sans écran, qui reçoit un écran avec lequel il ne peut pas travailler, tandis que dans le supérieur, le désir de recevoir est même plus grand, mais peut surmonter encore plus. Mais pourquoi est-ce que, quand c'est épais, c'est encore appelé inférieur si c'est épais? Alors s'il est plus grand, il est plus grand épais, mais l'inférieur est appelé épais. C'est précisément ce que tu as lu, parce que dans l'inférieur, il y a un écran qui est encore plus bas. Tout est mesuré par l'écran. Si l'écran est petit, alors il peut surmonter seulement un petit peu d'épaisseur et recevoir un petit peu. C'est comme l'opposé, il rejette encore plus ce qu'il peut recevoir. Tu es venu au repos et maintenant au repas et maintenant tu dis combien tu peux lui donner. C'est comme si tu manges un fruit ou quelque chose, mais tout le reste, tu dois le rejeter. Mais tout le reste, c'est un écran qui ne le laisse pas rentrer. Dans la mesure où tu t'élèves, ton écran est plus puissant, plus grand. Et tu peux plus. Oui, mais plus grand et plus épais. Pourquoi est-ce que tu dis que c'est l'inférieur qui est plus épais? C'est ça la réponse. Gedi veut dire.
7: Il
0: y a une réponse 27 minutes 50, il y a une réponse du Baal HaSulam qui dit comment est-ce que les lumières environnantes rentrent graduellement et le monde, comment aider les lumières environnantes avec les cercles. Et donc nous apprenons que dans Ein Sof, tout a été rempli, n'est-ce pas? Et maintenant, les cercles sont remplis par la ligne. Et la Terre ne remplit pas tous les cercles, mais seulement une portion, et la portion qui n'est pas remplie reste comme environnante, n'est-ce pas? Mais on peut le lire comme explique le Baal HaSulam, comment est-ce que l'infini

0: כלי היותר עליון שבו כנ"ל.
1: En deux phases, la première, c'est la petite quantité de lumière qu'elle reçoit du supérieur à l'intérieur de son récipient le plus supérieur. Cette lumière est appelée la lumière environnante dans l'inférieur. Et la deuxième est la phase qui reste dans l'inférieur et ne peut pas recevoir du fait de la disparité de forme depuis le supérieur. Et cette pleine quantité est considérée comme restant dans le supérieur. Et ne pas qu'elle ne descend au supérieur, et elle est appelée environnante parce qu'elle entoure l'inférieur, c'est-à-dire qu'elle illumine dessus de loin, bien qu'elle n'y soit pas revêtue, mais plutôt. C'est une illumination lointaine et diminuée. Cette illumination peut définir l'épaisseur dans l'inférieur jusqu'à ce que toutes les formes des phases dans l'inférieur s'égalisent avec la forme de l'inférieur. Et alors, elles pourront recevoir la pleine mesure de la lumière qui lui appartient. Et cela s'appelle l'entrée des environnantes, c'est-à-dire que la lumière environnante rentre et revêt les récipients de l'inférieur qui ont été raffinés. Ils sont tous devenus lumière intérieure. Bien, les amis, il y a ici beaucoup de discernement, il y a plus de questions, mais notre temps est achevé, donc on va rester avec ça. Et soyons reconnaissants pour le cours, pour nos maîtres qui nous ont donné cette Torah, reconnaissants pour le Rabash. Dont l'anniversaire de mémorial est aujourd'hui pour tout ce qu'il nous a laissé. Rabash est reconnaissant pour notre Rav, grâce à qui nous avons eu une mise à jour de Michael. Alors, mise à jour de Michael et Dodi. Oui, ok les amis. Donc, nous voulons tous vous inviter à ce jour d'instruction spéciale pour les groupes d'Israël et Petah Tikva. Un regard intérieur, nous voulons connaître mieux notre maison, pas juste les cours et les congrès dans lesquels nous nous trouvons, mais aussi voir ce qui se passe derrière les écrans, comment l'organisation travaille, dans quel projet nous avançons, quels sont les défis, quelle est l'infrastructure, comment les communautés fonctionnent et qu'est-ce que nous voulons développer ensemble. Le but, c'est faut créer plus de transparence, de conscience et de participation et d'implication de nous tous. Et à la fin de cette journée aussi, nous nous resterons assis ensemble pour une longue séance de brainstorming pour réfléchir et décider comment nous voulons continuer à diriger notre société, nos communautés et l'un dans l'autre. Et bien sûr, nous aurons aussi un repas spécial et tout cela a lieu le jeudi 1er octobre à 9h du soir jusqu'à 7h du soir. Et de là, nous voulons parler du planning pour Yom Kippour. Une seconde avant, je vais ajouter que ce résumé que nous aurons. Parfois, le mot groupe d'Israël. Mais c'est pour tous ceux qui vivent en Israël qui veulent venir ici physiquement. Les groupes plus vétérans en Israël, la communauté des étudiants, les jeunes, Mac Israël, tout ce qui est vécu virtuellement. Même sur Matalon, tous ceux d'Israël qui veulent devenir familier avec l'organisation, de l'intérieur, de tout ce que nous faisons, il devrait venir. On a pris le temps dans Sukkot Chol HaMoed, entre les fêtes, parce que les gens ont plus de temps, parce que on nous faut plus de temps pour, en quelque sorte, réchauffer les outils et commencer à comprendre ensemble le futur spirituel de Bnei Baruch. Et c'est une action très spirituelle et quiconque se voit comme partie de Bnei Baruch devra participer parce que de cette façon, nous construisons notre futur. Oui,

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1: Bonjour tout le monde. Dans la première partie du cours, nous allons étudier à partir d'un cours sur un cours du 3 octobre 2019 sur la base du thème de la journée commémorative du Rabash.
2: Bonjour. Dans la leçon d'aujourd'hui, on va lire des extraits choisis pour la journée commémorative du Rabash. Vous pouvez nous envoyer vos questions sur notre site cap.tv/fre et les questions posées seront répondues durant le cours. Nous restons pas dans cette mémoire. Nous ne commémorerons pas l'anniversaire de son départ comme cela est habituel de ceux qui sont loin de la vérité. Simplement, nous acceptons ce jour comme un signe. Comme un symbole de se rapprocher, d'adhérer plus de notre racine. Parce que finalement, qui est le Rabash? C'est la révélation du Créateur envers nous, d'une certaine façon. À certains niveaux, et nous souhaitons remercier le Créateur pour cela, nous avoir envoyé un tel messager. Par lequel et il a ouvert pour nous la possibilité de nous rapprocher de lui, du Créateur, de la force supérieure, de nous corriger, de nous arranger, de nous adapter, à nous amener à l'équivalence de forme avec la force supérieure. Et donc, Nous lions au Rabash, au Créateur. Il est le médium, entre nous et le Créateur par lequel nous recevons tout ce que nous méritons, tout ce qui vient à nous, dans notre ascension spirituelle, comme cela a été créé, donc il existe. Et de façon similaire, chacun par rapport à son ami, son professeur, le Rabash symbolise pour nous, apparaît comme un instrument, un système qui nous révèle la forme de la connexion au Créateur par laquelle nous pouvons nous réaliser, nous rapprocher de la vérité. Cela est d'abord ce que nous devons voir devant nous. Ce n'est pas une personne, ce n'est pas l'habitude qu'il avait, comment il se comportait. Tout ça, c'est réservé à les engagements des externes. Nous, d'abord, nous devons voir l'apparition du Créateur, une certaine révélation du Créateur envers nous. Par laquelle il s'est révélé à nous sous une telle forme. Par conséquent, tant que plus nous le respectons, nous nous rapprochons du Créateur, nous apprécions la mesure de la révélation du Créateur qu'il a faite et fait cette force supérieure qui est appelée le Rabash, et que cela est devenu important pour nous et devient le connecteur, la chose qui nous rapproche du Créateur. Étudions certains extraits à propos de cela. Essayons de nous arranger correctement, de nous disposer correctement par rapport à cette forme. Qui nous a été révélé dans son extériorité, dans une certaine mesure. Et plus tard, a été dissimulé. C'est-à-dire qu'il est parti. Et nous devons, malgré son départ, cette purification, nous devons nous élever, nous purifier, afin d'atteindre la connexion avec cela, avec cette racine spirituelle, et par lui atteindre encore plus le Créateur, de le voir comme notre racine supérieure. S'il vous plaît. Extrait numéro 1 du Bala Sulam, introduction au livre Panim Meirotu Masbirot. Point 8. Venez, voyez combien nous devons être connaissants à nos enseignants qui nous transmettent leur lumière sacrée et consacrent leurs âmes au bien-être des nôtres. Ils se tiennent au milieu entre le chemin de la souffrance cruelle et le chemin de la repentance. Ils nous sauvent du monde des enfers plus durs que la mort et nous amènent à atteindre les plaisirs célestes, la douceur sublime et la bonté qui est notre lot. Ils sont prêts et ils nous attendent depuis le tout début, comme nous l'avons dit ici-dessus. Chacun d'eux opère dans sa génération en fonction de la puissance de la lumière de sa Torah et de sa sainteté. Nos sages ont déjà dit, il n'y a pas une génération sans Abraham, Isaac ou Jacob. Donc il arrive que certaines âmes spéciales et que le Créateur travaille à travers elle. C'est comme le cerveau qui donne un ordre à un organe central, et cet organe donne des ordres particuliers à des parties sous lui, dans le corps, et l'amène à travailler. Et c'est comme ça que ça fonctionne dans la descente en cascade du haut vers le bas. Donc le rabash, comme on le voit, pour notre génération, est le successeur du Bala Sulam. Il est devenu le hub, l'échange entre les méthodes correctes pratiques pour notre temps, notre époque. C'est pourquoi nous devons voir combien on a été récompensé d'être connecté à lui et de boire cette méthode, sa Torah venant de lui, et de la réaliser, de la mettre en pratique. C'est pourquoi il est dit, viens et vois. Et combien nous sommes reconnaissants aux enseignants, aux professeurs, aux rabbach, et qui a été arrangé par le Créateur. Il est cette âme, cette partie de la réalité si grande qu'il a œuvré, qu'il a arrangé, conçu, délivré pour nous cette méthode de la correction. Et sans lui, il aurait été très difficile, enfin qui sait, peut-être même impossible pour nous d'en arriver là où nous en sommes et qu'on est prêt encore à recevoir. Des questions, s'il vous plaît? Sinon on avance avec cela. Qu'est-ce que le Créateur veut nous donner par le rabash? C'est un système. Adam Arishon, où la force supérieure répand à travers lui, du haut vers le bas, et active de plus en plus de parties spécifiques individuelles. C'est un système, et lorsqu'il descend dans le système, il faut reprendre encore plus bas, comme dans une réaction en chaîne et qui donne vie au corps de Adam Arishon. Donc il y a comme un besoin de parties supérieures, plus spécialisées, spécifiques, ces parties qui commencent à être intégrées, incorporées dans ce travail. C'est comme cela que ça fonctionne. C'est comme On a perdu le traducteur, visiblement. Ne parvient plus traduction de Petah Tikva. Désolé.
3: כדי לבנות אותה אנחנו צריכים לפתח תורת המתכות תורת החומרים האחרים עוד כל מיני דברים כדי להפעיל את זה זאת אומרת הדור שצריך להתגלות הוא דורש בכל המערכות העליונות ממנו כי הכל מתפתח מלמעלה
2: visiblement il y a un problème à la régie
3: Adam Rishon, Avraham, Rashbi, Khinala. Az kish mitpatachet eizeshu ma'arechet madriga tachtona, hi mazmina shinuyim bekol ha'marachot elyonot, kmo she'anachnu ro'im
2: bi'hishtalshelut milemata. Voilà, c'est revenu. Lorsque le système se développe, il invite des changements dans les systèmes supérieurs. Comme on le voit, le système descend de Galgata, Apsag, etc., etc. Et alors, le partouf se développe en route. De nouveau, tout, plus de traduction.
3: כדי שהכלים יותר ויותר.
2: La correction est uniquement pour les kelim, les kelim inférieurs qui sont appelés la dernière génération, pour qu'ils s'éveillent et commencent à rentrer en équivalence de forme. Donc le rabâche symbolise pour nous une force générale très très grande sur toutes ces sur toute notre génération, on pourrait dire ça comme ça, et cela m'apparaît que après ce qu'il ait fait, tout ce qu'il reste c'est de mettre en pratique. Il n'y a plus d'innovation. Tu peux pas vraiment dire qu'il a innové. Il a juste clarifié, analysé. Le Bala Sulama fait vraiment de grandes innovations. Le Rabash plus une sorte de plus analysé, clarifié, et s'est attaché au Bala Sulama et adhéré à lui pour le clarifier plus. Donc notre travail, c'est de le mettre en pratique. À partir du moment où on se lève le matin et qu'on va dormir, pendant tout ce temps, on est immergé dans tout ce qu'il a décrit dans ses essais. Qu'aujourd'hui, déjà, on décrit le système général qui est adapté à la dernière génération, adapté à ce que nous faisons maintenant, comment on avance dans notre mise en pratique. Il faut essayer de ne pas négliger notre direction et ne pas arrêter parce que le rythme a grandi de plus en plus et on ne doit pas se relâcher même pas un jour, même pas un moment. Donc on voit que constamment cela nous force à se présenter devant nous ce système et de le mettre en pratique et de le réaliser. Donc c'est principalement ce que le Rabash nous a amené dans la réalisation de ce système, c'est-à-dire l'établir correctement et le mettre en avant, le faire avancer. Ok, Dudi ? Oui, David.
4: בעל הסולם מזמין אותנו להכיר תודה על מסירות הנפש של המקובלים.
2: Le Bala Sulam nous invite à être reconnaissant au dévouement des kabbalistes. Quel est ce dévouement des kabbalistes? Qu'est-ce qu'ils donnent? Qu'est-ce qu'ils sacrifient? Donc, on a déjà parlé de ça, nous voulons mourir apparemment. Qu'est-ce que ça veut dire? C'est se mettre à mort qu'il veut, que celui qui veut vivre doit se mettre à mort. Et ça veut dire sacrifier son désir de recevoir. Il n'y a rien d'autre dans la réalité. On parle uniquement du désir de recevoir. Donc c'est afin de recevoir. On est mort et nous le mettons à mort et par cela nous faisons de la place pour le Créateur. Donc d'un côté, celui qui est grand, plus grand que son ami, son désir est plus grand. C'est-à-dire qu'il a un désir comme ça, et d'un autre côté, dans la mesure où je le diminue, c'est-à-dire que je le vis de lui-même, par cela, je fais de la place pour le Créateur, pour que la lumière supérieure s'y révèle. C'est ça que ça veut dire, se mettre à mort, mettre son soi, son être à mort, son essence. Quelle est la singularité du Rabash par rapport au reste des kabbalistes? C'est difficile pour moi de le dire, mais parce que je j'étais trop proche de lui, d'accord. Mais on peut voir que sans, disons ça comme ça, que sans ses explications qui sont proches de nous, on n'est même pas conscient de combien cela nous aide. Qu'on ne serait même pas capable de se rapprocher du Bala Sulam jamais. Particulièrement lorsque on veut réaliser les choses. Pas du côté de la sagesse. Quand on étudie, les gens demandent quel est ce rabâche, quelles sont ces histoires-là. Un peu comme un grand-père qui explique ces choses à ses petits-enfants. Lorsqu'on passe à un travail intérieur, lorsqu'on rentre dans ces actions, on veut réaliser par nous-mêmes ces états qu'on apprend du Bala Sulam, du Rabash, et cela nous donne l'ordre du travail et comment on peut réaliser ça pour nous-mêmes. Donc on ne va pas dire c'est ce qu'il y a partout, un désir, un écran, mais je fais juste des sauts mentaux comme ceci ou comme cela, en avant, en arrière, que ce soit dans mon désir ou dans mon esprit. Pour que ce soit dans mon esprit, dans mes pensées, il faut que c'est comme un sage dans l'obscurité qui ne fait rien. Mais le Rabash nous a donné une clé, il nous accompagne à un état où par nous-mêmes on devient ce récipient à propos duquel on a parlé précédemment avec notre intellect. Il nous aide dans cela, il nous dit comment on doit s'organiser, comment s'arranger en dizaines, dans la connexion, découvrir qui nous sommes, combien, quel type de règles, ce qu'on doit s'annuler les uns devant les autres, se connecter les uns aux autres et aux supérieurs. Toutes ces choses, on doit encore les découvrir plus dans ces écrits, parce que ces textes ne sont pas vraiment simples, mais il les tourne, il les fait tourner, il les tisse d'une telle façon où, en réalité, on découvrira cela graduellement. Donc, pour ne pas perturber, pour ne pas nuire à notre avancement, donc dans chaque état, chaque étape, on découvrira notre désir et on atteindra le remplissage et toutes ces choses se développeront en nous graduellement. Et cela est vraiment une spécialité, un savoir-faire qu'il a. Je dirais que le Bala Sulam ne nous est pas apparu comme un enseignant. Il nous apparaît comme un scientifique, un philosophe, dans le sens où il connaît tout à propos de la création, au-dessus de la création, alors que le Rabash, lui, il te prend par la main, comme un adulte qui prend un petit enfant par la main, et il marche avec toi, il t'accompagne sur le chemin, jusqu'à la fin de la correction. Il ouvre cela pour toi et il est avec toi juste derrière. Est-ce qu'il y a une possibilité aujourd'hui d'atteindre d'une certaine façon sans apprendre le Rabash? Je pense que non. Je répète, ça dépend de quoi nous parlons. Tu vois, en Inde, il y a des gens aussi qui veulent découvrir le Créateur sous une certaine forme. Mais en fait, leur méthode, c'est de s'annuler soi-même, et c'est tout. Il y a des âmes qui demandent cela d'eux et qui leur permet. Alors, tu les vois et tu demandes où est cet ego, ce désir de recevoir, la lutte intérieure. Tout est calme et bien. Mais qu'est-ce que j'essaie de dire? Si tu vas voir d'autres religions, tu vois d'autres systèmes de croyances. C'est-à-dire pour atteindre le Créateur. C'est possible uniquement selon la demande de la personne, seulement sa demande. Ce que la personne imagine pour lui-même, qui est le Créateur, combien, qu'est-ce qu'il est. Il y a des gens qui apparemment ne peuvent s'élever au-dessus de leur ego. Ils ont reçu une certaine illumination, et tu peux les voir. Dans la rue, même, il y a de telles personnes, de nos jours. Mais cette illumination ne les laisse pas rentrer plus profondément, parce qu'ils n'ont pas la ligne gauche. Et ça, c'est la chose principale. Il n'y a pas de ligne gauche. Donc, je pense que sans la méthode que précisément lui a ouverte à toutes les âmes qui sont apparues, particulièrement les épaisses, l'autre, sans cela, tu ne peux pas mériter l'adhésion. Les âmes qui apparaissent aujourd'hui, parce qu'elles apparaissent couche après couche, du plus léger au plus lourd. En quoi exactement est-ce que tu peux dire qu'il a poursuivi et il a suivi le Bala Sulam en faisant passer sa méthode? Il a expliqué comment atteindre ce dont parlait le Bala Sulam. Le Bala Sulam nous explique les degrés supérieurs, les états supérieurs. Le Rabash ne parle pas de ces degrés en eux-mêmes, mais plutôt de l'intérieur de la personne, ce qu'elle doit faire pour les atteindre. Le Bala Sulam ne parle pas du point de vue de la personne, où il ressent ce qu'elle doit faire. Il discute juste des degrés, comme un scientifique, relativement froid. Et le Rabash te dit ce que tu dois en fait faire afin de les atteindre. Donc dans la société, dans la connexion, tu as besoin d'annulation, tu as besoin de te mettre à mort, etc. Le Bala Sulam en parle ici ou là, mais il n'est pas c'est pas un guide. Il l'artiste. articule en fait le système. Oui, bon, tout est là, mais de telle façon que... C'est pas comme composition qui t'aide à t'élever, que tu as une symphonie, disons, écrite, et tu apprends comment... Tu dois apprendre différentes techniques jusqu'à ce que tu puisses la lire et en fait la jouer. Que tu interprètes les notes. La feuille de musique. Pour cela, tu as besoin de différentes personnes. Donc, le rabâche est celui qui t'accompagne à travers tout le chemin, tout au long du chemin. Le Bala Sulam peut être également interprété de différentes façons. Tu peux également rester voir ça dans une approche philosophique. C'est son opinion. Mais si le rabâche vient et dit que c'est comme ça que tu l'atteins, et qu'il n'y a plus de place pour philosopher à propos de ce qu'écrit le Bala Sulam, il parle des choses en pratique, il a atteint ce qu'a écrit le Bala Sulam au rabâche, et alors tu peux comprendre ce qu'il écrit par le rabâche. Pourquoi est-ce que le rabâche ne parle pas de la dernière génération, le futur de l'humanité? Il n'aimait pas en parler. Je ne l'ai même pas tellement demandé à propos de ça. Pas vraiment demandé, le temps était différent, beaucoup plus léger que ce qu'on a aujourd'hui. Donc, cette façon, on n'a pas tellement parlé. Il était très pratique, vraiment à propos. Je ne pense pas qu'il aurait pu écrire les articles qu'il a écrits s'il n'y avait pas eu de groupe qui lui ait demandé. Comme moi, de plus en plus, j'ai amené une machine à écrire et une photocopieuse, enfin une Xerox, une machine très complexe à l'époque. Une polycopieuse, pardon. Donc, lorsqu'il a vu que les gens le voulaient, alors il a fait des copies et répand ça dans le groupe. Et alors, on a commencé à lui poser des questions, à les écrire à la leçon du matin avec lui. Il était comme ça pendant 90 minutes. Et il faisait écouter. Il était important pour lui, bien qu'on ait lu le texte, pendant autant qu'on pouvait, pendant une heure et demie de Yeshivat Averim. En fait, on avait la leçon du matin, la leçon du soir, et durant toute la journée, entre ces deux cours, ces heures où on passait le temps à lire ces articles qu'on jugeait très importants. C'est tout. Même aussi, ils ne voyaient pas ces articles, mais ne les reliaient pas au degré. On pouvait comprendre par cela l'essentiel, l'important. Il n'y a pas de connexion entre les mots et les discernements intérieurs.
3: עוד לא היה. כן.
4: אבל למה הרבש לא התייחס למבנה החברה העתידי?
2: Parce qu'il ne se reliait pas à la structure future de la société. Il n'y avait pas de société encore. Il fallait voir ça d'une façon où la société... Qu'est-ce que la future société? Il ne s'agit pas de corps ou d'un collectif, mais une sorte d'inclusion, de désir au-dessus des désirs de chacun, du désir général, et transformer ça en un réseau dans lequel le Créateur est révélé. Jusqu'à ce qu'une telle chose soit établie et se solidifie. Également, il y avait beaucoup de courants ou sous-courants. Regarde, ce sont des états de croissance. La même chose qu'avec nous. Il y avait une grande figure, tout le monde s'ennuyait devant lui, mais on a pu avancer comme on pouvait. Donc, je passais plus au niveau administratif pour venir s'asseoir avec lui, c'était plus. Intérieur.
3: Oui.
2: Pourquoi est-ce que le monde ne loue pas le rabash? Comment il pourrait? Il y a des gens qui étudient le balasoulam et l'apprécient. Ben, je vais te le dire, mais ils savaient exactement quoi faire. Et qui sait exactement quoi faire? Le balasoulam, c'est un philosophe, c'est plutôt la philosophie, une perception de la réalité, tu comprends. Tu peux faire une thèse sur le balasoulam ou le rabash. C'est écrit dans une belle langue, des mots très recherchés, clairs. Cela élève la personne, élève la personne qui en parle. Mais le rabbin, qu'est-ce qu'il dit? Aime ton prochain comme toi-même. Très, très concret, pratique. Qui veut en parler? Qui a besoin de ça? Ça oblige les gens. Donc tu verras pas. Qu'il est respecté. Mais celui qui vient, qui voit ça, il dit qu'est-ce que c'est que ces écrits du rabbin? Shamati également. Ça ne lui est pas attribué, mais au balasoulam, qu'il a entendu et il a écrit les paroles de son père. Donc il aimait se maintenir sous l'ombre du balasoulam, comme s'il n'était pas là. Il ne voulait même pas se montrer comme un grand rave et comme un grand professeur. Et il était grand comme rave également. Comme un rabbi orthodoxe. Et il a eu des certificats, des diplômes des deux plus grands rabbins de sa génération. Il n'y avait personne de plus grand que Rav Sonnenfeld et Rav Cook. Rav Sonnenfeld était l'autorité supérieure chez les orthodoxes et Rav Cook l'autorité supérieure dans les religieux modernes, pour dire ça comme ça. Donc le balasoulam a fait du rabash qu'il obtienne ces deux diplômes, des deux. Parce qu'il pensait que, aux yeux de la communauté religieuse, des communautés religieuses, et c'était comme un ticket d'entrée dans ces cercles. Il était un petit peu trop optimiste pour dire les choses ainsi. Il pensait que cette résistance pourrait être brisée. Nous pouvons déjà voir que c'était impossible, que le Créateur les a enveloppés dans une cloque impénétrable. Le Balasoulam également et le Rabash également sont venus à cela, mais comment c'est encore devant nous. Tu penses que dans le futur les Israéliens étudieront les écrits du Rabash? Sans aucun doute. Balasoulam et le Rabash de la vraie façon, pas d'une façon philosophique, pas juste apprendre en plus de ce que eux pensent, ce que sont la Torah et les mitzvot, mais en pratique, il n'y a aucun doute, tout le monde les apprendra. Ok, bien, oui.
5: Nelson,
2: Nelson de l'Amérique latine demande, est-ce que cette génération est digne de recevoir les écrits du Rabash? Les écrits du Rabash, bien sûr, ils en sont dignes. Balasoulam, je ne sais pas, la mesure où on met en pratique les écrits du Rabash, alors on comprendra de plus en plus le Balasoulam, parce que nous manquons de qualité et de sens et de discernement intérieur. Lorsque tu lis le Balasoulam, on l'apprend intellectuellement et pas intérieurement, dans les ressentis. Ce que écrit le Balasoulam ne s'établit pas en nous intérieurement. Selon comment je le lis, mes désirs, avec mes pensées, ne créent pas pour moi une image intérieure émotionnelle. Et c'est là le problème. C'est pourquoi je vois comment les gens étudient le Balasoulam. Juste la conversation, rien de plus que ça. C'est pourquoi il est impossible de comprendre le Balasoulam réellement sans le Rabash. Avant que nous créions en nous le modèle, le patron, le bon de relation. De tous ces discernements, cela ne fonctionnera pas en nous. On lira ça comme il est dit là, en comptant les lettres, mais sans comprendre le contenu. Oui. De Baltimore, un ami demande l'extrait. Il est écrit que les kabbalistes peuvent nous sauver du monde inférieur qui est pire que la mort. Pour ceux qui... Il y en a d'autres qui... Cela est incorrect. Ceux qui ont atteint la Dvekut avec le Créateur ne souffrent pas. Cela nous apparaît qu'il souffre. Peut-être dans sa vie extérieure était très difficile. La maladie, la faim, toutes sortes de problèmes de famille, personnels. Mais il accepte tout comme venant du Créateur. Intérieurement, le Créateur a fait ça pour lui et lui a donné de tels éléments, un caractère dans cette personne, et le Créateur a créé pour lui un monde extérieur qui se relie à lui de cette façon par cette famille, ses amis, ses étudiants et le monde entier. Et une personne doit se mettre à mort, c'est-à-dire elle doit être en dvekout, en adhésion à chaque moment avec ce que le Créateur jette sur lui. Et cela est en fait son rôle d'être Adam, un homme, l'ombre du Créateur. Donc lorsque un kabbaliste fait ça, tu ne peux ressentir leur situation. Peut-être tu vois leur situation extérieure. Qu'est-ce qu'ils ont? Qui sont-ils? Ou comment ils parlent? Parce qu'également, ils parlent par beaucoup de filtres, beaucoup de degrés, jusqu'à ce qu'ils disent quelque chose à quelqu'un. Donc, on ne peut pas voir vraiment leur état intérieur réel. Ceux qui sont sur le chemin, sur les degrés de l'échelle, à un certain niveau de Dvekuta avec le Créateur, n'ont pas de souffrance. Et la seule souffrance, c'est uniquement de comment s'annuler encore plus. Ok, bon, poursuivons. Attends une minute. Nous avons... Ok, commençons avec Santiago.
6: Sí, amado Rab, todo aquello que usted ha expresado nos hace agradecer al Creador
2: Rab,
6: que en este tiempo usted nos haya traído al Maestro.
2: Tout ce que tu as dit,
6: como un regalo para este tiempo.
2: Nous fait.
6: La pregunta es la siguiente.
2: Être reconnaissant au Créateur. Que tu as amené le rabbage comme professeur à notre époque. La question est que le développement des actions des kabbalistes au travers de l'histoire sont liées à l'avancement de la société et de la correction des âmes. Est-ce que ça veut dire qu'à partir du moment où nous vivons maintenant, dans le moment où nous vivons maintenant, que notre correction vise à ce que le rabbage nous enseigne, est-ce que le travail va se terminer avec cela ou est-ce qu'on verra le progrès supplémentaire dans le futur? Je ne pense pas qu'il y aura plus de progrès, plus d'avancement dans le futur, plus que ce que nous faisons en pratique. Si nous mettons en pratique ce que le rabbage écrit, par cela on atteindra tous les degrés supérieurs jusqu'à la fin de la correction. On verra combien il a écrit à propos de qu'il a écrit à propos des degrés supérieurs que cela supérieur à ce que nous percevons aujourd'hui. Tout ce qu'on doit faire, c'est mettre en pratique le rabbage dans notre travail intérieur et par notre travail intérieur et par le rabbage comprendre ce que le Balasulam écrit. Le rabbage est le travail dans le cœur, le Balasulam est le travail dans l'esprit. Bogota.
7: Buen día, querido Rab.
2: Est-ce qu'il a dit quelque chose d'autre?
7: Bogota.
2: Bonjour, cher Rab. Lorsque nous étudions les écrits du rabbage, il y a une belle sagesse qui nous prend par la main vers l'amour des autres. Comment pouvons-nous appliquer une méthode qui soit plus courte dans le temps, pratique, d'une façon pratique, pour que les gens puissent atteindre l'amour des amis en moins de temps que cela nous prend. Plus on se développe par les écrits sociaux du rabbage, plus tu comprendras que cela peut être fait plus rapidement, plus facilement, par les écrits et la pratique pour les générations qui te suivent, par tes étudiants. Donc s'il te plaît, il faut mettre en œuvre ce qui écrit le rabbage et alors tu comprendras comment le faire. Il est impossible d'expliquer cela d'une façon plus courte, mais uniquement que de le mettre en pratique, en utilisant ça de façon pratique. Sans ça, on ne peut pas comprendre comment amener les choses au prochain degré. Ce prochain degré, c'est toi, c'est vous qui met en pratique. Et le prochain degré, c'est celui qui sortira quand il l'appliquera réellement. Monterrey.
7: Hola, Rab. Buenos días.
2: Bonjour, bonjour.
8: Unos meses he estado trabajando diariamente en la traducción de los escritos de Rabash y se

0: Il y a quelques mois, on a travaillé sur la traduction des écrits du Rabash et on ressent, selon ce que je ressens, que ce que explique le Rabash en détail, et quel est le travail de cette personne avec son désir de recevoir, comment passer au-dessus et en arriver au don. Donc ma question est, comment par ce travail de traduction de ces articles en espagnol, la sensation qu'on a, qu'on pourrait manquer les choses que veut faire passer le Rabash. Est-ce que vous avez compris la question? Abîmer, on a peur d'abîmer ce que le Rabash veut nous faire passer par ses écrits. Je ne sais pas, je pense que peut-être il faut consulter d'autres traducteurs en espagnol, de l'espagnol que nous avons. Donc créer un système comme comité de traducteurs et apprenez l'un de l'autre la bonne façon de traduire et d'expliquer chaque mot, chaque phrase. C'est ce que je vous conseille de faire, parce que chacun peut être un expert, mais si vous voulez faire passer l'intériorité de la traduction plus correctement, il faut vous unir entre vous et chercher quelque chose de commun dans la connexion entre vous en général et également dans la traduction.
1: New York.
0: Lorsque vous êtes connecté, New York.
2: Hey Rav, Rabash adopted Bala Sulam's method.
0: Le Rabash a adopté la méthode du Bala Sulam pour nous, pour le salut de notre âme. Comment apprendre cela? Comment adapter les choses pour les futures générations? C'est uniquement en mettant en pratique, uniquement par la mise en pratique, et pas en prenant une certaine méthode, et comme en physique ou quelque chose comme cela, je passe en avant avec mon intellect. Ces méthodes sont mises en pratique uniquement dans les ressentis, dans le désir. Donc, nous n'avons aucune chance de créer une mise à jour dans la réalisation de la méthode. La méthode est... C'est une méthode pratique, donc nous n'avons aucune chance de mettre à jour la méthode si on ne le fait pas par nous-mêmes. Donc la question est également incorrecte. Comment on prend le Bala Sulam et on peut rien prendre du Bala Sulam. Tout ce qu'on peut faire, c'est mettre en pratique le Rabash. Et selon cela, avoir une meilleure compréhension du Bala Sulam. Le Bala Sulam est comme un étalon. On n'y comprend rien. Tout ce qu'on peut comprendre, c'est tout ce qu'on peut faire, c'est mettre en pratique le Rabash correctement. Bien. La question est, le Rabash est une sorte de... il pressait les étudiants... Et toi, tu as dit que tu mettais la pression pour l'administration. Non, non, le Rabash ne mettait aucune pression. Il était une autorité. Et alors, il était évident pour nous, que pour tout le monde, que... qu'il n'y a personne comme lui. À cette époque, c'est intéressant de... Il y avait un vide relatif, il y avait une sorte de vide, où les gens voulaient un développement spirituel, n'avaient pas vraiment nulle part où aller. Il y avait d'autres cercle, mais n'est pas vraiment connu. Donc, non, la question est, si nous enseignons les gens dans les campus aujourd'hui, est-ce qu'on doit voir les gens plus intérieurement ou plus administrativement? Je ne comprends pas ce que tu veux dire. Je donne tout ce que je peux. Ceux qui ne sont pas satisfaits peuvent aller voir autre part. Lui, regarde, il y a d'autres endroits. Il y a beaucoup de façons de trouver le Créateur. Ça, c'est d'un côté. Mais d'un autre côté, administrativement, je continuerai à te dire quoi faire. Le Rabash a mis l'accent très souvent de comment arranger les choses, de l'aube au crépuscule, dans la relation entre nous, en nous-mêmes. Même. C'est ça que j'appelle administratif. Connecter les groupes et tout cela. Maintenant, dans ces connexions, la personne doit se réaliser plus intérieurement, combien elle doit être dévouée à cela. Et le plus important, c'est ce qui est appelé, ce que les sages appellent tout sauf partir. Bien que j'ai envie de partir et que de sortir, et que je ne peux plus supporter les choses, je ne pense pas que je réussis ou que qui que ce soit puisse réussir, je ne pars pas, je ne quitte pas. Tout comme ça. Pourquoi? Parce que je n'ai nulle part où aller. Et même si quelqu'un m'a montré quelque chose, ou je ne crois pas que j'ai quoi que ce soit en dehors de ce travail spirituel. Et je suis en cela, ce que le Créateur donne ou ne le fait pas avec moi, j'avance et c'est comme ça. Saint-Pétersbourg. Comment voir le départ d'un kabbaliste comme le Rabash? Est-ce qu'il y a du chagrin ou qu'on doit considérer l'âme? On avait un professeur. Bien sûr, si le jour avant qu'il décède, le matin, je lui ai parlé, j'étais à côté de lui tout le temps.
1: Et
0: après qu'il est décédé le matin, soudainement, je n'avais plus à côté de moi. Donc il y a une grande différence d'un côté, mais d'un autre côté, selon ce qu'il m'avait enseigné, en fait, cela donne à la personne la chance d'être plus connecté au Créateur, plus intérieurement. Bien sûr, la connexion avec le Créateur par le professeur ne disparaît pas. Mais le l'enseignant est une sorte de relation raffinée. C'est comme ça que ça apparaît à la personne, à l'inférieur. Donc, c'est ce que nous devrions accepter. Son caractère est devenu plus subtil, il est devenu plus une sorte de force en relation à mes sens, bien sûr. Mais le caractère est devenu vraiment un vrai caractère. Alors aujourd'hui, je me connecte avec lui. Aujourd'hui, c'est de plus en plus clair que je me connecte au Créateur à travers le Rabash et qu'il est comme un modèle, que si je me revais correctement sur lui, c'est-à-dire que je reçois tout de lui, pour autant que je peux, avec de moins en moins d'interférences, de mon ego, je me rapproche du Créateur. D'accord ?

0: C'est difficile pour moi de te le dire. Tu devrais faire des efforts. Tom, pour toi-même. Pour moi, j'étais présent physiquement durant les écrits de ces articles. Je faisais des photocopies de ces articles que je les distribuais. J'étais présent dans toutes ces choses. Je pouvais ressentir l'auteur d'une telle façon que... Que tu devais voir par l'environnement comment ce caractère supérieur, ce degré supérieur, nous arrangeait en dizaines et voulait nous voir connectés afin que cela apparaisse en toi.
1: Turquie. Turquie.
0: La Turquie. S'il vous plaît.
2: Merhaba dostlar. Öncelikle şunu belirtmem gerekir ki.
0: Bonjour abi, bonjour les amis.
2: Sizler bizim için çok büyük bir şanssınız. Aslında bizim için değil, tüm dünya insanları için. Benim sorum şu. Biraz önce Bağlasulam akıldan, Rabaş kalpten yazar dediniz. Biz bu hissiyatın her ikisinde şu anda yaşıyoruz sayenizde. Bunu biraz açıklayabilir misiniz?
0: D'abord, je veux dire que le groupe de Bnei Baruch est très grand. Et on a de la chance d'apprendre tout cela. Maintenant, la question. Avant, tu as dit que le Balasulam écrit de l'intellect, de l'esprit, et le Balasul et le Rabash avec le cœur. Ce qu'on ressent et qu'on reçoit les deux de toi. Est-ce que tu peux expliquer cela? Tu ne peux pas dire ça, que un est intellect et l'autre est le cœur. En fait, les deux, leur atteinte, c'est par leur expression de leur, du caractère de l'âme. Le Balasulam est plus comme académique et le Rabash est plus pratique, plus émotionnel, plus chaud, chaleureux. C'est comme ça que les choses apparaissent. On reçoit des deux, l'important pour nous. Ce n'est pas comment on reçoit ça, soit par le Rabash ou le Balasulam. La chose l'important, c'est comment on reçoit ça par la connexion entre nous. La connexion entre nous, lorsqu'on la reçoit comme cela, cette connexion nous amène le sentiment du supérieur revêtu dans nos récipients. Donc il n'y a pas de Balasulam ici, il n'y a pas de Rabash. Ils sont ici, bien sûr, à l'intérieur, mais la chose principale, c'est la mesure de connexion, le mode de connexion dans la dizaine, que cela donne la couleur, la sensation, le sentiment, le degré d'atteinte du Créateur, parce que le Créateur est Boré, Boré vient et voit. Où est-ce que j'arrive? J'arrive à la société, comme ça, à quel degré? Quelle forme? La société, si elle est connectée, c'est ce qui arrange pour moi le Créateur. Est-ce que c'est le Créateur ou la société? C'est la société. C'est ce que je ressens comme étant l'image du Créateur, la forme du Créateur qui est révélée en moi. Donc, est-ce que je découvre le Créateur ou la société? Je découvre la société corrigée. Sinon, moi, en tant que créature, ne pourrais jamais ressentir le Créateur. Il serait toujours, il apparaîtrait toujours en moi comme la forme de la société corrigée. C'est ce dont on parle, le Créateur. Et Boré vient et voit où je viens, la société, la connexion entre eux, leur réalisation mutuelle afin de donner, et cette forme

0: je la ressens et je l'ai appelé Boré, le créateur. Qui est-il? La force intérieure qui apparaît entre eux, dans la connexion entre eux, et c'est vraiment le créateur. Même cette force intérieure, je ne peux la saisir comme une force, mais la percevoir comme une force, je peux uniquement la percevoir lorsqu'elle est revêtue dans la société, c'est-à-dire dans une certaine forme de la société. Elle s'arrange elle-même dans une certaine forme, c'est comme cela que je peux recevoir le créateur. C'est le créateur pour moi. Et donc, derrière chaque ami, il y a le créateur, de l'amour de la créature à l'amour du créateur, parce que tu ne peux différencier entre eux, distinguer entre eux, parce que le cli et la société, et l'essence intérieure qui la maintient, la soutient, ça c'est le créateur. Donc, c'est comment passer les choses. Et il faut être interconnecté, intégrer ensemble les récipients et la lumière, c'est-à-dire associer et le créateur. Le créateur, c'est beau, où il vient et voit. C'est une impression, une impression complexe des qualités de ce récipient, comme lorsqu'ils sont connectés, enchevêtrés, et que ce qui apparaît en eux, c'est le créateur. Et également, actuellement, lorsqu'on parle de la qualité des créatures, nous spécifions cela par lettre. Il écrit cela dans des lettres, mais on n'a pas le choix d'exprimer les choses d'une autre façon. Amérique latine. Bonjour Ave.
1: ¿Qué nos hace falta para alcanzar la perfección que Rabash veía en la última generación?
0: Qu'avons-nous besoin afin d'obtenir la complétude, la perfection que Rabash évoque dans la dernière génération? La réaliser, et plus nous la réalisons, plus on réalisera, plus on ressentira une plus grande tendance à le comprendre plus, à le réaliser, l'appliquer plus correctement.

0: Shalom, dear friends. Good to see you. Today,
1: bonjour, chers amis. C'est un plaisir de vous voir. Aujourd'hui, le sujet de la préparation, c'est l'annulation devant le Créateur. Et on vient ici. Pour certains, c'est le début de la journée. Pour certains, c'est la fin de la journée. Mais on a tous le même but, qui est d'étudier comment est-ce que dans notre unité, dans notre union et dans l'amour entre nous, on peut révéler le prochain degré, le prochain pas de notre développement spirituel. Comment est-ce qu'on peut bouger ensemble avec, de manière forte par notre annulation devant le Créateur. Avec cette grande sagesse qu'on reçoit du Rav et son enseignant pour faire pour rendre cet endroit plus uni et plus avancé vers le bon, vers le bien. Merci les amis.
2: Rabash, letter 65. During his prayer,
1: Rabash, lettre 65. Au moment de sa prière, l'homme, lorsqu'il arrange ce qui est dans son cœur, car la prière est un travail du cœur, l'homme doit alors décider en lui-même qu'il veut que le Créateur lui donne le désir de s'annuler à lui complètement, c'est-à-dire ne laisser sous son autorité aucun désir, mais que tous ses désirs en lui soient uniquement pour faire honneur au ciel. Et lorsqu'il a décidé dans son cœur une annulation totale, alors il demande au Créateur de l'aider de faire sortir de cela de la force à l'acte, dans l'aspect de la force. C'est-à-dire, bien que dans l'aspect de la puissance, de la pensée du désir, il voit que le corps n'est pas d'accord que soient annulés tous ses désirs pour le Créateur et non pour son propre profit, alors de prier le Créateur et de l'aider à vouloir s'annuler à lui avec tous les désirs et de laisser pour lui-même aucun aspect de désir. Et cela s'appelle une prière complète, étant donné que son désir est que le Créateur lui donne un désir entier, sans aucune concession pour lui-même, et il demande que le Créateur l'aide à être toujours avec sa justice. Question pour l'intellectif. Comment est-ce qu'on aide les uns les autres à nous annuler devant le Créateur? Comment est-ce qu'on s'aide les uns les autres à nous annuler devant le Créateur?
3: אנחנו יכולים לתת עזרה אחד לשני על ידי פרסום של חשיבות המטרה. אם זה מה שיחיה בינינו, אז יהיה לאדם כוחות להתגבר על הטבע שלו.
1: On peut faire des publicités de l'importance du but les uns pour les autres. Oui, quel Créateur? Je ne sais pas. Je ne sais pas ce que ça veut dire que s'annuler dans le Créateur. Quelle qualité du don? C'est une qualité du don que je dois mettre au-dessus de ma tête, au-dessus de mon désir de recevoir. Mais je ne peux pas faire ça tout seul. Alors, j'ai besoin de grands amis comme Noah, comme d'autres amis, qui donnent des exemples, comment est-ce qu'ils donnent à la société, aux amis. Et alors, je peux comprendre que ça vaut la peine de donner plus et de m'en recevoir. Oui, on a tout le temps besoin d'avoir cette action d'annulation devant la dizaine, devant les amis, on s'exerce à savoir comment est-ce qu'on met leur désir devant mon propre désir. C'est par l'exemple.
3: כאילו אתה לא יכול, אנחנו לא אומרים אחד לשני, תתבטל, תתבטל.
1: On ne dit pas les uns les autres, annule-toi, annule-toi, mais plutôt chacun donne un exemple et par ça on peut atteindre chacun ça à soi-même. Hier, au cours, on a entendu qu'en fait, on ne révèle pas le Créateur, on révèle la société corrigée. Donc, en fait, par rapport à elle, on doit s'annuler. On doit révéler l'importance de la société, s'annuler dans la société, et alors on verra la société corrigée, et on va révéler là-bas le Créateur.
4: Rabash, what is the prayer for help and for
1: Rabash
4: in the work? Man's sin is that he did not ask the Creator for help.
1: Qu'est-ce que la prière pour l'aide et pour le pardon dans le travail? La faute de l'homme est en cela qu'il n'a pas demandé de l'aide au Créateur, car s'il avait demandé de l'aide, il aurait certainement reçu de l'aide du Créateur. Mais si l'homme dit qu'il a demandé de l'aide et que le Créateur ne lui a pas donné, à cela vient la réponse que l'homme doit croire que le Créateur, béni soit-il, entend les prières, comme il est écrit, car tu entends la prière de toute bouche. Et s'il croyait vraiment, sa prière serait complète et le Créateur entend une prière complète, c'est-à-dire que l'homme aspire de tout son cœur que le Créateur l'aide.

0: Shalom, chalek harishon, nilmad shiur shel harav, mitarich 4.
1: Bonjour, dans la première partie du cours, on va étudier un cours du Rav du 4 novembre 2002. Le cours est basé sur l'article « Vous vous tenez aujourd'hui, vous tous ». L'article se trouve dans le matériel d'étude. On va lire ensemble l'article dans la dizaine. On a 27 minutes, s'il vous plaît. Vous vous tenez aujourd'hui, vous tous. Les commentateurs demandent sur ce qui est écrit, vous vous tenez aujourd'hui, vous tous, vos chefs, vos tribus, vos anciens et vos officiers, tout homme d'Israël. Ce qui commence par le pluriel, vous, et termine au singulier, tout homme d'Israël. Voici que l'auteur du livre Maor Vashemesh explique que par le fait qu'il dit au pluriel et au singulier, il fait allusion à l'amour des amis. Que par cela, qu'il y a parmi vous vos chefs, vos tribus, etc. Et malgré tout, chacun ne voit pas chez lui plus de supériorité que tout homme d'Israël, mais tous sont égaux. En cela, qu'aucun ne fait de reproche à l'autre. C'est pourquoi, dans aussi, on agit ainsi, mesure pour mesure. C'est pourquoi toute abondance de bien est prolongée en bas. Or, selon notre voie, quand on étudie tout sur un seul sujet, la notion est ainsi. L'homme doit accepter sur lui le royaume des cieux comme un bœuf pour le joug et un âne pour la charge, qui sont l'aspect de Mora et de Leba, c'est-à-dire que tout le travail de l'homme doit être dans le but de donner. Et selon cela, il s'ensuit. Si l'homme travaille son travail dans le but de donner et ne veut aucune contrepartie en retour, mais il veut seulement travailler le travail sacré et il n'espère pas qu'on lui donne quelconque ajout sur ce qu'il a, c'est-à-dire il ne veut même aucun ajout dans le travail, c'est-à-dire dans le fait qu'il reçoit une certaine connaissance, qu'il marche sur la voie correcte, ce qui est certainement et demande juste. Malgré tout, même sur cela, il renonce. Du fait qu'il veut marcher, les yeux fermés, croire dans le Créateur. Et ce qu'il a la capacité de faire, il le fait. Et il se réjouit de sa part. C'est-à-dire, même s'il ressent qu'il y a des personnes qui ont un peu de compréhension dans le travail du Créateur, et il voit que lui est vide de tout. C'est-à-dire qu'il y a de nombreuses fois où lui aussi reçoit un goût dans le travail, et parfois il ressent qu'il est dans l'aspect de vos chefs. Cela veut dire que parfois il pense que maintenant il est parvenu à un degré où il n'y a plus de possibilité qu'il puisse descendre à un état de bassesse, dont l'explication est à un état où s'il veut s'occuper du travail du Créateur, il doit faire un grand effort pour contraindre son corps à alors, ce qu'il fait, il le fait par contrainte, du fait qu'il n'a aucun attrait pour le travail, mais que le corps ne veut que le repos, et rien ne lui importe. Mais alors, il ressent qu'il est déjà parvenu à une connaissance claire, qu'il n'y a pas d'autre chose dans le monde, si ce n'est de s'occuper dans le but de donner. Et alors, certainement qu'il a du goût dans le travail. Et alors, lorsqu'il regarde les états précédents qu'il a eus, il ne peut pas comprendre maintenant lorsqu'il est dans un état d'élévation. C'est pourquoi, selon tous les calculs, il décide que maintenant, il n'y a plus aucune possibilité qu'il ait un jour une descente. Cependant, parfois, après un jour, ou après une heure, ou après quelques minutes, il descend à un état de bassesse, à tel point qu'il ne ressent même pas sur le moment qu'il est tombé de son état d'élévation dans l'abîme profond. Mais parfois, après une heure ou deux, soudain il voit qu'il est tombé du sommet des degrés, c'est-à-dire que de ce qu'il était auparavant certain qu'il est un homme parmi les hommes, et se trouve comme tout homme d'Israël, c'est-à-dire comme le peuple. Et il commence alors à réfléchir à des conseils dans son âme. Et que dois-je faire maintenant? Comment puis-je me relever à nouveau à l'état de grandeur que j'avais? Alors l'homme doit aller sur le chemin de la vérité, c'est-à-dire dire que le fait que je me trouve maintenant dans l'extrême bassesse, cela signifie que du ciel, on m'a jeté exprès, afin que je sache si je veux vraiment travailler le travail sacré dans le but de donner, ou si je veux être un serviteur du Créateur, du fait que cette chose me satisfait plus que les autres choses. Et alors, si l'homme peut dire que je veux travailler dans le but de donner, et je ne veux pas travailler le travail sacré dans le but que je reçoive quelque satisfaction dans le travail, mais cela me suffit, cela seul me suffit que je travaille le travail sacré comme tout homme d'Israël qui va prier ou étudier une leçon du feuillet quotidien, et il n'a pas le temps alors de penser avec quelle intention il étudie ou il prie, mais il accomplit simplement l'acte sans aucune intention particulière. Alors, il entre à nouveau dans le travail sacré, du fait qu'il veut maintenant être simplement un serviteur du Créateur, sans quelconque condition préalable. Et c'est ce qui est écrit, vous, vous tenez aujourd'hui, vous tous. C'est-à-dire, tous les détails qui sont passés sur vous, c'est-à-dire, tous les états que vous avez eus, des états de grandeur ou des états moindres que la grandeur, qui étaient considérés comme un état d'intermédiaire, etc. Vous prenez tous les détails, et vous ne considérez pas un degré par rapport à un autre degré, du fait qu'aucun changement ne vous importe, mais seul importe que vous fassiez le désir du Créateur, qui nous a ordonné de faire des mitzvot et d'étudier la Torah. Et cela, nous l'accomplissons, comme tout homme d'Israël simple. C'est-à-dire que l'état dans lequel il se trouve maintenant, il le considère comme important, comme il pensait être dans l'état de grandeur. Alors, le Créateur, ton Dieu, a conclu avec toi aujourd'hui. C'est-à-dire qu'alors, le Créateur conclut avec lui une alliance, c'est-à-dire précisément au moment où l'homme accepte son travail, béni soit-il, sans quelconque condition, mais qu'il accepte de travailler le travail sacré sans quelconque contrepartie, ce qui s'appelle soumission à son condition, alors le Créateur conclut avec lui une alliance. Que la notion d'une conclusion d'alliance, l'explication de mon paramètre de mémoire bénie, est que lorsque